0: elle est maximale pour une illusion absolument totale. Et je vous le confirme ici, on n'est pas avec des petits jojos en plastoc. Non, non, non. Et Michael a déjà fourni des tournages de films assez balèzes. Hein. Si je vous dis Fury avec Brad Pitt, ou encore Sherlock Holmes avec Robert Downey Jr. Et même le film Les Rivières Pourpres. La classe quand même. Hein. Ciné-Régie peut même livrer ses véhicules et ses équipements sur des tournages partout en France et même en Europe. Alors je vous laisse imaginer la scène, hein. Lorsqu'il y a un contrôle routier disons banal, la tête de l'agent quand il réalise que le véhicule de police n'est pas un officiel et qu'à l'intérieur on y trouve un bazooka, 10 mitraillettes et 12 fusils à pompe. Et heureusement, hein, avec l'attestation très spéciale que présente Michael, ah bah tout est réglé. Hein. Mais il faut le dire, la scène reste quand même très cocasse. Comme quoi, à Geispolsheim, on peut vivre un polar sans même commettre de délit.
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2: Bonjour. Arnaud, ma passion, c'est les taureaux. Tous les taureaux. L'amour du taureau. Le taureau Camargue, le taureau espagnol, qu'il soit dans l'arène, dans les champs, dans la rue. Je l'adore dans toutes ses formes.
3: Est-ce que vous vous êtes posé la question pourquoi j'aime le taureau ?
2: Ben, j'y suis venu petit à petit. En fait, mes parents m'ont amené il y a très longtemps dans ma jeunesse dans les arènes de Nîmes, à l'époque encore où on pouvait voir le sixième taureau gratuitement, on ouvrait les portes. Et je me suis pris de passion pour ça. Et petit à petit, j'ai appris ce qui était cet animal. D'abord le taureau espagnol, puis après le taureau Camargue.
3: Qu'est-ce qui représente pour vous le taureau ?
2: Mais la sérénité, la force, et puis cet esprit de combat qu'il a toujours, qui est inné chez lui, et cette résistance qu'il peut avoir partout, contre le climat quand il est dans le champ, mais aussi dans l'arène ou avec les raseteurs. Maintenant, le plus grand plaisir est quand même de le voir dans son champ, évoluer dans son territoire, puisque c'est là où on voit qu'il est le plus majestueux.
3: Vous auriez aimé être éleveur de taureaux ?
2: Alors, j'ai approché des éleveurs de taureaux et je sais tellement comme c'est difficile. Sincèrement, je m'en vois pas les capacités.
3: Trop de travail.
2: Oui. C'est comme toute passion, on aime s'en approcher le plus près possible. Donc, rêver d'un jour élever des taureaux, bien sûr, mais sincèrement, c'est vraiment vraiment très compliqué.
3: Le taureau, il est fascinant. Alors, il fait peur. Il est fascinant. Vous avez lu des livres sur le taureau parce que dans la mythologie, il y a toujours des bêtes à cornes.
2: Oui. Tout à fait. Beaucoup de livres, à la fois sur la course camarguaise, à la fois sur la corrida, mais aussi sur le taureau. Et ce qui est fascinant, c'est tout ce qu'il peut être, lui, dans ce qu'on en fait en tant qu'élevage et la force qu'il représente. Parce que après, c'est la relation à la fois à la corrida avec la mort, et qui peut gêner, et je l'entends, mais aussi l'agilité qu'on peut retrouver dans la course camarguaise. Il a toutes ses facettes, le taureau.
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4: On sait qu'on est Lorrain parce qu'on klaxonne en partant de quelque part.
5: Ah oui.
4: Vous faites ça ?
5: Ça m'arrive, mais j'ai toujours des scrupules à le faire parce que j'ai peur d'embêter les voisins. Salut, papapap !
4: Vous êtes pile dans le thème.
5: Ouais.
4: Un auditeur fidèle m'indiquait récemment dans un mail qu'il s'étonnait de ce travers très lorrain de klaxonner lorsqu'on quitte des amis ou de la famille.
5: Ça, c'est dans toute la France, non ?
4: Bah, je pense. C'est ce que je lui ai répondu, mais je lui ai dit que je m'attarderais sur le sujet tout de même.
5: Très bien.
4: Vous savez, on tourne au coin de la rue, on appuie sur la corne. Mimi ! Fais tut-tut, disent les enfants.
5: Tut-tut.
4: Je ne sais pas si cette manie est expressément lorraine. Vous l'avez dit, moi au départ je croyais que c'était une tradition belge.
5: Pourquoi ?
4: Qu'il klaxonnait pour être sûr qu'il parte vraiment, sinon il reste sur le palier. Mais, quoique, il y a tellement de grisailles et de brouillard chez nous que peut-être qu'en Lorraine on joue de la corne juste pour être certain qu'on est bien vivant. Ah oui, dis donc, je suis encore là. Encore klaxonner en arrivant, ça se comprend.
5: Oui,
4: par exemple, dans une ferme où il n'y a pas de sonnette, ni d'interphone, ou dans le cas d'une visite à des amis naturistes. T'as pas envie de voir à poil, ou tu as des pratiques un peu cheloues. Tu préviens que t'arrives. Mais en partant, tout joyeux soit ton signal, tout prolongement du bon repas partagé soit-il, tout écho de l'amitié qui te lie à tes hôtes soit-il, tout point d'exclamation à une soirée excellente, à 2h du matin, là où il ravit tes copains, il fait chier tous les autres voisins. Tu risques fort de déclencher une kyrielle de réactions irritées. Une de mes voisines, pleine de bon sens, me disait l'autre fois, le klaxon devrait faire autant de bruit dehors que dedans, ça limiterait son usage. C'est pas bête ?
5: C'est vrai.
4: Rappelons ce matin que l'usage de l'avertisseur est encadré par la loi.
5: Oui.
4: Je cite,
5: oh là là.
4: En France, dans une agglomération, il est prohibé lorsqu'il fait jour, sauf en cas de danger immédiat. À la campagne, on peut l'utiliser utilisé pour prévenir d'autres usagers, par exemple sur une route particulièrement étroite. Mais de nuit, le klaxon est interdit partout, sauf en cas d'absolue nécessité. Bon, on pourrait rétorquer que l'absolue nécessité de dire merci et qu'il y ait une bonne ambiance fait loi, mais non. L'utilisation du klaxon hors de ces circonstances est passible d'une amende forfaitaire de 68 euros. Avouez que ça fait cher le tut-tut.
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1: Jolie bouteille, sacrée bouteille, veux-tu me laisser tranquille?
2: Je veux une petite révolution est en train de se jouer et elle ne pèse pas bien lourd. Juste 55 grammes. 55 grammes en moins par bouteille, autant dire même pas le poids du cassis que l'on met dans un kir royal.
3: Tu bois des kirs, toi ?
2: Bah oui, je bois des kirs avec modération, bien sûr. Mais revenons à notre bouteille. 55 grammes en moins, je disais.
4: Elle est légère, légère.
2: Ce régime minceur pourrait bien alléger sérieusement le bilan carbone de toute la filière, racontent nos confrères de Lyon Républicaine. Testé par les caves de Bailly-la-Pierre à Saint-Brie et conçu par Veralia, le géant européen du verre, cette nouvelle bouteille passe de 775 à 720 grammes. Visuellement, rien ne change. À l'œil nu ou en main, on n'y voit que du feu. Mais derrière cet allègement invisible se cache un vrai coup de pouce pour la planète.
5: Eh bien, c'est une merveilleuse invention,
6: Merveilleuse invention.
2: Car aujourd'hui, le gros problème environnemental du vin, c'est la bouteille. Produire du verre, ça chauffe fort, des fours à 1800 degrés et beaucoup d'énergie. Alors forcément, chaque gramme économisé, c'est du CO2 en moins dans l'air. À grande échelle, le calcul est vite fait. 1 million de bouteilles allégées, c'est 18 tonnes de CO2 économisées.
7: Tu sens l'impact là ? Ah oui, je sens l'impact.
2: Un gros impact, hein, mais il a fallu 2 ans de tests, de modélisation et d'essais en conditions réelles. Eh oui, encore raté. La bouteille devait tenir le choc, supporter la pression, le transport, le vieillissement en cave. Et les gens qui font de la musique avec. Maintenant, la transition va se faire en douceur. Chez Bailly-la-Pierre, cette démarche s'inscrit naturellement dans une philosophie déjà bien ancrée, stocker, produire et avancer pas à pas vers un crément plus éco-responsable.
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8: Tous les jeudis, vous partagez avec nous un lieu de Provence. Et ce matin, vous allez nous faire découvrir une source.
9: Eh ben non.
8: Ah bon ?
9: Non.
8: Mais qu'est-ce que vous m'avez écrit alors ?
9: Ben, c'est faux ce que non, vous... mais sur le coup, je voulais, puis après, je me suis dit non, une source, ça se dit pas.
8: Vous faites un peu comme vous voulez.
9: Exactement. Non, ça se dit pas une source. Alors, c'est pas moi qui le dis, c'est Lily des Bellons dans le château de ma mère. Voilà. Mais je vais quand même vous parler de source à travers
8: ces gens de
9: Manon. Oui. Hier, vous vous rappelez, je vous ai parlé de l'expression patin couffin.
8: Oui.
9: Hein, qu'on emploie dans le sens de etc. Mm. Et j'ai mentionné l'expression et le con de Manon. Et pour n'offenser personne, j'ai dit, ne le prenez pas pour vous les Manon, c'est juste une expression. Et j'ai ajouté, on vous aime d'amour. Mm. OK. Problème, c'est qu'à peine ma chronique finie, ma chérie m'a demandé, c'est qui cette Manon que tu aimes d'amour? C'est vrai. Alors, je lui ai dit, mais personne, c'est une expression. Et elle me dit, mais pourquoi tu me dis que tu l'aimes d'amour? J'ai dit, mais non, mais t'as pas la ref, c'est Pagnol, c'est Manon des Sources, c'est Hugolin, hein. Vous savez, Manon, je t'aime d'amour. Oui, en fait, c'est non, Eric.
10: Manon, je t'aime d'amour. Je t'aime, Manon.
9: Voilà, on est d'accord, voilà. Mais désolé, on va quitter la poésie bucolique et romantique de Manon des Sources et les collines pour que je vous explique cette expression, le conte de Manon. Alors pour tout vous dire, on ne sait pas trop d'où elle vient, elle ne semble pas typiquement provençale, en tout cas on la connaît dans le sud-ouest, jusqu'à chez Francis Cabrel, même si elle est très attachée à la Provence, notamment à travers l'œuvre de Pagnol, bien sûr. Comme je vous l'ai dit, on l'emploie pour exprimer là aussi une suite que l'on n'énumérera pas, comme pour dire etc. Exemple dans un roman de Jean-Paul Delfino, et tout le conte de Manon et tout le tremblement. Ou encore chez Maurice Gouirand, il regrettait la prospérité de Marseille, mais aussi le respect de la religion, de la morale, de la discipline, du patin couffin et du conte de Manon. Oui, le conte de Manon, c'est l'équivalent de patin couffin et tutti quanti. Autre subtilité décrite par Rivo Nora dans son dictionnaire des parlers régionaux, l'expression serait utilisée pour couper court aux exigences de son interlocuteur. Exemple, et le conte de Manon, non, pendant que tu es, leur dire, allez, c'est bon, hein, arrête-toi, tu m'as gonflé. Dans la lignée des fatueux de, fan de chichoulo, fan de pute, ou même, autre expression avec d'autres prénoms, je suis désolé, la putain d'Adèle ou la putain de la Caroline, c'est, on va avoir des problèmes.
8: Je pense, oui.
9: Cette interjection est aussi utilisée pour marquer la surprise. En voici un exemple sous la plume de Maurice Gouirand, cette fois dans le théorème de Langambi, le conte de Manon, mais c'est mon riri. Et on la trouve aussi chez Gilles Del Papas, sous la variante la conte de Manon. Selon Robert Bouvier, dans le Parler Marseillais, l'expression exprime aussi le dépit ou l'irritation, hein, et il donnait cet exemple, le conte de Manon, ça a encore foiré. On trouve aussi des variantes avec le conte de Madon, et on vous aime aussi d'amour, les Madons. Non, je vais rien dire, parce que je vais avoir des problèmes avec Magaté. Magaté, c'est toi que j'aime d'amour. En tout cas, tous les auteurs s'accordent à dire que Manon est sûrement là juste pour la rime, sans aucun lien avec une quelconque comme Manon qui aurait existé.
8: Ben bien sûr.
9: Et je vous le confirme parce que j'ai vérifié toutes mes sources.
8: Parfait. Un petit bonjour à votre gâté qui nous écoute ce matin.
3: Manon des Sources.
8: Oui, non, mais c'est pardon.
3: Il avait bien Manon des Sources.
9: Non, j'ai vérifié mes sources. Maintenant, je ne sais pas s'il l'a vérifié.
8: Oui, non, mais bien sûr. Bien sûr. Mais vous me prenez.
9: On vérifie. On vérifie. C'est comme ça.
8: Non, mais si vous voulez, je vous laisse.
9: Mais un thème d'amour, Eric.
8: Bon, donc un petit bonjour à votre gâté. Oui. Je le confirme, mais Eric est sage comme une image.
9: Oui, exactement.
8: Enfin, chérie, je t'aime.
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11: Aujourd'hui, direction les Grands Mursins à Arcon. C'est un site qu'on connaît un petit peu pour ses arbres majestueux et ses panoramas, mais un petit peu moins pour son emblème animal. Avec nous, Marion Gillardon de l'Office du Tourisme de Roanne. Est-ce que vous pouvez nous en dire un petit peu plus ?
12: Effectivement, l'emblème de cet espace naturel sensible est l'écureuil. C'est un clin d'œil historique. Le domaine a appartenu pendant près de 80 ans à la Caisse d'épargne, de 1934 à 2011. Et comme vous le savez, leur emblème, c'était l'écureuil. Quand Roannais Agglomération a repris la gestion du site, ils ont conservé l'écureuil comme symbole du lieu pour deux raisons, à la fois par fidélité et parce qu'il y a de vrais écureuils qui y vivent, bien sûr.
11: Et puis l'écureuil, on le retrouve un peu partout, sur les panneaux et même sur un sentier de randonnée.
12: Oui, tout à fait. Le petit sentier balisé, une boucle très accessible, s'appelle la boucle de l'écureuil. Ce sentier est idéal pour les familles avec enfants. Il est en quelque sorte l'entrée en matière idéale pour découvrir la diversité des milieux qu'offre le domaine des Grands Mursins.
11: Revenons un petit peu en arrière. Racontez-nous l'histoire de ces lieux.
12: L'histoire commence en 1932 quand la Caisse d'épargne souhaite créer un centre de vacances au Grand Air pour les enfants et son personnel. Deux ans plus tard, les premières plantations forestières démarrent et en 1936, on aménage un arboretum pour étudier les essences forestières adaptées au reboisement local.
11: Il y a une essence prédominante dans cet arboretum ?
12: Globalement, au Grand Mursin, on retrouve une dominance impressionnante de résineux, mais le plus répandu est le douglas, qui couvre à lui seul la moitié du domaine. Ce sont des grands arbres élancés aux aiguilles persistantes. Et à leur côté, on retrouve les sapins pectinés, qu'on appelle ici les sapins noirs, qui donnent leur nom au bois noir.
11: Et ce lieu, géré par Roannais Agglomération, vit, bouge et accueille.
12: Cet espace naturel accueille des activités de pleine nature, notamment la course d'orientation et le VTT avec des sentiers balisés. Et un programme d'animation est également proposé chaque année et renouvelé d'avril à octobre, proposant ateliers, balades, cinéma en plein air, toujours dans un respect de l'environnement.
11: Voilà, ainsi tout l'on peut respirer, apprendre, se balader et même croiser quelques écureuils malicieux. À très bientôt, Marion Gillardon.

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1: Voici Catherine de Saint-Denis-la-Chevasse, entre les Luxures-Bologne et les Essarts en Bocage, en Vendée. Catherine, elle est très investie dans la vie de sa commune. Elle fait vivre avec passion le petit musée des ustensiles, un lieu qui raconte le quotidien d'autrefois et le patrimoine local. Catherine, d'ailleurs, très attachée à ses racines.
2: Je suis vendéenne, je suis du cru.
1: Une vraie de vraie.
2: Une vraie de vraie. J'ai fait mes écoles primaires à Saint-Denis, donc oui, une vraie de vraie.
1: Je suis donc avec Catherine, qui est la secrétaire du musée des ustensiles de Saint-Denis-la-Chevasse. Comment vous êtes arrivée dans cette aventure, Catherine ?
2: Alors, je suis arrivée dans cette aventure parce qu'une dame voulait créer quelque chose pour faire connaître la commune. Donc, nous avons créé une association en 1996 et elle recherchait des gens pour l'entourer. Donc, moi, j'étais très attirée par les anciens ustensiles et pour faire connaître la commune aussi.
1: Rappelez-nous un petit peu l'historique de cet endroit où nous sommes là ce matin.
2: L'idée est partie d'un livre écrit par monsieur Jean-Noël Mouret dans lequel il notait à la fin qu'il n'y avait aucun musée des ustensiles de cuisine en France. Vous savez, nous avions au départ 600 objets, maintenant nous en avons à peu près 1600.
1: Vous êtes engagée donc dans cette association, j'imagine que ça vous prend du temps.
2: Eh bien, c'est beaucoup plus facile depuis que je suis à la retraite.
1: Ça a changé quelque chose dans votre vie, vous, Catherine ?
2: Eh bien, moi, j'étais pourtant dans un travail où j'accueillais du public. Ça m'a ouvert un petit peu, justement, moi qui étais très timide.
1: Vous êtes très à l'aise, finalement, vous parlez de timidité, mais en fait, vous parlez assez aisément.
2: Ben, vous voyez, depuis une vingtaine d'années.
1: On parle aussi dans les associations beaucoup de transmission. Ce musée, il a une histoire, il faut que cette histoire perdure. C'est l'une de vos missions ?
2: Eh bien, oui, on a un manque de bénévoles jeunes. Nous sommes tous des retraités, donc il faudrait des jeunes pour faire perdurer notre savoir et notre passion.
1: On est d'accord, il est hors de question que ce lieu ferme le jour où, malheureusement, vous n'aurez plus la force de tenir ce petit musée avec toute votre équipe.
2: Eh bien, ce sera la mort dans l'âme si on doit le faire.
1: Un dernier message, voilà, aux gens qui hésitent encore à s'engager dans le milieu associatif. Vous leur diriez quoi ?
2: Eh bien, je leur dirais que c'est un petit peu une leçon de vie quelque part. On côtoie beaucoup de gens. Et puis, c'est un petit peu un apprentissage tous les jours de la vie, finalement.
1: Avec Catherine, vous l'aurez compris, c'est engagement et passion pour la mémoire et les traditions au service de la vie locale et du partage.
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3: Adi Oubalen et Adi Sias à toutes. Est-ce que vous connaissez le mot fenestru ? Ben, une fenestru est une fenestre picciotto. C'est une petite fenêtre. Peut-être une couple obésie m'a bien contacté qu'il n'y avait pas pu d'intra d'un loustal. Un jour, mon voisin m'avait raconté qu'il n'avait pu rentrer chez lui. J'avais expliqué, vous savez pourquoi ? Ben, sa femme avait clavé la porte d'entrée. Clavé, qui vient de l'occitan claba. Alors, à votre avis, qu'est-ce que ça veut dire ?
4: Eh ben, je dirais fermé à clé, verrouillé.
3: Et en effet, je m'explique, mon voisin était sans clé et sa femme, eh bien, elle était parti faire une course en ville. Comme il n'avait pas les clés, eh ben, sa belle Zeke Faguette, vous savez ce qu'il a fait? Eh ben, t'es passé par le fenestro del garage. Il est donc passé par le fenestro du garage. Le fenestro est lingo nostro. C'est la lucarne, le vasistas, une précisionnette. Je peux pas espèce l'oubégier. Et je magre, mon voisin est maigre. C'est bien pour ça qu'il a pu passer par le fenestro du garage.
4: Et le fenestro, ça peut être autre chose ?
3: Eh bien oui, le fenestro bremonde. Et c'était l'autre mot pour parler de la télévision. Ce mot fenestro s'utilise également pour parler de la télévision. Bon, surtout une copère, surtout autrefois, car les téléviseurs étaient pitchous, ils étaient petits. D'ailleurs, quand les premiers postes sont arrivés, certaines personnes appelaient cet objet le fenestro. Mais depuis, eh bien, les choses ont bien changé avec ces grands écrans de télévision.
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5: Wikizef, petit guide à l'usage des étrangers du sud du péage d'Arras en vacances dans notre belle région.
6: Votre cousine a décidé d'organiser son anniversaire, seulement les temps sont durs. Elle voudrait réunir la famille, mais faire ça à moindre frais. Vous savez, les réceptions dans les grandes familles, ça fait vite cher, hein, rien que la famille proche, ils sont 25. 2-3 cousins en plus avec les gosses, on monte vite à 50. Alors elle a une idée. Elle se dit, je vais faire à manger des pentières au four avec des saucisses au barbecue. Et ils ramèneront chacun une ou deux bouteilles. Et là, votre cousin, il dit, Vadius, je vais faire une paire de bouteilles. Ne paniquez pas, Wikiz F est là pour vous aider. Votre cerveau s'est mis en route à essayer de compter. Et vous ne parvenez pas à trouver comment une trentaine d'adultes, en ramenant une ou deux chacun, voire trois, on arrive à une simple paire.
5: Définition.
6: Une paire de bouteilles ? Beaucoup de bouteilles. C'est simple, hein. Mais attention, quand on dit une paire de bouteilles, c'est quand on sait qu'il va y en avoir beaucoup, peut-être même de trop, mais on ne sait pas combien. Et en acceptant ce qui va par paire naturellement, les chaussures, les tototes, les chaussettes, les prunes et les jumeaux. Par contre, à un colloque de jumeaux, on peut dire, des jumeaux là-bas, il va y en avoir une paire. Et si on va par là, dans le dressing de votre femme, je suis sûr que des chaussures, il y en a aussi une paire.
5: Exemple.
6: Une paire de manifestants selon la police, une belle paire de manifestants selon les syndicats. Je crois qu'on a fait le tour. Depuis le temps des Wikizef, je crois, j'en ai fait une paire, je suis sûr.
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1: Il y a un truc qui nous rassemble tous, nous les Mayennais, c'est bien sûr le bon Mayennais. La vache broute dans les champs, puis ce lait précieusement pasteurisé pour fabriquer du fromage. Et ce fromage délicatement conservé dans cette boîte, oui, celle-ci,

0: Fromage et de produits laitiers bon mayennais, camembert, brie, coulommiers, lingots, carrés.
1: Ah, mon camembert est prêt. Ça, avec du pain, alors. L'entreprise Vaubernier fait travailler plus de 170 producteurs de lait autour de la fromagerie.
2: On met un point d'orgue à faire que nos fromages soient de qualité. Et puis, on a des consommateurs qui nous sont fidèles.
1: Oui, et d'ailleurs, pas plus fidèles que moi, parce que moi, j'ai le Bic, 4 couleurs, bon mayennais, grâce à ça, pardi, au point. Ils existent depuis le début. Vous les échangez pour avoir un cadeau. Et forcément, ça fait un succès fou, comme le souligne Catherine Drezen.
0: Sur l'année 2020, on a à peu près échangé par point ou vendu 45 000 objets à l'effigie de bon mayennais.
1: Et comme le dit Audrey, les objets sont variés.
2: On a quand même une trentaine d'articles qui sont disponibles sur la boutique, donc on y retrouve des tabliers, des torchons, des sacs isothermes. Quand on passe dans différentes maisons, on voit toujours les petits coins qui sont dans les petits pots et les gens ont l'habitude de les conserver. Donc je pense que ça se passe de génération en génération.
1: C'est vrai, ça finalement, tout le monde a une histoire avec le bon mayennais.
2: L'habitude de voir le camembert sur la table le dimanche avec ses grands-parents, et finalement c'est des choses qu'on reproduit nous aussi avec nos enfants. Et donc pour nous, c'est vraiment une fierté de voir que la marque se transmet.
1: Et même si la recette du camembert, le bon mayennais, n'a jamais changé, la tradition n'empêche pas l'innovation.
2: Donc la finie 1912 au mois de septembre, qui a un peu plus de caractère par rapport à notre camembert historique. Autre exemple, sur le fromage le léger, on a revu le pack là récemment pour pouvoir faire émerger la notion de riche en protéines, qui est aujourd'hui sur le marché un point qui est important, notamment pour les sportifs.
1: Ça y est, j'ai fini mon camembert au four. Bah du coup, je vais courir.
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5: Il a pour le coup des histoires qui nous restent bien dans la tête, c'est Arnaud Fromage qui est avec nous. Bonjour Arnaud.
6: Bonjour, bonjour à tous.
5: Arnaud, ça faisait longtemps que vous ne nous aviez pas déterré une vieille loi de l'époque révolutionnaire.
6: Oui, mais cette fois j'en ai trouvé une qui sert vraiment à quelque chose. Je dirais même que c'est une loi qui a tout changé. Il s'agit de celle qui, en 1799, a instauré en France le système métrique. Ou plutôt, le système MKPS pour mètre kilogramme poids seconde. Trois unités de base, pour les unir toutes et en finir enfin. Avec les toises, les perches, les pouces, les lieux, les livres et les boisseaux, il faut dire que chaque région, et parfois même chaque ville, possédait sa propre unité de mesure. À Besançon, c'était l'Aune, par exemple, qui mesurait un peu plus de 81 cm. Pour éviter les embrouilles, eh bien une tige en métal, une aune étalon, avait été scellée dans la pierre, au XVIe siècle, à l'extrémité gauche de la façade de l'hôtel de ville. Et elle y est toujours, d'ailleurs, elle est toujours en place. Mais voilà, à la demande des commerçants de l'époque, un système identique était nécessaire, et ce fut donc le système métrique.
5: Le système métrique qui a depuis été adopté par presque tous les pays du monde, on peut le dire.
6: Oui, en gros, il n'y a que les États-Unis, le Libéria et la Birmanie qui refusent toujours le système métrique, et c'est vrai que le Royaume-Uni l'utilise en traînant des pieds. Le système métrique, qui a évolué d'ailleurs depuis, il a intégré le système SI, le système international, qui rassemble toutes les unités de mesure de base desquelles on peut calculer toutes les autres. Et elles ne sont que 7. Le kilogramme, la seconde et le mètre, donc, auxquels s'ajoutent le kelvin pour la température, l'ampère pour l'intensité électrique, la mole pour la quantité de matière et le candela pour l'intensité lumineuse.
5: Et avec ça, on peut tout calculer ?
6: En grande partie, oui, les autres unités se déduisent de ces 7-là, mais il y a malgré tout un monde qui résiste encore et toujours au système métrique et, je dirais même, à la logique humaine, celui des pointures de chaussures. Personne n'y comprend rien, alors j'ai mené des petites recherches. Tout part du point de Paris, inspiré du quart de pouce britannique. La pointure d'une chaussure est calculée en divisant la longueur de l'intérieur de la chaussure en centimètres par le point de Paris. En gros, une pointure 40, ça fait environ un pied de 26 cm de long. Pour les Italiens, c'est le même calcul, mais avec une pointure en moins. Les Américains commencent à compter à partir de la taille 1, qui correspond à notre 31. Les Anglais, c'est pareil, mais eux, ils commencent à 0. Les seuls qui ont un système à peu près compréhensible, ce sont les Japonais. En gros, un pied de 26 cm correspond à la taille 26, et ensuite on décale, mais toujours en fonction du fameux point de Paris. En résumé, il serait peut-être temps de mettre un bon coup de botte là-dedans, parce que, rayon chaussure, moi je ne sais plus sur quel pied danser.
5: Ah, c'est le cas de le dire, oui, c'est vrai qu'on a un petit peu perdu avec tout ça. Merci beaucoup notre cher Arnaud Fromage avec ses nécessaires minutes comptoises, et puis à très bientôt.
6: À demain.
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1: 10e étage au CHRU de Nancy, service médecine légale, unité médico-judiciaire. Ah bah elle est là.
2: Bonjour.
1: Bonjour Élodie. D'habitude, quand on voit un médecin, bon, ça peut être qui tout double, c'est pour se faire soigner ou pour avoir de mauvaises nouvelles. Mais comme vous êtes dans les coins, vous, c'est pas bon.
2: Alors généralement, non, c'est assez mauvais signe de venir chez le médecin légiste. Ah, mais il y a des gens qui pensent qu'ils ne viennent chez le médecin légiste qu'une fois décédés,
1: oui.
2: Ce qui n'est pas vrai. Puisque là, actuellement, vous êtes dans le service de l'unité médico-judiciaire où on prend en charge les victimes vivantes.
1: On vous connaît plus en tant que médecin légiste quand vous intervenez dans les feuilletons sur les scènes de crime, par exemple.
2: On va dire du point de vue du grand public, on nous voit à travers les séries télé, dans sa salle d'autopsie, parfois un petit peu lugubre pour rajouter, mais on intervient finalement beaucoup plus en fait auprès des victimes vivantes.
1: D'accord. Les victimes vivantes représentent plus de votre temps de travail.
2: Oui, alors sur Nancy par exemple, on voit à peu près 5000 victimes par an et on va faire 500 autopsies par an.
1: C'est qui une victime ?
2: Alors une victime, c'est une personne qui a été victime mais de violence. Alors on pense aux violences volontaires, bien sûr, aux agressions dans la rue, malheureusement aussi des faits de violence sexuelle ou des maltraitances à enfants, mais aussi les personnes qui ont été victimes de violences dites involontaires, accidents de voie publique, accidents du travail, même un accident domestique.
1: Toutes les victimes passent par chez vous ?
2: Alors oui, sur Nancy, en fait, à partir du moment où elles souhaitent déposer plainte, elles vont au commissariat ou à la gendarmerie, et ensuite l'enquêteur va prendre contact avec notre service pour prévoir un rendez-vous sur cette unité.
1: Et c'est vous qui les recevez ?
2: Et c'est les médecins légistes qui les reçoivent pour pouvoir les examiner.
1: Vous, c'est une vocation ?
2: Oui, j'ai fait médecine pour faire médecine légale. Bon, je suis de l'ancienne génération où j'avais quand même une spécialité. Je suis médecin du travail de formation, mais je n'ai exercé que dans le cadre de la médecine légale.
1: Pourquoi ?
2: C'est une excellente question, souvent posée. Pourquoi on en arrive à la médecine légale ? Donc déjà, pas du tout par rapport aux séries télé ou autres.
1: Est-ce que vous avez quel âge ?
2: Alors moi, j'ai 38 ans.
1: Ouais, donc votre génération, elle a regardé quoi comme séries télé médicales ?
2: Bon, à l'époque, c'était Urgence. Moi, j'ai connu aussi les débuts de Bones à l'époque. Et je fais, d'ailleurs, on pourra en parler, de l'anthropologie médico-légale dans mon activité.
1: Qu'est-ce que c'est, ça ?
2: Alors ça, c'est l'examen des ossements qui sont découverts, soit par exemple à l'extérieur, soit dans une habitation, dans la nature, mais ça peut être aussi l'examen d'ossements au décours d'une autopsie d'un corps qui a pu être très altéré, justement pour rechercher des lésions et aussi pour établir ce qu'on appelle le profil biologique pour essayer de comparer aux personnes disparues.
1: Oui, là on rigole, mais c'est pas drôle en fait.
2: Non, c'est pas drôle, mais c'est assez satisfaisant parce que ça permet aussi de pouvoir identifier des ossements, et ça c'est toujours satisfaisant de pouvoir rendre, on va dire, un défunt à sa famille.
1: Bon, on revient au pourquoi du comment. Pas du tout inspiré par les séries, votre vocation ?
2: Non. Alors moi, de base, je pense que mon inspiration vient surtout de mon père, qui était paléontologue. Donc, depuis toute petite, j'étais bercée dans les ossements, plutôt australopithèque, on était plutôt sur l'ancien humain, et beaucoup, sur l'archéologie, anthropologie, et je voulais être égyptologue quand j'étais petite, mais pour découvrir des momies. Donc maintenant, je fais des momies, mais dans un cadre plus récent que de l'Antiquité. Et je pense que c'est ce qui m'a donné en fait ce plaisir, cette curiosité vis-à-vis de l'humain, de l'humanité. Et puis après, d'autres m'ont fait découvrir en fait ce qu'était la médecine légale par le biais d'amis de mes parents qui étaient médecins légistes et médecins généralistes. Et quand j'ai assisté à ma première autopsie, quand j'étais en troisième année de médecine, j'ai su que ma place était là.
1: On peut aller visiter un peu le service ?
2: Oui.
1: Il y a des victimes à toute heure et tous les jours qui viennent ici.
2: Alors en fait, l'unité médico-judiciaire, c'est un service de consultation. Donc on est ouvert de manière fonctionnelle du lundi au vendredi, aux horaires classiques de consultation, mais on a aussi une permanence de médecine légale, c'est-à-dire que les nuits et les week-ends, un médecin légiste peut être contacté pour justement soit voir des victimes en urgence, soit aller faire des levées de corps, donc examiner des défunts sur des lieux de découverte.
1: Oui, c'est ça. De toute façon, si quelqu'un décède, on fait appel à vous. Vous vous déplacez, vous venez forcément ?
2: Non. Alors, non. Si quelqu'un décède, c'est un médecin patient qui va faire le constat de décès. S'il y a quelque chose de suspect, si on est dans le cadre de mort violente, à ce moment-là, la justice sera informée par un obstacle médico-légal sur le certificat de décès et demandera à ce moment-là au médecin légiste de se déplacer éventuellement sur place ou décidera directement de faire amener le corps à l'Institut de médecine légale pour les autopsies.
1: Donc les autopsies, elles ont lieu ici au 10e étage ?
2: Non, c'est pas dans ce bâtiment, c'est un bâtiment qui est excentré au fond du CHU à côté d'une petite chapelle en continuité de la chambre mortuaire.
1: Bon, là, le service, bah, c'est quoi ? C'est un couloir, des portes et des bureaux ?
2: Exactement.
1: Il n'y a rien à voir.
2: Donc effectivement, ça c'est un service de consultation, donc il y a des consultations classiques de bureaux. Et en fait, à l'unité médico-judiciaire de Nancy, comme dans maintenant une grande majorité de centres hospitaliers universitaires, il y a en fait un dispositif qu'on appelle audition Mélanie. Donc ça, c'est cette salle où l'enfant va être en présence d'un enquêteur qui est formé à recueillir la parole d'un enfant victime de violence. Et pendant ce temps-là, donc, il va être à la fois filmé et puis enregistré à l'aide d'un micro. Et donc, il y a une vitre sans teint qui sépare d'une salle qu'on appelle la salle de régie où va se faire l'enregistrement et où un autre enquêteur sera également présent derrière la vitre pour voir un petit peu ce qui se passe et poser éventuellement des questions complémentaires par la suite.
1: Bon, quand vous avez choisi cette voie, vous saviez qu'il y avait cette partie-là ?
2: Oui. Oui. Quand j'ai fait médecine, je voulais faire médecine légale. Et quand j'ai fait mes stages, en fait, en tant qu'étudiant en médecine, j'ai découvert ce que je n'avais pas eu l'occasion d'appréhender, le côté victime vivante. Donc oui, j'ai choisi la voie en sachant quelle était la globalité du travail.
1: C'est un quotidien très intense, j'entends. Hein ?
2: Alors, très intense et très varié surtout. Et c'est ça qui est très agréable aussi, nous, dans notre travail, je pense, pour justement, même si ce ne sont pas des choses joyeuses dans tout ce qui se passe, mais voilà, on va être le matin auprès des victimes vivantes, on peut être l'après-midi au niveau de l'Institut de médecine légale. Ça nous arrive d'être appelés pour faire ce qu'on appelle les reconstitutions. Donc, quand on a fait des autopsies ou des examens de victimes, un juge d'instruction peut demander à ce qu'on soit présent quand il va essayer de refaire ce qui s'est passé pour demander notre avis par rapport à ce qu'on avait constaté aux déclarations de la personne qui est entendue. Et puis après, comme ça arrive, je l'ai fait ce matin, aller aux assises également, enfin devant des cours criminels pour pouvoir être entendu par rapport à nos constatations faites et donc pouvoir apporter, en fait, suivre le dossier jusqu'au bout.
1: Ouais, c'est ça. Vous avez une vie comme dans une série quand même, j'ai l'impression. Hein.
2: Oui, on a quand même des éléments qui sont repris dans les séries télé.
1: Bon, on va refermer cette porte. Bon, souvent un médecin soigne. Il peut être porteur de mauvaises nouvelles, mais aussi de guérison. Vous êtes plutôt dans un aspect morbide, sordide, plus difficile. Comment vous le vivez finalement au quotidien ?
2: Alors moi, je ne le vois pas en tant que morbide. Je suis un médecin de constat, d'expertise, pour apporter des choses objectives à la justice. On a quand même une pierre à apporter justement aux victimes pour faire reconnaître les préjudices qu'elles subissent et apporter un éclairage factuel à la justice.
1: Bon, bah merci de nous avoir accordé un petit peu de temps entre deux autopsies. Ah, je rigole, mais
2: c'est pas tout à fait faux.
1: Merci bien, bonne fin de journée.
2: Merci, vous aussi.
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3: Les médias, les réseaux sociaux, les moyens aujourd'hui sont multiples pour connaître une célébrité mondiale, mais fut un temps où l'arc était loin de posséder autant de cordes.
4: En plein dans le mille.
3: 8 septembre 1886, des cordes, cette fois vocales, retentissent dans la maison de Félix Philippe Valin, clerc de notaire à Montalieu-Versieux. Cette voix, c'est celle de Joséphine Eugénie, que l'on surnommera plus tard Nénon, et si c'est la première fois qu'on l'entend, ce ne sera certainement pas la dernière. D'ailleurs, la première fois qu'elle l'emploiera en spectacle, ce sera chez nous. En 1909, après un passage au Conservatoire de Lyon, sa première expérience de soliste, c'est à Bourgoin, pas encore jumelée à Jallieu à l'époque.
5: Quelle histoire, ça aussi.
3: Une histoire de maladie, figurez-vous. La première chanteuse de l'Opéra de Lyon tombe malade, et Ninon la remplace pour le premier rôle, et c'est un triomphe. Cette réussite, elle poussera son entourage à l'envoyer à Paris pour tenter sa chance, mais les débuts sont difficiles. Ninon s'aguerrit, fait des rencontres, notamment l'un de ses premiers fans, un certain Claude Debussy. Et puis en 1912, c'est le tournant grâce à un deuxième fan de la voix si particulière de Ninon. Elle auditionne à l'Opéra Comique.
5: T'es un comique, toi, tu regardes les Simpsons le soir.
3: Et Albert Carré, le directeur, est séduit. Il l'engage aussitôt. Mais l'idylle ne durera pas. Pierre Barthélémy Gueusi succède à Albert Carré à la tête de l'Opéra Comique.
5: Ça va trancher, chérie.
3: Il déteste Ninon et lui fait subir des crasses en tout genre. C'est le cauchemar.
6: Personne ne peut être aussi con que ça.
3: Son salut viendra d'un gala. En 1916, elle chante au profit des blessés de guerre. Le destin aura voulu que dans la salle soit présent le directeur du Colonne de Buenos Aires. Une salle aussi prestigieuse que la Scala de Milan ou l'Opéra de Paris.
6: Ça, c'est énorme.
3: Et Ninon, elle lui a tapé dans l'oreille au directeur. La chanteuse n'hésite pas. Elle casse son contrat avec Gueusi et s'embarque dans le plus grand voyage de sa vie.
7: Oh, ça fait du bien, ça.
8: C'est bon, ça.
7: C'est bien.
3: Pour la Montagne-Hollande, c'est le début d'un triomphe de 10 ans en Argentine qui lui assure une célébrité mondiale.
9: C'est Darty mon kiki.
3: Ninon Valin est accueillie comme une star en Grèce, en Turquie. Elle donne un récital privé à la Maison-Blanche pour le président Roosevelt. La reine-mère d'Angleterre réclame au président Lebrun de l'entendre pour sa venue diplomatique en 1938.
10: Soit on est quelqu'un, soit on est personne.
3: Les tournées s'enchaîneront jusqu'en 1945, date à partir de laquelle Ninon préférera rester dans sa propriété lyonnaise de Millerie. Héroïne dans les opéras qu'elle interprète, Ninon Valin le deviendra aussi dans la vraie vie. Pendant l'occupation, elle cachera des juifs et sauvegardera, en la soustrayant aux Allemands, la collection inestimable de François Lang, l'un de ses amis, pianiste et mécène français qui décédera en déportation.
11: C'est des commandos anti-chars, des P-51.
12: Ce sont nos anges gardiens.
3: Si sa carrière a fait d'elle une voix incontournable à l'étranger, son héritage dépasse la simple performance. Elle est à l'origine de la création du conservatoire de Montevideo, en Uruguay. Elle a tourné les Cinéphonies, les premiers clips de l'histoire. Elle a été l'artiste la plus radiodiffusée dans les années 20 et 30.
13: Enfin, c'est fou! C'est fou!
3: C'est également à Ninon Valin que l'on doit l'éclosion de jeunes talents comme Georges Guettari ou encore un certain Luis Mariano. Mexico. Comme un symbole ou une reconnaissance ultime du destin, Ninon Valin décède le 22 novembre 1961, jour de la Sainte Cécile, patronne des musiciens. La plus grande cantatrice du monde a été pendant longtemps Ninon Valin, une iséroise, illustre iséroise.
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14: Je rêvais d'avoir une maison à la campagne. Cette maison, c'est comme si j'y étais née. C'est ma maison de famille.
15: Ma maison s'appelle l'Ostao de la Mar.
16: C'est une maison un peu envoûtante.
17: Eh bien, vous voyez, des livres et trois fenêtres qui me donnent le paysage du pays, comme si c'était trois tableaux.
18: Ils ont vécu ici.
0: Thibaut Gaudry.
19: Alain Delon, vous l'aviez rencontré sur un tournage ?
20: Non, je l'ai rencontré dans la rue. Mais on a fait un film ensemble qui était Jeff et qui était un film qu'Alain désirait faire avec moi, donc ça a été aussi une rencontre.
18: En 1968, deux stars du cinéma français sont réunies pour la première fois à l'affiche de Jeff, un film qui ne restera pas dans les mémoires, contrairement à la grande histoire d'amour qui est en train de naître depuis quelques semaines. Mireille Darc et Alain Delon ne se quittent plus.
21: Alain Delon enchaîne les films, dont Jeff et Madly, sur lesquels il a comme partenaire l'égérie de Georges Lautner, Mireille Darc. Ils tourneront 8 films ensemble. Nouveau coup de foudre qui scellera une histoire d'amour qui le marquera à jamais. Il dira de Mireille, près de 40 ans plus tard, lors de sa disparition, « Elle était la femme de ma vie, ma moitié ».
18: 2 ans plus tard, alors que Delon est à Marseille pour tourner Borsalino et que le couple cherche un coin de soleil et de tranquillité, l'ami et agent de l'acteur, Georges Baume, leur fait découvrir Aix-en-Provence où il habite. Ils sont sous le charme et ne tardent pas à s'installer dans un hôtel particulier du quartier Mazarin, le plus ancien de la ville.
22: Pourquoi tu t'en vas ?
23: Parce qu'on est deux.
22: Je comprends pas.
23: Facile à comprendre. Je roule l'autre. Il n'en restera plus qu'un de nous deux. Faut mieux que je m'en aille avant. On finira par se tirer dessus.
18: Dans l'hôtel de Boisgelin, aux belles pierres ocre, construit en 1650 et classé monument historique, ils louent le vaste rez-de-chaussée qui leur permet de profiter de l'adorable jardin avec son imposante fontaine à vasque. Ils y font même percer une porte dans l'un des murs afin de pouvoir sortir discrètement et éviter les éventuels groupies ou paparazzi, et flâner dans les rues ou aller déjeuner aux Deux Garçons, la plus célèbre brasserie de la ville.
24: Tu sais que tu m'aimes ?
22: Sûr.
24: Même après que tu m'auras fait l'amour.
22: Ça dépend de toi.
18: Ils y mènent une vie paisible, en famille, dans cette ville qui est encore une belle endormie, qu'une polémique va réveiller un peu. Alain et Mireille aimeraient bien pouvoir se baigner au saut du lit et faire construire une piscine. Une faute de goût majeure pour les habitants du quartier et les défenseurs du patrimoine.
1: Une polémique qui en créera une autre. Mireille Darc aime bronzer au bord de sa nouvelle piscine en tenue d'Ève. Conduisant un voisin, dont la vue donne sur le jardin, a déposé une main courante pour offense aux bonnes mœurs. Une protestation qui n'empêche pas l'actrice de continuer à lézarder nue sous le soleil aixois.
7: Faudra encore un peu de champagne.
8: Sommelier ?
7: Parce que vous avez besoin du sommelier pour me servir. Mais doucement, le champagne c'est fragile. C'est mon père qui m'a appris ça.
8: Ah oui ?
7: Tiens, vous n'avez pas besoin du sommelier pour me tenir la main ? Vous ne voulez pas coucher avec moi en plus, là, tout de suite sur la banquette ?
1: Ils passeront 5 ans dans ce lieu dont la beauté laisse interdit, comme le dit Mireille. Et aujourd'hui, il n'y a aucune plaque pour rappeler aux nombreux touristes qui se baladent sur la jolie place des Quatre Dauphins que cet hôtel particulier a abrité l'une des plus fameuses idylles.
9: C'est un mot qu'elle m'a écrit, il doit y avoir 40 ou 35 ans, ou 35 ou 40, peu importe, qui résume à lui seul tout ce qu'est Mireille. Et c'est un mot que j'ai toujours avec moi depuis ces 40 ans et qui m'aide à vivre. Mon amour, il est 3 heures du matin et je n'arrive pas à dormir. Je pense à toi qui as tellement de mal à vivre. Je t'ai donné, tout. Et j'ai simplement besoin d'un peu de calme et de tendresse et d'un sourire le matin parce que la vie est là et qu'il faut remercier le ciel d'être l'un en face de l'autre et de s'aimer.
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3: Bonsoir messieurs.
4: Bonsoir.
5: Bonsoir.
3: Alors d'habitude, dans ce groupe, il y a le plus bavard, c'est Arthur, le chanteur. Et là, il est dans les embouteillages ou dans le RER, je ne sais pas.
5: On espère, hein. on l'attend, mais on est bavard arriver. Aussi.
3: Ouais. Moi je suis contente, comme ça on va pouvoir se parler.
5: On va pouvoir parler de musique.
3: Exactement. C'est ça, les paroles on s'en fiche. Non, Feu Chatterton, c'est un groupe qu'on aime beaucoup sur la radio ici. Un groupe qui avait été remarqué au rayon Révélation en 2016, aux Victoires de la Musique. Vous aviez été nommé pour votre premier album. Et puis Rebelote en 2019, nommé dans la catégorie Album Rock pour l'Oiseleur.

0: Et puis on s'était vu pour votre avant-dernier album, Palais d'Argile. C'était le numéro 3 et il y a eu 3 nominations aux victoires. Album de l'année, chanson originale de l'année pour Monde Nouveau. Une étrange nomination pour interprète masculin de l'année, parce que il y a plus de groupes.
1: Les groupes, c'est fini, les groupes, les garçons. Et puis si c'est mélangé, je sais pas comment ils font.
0: Comment font-ils, voilà, si c'est un groupe paritaire filles garçons? Bah je sais pas, tiens.
2: Il y aura la prochaine édition de Victoire de la musique.
1: Ça va, il y a pas groupe.
2: Comme catégorie, il y a pas groupe.
0: Non, il y a plus groupe.
1: Ils ont considéré que ça n'existait plus.
0: Voilà, donc l'artiste masculin de l'année, Feu Chatterton, bravo Monsieur Feu. Et ça Monsieur fait plaisir.
1: Mais on l'a pas gagné, il y a Orelsan.
2: Jamais gagné la victoire de la musique.
0: Alors, il y a une règle aux victoires, c'est que s'il y a Orelsan dans ta catégorie, tu perds.
2: Ah voilà. Merde, mais il va sortir un album, je sais. On va être encore...
0: Maudit. C'est pas très grave, j'imagine que vous ne courez pas après les prix, ça fait plus de 10 ans maintenant que vous courez justement ensemble, et c'est pas les prix qui vous motivent.
1: Non, ça nous motive pas. Après, ça fait d'être sélectionné, quand on a, pour Palais d'Argile, d'avoir été sélectionné dans des catégories
0: fortes,
1: on va dire, parce qu'avant on était dans Révélation et on a été dans Rock, ça a disparu, et c'est vrai que là, dans des catégories qui mélangent des artistes très populaires avec des artistes qui sont moins, c'est toujours plaisant, parce qu'on fait une musique qui peut paraître parfois sophistiquée de l'extérieur, mais qui se veut populaire. Ouais. Et qui se veut ouverte vers tout le monde. Et c'est vrai qu'on était heureux d'être dans cette catégorie. On n'a pas gagné, mais déjà d'être là, on était hyper contents.
0: Sophistiquée, mais ouverte. J'aime beaucoup cette description, parce que c'est exactement comme ça que j'ai ressenti le nouvel album. Il s'appelle Labyrinthe. Et vous étiez venu nous voir pour le premier extrait. Allons voir. Allez.

0: une chanson qui est sortie avant l'été. Il y a eu depuis quelques concerts et puis surtout la sortie de l'album. Et je me souviens que vous m'aviez confié sur cette chanson avoir hésité, l'avoir presque trouvée trop immédiate, trop simple pour être Feu Chatterton. Mais pour autant, elle vous procurait tellement d'émotions positives que vous ne vous voyez pas la mettre de côté. Avec quelques mois de recul, vous regrettez pas?
1: Non, on est content. On est, en fait, c'est vrai que ça a été un de longs débats entre nous, et c'est, en fait, même encore aujourd'hui, tu vois, quand on me demande quel est le morceau que j'ai envie de présenter au début aux gens.
0: Ouais.
1: C'est allons voir, même si elle a quelque chose qui la rapproche peut-être trop de l'album précédent, mais elle a cet espoir, cette lumière qui, je pense qu'elle est importante aujourd'hui. Enfin, on est quand même nourri tous les jours, de choses sombres, tu vois, dans une radio, on entend tous les jours les infos, je pense que.
0: Ah, c'est terrible, hein.
1: C'est assez terrible. Et cette chanson, elle a d'une certaine manière cette naïveté de croire qu'on peut trouver un chemin, et ce chemin, pour le trouver, il faut au moins se dire qu'un espoir existe, et on en a encore besoin 6 mois après, enfin
0: oui.
1: 4 mois après la sortie du titre. Donc on continue de la jouer, notre set demain. On joue, il va commencer par cette chanson.
2: Elle marche en concert, ça c'est important, elle est validée par le concert.
0: Ah mais on a envie de la chanter, bien sûr.
2: Bah oui, mais chantons-la.
1: Non, mais c'est vrai que...
0: Allez, on voit. Faut pas me pousser. Hein.
1: Non, mais avant, quand on s'était vu avant l'été, c'est vrai qu'on l'avait même pas encore joué sur scène.
0: Ouais.
1: Et il y a une... dès le premier concert, c'était à Europa Vox, dans un grand festival à Clermont-Ferrand. Et on a senti qu'elle avait trouvé, le public, qu'il y avait quelque chose qui se passait avec elle. Et je pense que c'est vrai que ça fait du bien d'avoir un peu de lumière dans cette période sombre. On a lancé un contest de reprise. Et au début, on pensait qu'il y aurait quelques personnes qui répondraient, et en fait, ça a été des centaines. Donc à chaque fois, on est surpris par cette chanson. Et, en fait, elle est vraiment arrivée comme ça, un peu par hasard. Et elle a trouvé les gens. C'est la chance qu'on a aujourd'hui.
0: Alors, est-ce que c'est un des bijoux que vous avez trouvé au Louvre, cette chanson? Ah ouais, je sais, c'est facile, mais
1: j'ai tout de suite pensé
0: à vous quand il y a eu un cambriolage au Louvre. J'ai dit, mais à tous les coups, Feu Chatterton, ils ont filé les codes à n'importe qui, et voilà.
2: Non, mais ça m'a rappelé quand on avait déplacé un ampli un peu lourd une fois, on avait peut-être cassé une vitre ou un truc.
0: Au Louvre,
2: sais
0: plus, ouais.
1: Sans rentrer par là.
2: Non, mais oui, on était en résidence là-bas pendant 2 mois et demi, c'était incroyable, et on a écrit quelques chansons du nouvel album là-bas, mais pas Allons voir.
0: Pas Allons voir.
2: Non, on a écrit Hold Up. Non, c'est pas vrai.
1: Non, mais c'est vrai que c'est dans les pots, parce que c'est vrai, c'est triste
0: c'est
1: ce qui s'est passé.
0: Ouais.
1: Et en même temps, on a eu la chance d'être invité pour créer cet album, commencer en tout cas à le créer, pour explorer aussi d'autres sentiers musicaux. Peut-être on en parlera, mais j'espère que ce qui s'est passé les semaines dernières va pas changer complètement, va pas refermer le Louvre sur lui-même. Ça serait vraiment triste qu'on en finisse, qu'on n'ait plus l'occasion
0: d'aller
1: de s'ouvrir.
0: Au Louvre,
1: en fait, nous on a eu la chance d'être invités pour organiser des soirées, pour faire venir des gens en fait dans le Louvre qui n'y venaient pas forcément, et j'espère que ça continuera et qu'on va pas fermer les portes du château, voilà.
0: Non, mais non, moi je suis sûre que non. On va juste, repimper.
1: On va essayer de retrouver les
0: fenêtres. On va blinder les fenêtres, mais après, à l'intérieur, il peut se passer encore des merveilles. Alors, ce 4e album s'appelle Labyrinthe. Ça peut paraître basique comme question, mais à la fois, c'est jamais innocent, le nom d'un album. Et quand en plus je vois la pochette, vous aimez vous paumer dans des disques, dans des chansons. Souvent, quand on écoute Feu Chatterton, dans une chanson, il y a 3 chansons. Donc il y a ce côté labyrinthique. Est-ce que ça vient de là, le titre de l'album?
2: Oui, ça vient de plein de choses, mais c'est vrai que ça peut aussi venir de cette période. Quand on se remet en création après une tournée, il y a un moment qui est toujours un peu difficile à trouver, c'est vraiment de passer de cet état vraiment presque hyperactif de la tournée et très répétitif à vraiment un état qui est complètement différent, qui est beaucoup plus léthargique, et en même temps essayer de rester ouvert à plein de choses pour pouvoir recréer en étant beaucoup plus dans la douceur, dans le calme. Et en fait, ça, c'est très difficile à faire. Et quand on est 5, aussi se retrouver dans cet état-là, y a un moment où on se perd un petit peu. Donc, il y a un côté labyrinthique, juste déjà de nous 5 pour se retrouver et retrouver le chemin de la création, c'est sûr.

0: chanteur retrouvé. Bonsoir Arthur.
1: Bonsoir.
0: Bienvenue dans Décibel. On a commencé un peu sans toi.
1: Bah oui, vous avez bien raison.
0: Voilà. Et bravo pour ce disque. Je l'ai dit au garçon, mais vraiment, il est. Oui, on aime s'y perdre. Et oui, il est lumineux et plein d'espoir, sans pour autant être dans le monde des bisounours, parce que nous vivons tous en 2025. On peut pas faire comme si on n'y était pas. Mais qu'est-ce qui fait du bien ce disque? Vous vous demandez parfois. Pourquoi faire un disque? Pourquoi faire des chansons? Vous avez tous des activités à côté, que ce soit de la science ou de la poésie, enfin énormément de choses. Est-ce que parfois vous vous dites, alors pourquoi faire des chansons finalement?
1: Moi, plus souvent qu'on le voudrait.
0: Ah.
1: Parce qu'en fait, c'est quand même c'est une obsession, les chansons. Et quand on est obsédé par un truc aussi petit et dérisoire que 13... moment de vie qui dure 3 minutes, il y a des moments où on se dit, pourquoi je fais ça? Pourquoi dans ce monde-là? Est-ce qu'il y a besoin de ça? Pourquoi je me torture l'esprit à essayer d'atteindre un idéal qui fait mal? Et on se pose souvent la question, c'est pour ça que ça fait du bien de retrouver la scène. Parce que quand on fait des concerts, on a une réponse. Une réponse hyper claire.
0: Ouais.
1: Parfois aussi, quand on reçoit des messages sur Instagram, on a des réponses. Et ces réponses-là, elles sont bien plus importantes que juste des fleurs qu'on nous lancerait, qui nous rassurent sur notre, qui nous flattent. C'est pas des flatteries, c'est dire, ok, en fait, ça donne du sens à ce qu'on fait. Nous, on est pendant 2 ans dans notre grotte, dans notre cave, à se demander est-ce qu'on va réussir à raconter quelque chose de ce monde-là, de pertinent, de profond, de vrai. Et il y a tant de choses qui nous empêchent un peu, voilà, essayer de trouver ce vrai, trouver ce pur, que quand en face on dit, oh, là ce que vous avez dit, je sais pas, ça soulage ma peine, ça m'aide à traverser tel moment, ça me donne du courage. Quand on est sur scène et qu'on est tous ensemble à passer un moment de joie, dire ok, bah je sais pourquoi on a mis autant d'énergie là-dedans, ça vaut le coup.
0: Ouais. Il y a aussi un truc très beau avec les chansons, c'est qu'elles rendent les gens qui sont dedans éternels. Vous avez fait ça pour Jean-Philippe Allard. C'est une très belle chanson sur votre nouvel album qui s'appelle Mille Vagues. Alors elle est triste parce que Jean-Philippe Allard est mort. Est-ce que vous pouvez expliquer qui c'était ?
2: C'était notre manager, mais c'était un peu plus que ça. C'était vraiment quelqu'un qui nous a accompagnés de manière très très importante, à la fois artistiquement et sur la structuration du groupe ces dernières années. C'est lui qui nous a accompagnés sur tout au Palais d'Argile, sur le succès qu'on a eu aussi avec Monde Nouveau et tout cet album. Et c'était plus qu'un manager, c'était un vrai mentor pour nous cinq. Quelqu'un très important et qui a disparu soudainement pendant la création là de ce dernier album. Et voilà, on lui a écrit cette chanson de manière très spontanée. Et on a un peu l'impression que la chanson est venue comme ça, elle nous a été donnée. Et c'est une chanson qui cimente le disque, qui a aussi cimenté la création du disque. C'est arrivé à un moment où c'était aussi un peu compliqué de faire ce disque, de refaire corps à 5.
0: Ouais.
2: Donc on le remercie aussi pour ça.
0: Voilà, et la chanson, contrairement à nous pauvres humains, elle est là pour toujours.
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0: sur Labyrinthe, le nouvel album de Feu Chatterton. Et alors, dans la série des questions pourquoi faire des chansons, à quoi servent les chansons, il y a Didier Varro qui vient de sortir un bouquin qui s'appelle La chanson française, un peu beaucoup passionnément. Je ne sais pas si vous l'avez lu déjà.
1: Oui, en tout cas.
0: Aux éditions Le Robert. Et donc, il y raconte qu'une chanson, ça sert à chanter, à danser, à tomber amoureux, à s'émouvoir. Et ça sert aussi à faire nation. Et dans ce chapitre-là, il parle de vous et de ce moment au Panthéon.
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0: Vous chantez la fiche rouge, la chanson de Léo Ferré. C'était l'année dernière, au mois de février, la panthéonisation de Missak et Miliné Manouchian, des résistants communistes, immigrés, qui se sont battus pour la France, ce pays qu'ils avaient choisi de défendre. Faire nation, est-ce que ça, c'est pas une sublime beaucoup, raison de faire beaucoup. De la musique?
3: Ouais, c'est une belle question, en tout cas, d'essayer de comprendre. Nous, on se pose beaucoup la question du sens, et je pense que la fiche rouge, c'est pas ce moment-là, mais pas que ce moment, en fait, dès qu'on a commencé à la jouer sur scène, dès 2022.
0: Ouais.
3: C'est une chanson qui est venue à nous, c'est elle qui est venue sur scène avec nous. C'est assez fou ce qui est arrivé, parce que beaucoup de gens nous ont découvert avec la panthéonisation, mais elle était venue dans notre set pendant les élections de 2022. Aussi à une période où pour nous les chansons, on parlait de Mille Vagues juste avant, c'est surtout pour se faire du bien à nous, en fait. Et l'affiche rouge, ça a été une chanson, je pense, qui a mis des mots sur une situation qu'on comprend pas, qu'on comprenait pas et qu'on comprend toujours pas, pourquoi les gens sont capables de se détester autant juste parce qu'ils sont différents. Et l'affiche rouge raconte une histoire, l'histoire des fusillés de l'affiche rouge, et surtout une histoire d'amour. C'est une lettre d'amour juste avant de mourir, de Missak à Méliné, et en partant d'une situation intime, il raconte tout un pan de politique, de l'histoire de France, et je pense qu'elle nous a appris beaucoup, cette chanson, sur le sens de ce qu'est faire de la musique, faire de la chanson aujourd'hui. Et je pense c'est passer des messages, et pas forcément les nôtres. C'est des messages là, c'est un moment de l'histoire. Dans l'album,
0: oui, là vous êtes passeur.
3: On est des passeurs d'une histoire, ouais. qui la chanson de Léo Ferré est elle-même, c'est un premier passage de témoin du texte d'Aragon, qui lui-même est une réécriture de cette lettre. Donc, je pense qu'on a appris avec le temps, et au début on se posait beaucoup la question du sens, et maintenant peut-être qu'on le trouve plus directement, parce qu'on sait qu'on a un rôle en tant que saltimbanque. J'aime bien saltimbanque.
0: Ouais.
3: Saltimbanque, c'est on est là et on réunit des gens dans une salle et on raconte des histoires. Et ils en font ce qu'ils veulent.
0: Mais c'est pas dérisoire.
1: Ouais, c'est... Et, ou bien alors, ce qui est dérisoire nous rappelle ce qui est profondément humain, quoi. Ouais. Beaucoup de choses qui sont arrivées pendant le premier confinement. On disait il y avait l'essentiel et le non-essentiel. On avait le droit de faire ce qui était essentiel.
0: Ouais.
1: Mais selon qui et pourquoi? Et ce qui est inessentiel, est-ce que c'est pas ce qui fait de nous des humains? Donc on a un peu ce truc à l'entre-deux où parfois on dit des choses profondes, mais parfois même ce qui paraît ne pas l'être fait ce qu'on est en tant qu'humanité, avec notre condition partagée. Et cette condition, qu'on le veuille ou non, on la partage tous, quelle que soit notre couleur, que soit nos opinions. C'est marrant parce que ça, j'aurais pas osé le dire il y a 15 ans. Je crois que j'aurais eu l'impression de dire un truc complètement niais. Mais la situation est devenue telle que ça nous paraît précieux de le rappeler. Tout s'effrite tellement que juste dire, en fait, on partage une humaine condition. Nous nous ressemblons plus que nos différences nous semblent nous le dire.
0: Ouais.
1: Et faire nation, c'est beau parce qu'on l'a pas identifié comme ça. Mais par contre, au moment où on est allé chanter au Panthéon, comme on est cinq, et qu'on se pose quand même beaucoup de questions, peut-être parfois trop, mais on se demandait s'il fallait y aller ou pas. Alors même que ça paraît une évidence quand même de panthéonisation 80 ans après, d'étrangers qui n'ont jamais une nationalité française, qui vont être panthéonisés par la France parce qu'ils ont sauvé ce pays. Pourquoi? Parce qu'ils croyaient en un idéal de fraternité, de liberté, des choses qui paraissent au-delà de tous les clivages. Et c'est vrai qu'il y a aussi ça dans le dérisoire des chansons, cette universalité qui nous permet d'être au-delà de clivages intempestifs, de choses de l'instant politique, mais en fait, c'est fort. Moi, je sais qu'il y a des chansons comme ça qui m'ont touché, parce qu'elles vont travailler ailleurs, toucher ailleurs que la tête.
0: Je crois que c'était un moment important. Et alors, si en plus ça vous a redonné aussi de l'élan pour fabriquer ce disque-là, alors oui, définitivement, vous avez vraiment bien fait d'y aller.
4: Alors, on ne s'ennuie pas du tout en se perdant dans ce labyrinthe. Il y a plein de surprises, des chansons tellement différentes les unes des autres. On se dit que vous savez faire du rock'n'roll. Allons.

0: C'est par le rock que vous avez démarré le groupe. C'est jouissif pour vous de sortir un morceau comme Cosmos Song.
1: De jouer
0: avec tous les codes. Ouais, ouais. Il y a tous les codes.
2: Ouais, c'est vrai. Bah oui, on a commencé vraiment dans une cave à 5 avec 2 guitares, une basse, une batterie et
0: ouais. Hein.
2: Et Arthur et Nico.
3: Et avec...
2: Non, mais parce que c'est vrai que quand je dis ça, j'ai l'impression qu'on est d'une autre époque, alors que pas tant que ça, mais c'était un moment, il y a 15, 20 ans, où on savait pas utiliser l'ordinateur pour faire de la musique. Donc, ouais. Si on voulait une basse, il fallait que son copain fasse de la basse.
0: Et les synthés sont rentrés après. Ouais.
2: Les synthés sont arrivés plus tard, notamment par Antoine Wilson, qui est le bassiste du groupe, qui est un fan de synthétiseurs et qui nous a fait découvrir tout ce monde-là et qu'on a appris à utiliser au fur et à mesure des albums. Ouais.
3: Maintenant, c'est costaud les synthés dans le groupe et sur scène.
2: Maintenant, on a trop, nos techniciens nous détestent à cause de ça.
0: C'est ça. Il faut écouter à cause ou grâce, alors pour les paroles, mais aussi pour ce son, cette extrême douceur onirique.

0: peut définir ce son-là, ce qu'on entend?
1: Pas simple. On a travaillé avec Alexis Delon pour ce titre, qui est un des réalisateurs des albums du son de Zao Tsagazan. On pourrait dire bedroom pop. Je sais pas si c'est un truc qui vous parle, mais en gros, il y a tout un courant de pop fait maison. Je pense à November Ultra. Enfin, ouais. Vous pouvez aller découvrir plein d'artistes qui prêtent une attention hyper grande aux arrangements et aux sons, sans pourtant à chercher à avoir une immense puissance.
0: Et sur c'est ce l'anti-mur du son, en fait.
1: C'est l'anti-mur du son,
0: ouais.
1: Mais ça veut pas dire acoustique, genre. C'est pas un piano-voix. Il y a des arrangements, il y a des effets, tout est travaillé, il y a des envois d'effets, parfois une fois, un endroit. Donc c'est hyper sophistiqué, mais quand on l'écoute, c'est très doux. Et ça, à force d'écouter cette musique, on aime beaucoup ce style de musique. Et en travaillant avec Alexis Delon sur ce titre-là, qu'on a pu amener cette chanson là-dedans, parce qu'on voulait que ce soit ouaté, on voulait que ce soit une balade, sans que ça tombe dans le stéréotype du piano-voix un peu à l'ancienne,
0: ouais.
1: qui nous attire toujours. Mais on voulait amener ce morceau à la modernité pour ce qu'il raconte aussi.
2: Mais pour Alexis Delon, donc pour les gens qui peut-être sont familiers, c'est un grand fan de modulaire. Donc c'est un ensemble de circuits en fait électroniques qui permettent de changer la texture du son. Et il a fait passer le piano notamment. Et on entend les voix là-dedans et ça donne cette couleur au morceau. Et le piano, qui un piano voix pourrait être plus brillant. Et là, il le radoucit, il lui donne. Donc c'était hyper agréable de jouer en entendant ça dans ses oreilles.
0: Ouais, non, c'est magnifique. Et puis, vous vous rendez compte, j'imagine, après coup, quand on vous parle de l'album, que finalement chacun entend plein de choses différentes. Vous aviez conscience, voire vous aviez envie, en rentrant en studio ou même au moment de la composition, de faire des morceaux aussi variés, aussi différents.
1: Ouais, on avait hyper envie parce que la musique qu'on écoute en ce moment et qu'on écoutait depuis un moment, elle est variée. On écoute Rosalia et on pourrait.
0: J'allais te citer Rosalia pour le labyrinthe.
1: Ouais, ouais, c'est vrai, c'est pas de venir, Rosalia. Et puis après, on peut écouter de la néo-folk d'Aldous Harding et ensuite, je sais pas, du rap. Et aujourd'hui, on écoute la musique comme ça et jusqu'à présent, on avait fait des albums qui étaient quand même dans toujours immense continuité. C'était notre désir de créer des mondes qui soient très continus. Et là, on avait envie d'explorer dans toutes les directions et toutes les palettes qui
0: labyrinthe.
1: Nous ressemblent. Labyrinthe, voilà. Ouais. Chaque chanson est un monde en soi, une pièce à découvrir. Et étrangement, alors que jusque-là, sur les albums précédents, c'est un truc qui nous obsédait un peu, d'avoir de la cohérence. Là, on a eu confiance dans le fait qu'en mettant ces choses qu'on aimait ensemble, elles allaient se tenir. J'ai pas l'impression, quand on écoute, malgré le fait de cette variété, on se dise, oh là, on comprend pas ce qui se passe.
0: Ah oui, non.
1: Il y a une cohérence, il y a une tenue. Et je sais pas trop expliquer pourquoi. On a eu confiance là-dedans.
2: C'est que, moi j'ai mon idée, c'est quand même, on a écouté, pendant cette période, on parlait de Rosalia, mais Billie Eilish, on peut en citer plein, des artistes, notamment anglo-saxons, qui assument que dans un disque, il faut créer des mondes. Qui soit différent dans The Weeknd, et nous c'était ce qui nous inspirait. Je pense qu'on s'est habitué à écouter des albums comme ça. On a quand même grandi à une période où on écoutait des albums de rock qui avaient un son très continu. Et je pense que la musique elle a changé. L'écoute de la musique a changé aussi grâce aux plateformes. J'ai envie de dire grâce. Maintenant dans un disque tu peux créer plein de mondes différents sans qu'on te dise que c'est mélangé, c'est incohérent, donc c'est voilà.
1: Ouais. C'est vrai qu'on a été vachement excités. C'était pas le début, cas, je disais, écouter beaucoup de pop international. Parce que la pop internationale d'aujourd'hui, en fait, elle est radicale, elle a quelque chose d'underground. On parle de Rosalia, mais Bad Bunny, c'est énorme, Travis Scott, The Weeknd. Avant, on les écoutait un peu de l'extérieur par curiosité. Et en fait, là, je sais pas pourquoi, on a été happé vraiment par la musique. Ce qui compte, c'est d'être touché.
0: Ouais.
1: Donc, on s'est dit, waouh, qu'est-ce qu'ils font, Billie Eilish et tout. C'est quoi ce truc qui est à la fois hyper populaire, puissant, qui assume des émotions très directes. Et en même temps, si on prête vraiment attention au son, attention, c'est beaucoup plus chiadé, raffiné qu'on le pense. C'est une recherche, une exploration pour avancer, faire avancer un peu les codes de la musique. Et ça nous a inspiré, quoi.
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2: Bonsoir Émilie.
3: Bienvenue dans Décibel. C'est la première fois que vous êtes dans ce studio avec moi et je voulais vous dire que j'en suis ravie.
2: Moi aussi, je suis très contente d'être là, d'être votre invitée.
3: Merci beaucoup. Alors Diane Tell, c'est évidemment, je le disais dans le sommaire, mais pour les Françaises et les Français, un amour de 45 ans maintenant, puisque c'est la date, hein, tout début des années 80, à laquelle on a découvert cette chanson-là.
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3: 1981, l'album sort en France, mais à ce moment-là, vous n'êtes pas une débutante, Diane Tell. Vous avez déjà deux albums sortis au Québec. Et c'est pour ça que, même si on recompte sur nos doigts, on n'arrive pas à 50, mais vous, oui, la tournée du 50e anniversaire, c'est la grande nouvelle que vous avez annoncée à votre public. Et je crois que c'était pas gagné, parce que vous aimez pas trop les anniversaires.
2: J'aime pas mes anniversaires. Je suis née le 24 décembre, alors déjà, c'est pas gagné pour les anniversaires.
3: Ah oui.
2: Je suis toujours obligée pendant le réveillon, à un moment donné, de lever le petit doigt et dire « Tiens, au fait, c'est mon anniv. Oh oui, c'est vrai, mince, on oubliait, parce que les gens sont... Ils ont la tête ailleurs, on va
3: évidemment
2: dire. Non, mais je suis pas très... Non, effectivement, pas très anniversaire. Par contre... Là, ce que j'ai envie de célébrer, c'est 50 ans de fidélité du public quand même, parce qu'ils sont toujours là. Ils m'ont suivi dans toutes mes aventures un peu ambitieuses parfois. Ouais. Et ils sont là dans les salles. Oui, on a envie de fêter cette amitié avec le public. Québécois et français et francophones en général, dans le monde entier.
3: L'anniversaire des 50, c'est donc l'année 2027,
2: ouais.
3: Puisque votre premier album était sorti en 1977,
2: ouais,
3: au Québec. Il portait votre nom simplement, ouais. Diane Tell. Est-ce que, au moment où vous sortez ce disque, vous vous imaginez 10 ans, 20 ans, 50 ans plus tard, avoir fait de la musique non-stop, parce que ouais, ça, quand on est artiste comme vous, quelque part, c'est réussir sa vie de faire toute une vie de musique comme ça.
2: Ah oui, non, non, mais c'est impossible d'imaginer ça, parce que déjà, il est sorti en novembre 77, puis j'ai commencé à travailler, j'étais encore ado, évidemment, je faisais des chansons depuis l'âge de 12 ans, mais quand il est sorti, j'avais 19 ans, et ça faisait déjà deux ans et demi qu'on était en studio, plus ou moins, on entrait, on sortait, puis c'était compliqué, déjà.
3: Oui.
2: Donc, je me suis dit, mon Dieu, si c'est difficile comme ça, je vais pas tenir le coup, quoi.
3: Oui, c'est vrai.
2: Et en fait, c'est presque miraculeux, surtout lorsqu'on regarde l'ambiance actuelle, le climat actuel. Aujourd'hui, on a presque du mal à imaginer des carrières aussi longues, quoi. Oui. Comme si c'était une façon de faire qui est presque du passé. Aujourd'hui, tout est tellement rapide, éphémère, ça monte, ça descend, ça arrive, ça disparaît. On a l'impression qu'il n'y a plus rien qui colle au mur, quoi. Moi, j'ai collé au mur toutes ces années, donc je suis vraiment très contente d'avoir pu faire la musique que je voulais faire aussi toute ma vie et de ne pas avoir trop de tu sais, quand t'as eu des succès, mais que si ces succès-là te tiennent encore à cœur, c'est déjà beaucoup aussi.
3: Alors la fameuse chanson dont je parlais, celle avec laquelle nous on est tombés à amoureux de vous, Diane Tell, c'est Si j'étais un homme, 1981 chez nous. Mmh. Est-ce que vous pouvez me raconter la fabrication de cette chanson et me dire aussi si vous l'aimez toujours si fort des années après?
2: Franchement, je l'aime toujours aussi fort. Disons qu'elle ne m'appartient plus maintenant. Elle appartient aux gens, au public. Elle est pas dans le domaine public à proprement parler, mais elle, presque.
3: Vous le considérez comme ça, en
2: ouais,
3: tout cas.
2: Ouais, ouais, ouais, parce que là, par exemple, ce week-end, elle a été reprise par une des candidates de la Star Academy, qui devait avoir 19, 20, 21 oui, ans, je sais pas quel âge elle avait, mais elle avait probablement l'âge que j'avais quand je l'ai écrite. Donc c'est rigolo que cette chanson qui a été écrite il y a 5 décennies parle encore aux jeunes filles comme ça. Et j'ai l'impression aussi que le sens de la chanson évolue avec les années. Moi, quand je l'ai écrite, j'habitais à New York à l'époque et puis on était en plein Women's Lib, donc c'était la libération de la femme, mais pas du tout dans le sens MeToo, c'était au contraire, hein, on jetait les soutiens-gorge et les corsets dans le feu, puis on se libérait sexuellement et tout. Mais ce que les femmes recherchaient en Amérique du Nord à l'époque, c'était le droit de faire des études, de travailler, d'avoir une vie active, quoi, de pas être collée à la maison,
3: oui, être indépendante.
2: Indépendante. Il y a des régions du monde moderne où le droit de vote des femmes date de pas si longtemps, date presque la même époque que quand j'ai écrit cette chanson. Donc oui, je l'aime toujours. Alors la fabrication rapidement, parce que c'est quand même. Évidemment, toutes les années de conservatoire, apprendre la musique. En fait, j'ai été choisie par Radio-Canada pour représenter mon pays dans un concours qui s'appelait le Festival International de la Chanson Française de Spa, auquel avaient participé des gens comme Alain Souchon et plein d'autres. Et donc, il fallait, pour participer au concours, écrire des chansons originales. Donc, on n'avait pas le droit de présenter des chansons qui étaient déjà publiées, connues. Donc j'ai écrit cette chanson pour remporter ce concours. Je me suis dit, je vais tout mettre, tout ce que j'ai appris, tout ce auquel je crois et tout, j'ai tout mis. J'ai perdu au premier tour. Mais je m'étais pas trop trompée quand même, puisque la chanson est toujours là, ouais. Alors. Elle me porte maintenant, je l'ai portée longtemps, mais maintenant c'est elle qui me porte.
3: Vous ne risquez pas de vous ennuyer avec le nouveau projet de Diane Tell, puisque en annonçant cette tournée 50e anniversaire, Diane, vous avez aussi annoncé un nouvel album. Si mes calculs sont bons, on n'est pas loin du 15e album.
2: On est au 15e.
3: 15e, c'est ça.
2: Studio, ouais.
3: Il s'appellera Polisson, et sur cet album, il y aura une première chanson qui a été dévoilée, qui s'appelle « Le mot et la chose ». Alors on entend « chose », on entend « Polisson », et nous tout de suite en France, on est au garde à vous, parce que on adore les chansons coquines, de tout un tas de styles. Diane, dites-moi ce que vous pensez par exemple du style direct de Brassens.
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2: Ben oui, Brassens.

0: avait marché ça au Québec, cette chanson?
1: Je sais pas. Je suis même pas sûre. Lani, déjà, on sait pas trop ce que c'est. Les sucettes, c'est pas des mots. Non.
0: Comment vous appelez ça chez vous, les bonbons qu'on suce?
1: Je crois qu'on appelle ça des suçons. C'est encore pire. Je sais pas exactement. Je pense que sucette à l'ami, ça veut rien dire.
2: Non, ça marchait pas. Bon.
0: Il y a Gréco, n'oublions pas Gréco, tellement érotique.
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1: Bah oui.
3: Déshabillez-moi.
0: Alors, dans ces trois-là, tiens, par exemple, le mot et la chose que nous allons découvrir et Polisson, l'album qui sortira à l'automne prochain. On est plutôt sur une obédience Brassens, Gal, Gréco.
1: Ça dépend des chansons de l'album. Pour ceux qui aiment la littérature, donc je vais faire un peu de en français, en anglais, pardon, du name dropping.
0: Ok.
1: Donc on part de Ronsard. Hein, donc là, on est au XVIe siècle.
0: Mignonne, allons voir si la rose.
1: Exact. Ouais. Donc là, on est plutôt du côté de Juliette, je dirais, de Juliette. Oui. Après, on passe par Pierre Louis.
0: Ah, là, c'est un peu porno.
1: C'est plus. Écoutez, on a fait ce qu'on a pu. Hein. C'était drôle parce que le garçon avec qui je travaille, qui est un homme délicieux, qui s'appelle Pablo Pico, qui est un grand compositeur de musique de film et en particulier de cinéma d'animation. Donc on est chez lui et puis bon, par moments c'est assez coquin. Et puis on est là dans le studio et puis là bon, il dit non, Pierre Louis, parce qu'il a des petits enfants, il a des enfants très jeunes.
0: Oui.
1: Oh, il dit non, Pierre Louis. Il dit on va le suggérer, mais on va pas y aller jusqu'au bout. J'ai dit écoute comme tu veux mon gars. Mais sinon on a aussi Jean de La Fontaine. Est-ce que vous savez que Jean de La Fontaine a écrit des contes avant d'écrire des fables et moi j'en ai 3 volumes personnellement, je sais pas s'il y en a encore d'autres, mais ce sont des contes libertins. Assez coquins pour certains et certains sont illustrés évidemment. Donc on a en plus les images. Mais c'est marrant parce que ça a pas marché. Alors il s'est mis à écrire des fables et là ça a cartonné.
2: Ça a bien marché.
1: Nous avons un Voltaire aussi, nous avons Richepin, nous avons des auteurs extraordinaires. Marinisé, c'est un texte magnifique qui s'appelle La Torche. C'est la seule femme d'ailleurs dans le, parce que évidemment les textes libertins c'était les hommes qui les écrivaient et les femmes avait plutôt le rôle de la muse ou de celle qui inspirait, j'imagine. Mais pour revenir au mot et la chose, si j'ai bien compris, on va entendre.
0: Oui.
1: C'est un texte de l'abbé de Lattaignant.
0: Alors, j'allais y venir, parce que tous les auteurs que vous avez cités et l'autrice, finalement, on se dit, ok, ouais, chacun vit sa vie.
1: Ce qu'ils veulent.
0: Mais un abbé, bon sang, c'est incroyable, qui a écrit quelque chose d'extrêmement, coquin, sexy, polisson.
1: Ouais, c'est assez polisson. Moi, j'aime bien ce mot parce que, tu sais, c'est un mot qui est assez léger.
0: Oui.
1: Petit polisson, tu vois, t'étais mal commode. Il n'y a pas le côté grivois, quoi. On essaie d'éviter ça, de rester dans la classe absolue. Mais c'est vrai que notre abbé de Lattaignant, d'après ce que j'ai compris, il n'était pas abbé de son plein gré, comme dirait l'autre.
0: Il était abbé 12 heures sur 24.
1: Exactement. Il était abbé de jour et le soir, il allait dans les bistrots.
0: C'est ça.
1: Et paraît-il, il a écrit quelques couplets de « J'ai du bon tabac dans ma tabatière ». Voilà, entre autres. Et puis bon...
0: Qui est une chanson aussi à double sens, d'ailleurs.
1: Oui, je pense, oui.
0: Il n'y a pas de tabac ni de tabatière, en réalité.
1: Non, et c'est comme les voitures dans les garages et tous ces trucs-là. Bon,
0: et les trains qui passent dans des tunnels.
1: Oui. Oui. Et puis la fameuse chanson, comment elle s'appelle, j'ai oublié son nom, mais ça va nous revenir, ou alors en régie on va nous envoyer l'info. Comment s'appelait je me picore le petit bouton, le machin, le truc.
0: Ah, c'est Les Nuits d'une demoiselle.
1: Oui.
0: C'est Colette Renard, je crois.
1: Colette Renard.
0: Quelle culture vous avez. Ah, moi quand c'est polisson, Diane, je réponds présente. C'est en tout cas un album qui sortira à l'automne 2026, Polisson, et il y a donc un premier extrait. Si ça vous va, on l'écoute maintenant.
1: Ah, avec plaisir.
0: Et si vous avez un abbé dans vos relations, écoutez, envoyez-lui la chanson pour lui donner 2-3 idées. Le mot et la chose, c'est Diane Tell.

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0: ça, mes amis, c'est du grand art. Le mot et la chose, Diane Tell, qui a décidé, donc, dans son nouvel album Polisson, de mettre en musique, en chanson, des textes que vous gardez tels quels. C'est vraiment.
1: Ah oui, pas une virgule.
0: Vous changez rien du tout. Donc,
1: il n'y a que Pierre-Louis où on y est allé doucement, mais sinon, les autres, on ne touche à rien. Hein. Rien du tout.
0: Mais Pierre-Louis, même si je crois qu'il n'est même pas à la bibliothèque, en fait, ou alors c'est dans une étagère spéciale.
1: Il est à la Bibliothèque nationale. Ouais. Jusqu'à il n'y a pas longtemps, il y avait une section qui s'appelait l'enfer.
0: Ah oui, c'est vrai.
1: Et tous ces livres étaient dans l'enfer. Ouais. Donc, ils n'étaient même pas accessibles aux bibliothécaires, si je ne m'abuse.
0: Je crois qu'il fallait montrer sa pièce d'identité. Et ouais. Là, les gens se disent, mon Dieu, mais on n'a pas lu ce garçon. Ça vous intéresse beaucoup.
1: Ouais, il y a même un livre de photos. Il est assez spécial. Mais moi, j'aime bien. La seule chose, c'est qu'en 25, les codes ont changé. Donc, oui, on ne peut pas... on ne peut pas... Il faut respecter le monde dans lequel on vit quand même. Mais sinon, tout le reste, c'est tout à fait correct.
0: J'ai entendu un truc fou sur vous, Diane Tell. Il faut qu'on se mette dans une ambiance musicale particulière. Est-ce que c'est vrai, Diane Tell, que vous êtes la cousine de Madonna ?
1: Oui, mais je ne suis pas la seule.
0: Elle a beaucoup de cousines.
1: C'est-à-dire que sa maman est une Louise Fortin, mon papa est un Michel Fortin. Sa maman venait des Cantons de l'Est, je crois. Les Cantons de l'Est étant une région au sud de Montréal.
0: Ouais.
1: Mais vous savez, les Fortins... la famille Fortin... vos auditeurs vous écriront pour me corriger si je me trompe, mais nous faisons partie des 100 familles, les premières familles qui ont colonisé le Canada. Et il y a un de mes ancêtres qui a eu 27 fils. Donc il a répandu le nom Fortin dans toute la région. Et donc, est-ce que je suis proche cousine? On n'a jamais fait Noël ensemble, quoi. Mais
0: c'est dommage, ça aurait tombé sur votre anniversaire aussi, en plus.
1: Oui, en plus. Mais on a de la même taille. On sent quand même il y a des gènes communs.
0: Oui. Ouais.
1: Un gène commun.
0: Un gène de la génétique.
1: De la génétique commune.
0: Commune entre Diane Tell et Madonna. C'était donc vrai. Ça, c'est une très bonne nouvelle. J'aimerais aussi, avant qu'on se dise au revoir et à bientôt, donc, puisque vous m'avez promis de revenir, que vous me parliez un petit peu de ce qui s'est passé en 1990 avec la légende de Jimmy. Moi, c'est comme ça que j'ai découvert votre voix, parce que j'étais ado, j'étais au collège, et mon prof de musique avait adoré cette comédie musicale, qui était en fait le projet après Starmania, de Luc Plamondon et Michel Berger. Et c'est vous qui chantiez la chanson titre, La légende de Jimmy. Qu'est-ce que vous avez comme souvenir de cette période-là ?
1: Alors, déjà, Starmania, ça a commencé dans les années, fin des années 70, c'était au Palais des Congrès. Mais la musique a tellement eu de succès que c'est resté. Et ils ont repris ce spectacle au Canada dans les années 80. Je ne l'ai pas fait. Et ils l'ont repris en France et puis ils m'ont appelé je ne sais combien de fois. Diane, tu veux pas reprendre un rôle de Stam? Non, je veux pas reprendre un rôle. Et puis un jour, Patrick Villaret, ça me fait plaisir de le nommer, il est plus de ce monde, mais c'était un grand monsieur de l'industrie de la musique. Patrick m'appelle, il me dit, bon, maintenant on t'a organisé un souper en tête à tête avec Michel Berger. Et je dis, ah bon, pourquoi? Et je vais souper avec Michel Berger, il était absolument charmant, adorable, gentil, merveilleux, intelligent, tout ce que vous voulez. Et donc je suis avec lui et puis à la fin du repas il me dit bon Diane, il dit ma mission tu sais bien c'est de te convaincre de participer à la énième version de Starmania. J'ai dit écoute Michel, il y a tant de bonnes chanteuses qui l'ont fait et tout, moi je peux rien rajouter à l'histoire, par contre si un jour tu fais quelque chose d'autre, alors là je suis ton homme. Et je lui dis ça comme ça. Et ben je sais pas, 2 ans après, je suis, à l'époque, il y avait une compagnie aérienne, c'était pas Air France, c'était Air Inter, puis il y avait des magazines, et je vois Michel en couverture, nouveau projet, la légende de Jimmy, machin, là, je me jette sur l'article pour voir s'il y a le casting d'annoncer, pas de casting. Donc, je dis, est-ce qu'il va il m'avait rien promis, mais il m'avait dit qu'il me contacterait s'il faisait autre chose. Eh ben, j'étais contactée et puis j'ai eu le rôle. Ça a été un cadeau immense. Et j'ai eu en plus la chance d'avoir cette chanson, parce que souvent dans les comédies musicales, il y a plusieurs chanteurs sur sur des chansons comme Notre-Dame de Paris,
0: Belle, ils sont trois.
1: Et là, je sais pas, Michel, il a donné à mon rôle en fait cette chanson-là, et ça a été un immense cadeau puisque c'est une chanson très importante dans mon répertoire, et ça a été une très belle expérience avec Jérôme Savary à la mise en scène, Luc Plamondon que j'adore toujours, et puis ça nous a emmené à une deuxième comédie musicale qui s'appelle Marilyn Montreuil, que nous avons donné à Chaillot. Donc ça a été 3 ans de pure rêverie, quoi. On s'imagine pas ce que c'est que d'être la star de ces spectacles que l'on fait en groupe.
0: Oui.
1: C'est pas moi, ma vie, mon œuvre, mes costumes, mon attaché de presse, mon manager, mon disque.
0: Oui,
1: là, c'est notre truc, ouais. Voilà. Et pour Marilyn, en plus, j'ai eu la chance de composer toute la musique. Donc, ça a été des années extraordinaires.
0: Ouais. Ah, ouais,
1: merci,
0: ça.
1: Michel, on t'aime toujours.
0: Ah oui.
1: Ouais. Et celle-là aussi, je la chante à tous les spectacles.
0: Merci beaucoup, Diane Tell.
1: Merci.
0: Affaire à suivre, Polisson. C'est à l'automne prochain. La légende de Jimmy, c'est maintenant.

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4: Bonjour la France, du 14 juillet. Nous, on est en direct. Je sais qu'il y en a qui sont en congé et qui profitent. Eh bien, j'ai envie de dire tant mieux. Comment ça va, Éric Bastien ?
5: Écoutez, quand je te vois...
4: tes yeux !
5: C'est un feu d'artifice qui rayonne devant moi.
4: C'est
5: la belle jaune, la belle verte aujourd'hui.
4: La belle verte aujourd'hui.
5: Ah, c'est le feu d'artifice. Salut à tous.
4: Alors, je vous rappelle que c'est notre dernière semaine en direct. Et à la rentrée, on ne sera plus avec vous, mais on vous aimera toujours. Alors, cette semaine, le cadeau principal de la finale, il s'agit d'une destination un petit peu mystérieuse. Oui, vous partez à La Ciotat pour un séjour exceptionnel pour la 5e édition du Ici Live. Ce sera en septembre. Alors, vous aurez, évidemment, je ne vous donnerai pas un nom d'artiste, c'est de la surprise.
5: Enfin, on ne sait pas qui on va voir, c'est ça?
4: Exactement.
5: Ah, oui, d'accord.
4: Et donc, vous aurez évidemment 3 nuits à l'hôtel, 2 invitations tous les soirs pour les concerts du festival. Vous aurez aussi une sortie en bateau avec l'association Les Carènes et une visite exclusive des coulisses. Mmh. Ça, c'est plutôt bien. Si vous ne gagnez pas ça, qu'est-ce qu'on gagne ?
5: Moi, je pense qu'il y aura Jeanne Masse et Desireless. Je pense que c'est 100% 80.
4: D'accord.
5: C'est ici live. Je sais pas, je le sens comme ça.
4: Ok.
5: Bah, il y aura Joe Malongo. Je vous l'ai dit hier, il est dans les backstage. Il prépare justement le bon café pour ces artistes qu'on ne connaît pas. Et peut-être qu'on les connaîtra d'ici vendredi. Joe sera là avec le staff Malongo.
4: D'accord, et si on gagne une cafetière, 32 dosettes, 6 verres en verre.
5: Mais c'est ça qu'il fallait dire en fait.
4: Voilà.
5: Merci d'être là. Oh là là.
4: Allez, on accueille Hélène et Samuel, nos candidats du jour.
5: Bonjour.
4: Comment ça va ?
6: Bonjour.
4: Alors Hélène, tu joues avec ici Saint-Étienne parce que tu habites à Saint-Étienne.
6: Exact.
4: Voilà. Une petite Stéphanoise qui a le plus bel âge du monde, 61 ans, voilà. Tu vis avec Jean-Pierre.
6: Oui.
4: Tu as un fils et 2 petits-fils, c'est ça ?
6: C'est bien ça.
4: Et alors attention, là c'est bon, bah moi les enfants, les petits-enfants, oui, bon d'accord. Mais la nouvelle la plus importante, c'est que le 11 juillet, tu as eu un bébé setter irlandais.
6: Oui.
4: Oh là là là là là là, comment tu l'as appelé ?
6: Baito.
4: Oh là là, je veux une photo immédiatement sur le portable de Maître Kikando. C'était mon chien de quand j'étais petite, j'adore les setter. T'en as déjà eu ?
5: Comment il s'appelait le chien ?
6: Ben oui, j'en ai déjà eu un, sauf qu'il a rejoint le Valhalla des setter.
4: Oh, le Valhalla des setter. Ben il est avec le mien.
6: Eh oui.
4: Oui, bien sûr. Ça rigole, ça chasse du canard et ça fait pouic-pouic. Alors, toi, tu t'en fous, tu n'aimes pas les chiens.
5: Si, j'aime les chiens.
4: Oui, bon, bien sûr, allez. Alors, il paraît que tu as été quand même une grande, grande sportive. Tu as fait beaucoup de sport.
6: Toujours, hein, j'étais à vélo ce matin.
4: Ah bah voilà, mais dis donc, t'as fait du ski nautique depuis que t'as 7 ans. Tu t'as fait beaucoup de natation, du patin à glace, du squash, de la course à pied, et tu t'es un peu calmé. Maintenant, tu fais du vélo. Bon.
6: Bah oui. Et du vélo dans l'eau aussi, mais là, c'était vélo-vélo ce matin.
4: Ah, vélo-vélo, mais il fait pas trop chaud là, à Saint-Étienne ?
6: Eh ben, mais si, il fait chaud.
4: Bah,
6: on va pas se plaindre après, on va avoir l'hiver.
4: Ah non, mais moi je me plains pas, je t'explique. Je pense surtout aux gens qui souffrent un petit peu de la canicule. Alors, est-ce que tu vas gagner ? Est-ce que tu vas partir ? On ne sait pas. Est-ce que c'est toi qui vas remporter la manche aujourd'hui ?
5: Et aller voir ce plateau qu'on ne connaît pas, bien sûr.
4: Bien sûr. Alors écoute bien ta première question, vrai ou faux, et tu vas marquer le premier point. Tiens, je te mets soprano.
5: Ah, il en sera lui. Je suis sûr. Et il est marseillais, hein. Ciotat, Marseille.
4: Moi j'aime bien parce que.
5: Je fais le pari.
4: Oui, Éric Bastien, il fait genre Madame Soleil. Alors.
5: Référence.
4: Écoute bien. Historiquement, Poser une baguette de pain à l'envers, ça porte malheur. Est-ce que c'est vrai ou faux?
6: Vrai, c'est vrai.
4: Bien sûr que c'est vrai, évidemment que c'est vrai. Ça remonte au Moyen-Âge. Les boulangers, ils réservaient un pain posé à l'envers pour le bourreau. Donc voilà, comme ça, le bourreau, il le récupérait sans attendre son tour. Et depuis, bon, bah, on se dit que poser le pain à l'envers, ça porte malheur. Premier point pour Hélène.
5: Bien, et bien, on va accueillir Samuel avec Ici Héros. Salut toute l'équipe d'Ici Héros. Comment ça va, Samuel?
7: Ça va et vous?
5: Ça va super. Tu nous appelles où? C'est où l'endroit où tu vis?
7: À Saint-Geniez-de-Fontenay, mais là, je suis en vacances.
5: D'accord. Alors, t'habites à Saint-Geniez-de-Fontenay dans l'Hérault, mais donc en vacances, t'es où en vacances?
7: À Mérindol, dans le Vaucluse.
5: Ah, mais t'es pas très loin. T'es pas l'Hérault, Vaucluse, ouais. C'est pas. Voilà.
7: Ouais, je suis pas parti très loin.
5: Ok, ça va, t'as pas trop chaud? Parce que le Vaucluse, le Béron, chaud quand même, hein, région.
7: Un petit peu.
5: Un petit peu. Tu vas faire un tour au Festival Avignon ou pas?
7: Non, on est en famille, là, dans une maison, on reste en famille tranquille.
5: Voilà, toute la famille est là, c'est beau, c'est génial, la vie, le Vaucluse, le Béron, moi j'adore. Samuel, t'as vu le feu d'artifice? Je sais pas, il y avait des feux près de chez toi ou pas trop finalement?
7: Non, tout s'annulait.
5: Eh ouais, ça a été annulé hein, pour la plupart.
7: Ouais.
5: 14 juillet, qu'est-ce qu'on fait un 14 juillet quand on s'appelle Samuel? On est en famille?
4: Bah, il est en vacances, il vient de te le dire.
5: Ouais, mais t'es avec qui? Tu fais quoi?
7: En famille, barbecue, piscine.
5: Bah voilà, ça c'est du bon
4: programme. Mais ça, c'est une bonne journée ça.
5: En concubinage avec Aline, vous avez un enfant ensemble, comment s'appelle la petite?
7: Océane.
5: Et Aline, du coup, elle a une autre fille, elle, de son côté, hein, c'est ça?
7: Oui, Romane.
5: Romane. Bon, il y a un peu d'animalerie, hein, normal, il y a un chat qui s'appelle... un gros matou.
7: Tigre.
5: Tigre, tu l'appelais tigre? Ouais, ok. C'est une tête de tigre?
7: Ouais, charou.
5: Charou, eh ouais. Et puis un petit chia, Akira, est-ce que le chien et le chat...
4: Un petit quoi?
5: Akira, un chien.
4: Non,
5: un
4: mais
5: chien,
4: t'as dit un petit chia.
5: Un petit chien, un chien.
4: Un chia.
5: Et comment ça va le chien et le chat? Comment Tigre et Akira, voilà, la communauté, ça se passe bien?
7: Oui, chaudement, mais ça se passe bien.
5: Bon, écoute Samuel, nous allons t'offrir un premier point. Et je vous rappelle qu'on restera dans la région, puisqu'avec Ici Provence, tu iras peut-être à la Ciotat voir ce concert. On ne sait toujours pas qu'il y a dedans. Question. C'est un philosophe. Et un extrait qui arrive. Message Bottle in the Mer, là, voilà. Donc c'est pour ça qu'on va parler de ça. C'est un philosophe qui aura envoyé la première bouteille à la mer. Est-ce que selon toi, c'est vrai ou faux? 5 secondes pour y réfléchir, top chrono. Faux. Écoute, c'est vrai. C'est un philosophe qui a envoyé la première bouteille à la mer. Selon la tradition, le premier à utiliser une bouteille à la mer, ce serait Théophraste. C'est un philosophe grec et un disciple d'Aristote. Il s'en sert dans une expérience qui est destinée à étudier les courants marins et à vérifier une théorie sur les échanges entre les mers. Bah voilà une bonne info.
4: Alors, Hélène 1, Samuel, pas de points. Et là, tout de suite, vous écoutez ici. Ah ben, on va partir en 1992, ah, l'année de naissance de ma fille. On va écouter Les Innocents, un homme extraordinaire. Ah, c'est Bappé, ça. Voilà, allez, à tout de suite.

0: Les Innocents, un homme extraordinaire, tu l'as dit Valérie, c'est Mbappé, c'est tous les autres, c'est Didier Deschamps, c'est ce soir.
1: Mais évidemment.
0: France-Espagne, 21h sur votre radio ici.
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0: Oh, c'est la demi quand même.
1: Alors ici, Hélène a un point, voilà. Alors Hélène, qui habite à Saint-Étienne, alors il paraît que, bon, tu bricoles, mais plutôt c'est plutôt la déco, en fait.
3: Ah oui, oui, parce que bricolage, j'ai bien besoin de Jean-Pierre, sinon. Hein.
1: Ah oui, Jean-Pierre, il bricole, Jean-Pierre, c'est lui qui fait un peu tout?
3: Oh bon, il bricole, parfois il n'est pas plus efficace que moi, hein, mais bon, c'est un travail d'équipe, c'est bricolo et bricolette à la maison. Quoi.
1: Eh ben voilà, bricolo et bricolette.
0: C'est magnifique.
1: Ben évidemment, enfin.
0: Quel
1: c'est
0: beau
1: bien.
0: Portrait de Jean-Pierre de la part de sa femme.
1: Bon, je suis désolée, c'était moi qui je m'appelais comme ça, bricolo et bricolette.
0: Ah oui,
1: avec Phil, évidemment. Alors, elle, tu, quand même, tu fais de la peinture, tu jardines un peu, tu t'occupes des fleurs, c'est quand même sympa.
3: Oui. Voilà. Oui, oui, oui, j'ai coupé mes lavandes, là.
1: Ah! Et il y a quoi comme fleurs dans ton jardin?
3: Eh ben, grâce à ma voisine, il y a encore quelques trucs qui ont subsisté, mais avec la chaleur qu'il y avait, on a ramené hier une plante qui n'a pas tenu le choc. La glycine a tenu le choc.
1: Ah! C'est joli, ouais. La glycine, on aime bien la glycine.
3: Ouais, c'est joli. Les fleurs, je les avais confiées à la voisine parce que les suspensions 15 jours sans nous, c'était pas la peine. Ah bah et non. Alors, ne me demandez pas les noms parce que.
1: C'est des fleurs.
3: Parce que je les connais pas, les noms.
1: Oui, mais c'est des fleurs, voilà. C'est les... bon.
3: Oui,
1: oui, oui voilà.
0: C'est Nicolas de Jardinier ce matin, quoi.
1: Voilà, oui, exactement.
3: J'ai du cactus aussi, j'ai du cactus. Ah. J'ai des élagnus. Ça avait bien fait rire un collègue, ça, les élagnus.
1: Bah écoutez, des élagnus,
0: c'est
1: des... quoi bah, c'est des plantes en forme.
3: C'est des troènes qui résistent à la chaleur.
1: Eh ben voilà. Alors, mais par contre, attention, elle rigole pas parce qu'elle cuisine et elle fait le plat préféré de cette équipe. Elle fait.
4: C'est trop chouette, je crois que la zane.
5: C'est la zane.
4: Viens là vite, on va se péter le bide.
1: Ouais, on va se péter le bide. C'est alors, tu adores. Eh ben oui, en même temps, t'es marié à un Sicilien, donc. Enfin, t'as été marié.
3: Ouais.
1: Eh ben oui, voilà. Donc, ça cuisine et ça mange des lasagnes et ça, j'ai envie de dire, c'est magnifique.
0: On adore.
1: Eh oui, elle sait aussi faire la blanquette, la soupe au pistou. Oh là là là là là là là. Mon Dieu. Mais j'ai faim là, ça y est, voilà. Il est midi et quart.
3: C'est
0: normal.
3: C'est l'heure de la valse des fourchettes.
1: Oh là.
0: Alors, on est là jusqu'à vendredi pour le courrier en recommandé, hein, avec le petit Tupperware, papier d'alu, la zen sicilien, t'envoies
1: oui,
0: ça. Maison
1: oui.
0: De la radio, hein.
3: Bah, la reste de la rillette de Macron.
0: Voilà, envoie. On prend.
1: Non, mais c'est pas possible, je ne dirai rien. Bon,
0: qui nous dit bague.
1: Qui nous dit bague, ouais, c'est ça. Alors, ma petite chérie, t'as déjà un point, tu vas en marquer un deuxième. Tiens, je te mets une petite BO. Cette musique, elle a été utilisée en pub dans plein de marques, mais aussi pour le Nutella. Voilà. Mais elle a fait.
0: Bon.
1: Ouais, oui. Bah, figure-toi que moi, pour moi, c'était Manpower, ce genre de conneries, de bagnole, de machin. Non, mais c'est aussi Nutella. On va parler de Nutella. Écoute bien. Le Nutella était à l'origine un médicament contre la fatigue. Vrai ou faux, top chrono, 5 secondes.
3: Moi, c'est faux.
1: Mais oui, bien sûr que c'est faux. C'est déjà du poison. On va pas se. Voilà.
3: Ah là là mais... là là, le palme et tout. Oh là là.
1: Oh là là là là. Mais non. Heureusement, il y a des marques qui font ça sans huile de palme. Deuxième point pour Hélène.
0: Samuel a donc pas de points. Samuel, attention, Samuel. Je te rappelle que c'est la dernière semaine. Vendredi, après, on n'est plus là. J'ai besoin d'un gagnant. Samuel.
1: J'ai besoin d'un gagnant.
0: Est-ce que tu as l'âme d'un gagnant? Est-ce que tu gagnes généralement? Tu joues? Qu'est-ce que tu fais? Tu fais des paris dans la vie? Jamais.
6: Moi, ça arrive.
0: Ouais. T'es du genre chanceux ou comment tu te situes par rapport à ça?
6: Ouais, assez chanceux, on va dire.
0: Assez chanceux, bon, je suis plutôt rassuré. Samuel qui est artisan dans la rénovation. Voilà, ça maroufle un peu quand même.
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0: Et alors, monsieur, tu pourras l'utiliser, Valérie, puisque t'es de retour sur M6.
1: Bah, nous cherchons toujours la maison, on essaye de trouver des gens, inscrivez-vous sur M6+.
0: Bon, voilà, et bah lui, il est spécialisé dans la salle de bain, Samuel.
1: Ah, la plomberie, le carrelage?
6: Exactement. Salle de bain de A à Z.
1: Et voilà.
0: Mais d'ailleurs, t'as fait mille et un métiers, mais t'as été principalement plombier. Ça a été un de tes métiers, Samuel.
6: Exactement.
0: Ouais, donc voilà, donc tu maîtrises.
1: Je suis plombier, c'est un beau métier.
0: Alors, vous savez ce qu'il voulait faire comme métier quand il était petit? Il voulait être un petit peu ce qu'on voit dans le ciel parisien en ce moment. Ouais, pilote de chasse.
1: Ah oui, d'accord.
0: Et ouais, tu voulais être Top Gun avec les petites lunettes, quoi. Eh oui.
6: Exact.
0: Eh, tu voulais être basketteur aussi.
6: Aussi.
1: Ouais, oui,
0: mais c'est bien d'avoir des rêves. Bon, tu bricoles, mais alors c'est... Non, mais prenez-le vraiment dans l'émission, parce que Samuel, ok, plombier, salle de bain, mais c'est MacGyver, le type, hein. Pareil, vraiment, t'es le genre de mec qui sait faire tout, surtout au niveau de la mécanique.
6: Ah non, surtout pas la mécanique.
0: Ah, tout sauf la mécanique, mais tout le reste, tu te débrouilles vraiment comme un
6: chien. Tout sauf la mécanique.
0: Ah, ok, bah t'es un homme à tout faire, on l'adore, mon Samuel. Samuel.
1: Non, mais tu sais que lui, il sort des trucs des fois, mais j'ai envie de te dire.
0: Alors, on était dans la séquence Nicolas Jardinier, continuons, parce que lui, il jardine aussi, il a un potager.
6: Oui.
0: Samuel, t'as un potager, toi?
6: Oui, potager, tomates, aubergines, poivrons.
0: Melon,
6: pastèque.
0: Très bien, de la cuisine, parce qu'il cuisine aussi. Un petit gigot de 7 heures, ça tu sais faire, hein?
6: Ouais, c'est ma spécialité.
0: Oh là là, le gigot de 7 heures. Le bœuf bourguignon, t'as dit que tu faisais un barbecue. Là, tu mets quoi dans le barbecue aujourd'hui à midi? Saucisse, merguez?
6: Merguez chipot.
0: Merguez chipolata, pour.
1: J'avais compris, merguez suppo.
0: Suppo, ouais, non, c'est... Pourquoi? Mais qu'est-ce qui se passe? Allez, Samuel, voici ta question avec un extrait qui parle d'argent.
6: Mais oui!
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0: Un pays a déjà émis un billet de 100 000 dollars.
1: Non, 100 000 milliards.
0: En plus, un billet a déjà émis un billet de 100 000 milliards de dollars de sa monnaie. Est-ce que selon toi c'est vrai ou faux? Top chrono, 5 secondes. Samuel.
6: Oui.
0: Oui. Eh ben t'as raison, on est en 2009. C'est le Zimbabwe qui a émis un billet de 100 000 milliards de dollars zimbabwéens. C'est fou ça.
1: Alors, enfin, ça valait que 20 balles.
0: Ouais, voilà, je veux dire, ça valait 20 balles à sa sortie. Enfin quand même, dire qu'on a un billet de 100 000 milliards de dollars, pas mal.
1: Oh là là.
0: Ah, pour moi, c'est le rêve absolu.
1: Oui, d'accord, mais ça ne veut rien dire parce que ça vaut 20 balles.
0: Eh oui, mais enfin, quand même, je sais pas. Il y a plein de zéros et moi, ça m'excite.
1: Oh là là là là. Bon, allez. Hélène, tu as 2. Samuel, tu as 1. Et là, on va partir avec mon chanteur que j'aime.
0: Ah.
1: Aïe, aïe, aïe. Via.
0: Ah, mais ils vous ont fait
1: et
0: plaisir.
1: Via quand même, pas

0: c'était Paulo Conte, ça c'est une des chansons préférées de Valérie.
1: Oui,
0: allez, oui.
1: Y a quand même... oui, bien sûr, allez, je rigole.
0: Qu'est-ce que c'est que ce personnage?
1: Je ne sais pas, d'aujourd'hui.
2: Oh là là, ici à midi,
0: mon Dieu,
2: on est au taquet. C'est
0: l'occasion de saluer Sandrine Saroche, qui est une espèce de personnage comme ça, c'est vrai?
1: Sûrement, bah oui, joueuse, Sandrine, elle est en vacances là, hein,
0: oui, je t'explique. Elle était avec nous l'année dernière,
1: oui.
0: On l'embrasse.
1: Alors, Hélène a 2, Samuel a 1, voilà, ça c'est pas mal. Hélène, alors comme ça, on a un petit défaut, On est impulsive, impatiente.
3: Ouais, mais enfin, c'est pas des gros défauts. Hein.
1: Oh bah moi, je suis d'accord avec toi. Hein. Moi, je suis impatiente aussi. Hein. Je suis impulsive aussi. Hein.
3: Ouais. Mon ex-mari disait, la patience, c'est la vertu des êtres élémentaires.
1: Oui, bien sûr. Bah écoute, il va rester en Sicile, manger des lasagnes. Et t'es mieux avec Jean-Pierre. Voilà.
0: Jean-Pierre.
1: Mais oui, bien sûr. Alors, ma chérie, nous allons tout de suite faire le quiz musical. Alors, c'est l'été. On a pris des gros tubes de l'été. T'as le même âge que moi. Normalement, bah oui, on a 61 ans toutes les deux. J'ai envie de te dire, ces deux chansons-là que je vais te faire écouter, t'as bougé ton body en boîte là-dessus. Donc, écoute bien. C'est parti.

0: Bamboléo Rock. Allez, c'est qui chante top chrono? Il y en a deux. Dis-moi les deux groupes.
1: Oh, aucun. J'en ai aucun.
0: Hein?
1: J'en ai pas des deux.
0: Ah si.
1: Ah non, c'est sûr que non.
0: Hein. Oh, en plus, ça je t'ai aidé, j'ai fait Bamboléo Rock.
1: On est bien, voilà, oh. Mais j'ai pas demandé le groupe. Hein.
0: Alors, ça, c'est Michael Zegger Band, Let's All Chant. Et ça, c'est Paris Latino, Bamboléo Rock. Eh oui. Bon, bah, écoute, c'est pas grave. Tu restes en tête avec deux points.
2: On était sur deux gros tubes hein, qu'on écoute quasiment tous les jours sur ici. Quelle déception. Samuel, est-ce que
0: tu peux fermer physiquement
2: ta bouche? Ah non, mais moi, je suis déçu. C'est une déception pour rien, quoi. C'est une tristesse. C'est terrible, Samuel.
0: Oui,
2: on n'a pas du tout envie d'en profiter, de marquer deux points de plus pour prendre le devant. Ben non. Samuel, sérieusement, est-ce que tu les avais, les deux titres, ou pas?
3: Moi, je les avais, oui.
2: Les deux? T'avais Michael Zegerman et tout. Ok. Bon, on va voir si ça se confirme dans un instant avec ton quiz. Alors, c'est un jour important au niveau du foot, on l'a dit, c'est France-Espagne ce soir, à vivre dès 21h sur votre radio ici et sur ici.fr. Toi, t'es fan de foot et notamment du PSG. Et Phil Collins, l'entrée des joueurs, par les Princes. Quelle époque du PSG t'es fan? En ce moment?
3: Ah, depuis tout jeune.
2: D'accord. Parce que j'ai vu que tu voulais, t'aimerais bien des jeunes avec Zlatan Ibrahimovic, donc c'était déjà 4-5 saisons.
3: Si je devais choisir, je pense que je choisirais lui, ouais.
2: D'accord. Et période Mbappé, t'as bien aimé aussi?
3: Oui, mais lui pas trop, mais la période, ouais. Oui, mais lui pas trop. On préfère la période de maintenant.
2: PSG quand même, qui a eu Messi, qui a eu Beckham, c'est quand même un club de malade. Double champion d'Europe.
3: Ça servait à rien.
2: Mais attends, on est sur le toit de l'Europe, Samuel, double champion. Eh bien.
0: Allez, chante, va.
2: Eh oui, Samuel est fan du PSG. Ce soir, quand même, tu soutiens la France. Oui, hein.
3: Oui.
2: Bon, ok.
3: Ce soir, on va soutenir Mbappé aussi. On n'a pas le choix.
2: Bien sûr. Bah oui. Bah j'espère bien.
0: Kiki, personne ne critique Kiki en ma présence. C'est mon joueur préféré.
2: Exactement. Voici les tubes de l'été. À toi de reconnaître ces deux tubes. Encore une fois, on est sur des choses très connues.

0: peine.
1: Hey. Allez, top chrono, qui chante?
2: L'Os del Rio et la
1: SketchUp. Oh là là, elle est bon, les... Oui. Bah écoute, oui. Hein.
0: Évidemment.
1: La SketchUp avec le Ketchup Song.
0: Non, mais attention.
1: Allez, on va l'écouter. Allez, il y a l'Os del Rio.
0: Ah oui, l'Os del Rio,
1: confirme,
0: d'accord.
1: Bien sûr, la Macarena. C'est les papis, là. On adorait danser avec eux.
0: Ouais, enfin, à l'époque, c'était pas vieux.
1: Ouais. Mais effectivement, Valérie, fais-toi plaisir.

0: t'aime tellement, Georges Alain. Allez, ça fait 3 pour Samuel, 2 pour Hélène.
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2: Je vous rappelle que c'est la dernière semaine d'Au Taquet, donc le dernier cadeau de la saison et de la vie.
3: On peut le dire, hein. c'est vrai.
2: Alors, le premier prix destination La Ciotat pour un séjour pour la 5e édition du Ici Live en septembre. 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
2: 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Si vous ne gagnez pas ça, vous gagnez la machine à café Malango avec 32 dosettes et 6 verres en verre.
3: Oui, oui.
2: Jingle et on reprend la compétition. Alors, nous sommes avec Hélène qui a 2, Samuel qui a 3. Alors, nous avons tout au long de l'année posé la question à nos auditeurs, à nos candidats. Quel animal aimerais-tu être si tu étais un animal? Eh bien, Hélène, elle a répondu...
3: Ah oui.
2: Oui.
3: La tortue.
2: Hélène, elle veut être une tortue. Alors, pourquoi la tortue, Hélène?
4: Eh bien, parce que justement, j'ai beaucoup, beaucoup de difficultés à aller doucement. Et alors, comme ça, en étant réincarnée en tortue, forcément, je prendrai mon temps.
2: Ça serait plus que ton temps, hein, parce que pour traverser le jardin, imagine-toi qu'elle prend 6 mois de vacances, la tortue. Hein.
4: Eh bien, c'est pas vrai.
2: Oh, ça va pas très vite.
4: Non, c'est pas vrai, parce que j'ai eu une tortue que Jean-Pierre m'a offert pour un anniversaire. Le temps d'un quart d'heure, la tortue, elle a gratté, elle est partie, on l'a jamais plus retrouvée. Mais un quart d'heure, hein, elle a pas traversé le jardin, voilà. Donc non, ça creuse, ça creuse et ça fout le camp et ça va vite parfois.
2: Hein. C'était une tortue sous substance, hein, parce que moi la mienne, je peux te dire qu'elle mettait 3 jours à traverser le jardin. Enfin
3: c'est
2: bref.
3: Non que Jacques Chirac donnait à sa femme.
4: Non, c'était pas une Herman.
2: Bah voilà, ok. Alors. On parle de Jean-Pierre, nous allons parler de ta rencontre avec Jean-Pierre. Ah, parce que vous adorez tous les deux la musique. Toi, quand t'étais jeune, t'allais souvent avec des amis au concert, dans des pubs. Jean-Pierre, il était avec un groupe d'amis, le même groupe d'amis que le tien. Vous vous êtes rencontrés, perdus de vue, retrouvés. Et il y a 15 ans, dans un concert, bim bam boum, qu'est-ce qui s'est passé?
4: Eh bien, il y avait Dr. Feelgood.
2: Et vous vous êtes retrouvés. Et c'est toi qui a fait le premier pas. Hein.
4: Oui, d'un peu réservé. Je suis un petit peu plus extraverti, on va dire.
2: Et voilà, mais t'as bien fait puisque ça fait 15 ans et vous êtes toujours ensemble. Premier voilà. Alors, là, tu as 2. Tu vas peut-être marquer 3 points de plus grâce à cette question à choix multiples. Je te pose la question, je te propose des réponses. Et évidemment, tu auras 10 secondes pour me donner ton choix. Tiens, on écoute Indiana Jones. Indiana Jones, mon personnage préféré. Dans une autre vie, je suis mariée à Indiana Jones. Ouais. Mais bon, c'est malheureusement...
3: C'est le fouet, ça.
2: Non, c'est Harrison Ford. Alors, quel accessoire Harrison Ford a-t-il dû apprendre à maîtriser spécialement pour jouer Indiana Jones? Un sabre? Un fouet? Un arc? Ou il a dû dresser Éric Bastien? Alors... Quel accessoire a-t-il dû apprendre à maîtriser? Un sabre, un fouet, un arc. Éric Bastien, top chrono, 10 secondes.
4: Un fouet.
3: Oh, j'ai un peu influencé. C'est de ma faute. C'est de ma faute.
2: Eh oui, bien sûr, c'est le fouet, évidemment. Voilà, et si vous êtes sage, je vous raconterai l'anecdote de Indiana Jones. Pourquoi, au lieu de son fouet, il prend son pistolet et il tue le mec en face de lui pour aller plus
3: vite. C'est pas une histoire de... Il était pas un peu constipé?
2: Non, il est à l'inverse de la constipation. Allez, fait 3 points de plus, t'as 5.
3: Il y a des besoins, quoi. Voilà. C'est intéressant, hein, toutes ces belles anecdotes.
2: Oh, faites une émission celle-là. À la
3: rentrée. Elle peut proposer ça ici à la rentrée.
2: Écoutez,
3: une belle émission sur les anecdotes de films.
2: Oui, j'en ai plein, des milliards.
3: J'écouterai. Hein. C'est avec nous, avec Ici Héros à Saint-Genier des Fontes-Dives. Mais il est en vacances dans le Vaucluse. Je vous rappelle qu'il prépare le barbecue, les chipots, les chips. Enfin, voilà, il est en famille, il profite bien. Alors, on a parlé de cette question là. Si t'étais un animal, on t'a aussi posé la question d'ailleurs. Si t'étais un animal, qu'est-ce que ce serait, toi, Samuel?
5: Un petit singe ouistiti.
3: Un petit ouistiti, c'est vrai que c'est mignon ça, un petit ouistiti. Pourquoi?
5: J'adore.
3: Ouais, parce que
5: j'ai toujours voulu en avoir un. Mais ma mère a jamais voulu, ma femme ne veut pas.
3: Ah ouais.
2: T'as vu une nuit au musée? T'as regardé une nuit au musée?
5: Ouais, j'ai adoré.
2: Ah bah oui, il te plaît le petit Dexter, le ouistiti, hein? Bien sûr.
3: Oui. Oui. Alors, notre Samuel a beaucoup voyagé, les États-Unis. T'as fait le Grand Canyon. On prend un peu des idées de sortie, là, pour cet été. Enfin, des bons plans. C'est joli, le Grand Canyon?
5: Magnifique. Chaud, mais magnifique.
3: Ah ouais, chaud, bien sûr.
5: Ah, très, très chaud.
3: Qu'est-ce que t'as découvert là-bas, au-delà des paysages? Qu'est-ce que tu retiens? Des rencontres?
5: Les Indiens, les rencontres. On a fait Las Vegas aussi, casino. C'était la première fois que je rentrais, enfin, que je jouais à la roulette.
3: Ouais.
5: Monument Valley, Los Angeles, New York. On a fait le grand parcours.
3: Bah, pas mal ça.
5: Alors, l'Ouest américain.
3: Et Vegas, ça a dû te plaire parce que j'ai vu que tu aimais bien jouer au poker. T'as joué toi dans
5: oui.
3: ça
5: Oui.

0: C'est-à-dire qu'elle t'a retrouvé grâce à un site, en fait.
1: Une application à peine.
0: Ouais, ah oui, je me souviens à peine. Et puis, il y a eu un premier rendez-vous qui était au travail. C'est comme ça que l'histoire a démarré.
1: C'est ça.
0: Et voilà. Ouais. Et ça fait 10 ans que ça dure. Allez, 12h39, il est temps de t'offrir peut-être 3 points. Alors, écoutez bien cet artiste, tu le connais, toi, Valérie. Et puis, il a fait Danser avec les stars, c'est Anthony Colette.
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0: Tony Colette qui chante la vodka avec modération, qui est toujours la bienvenue au barbecue. Le mot vodka vient du mot russe voda. Que signifie ce mot? Le mot vodka vient du mot russe voda. Qu'est-ce qu'il signifie? Est-ce que ça signifie feu, glace, eau, gueule de bois? Top chrono, 10 secondes.
1: J'ai la réponse, c'est eau.
0: Tu dirais l'eau?
1: Ouais.
0: Eau comme d'amido?
1: Eau comme E-A-U.
0: Oui, tu as raison, le mot russe voda signifie eau, le suffixe K est un diminutif collectif et vodka.
3: Non, affectif.
0: Qu'est-ce que j'ai dit?
3: Collectif.
0: Ah oui, affectif.
3: Voilà, ça veut rien dire.
0: Et vodka qui peut donc se traduire par une petite eau. Eh ben c'est bien, bravo, 3 points de plus.
3: Allez, ça fait 6 à 5. Et là, tout de suite, on part avec Zazie et Larsen. Vous écoutez ici, on vous aime. A tout de suite, mes petits chéris.

0: l'Arsène.
1: Zen, zizi, 12h43.
0: Non, c'était pas zen, c'est l'Arsène.
1: Et j'ai dit quoi? Zen.
0: Non.
1: C'est
0: non.
1: Pareil. Soyons zen. Ben, dis zen, soyons zen.
0: Oui, mais c'est pas la même chanson.
1: Pas une chanson de Zazie, zen.
0: Si, mais là, c'est l'Arsène, la chanson.
1: Elle a fait deux chansons, zen et l'Arsène.
0: Voilà.
1: Et l'Arsène, ça existe ou pas ça?
0: Allez, jingle.
1: Jingle de la fatigue.
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0: Alors, nous sommes avec Hélène qui a

0: 5, Samuel qui a 6, Hélène qui joue avec ici Saint-Étienne, qui vit avec Jean-Pierre, qui vient d'avoir un bébé, c'est à l'Irlandais, la chance. Et alors, Hélène, une fois, figurez-vous qu'elle devait dormir dans un camping. Voilà. Et puis elle se fait un petit coup de stress, le gérant, je ne sais pas ce qui s'est passé avec le gérant, mais bon, tu nous raconteras peut-être. Et elle se dit, allez, je me cache, je vais dormir ailleurs. Elle prend son matelas et elle va dormir dans les vignes. Et qu'est-ce qui s'est passé? Tu t'es fait réveiller par quoi?
1: Eh ben, je me suis fait réveiller par les lampes torches de la gendarmerie qui cherchait. Et alors bon, c'est dormir, mais je voyais bien que ça faisait des jeux de lumière. Donc je sors de ma toile de tente et le gendarme m'a dit qu'il cherchait. Il cherchait. Il cherchait quoi? Et il cherchait un cadavre.
0: C'est sympa. Oui, c'est sympa. Hey, tu campais dans un endroit hyper cool. Génial.
1: Ah, ouais, c'était cool. Mais je me suis rendormie, je me suis rendormie parce que je sais pas s'ils l'ont trouvé ou pas, mais je me suis dit de toute façon, il est mort, il va pas.
0: Oui, il va pas nous. Voilà. Bon, bah t'as bien raison. Alors, écoute bien, t'as 5, il a 6.
2: Excusez-moi, est-ce qu'on pourrait d'abord jouer avec Samuel, parce que Samuel nous a fait part, Catherine Cornon, qui était un peu pressée, mais je vous jure que c'est vrai, hein. Il a les merguez à mettre sur barbecue. On est d'accord, Samuel?
0: Non, pas du tout. On va jouer avec Hélène.
2: Il est speed, hein.
0: Oui, très bien. Madame, bah, merci beaucoup, tu perds du temps, justement. Alors, Hélène, tiens, je te mets une petite chanson.
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0: Alors, Hélène, quel est le nom du petit anneau métallique utilisé en alpinisme pour relier les cordes? Quel est le nom du petit anneau métallique utilisé en alpinisme pour relier la corde? Top chrono, 10 secondes.
1: J'ai envie de dire quelque chose, mais je suis pas.
0: Dis, vas-y.
1: Mousqueton.
0: Ouais. Eh ben, t'as bien fait parce que c'est ça, c'est le mousqueton. Voilà. Ouais. Et oui, le mousqueton.
1: Et oui, comme je reviens de bord de mer, mousqueton aussi, mais
0: il voilà, y a des mousquetons partout. Bravo, t'as 10.
2: Bon, alors, comme ça, Samuel, on est pressé là.
4: Oui, j'ai les merguez qui m'attendent.
2: J'ai bien compris. Mais enfin, quand même. Oui, mais enfin, on va quand même continuer de jouer tranquillement et de raconter que Samuel, qu'un jour, t'as été dans le Vieux-Nice. Oui, Samuel, tu es parti te promener dans le Vieux-Nice quand une jeune fille passe en disant qu'il y a au loin.
5: Oui.
2: Jay-Z et Beyoncé. C'est vrai?
4: Ouais, c'est vrai. Dans un restaurant.
2: C'est énorme. Alors, du coup, t'as été voir? Tu t'es approché?
4: J'ai été voir, ils avaient qu'un seul garde du corps.
2: Ouais.
4: Puis ils sont sortis pour rentrer dans le camion et puis ils étaient juste devant nous à un mètre de distance.
2: Ok. Et du coup, alors je veux dire, t'as essayé de prendre une photo. Bon, j'imagine que tu t'es fait un peu refouler par le garde du corps. Et tu as attendu qu'ils sortent du restaurant pour essayer de refaire des photos ou pas du tout?
4: Ah non, nous on attendait déjà, nous on était devant le restaurant.
2: Okay.
4: Et en fait, lui, le garde du corps, il est sorti avec une grosse lumière puissante pour qu'on puisse prendre de photos, justement.
2: Eh oui, c'est souvent comme ça. Mais oui. Bon, donc t'as pas pu non plus, voilà, les approcher, mais enfin, tu les as quand même vus, Jay-Z, qui est en concert le 10 septembre au Stade de France. Petite anecdote. Et puis, on parlait des États-Unis tout à l'heure. Alors, t'es parti aux États-Unis, t'as pris l'avion. Comment t'as fait des bêtises dans l'avion?
4: Apparemment, oui.
0: C'est-à-dire
4: Il y a ma mère à côté. Elle était dans l'avion aussi, ma mère et ma sœur.
2: Hey. Et alors, on peut savoir, là on écoute, y a-t-il un pilote dans l'avion, là, hein, la bande originale?
4: Et j'ai fumé dans l'avion.
2: Ah voilà, t'as fumé dans l'avion, ce qui est absolument interdit.
0: Ça a été autorisé pendant des années.
2: Ah bah oui, mais là c'était interdit, t'as été dans les toilettes pour te cacher. Alors, c'était une cigarette électronique
0: qu'il
2: a fumé.
0: Bon.
2: Mais ça s'est passé comment? C'est genre, vraiment, tu t'es fait gronder, tu t'es fait choper ou...
4: Non, c'était pas une cigarette électronique, c'était une vraie cigarette.
2: Ah, c'est une vraie cigarette.
4: Elle s'est mis à sonner.
2: Ah bah oui,
0: tu m'étonnes que ça se passe. Oui,
2: tu m'étonnes. Donc l'alarme s'est déclenchée, t'as un peu stressé, et du coup, les hôtesses sont venues te chercher.
4: Exactement, puis elle m'a demandé mon passeport pour le pilote, et le pilote a envoyé ça par radio.
2: Ah ouais?
4: Bravo!
2: Ah ouais, tu t'es fait flipper quand même, là.
4: Ouais.
2: Et oui, parce que.
4: Quand ils... sorti de l'aéroport, j'étais pas tranquille.
2: Et non, mais c'est la règle, hein. Ils ont donné ton identité pour que la police américaine ait des renseignements sur toi, et à ta sortie d'avion, bah, tu faisais pas le malin, mon gars, hein.
4: Non, j'ai.
2: Ça confirme derrière toi, hein. On est bien d'accord. Hein. Bon, tu feras plus, hein, tu promets. Allez, voici ta question. Bon, bah ça. Ah, bah très bien, t'es fumé, c'est encore mieux. Ça vaut 5 points. On cherche un prénom. Je te demande le prénom de Madame Bovary. Top chrono, 10 secondes. Le prénom de Madame Bovary, héroïne de la littérature.
4: Non.
2: Comment ?
4: Emma.
0: Merci, maman.
2: Ouais, je sais pas si c'est maman qui est à côté, mais
0: si,
2: Madame
0: si,
2: Bovary.
0: C'est maman, qui est à côté.
4: Voilà. Maman, elle m'avait sonné Simone.
2: Ah d'accord, bah écoute, en tous les cas, c'est une bonne réponse. Sorti en 1857, est évidemment le livre de Gustave Flaubert. Ça fait 5 points de plus.
0: Ça fait 10 pour Hélène, 11 pour Samuel. Et là, tout de suite, on va écouter Gaëtan Roussel. Tout s'en va, mais restez là. Hein, allez, à tout de suite.
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0: là.
1: Tout s'en va, Gaëtan Roussel.
0: Bah oui,
1: sur ici.
0: Exactement.
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0: Et nous sommes au taquet avec Hélène qui a 10 et Samuel qui a 11. Hélène qui joue avec ici Saint-Étienne. Qui c'est les plus forts, Hélène, évidemment.
3: Ça sera les Français, mais c'était les Verts il y a longtemps.
0: Oui, hein. Évidemment. Dominique Rocheteau, les Boucs, ouais. Etc.
1: Battenay.
0: Voilà.
1: Hein? Battenay aussi.
0: Oui, bon, excuse-moi, moi c'était Dominique Rocheteau.
1: Jean-Michel Larquet.
0: Oui, mais moi c'était Rocheteau. Alors, évidemment, j'aimerais que tu remportes le bingo, comme ça tu serais qualifié directement pour la finale. Alors, que te dire? Je vais t'encourager, nous avons ça en commun, nous aimons toutes les deux ça.

0: Jojo, Nini, Johnny. T'es prête à gagner ce bingo, ma petite chérie?
1: Ouais, j'ai une anecdote sur.
0: Dis-moi, vas-y, dis-moi. Oh là, arrêtez tout, les Didi.
1: Non, mais c'est les Didi. C'est pas un scoop, hein, c'est un scoop pour moi, mais. Ouais. Ouais, je suis fan de Catherine Deneuve. Eh ben, il paraît qu'ils ont eu une aventure des années durant ensemble.
0: Et voilà. Bah Catherine ouais, bah. Et Jojo, ça m'étonnerait pas tout ça.
2: Press people.
0: Bon, écoute-moi bien, Paris Match. On va y aller pour le bingo. Tu vas bien te concentrer. À mon top chrono, tu vas me donner un maximum d'animaux à plumes, tous les noms des animaux qui ont des plumes.
3: Mon truc en plumes.
0: Non, bah, pas oui, exigeant. Oh là là, mon Dieu. Alors, un maximum d'animaux à plumes, top chrono, 10 secondes.
1: Le pain, le jet, le pigeon, le.
0: Bon, je vais te le prendre, ça fait 4. Il y avait l'oie, le canard, l'aigle, l'albatros, le faucon, la chouette, l'alouette, l'autruche, le kiwi, la poule et le coq. Tu m'en as donné 4.
2: Samuel, t'as été bon hein, tout au long de l'émission, puisque tu es à 11, elle a 10, donc vous êtes un peu au coude à coude, sauf que là, dans ce bingo, elle a marqué 4. Alors, pour gagner et être avec nous vendredi, il faut que tu fasses plus qu'elle. Ok, donc j'ai besoin de 5 bonnes réponses avec 5, t'encaisses les 10 points et hop, tu gagnes la bataille. Voilà, mais elle peut l'emporter, attention, hein, si tu fais moins de 4, c'est Hélène qui sera avec nous vendredi.
0: Hélène.
2: Elle s'appelle Hélène. Samuel, avant de mettre les brochettes en route, le barbecue et les chipolatas, est-ce que tu te sens prêt? Est-ce que t'es prêt, Samuel?
4: Prêt, prêt, prêt.
2: Bon, voici la musique que tu aimes.
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0: Ouais, ouais.
2: Alors, ça va de Jacques Brel en passant par NTM, les choix qu'aime notre ami Samuel, Jules, la crime, c'est bien, hein, et Piaf, c'est éclectique. C'est vrai, c'est vrai. C'était chouette.
4: Très varié.
2: Ah ouais, très varié. Nouvelle génération et un peu plus ancienne. Allez, Samuel, on y va. Pour 10 secondes, s'il te plaît, 5 points, c'est ce qu'il nous faudrait. À toi de citer un maximum d'animaux à fourrure.
0: Attention, fourrure.
2: Un maximum d'animaux à fourrure. 10 secondes, top chrono.
4: L'outre de rivière, le loup, le coyote, le castor, le lynx roux. La belette.
2: Écoute, ça suffira.
0: Ouais, t'en as 6.
2: Ben oui, le raton laveur, il y en avait plein, le phoque, ouais, la loup, tu l'as dit, le castor. Tu as 6 points, ouais. Tu l'emportes, Samuel, bravo.
0: Allez, Hélène, bravo quand même d'avoir joué. Tu as bien joué, et malheureusement, ce
2: bravo,
0: jeu
2: est cruel.
0: Est cruel. Voilà, donc. Eh oui, Samuel, tu seras avec nous vendredi pour la dernière finale d'Otake, pour gagner ce séjour pour l'édition de septembre du Ici Live, avec 3 nuits à l'hôtel, le train qui est pris en charge, plus une sortie en bateau, plus les places de concert, plus les coulisses.
2: On ne sait pas qui est ton concert. Bah, les trônes de Dosette, Hiver en Vert, Malango, la cafetière.
0: Enfin, tu le dis.
2: La cafetière.
0: Pourquoi ce.
2: La cafetière. La cafetière. Vous dites pas la cafetière? La cafetière. Dites la cafetière.
0: Bah, je sais pas.
2: La cafetière.
0: Oh là là là là. Bien.
2: En Auvergne, on dit la place de Jade et on dit c'est rose. Vous dites c'est rose. Chacun son truc. Moi, je dis la cafetière.
0: Je sais plus. Je sais pas. Je sais pas ce qui va le plus me manquer dans cette émission. En tout cas, pas ça. Alors, je vous rappelle que ce soir.
2: Allez,
0: Kiki,
2: la France!
0: Kiki et Dembélé. L'équipe de France contre l'équipe d'Espagne. Évidemment, je suis. Partagé, car
2: c'est
0: j'aime
2: vrai,
0: la France,
2: vrai.
0: Mais j'aime l'Espagne.
2: Ta-ta-ta-ta-ta-ta.
0: Mais vive la France.
2: Ta-ta-ta-ta.
0: Oui, mais c'est Kiki qui va gagner. Allez, je vous embrasse tous. Merci à Céline à la Réal, les Didi à la technique, Maître Kikandon au savoir, Alexandra au standard, Chanchon des Bois, je ne sais plus à quoi.
2: Tu reviens sur ton chanchon, hein, sur cette fin de saison.
0: Oui, bah, c'est normal. Faut te supporter, mon petit
2: chat. Ça chanchonne. Hein.
0: Allez, je vous aime tous. Passez une excellente journée. Vive la France. Vive le foot.
2: Vive le 14 juillet.
0: Vive l'amour. À demain.
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0: rien de tel qu'une grande déclaration pour commencer ou finir votre journée. Évidemment, c'était Michel.
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0: Ravi de vous retrouver ce mardi pour entamer une nouvelle journée au cœur du mois de juillet. Ici, dès 5h tous les jours, on décide de prendre la vie du bon côté. Les infos pratiques, ces prochaines minutes, on fera un point complet sur la météo de ce mardi. Et puis, pour la musique, France Gall et Hong Kong Star arrivent juste après le journal. Bonjour Cyril Ardoredon.
2: Bonjour Johan Rock, bonjour à tous.
0: Quel est le titre de l'actualité qui s'impose ce mardi?
2: La ministre de la Santé veut que tous les professionnels de santé, les personnes qui travaillent au contact des personnes âgées, soient vaccinés contre la grippe.
0: Suivre notre consommation d'énergie en temps réel, c'est le conseil du jour de Paris Cité des Économies. On vous explique tout à 5h13. Et puis, vous pouvez d'ores et déjà composer le numéro du standard d'ici. Venez nous raconter comment se passe votre été. Vous êtes parti, vous êtes resté à la maison, vous travaillez en ce mois de juillet. On veut tout savoir. Ce matin, dans le paquet été, vous repartez avec un sac rempli de surprises et le roman Prime Time de Maxime Chattam, 0800. 110 055 056.
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0: Nous sommes le mardi 21 juillet. Bienvenue ici, 5h. Journal présenté par Cyril Ardoredon et c'est un projet de loi controversé qui a été adopté par les députés.
2: L'Assemblée nationale approuve le projet de loi d'urgence agricole avec 296 voix pour, 224 contre. Les sénateurs se prononcent cet après-midi, mais ça ne devrait être qu'une formalité. Édouard Marguier, tout cela ouvre donc la voie au retour en France, sous condition de deux puissants insecticides qui avaient été interdits.
3: L'acétamipride pourra être réutilisé par les producteurs de noisettes et le flupyradifurone par les producteurs de betteraves, de pommes et de cerises. Des molécules qui agissent sur le système nerveux des insectes et donc des pollinisateurs, d'où leur surnom de tueur d'abeilles. La loi Duplomb qui voulait réautoriser ces produits avait été censurée sur ce point l'été dernier. Une pétition contre ces pesticides avait recueilli plus de 2 millions de signatures. C'est pourquoi les députés s'en remettent à la science. La demande de dérogation pour 3 ans devra être validée par l'ANSES, l'autorité de sécurité sanitaire, qui aura 2 mois pour statuer. Autre mesure validée par les députés, la construction facilitée de retenues d'eau à usage agricole. Le principe étant de stocker l'eau quand elle est abondante en hiver pour l'utiliser quand elle manque, comme en ce moment en été. La loi fixe désormais l'objectif de doubler le volume actuel d'ici à 2035.
2: Explication d'Edouard Marguier sur votre radio locale ici. Tous les détails concernant ce projet de loi d'urgence agricole et ses autres aspects autour de la gestion de l'eau, de l'élevage, du loup ou encore des revenus sont à retrouver sur notre application et notre site ici.fr. Nos forêts face au risque d'incendie. 5 départements du sud-est de la France sont classés en rouge pour un risque très élevé de départ de feu. Selon Météo France, 31 départements en orange pour un risque élevé. En Haute-Corse, 2 incendies en cours depuis une dizaine de jours ont déjà brûlé 570 hectares avec des flammes attisées par le vent. Et dans le Var, le feu aux arcs qui a parcouru près de 200 hectares est désormais fixé, selon la préfecture.
0: Ici, 5h02, les professionnels de santé et les personnes travaillant au contact des personnes âgées devront se vacciner contre la grippe.
2: Cette maladie fait des milliers de morts chaque année. C'était donc une recommandation de la Haute Autorité de Santé. C'est désormais une obligation fixée par la ministre de la Santé. Le calendrier et les modalités seront connus dans les prochaines semaines, avec une priorité donnée aux salariés des EHPAD, car, Anne-Laure Danier, les personnes âgées sont les premières victimes de la grippe.
4: C'est dans les EHPAD que l'épidémie fait le plus de dégâts, alors que 83% des personnes âgées sont vaccinées. C'est donc là, en priorité, que la Haute Autorité de Santé recommande au gouvernement d'obliger tout le personnel soignant à se faire vacciner. Car il y a du chemin à faire. Le taux de vaccination contre la grippe chez les soignants est de 20% seulement dans les hôpitaux et 21% dans les EHPAD. Il faut leur expliquer la mesure et prévoir la logistique, estime le président de la Fédération nationale des infirmiers, Daniel Guilherme.
5: C'est pas parce que les résidents sont vaccinés qu'ils sont totalement protégés. Donc, les soignants peuvent être des vecteurs de création de clusters dans ces établissements. Et je pense que c'est le message qu'il faut marteler. Il y a une problématique d'accès aux doses. Il faut déjà avoir les stocks, en fait, au moment où il est opportun de se faire vacciner. Et ça, c'est pas toujours le cas.
4: La Haute Autorité de Santé cite l'exemple des États-Unis qui ont obligé le personnel soignant à se vacciner contre la grippe. Résultat, plus de 90% de couverture vaccinale et moins de 0,2% du personnel qui a refusé de se vacciner et qui a démissionné.
2: Anne-Laure Danier et plusieurs organisations saluent cette décision à l'image du syndicat national des professionnels infirmiers pour qui les professionnels de santé ont un devoir d'exemplarité. La France sera-t-elle le premier pays européen à interdire les réseaux sociaux aux moins de 15 ans? Une proposition de loi est soumise au vote du Sénat puis de l'Assemblée nationale cet après-midi avec une entrée en vigueur au 1er septembre. Mesure voulue par Emmanuel Macron pour protéger la santé des plus jeunes. Le texte prévoit également l'interdiction du téléphone portable dans les lycées.
0: Qui accompagnera Tadej Pogačar sur le podium du Tour de France à Paris?
2: Et si c'était un Français, en tout cas, c'est l'enjeu de la dernière semaine de course qui reprend aujourd'hui avec un contre-la-montre individuel de 26 km entre Évian-les-Bains et Thonon-les-Bains en Haute-Savoie. Le Français Paul Sexas, quatrième du général, mise sur le chrono du jour pour grappiller du temps sur ses concurrents. Un exercice qu'il apprécie tout particulièrement selon son entraîneur Alexandre Pacot.
6: Dès les catégories jeunes, Paul avait à disposition un vélo de contre-la-montre pour pouvoir s'habituer à la position. Et ensuite, on a travaillé encore et encore pour qu'il soit performant en contre-la-montre. Et ces dernières années, avec le travail de l'équipe et du département recherche et innovation, on a pu améliorer sa position pour le rendre encore plus efficace. Il a toujours eu des bons résultats sur les épreuves chronométrées, même lors de sa première année World Tour. Donc forcément, c'est, on va dire, un objectif.
2: Et début du contre-la-montre individuel à 13h avec le départ du premier coureur. Tadej Pogačar sera le dernier à s'élancer à 17h15. Et juste avant, à 17h09, ce sera au tour de notre Français Paul Sexas. Allez, on jette un coup d'œil sur le ciel, Yohan. Plein soleil sur toute la France aujourd'hui.
0: Et un temps caniculaire dans le sud, une canicule très localisée sur le pourtour méditerranéen, jusque dans le midi toulousain. Aujourd'hui, sur le reste du pays, des températures de saison, avec au nord de la Loire un temps relativement frais. Ce matin, on respire. 11 à Charleville-Mézières, 12 à Lille, 20 à Bordeaux, 13 à Strasbourg. Et puis, ces fortes chaleurs donc en Méditerranée dès ce matin, avec 24 à Montpellier et jusqu'à 26 en Méditerranée. Lieu de matinée à Marseille. Dans le courant de l'après-midi, cette chaleur va s'étendre progressivement dans l'entre-deux-mers, côté bordelais. On enregistrera 33 degrés, 35 à Toulouse en milieu d'après-midi. Et puis, en remontant vers le nord, on respirera 26 à Rennes, 21 à Cherbourg, 27 dans la capitale, 25 à Strasbourg. Tandis que donc la maximale sera atteinte en région méditerranée avec 36 à Montpellier. Comment ça se passe chez vous ce matin? Vous nous envoyez un petit message sur la page Facebook. D'ici, le nom de votre commune, une température, une photo, la tendance, on la vit ensemble et on fait cette météo ensemble sur votre radio locale.
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0: Merci de nous faire confiance pour démarrer cette journée avec France Gall, Hong Kong Star, 5h07. Bon début de journée.

0: 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Il est 5h11.
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0: C'est une influenceuse allemande de 25 ans. Cette jeune femme a souscrit, il y a 4 ans de cela, un abonnement à la salle de sport en bas de chez elle. Jusque-là, rien de très banal. Elle y va régulièrement, c'est d'ailleurs pas difficile de le savoir. À chacune de ses venues, elle poste des dizaines de photos d'elle, en train de faire du vélo, soulever des haltères devant la glace. Bref, la vie sur Instagram en 2026. Normal. Je vous parle de cette influenceuse car la semaine dernière, alors qu'elle arrivait à la salle, elle s'est rendue compte que son badge d'accès avait été désactivé. Étonnant, d'autant plus qu'elle est à jour du règlement de son abonnement. Et renseignement pris, la direction de la salle en question l'a informé que son abonnement avait été résilié. La raison, oui, la jalousie d'autres femmes abonnées à la salle, qui se sentaient un peu rabaissées, provoquées par les photos que l'influenceuse postait régulièrement. Elles ont fait pression auprès de la direction au motif que, en gros, soit elle s'en va, soit c'est nous qui partons. Un chantage auquel la salle de sport a cédé. Vous savez, le commerce a ses règles que l'éthique parfois ignore. L'influenceuse a donc été priée de chercher une autre salle au motif qu'elle faisait trop de selfies. Un incident qui pourrait peut-être faire école à l'avenir. Allez savoir, un jour peut-être, avant d'entrer dans un lieu public, restaurant, musée, salle de sport, on devra laisser son portable à l'entrée, sait-on jamais. En attendant, on souhaite bon courage à cette influenceuse pour retrouver une salle de sport qui veuille bien l'accueillir. A priori, ça devrait...
2: Il ne devrait rien avoir. Au moins une.
0: Oui. A priori, peut-être plus, je l'espère. 5h12, l'info d'ici ce mardi, ce sont les conséquences de la canicule en ce début d'été.
2: Oui, avec des restrictions d'eau dans plusieurs départements, nous serons en Creuse où la police de l'environnement mène des contrôles justement pour vérifier que les restrictions d'eau sont bien appliquées.
0: Et pour la musique, vous serez en bonne compagnie dans les prochaines minutes. En famille. We Are Family avec Sister Sledge. Pour l'heure, on va faire quelques économies. Avec vous, chaque jour, Valère Coréard, on fait des bons plans et vous nous dotez des bons plans pour repimper notre pouvoir d'achat. Aujourd'hui, vous nous suggérez de regarder notre consommation d'électricité les yeux dans les yeux.
3: Suivre sa consommation d'énergie en temps réel permettrait de changer les comportements. En fait, on y voit plus clair. D'après une étude du CNRS, la moyenne des économies réalisées quand on s'y intéresse est de 23%. C'est énorme, on parle quand même de 150 euros en moyenne. Mais pour y voir clair, il faut utiliser les bons outils. En voici quelques-uns gratuits qui vont vous aider à lever le voile sur vos factures. À commencer par votre fournisseur. La plupart des opérateurs ont une solution maison. Pour suivre votre consommation d'énergie, allez sur votre compte en ligne et regardez ça de plus près. Il y a sans doute un service de ce type gratuit.
0: On est d'accord, Valère, qu'il faut impérativement avoir un compteur connecté type Linky pour suivre sa consommation en temps réel.
3: Oui, vous avez raison de le rappeler, le fameux Linky, mais bon, presque tout le monde l'a aujourd'hui, donc en principe, c'est pas bloquant. C'est d'ailleurs ce même compteur qui va permettre à des opérateurs tiers de vous proposer un service de suivi de votre consommation en temps réel, comme par exemple Enedis ou encore HelloWatt, qui est pas mal, je trouve. En fait, HelloWatt propose de suivre votre consommation, mais aussi de la comparer avec des logements similaires. Ça vous donne un peu un repère. Et vous allez aussi recevoir des conseils avisés pour vous aider à réduire votre facture. Alors, il y en a d'autres, mais ce qui est intéressant, c'est de se pencher sur ce qu'il y a derrière nos factures d'énergie. Mais voilà, vous savez désormais comment économiser 150 euros par an en regardant votre consommation d'électricité les yeux dans les yeux. Et si vous aussi, vous avez des bons plans budget, vous m'écrivez. À la fin, ça aide tout le monde. Mon mail, c'est parici-les-économies@ RadioFrance.com.
0: Merci Valère Coréard. Demain, autre jour, autre type de conseils et d'économies. Vous nous expliquerez comment profiter des promos sur les produits courte durée. 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
0: Dans l'info d'ici, ce mardi, une bonne partie du pays est touchée par les restrictions d'eau.
2: Avec même plusieurs départements en crise sécheresse, notamment dans le centre du pays, du centre Val-de-Loire à la Dordogne en passant par la Creuse, où il est désormais interdit d'arroser son potager en journée, de remplir sa piscine ou de laver sa voiture. L'OFB, la police de l'environnement, mène des contrôles, notamment dans les stations de lavage auto, et cette interdiction, Robin Schmitt, est loin d'être respectée.
7: À côté d'un carré d'herbe brûlé par le soleil, une automobiliste fait briller sa Dacia blanche au Karcher.
8: Bonjour madame, c'est la police de l'environnement.
7: Rémi Maguin, agent à l'OFB, lui pointe l'affiche en lettres rouges.
9: Le lavage en station de service connectée à l'eau potable est interdit.
10: Ok. Bon, bah, j'avais pas vu le panneau et.
11: Vous étiez pas au courant des restrictions ?
10: Ben non. J'ai pas été sensibilisée, j'étais pas au courant. C'est vrai que parfois, quand les stations, quand les lavages sont interdits, les professionnels mettent des bandeaux pour interdire l'accès.
7: L'interdiction est pourtant affichée clairement sur la borne où il faut choisir son lavage.
9: Ce qu'on va faire, c'est qu'on va prendre votre identité et votre plaque.
7: Et à peine le temps de prendre note, une camionnette brune, pas si sale, se gare discrètement à l'autre bout de la station.
8: Je pense que vous souhaitez laver votre véhicule.
12: Mais faut pas.
8: Ben venez voir, non faut pas.
12: Ah oui, la sécheresse là.
8: Eh oui.
12: Ah merde.
7: Car un lavage, c'est au moins 50 litres d'eau potable consommée, explique Rémi Maguin.
8: Après c'est notre eau potable, hein, c'est l'eau qu'on boit, c'est notre eau. Hein. Donc c'est l'eau que vous prenez pour vous laver, l'eau qu'on prend pour boire. Et est-ce qu'il y a vraiment utilité de laver une voiture?
11: Et là, monsieur, s'il avait lavé son véhicule, il s'exposait à une verbalisation,
8: oui.
11: Ça se passe comment?
8: Oui, donc une verbalisation, donc c'est 1 500 € maximum, assez décourageant, ouais.
7: Mais ça ne suffit pas vraiment à faire respecter les règles.
13: C'est un peu dommage que ces gens soient surpris, c'est un petit peu étrange.
7: Grégory Rollion est le chef adjoint de l'OFB en Creuse.
13: On croise des gens qui lavent leur véhicule tous les jours. C'est malheureux, c'est malgré les affichages, malgré nos contrôles, on arrive encore à constater des gens qui lavent leur véhicule tous les jours.
7: Et si vous devez vraiment laver votre véhicule, c'est autorisé dans des stations de lavage qui utilisent de l'eau de pluie récupérée pendant l'hiver. Il y en a plusieurs dans la Creuse, autour de Guéret et de la Souterraine.
2: Un reportage de Robin Schmitt, ici Creuse, sur votre radio locale ici.
0: Il est 5h17 dans les coulisses télé ce mardi matin. Retour sur la télé des années 80 et la série la plus emblématique de cette décennie. Dallas. Ton univers impitoyable.
2: Oui, on l'a vu avec les Bleus l'autre soir, ouais, d'ailleurs.
0: Effectivement.
2: On va pas y en venir, mais c'est à vif.
0: Faut passer ça sous le tapis, c'est de l'histoire ancienne. Dans un instant, pour l'heure, on est en famille. We are family, Sister Sledge, sur votre radio locale. Bon début de journée.

0: 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J'espère que vous allez bien ce mardi matin. On est ravis de vous compter parmi nous alors que le jour n'est pas encore levé. C'est en 21 juillet qu'ils sont nés. On souhaite un bon anniversaire à la comédienne et chanteuse Charlotte Gainsbourg. Un 21 juillet 1961. Un petit pas pour l'homme et un pas de géant pour l'humanité. Neil Armstrong était le premier homme à marcher sur la Lune. 3h56, heure française. Une première historique retransmise à la télé devant les yeux écarquillés de millions et de millions d'Américains. Aujourd'hui mardi, c'est aussi l'anniversaire de Cat Stevens. Lui aussi, c'est son anniversaire aujourd'hui. Hubert Félix Thiéfen, 78 ans. On lui souhaite un bon anniversaire ce matin. Également, Fabienne Egal, souvenez-vous, animatrice de Tournée Manège, émission culte où les hommes, les femmes se rencontraient en passant à la télé à l'heure du déjeuner. À cette heure-là, on les voyait faire connaissance en posant mutuellement des questions déterminantes comme « Michel, est-ce que tu dirais de toi que tu es un homme conformiste ?»« Oui, Sylvie, je suis conformiste. J'aime le confort. D'ailleurs, j'ai un canapé 3 places. Voilà. » On ne juge pas. C'était les années 80 et c'était bien avant de swiper à droite, à gauche sur les applis de rencontre. Enfin, aujourd'hui, c'est aussi l'anniversaire de Cat Stevens. Il est là. Ouais. 78 ans. Comme Hubert Félix Thiéfen.
1: Pareil, qui fait le même jeune, jour.
0: La même voix, la même fraîcheur, la musique, c'est éternel. Les titres qu'on vous joue toute la journée.
1: J'adore Cat Stevens.
0: Régulièrement. Merci d'être des nôtres ce matin. On vous souhaite évidemment un bon anniversaire. Si c'est aujourd'hui que vous êtes né, en tous les cas, à cette date, il est 5h22 aujourd'hui dans les coulisses télé. Je vous emmène dans un ranch meeting du Texas. Au début des années 80, il n'y avait que 3 chaînes à la télé. Dallas, c'était le feuilleton préféré de ma grand-mère, celui qui, chaque samedi à 20h30, faisait résonner dans son salon les premières notes d'un générique qui, encore aujourd'hui, lorsque je l'entends, me colle des frissons dans le dos. Dallas, c'est l'histoire de la famille Ewing, une richissime dynastie qui règne sur le pétrole, au centre de laquelle on trouve l'odieux JR, mania sans scrupules. Pour lui, tous les moyens sont bons pour parvenir à ses fins. Trahison, haine, manipulation, intimidation, humiliation. Bienvenue au pays des bisounours.
2: Eh bien, je suis venu vous demander un emprunt à 3 mois.
3: Tout ce que vous voudrez, JR. Combien est-ce que vous demandez?
2: Oh, sans vos chevaux, là. Oui, voilà, j'ai rapidement besoin d'environ 200 millions de dollars.
3: Oui, alors nous aurons du mal à trouver 200 millions.
2: Oh, j'ai toutes les garanties qu'il faut.
3: Mais dans ce cas, nous pourrons rassembler une partie de l'argent.
2: Bravo! Vous n'avez qu'à vous adresser à d'autres banques pour réunir le reste de l'argent.
3: Et bien entendu.
2: Bien, on s'arrange toujours.
0: Dallas fut la série la plus populaire des années 80. Lorsqu'à la fin de la 3e saison, JR est abattu, laissant penser qu'il est mort, 83 millions de téléspectateurs américains vont pleurer le héros qu'ils adoraient détester. Du jamais vu. À l'époque, le ranch qui servait de décor à la série était quotidiennement assailli de fans venus du monde entier, espérant voir, qui sait, peut-être JR pointer le bout de son nez.
4: J'ai peut-être mal compris JR, mais puisque la CIA est au courant, le plus simple serait sans doute de l'appeler.
5: Ils se lavent les mains de cette affaire, ils m'ont même fait des reproches.
4: Ils n'ont peut-être pas eu tort.
5: De quoi voulez-vous parler ?
4: Je ne doute pas qu'il y ait un problème, mais n'essayez pas de nous faire croire que vous êtes innocent dans cette sale histoire. Vous ne devez pas nous prendre pour des imbéciles à ce point-là.
5: Oh non, mais écoutez-moi ça. On croirait que c'est son problème.
6: Je commence à croire que c'est notre problème à tous, grâce à toi, JR.
0: Finalement, au début des années 90, les producteurs débrancheront définitivement la série. Et à revoir ce feuilleton, 45 ans après, on se dit qu'il a pris un coup de vieux, JR, un peu à l'image des années 80 et certains de ses préceptes. La flambe, la décadence et l'arrogance. Dallas, toute une époque. L'intégrale de la série à découvrir ou à revoir cet été sur la plateforme Prime Video. 5h25, tous les matins, ici. Venez nous raconter votre été. Comment ça se passe? Un petit coup de fil à votre radio locale et vous repartez avec votre pack été. Avec cette semaine, un calepin pour noter vos souvenirs, une paire de lunettes pour observer l'éclipse le 12 août prochain. Et Prime Time, ça, c'est le roman de Maxime Chattam, sorti chez Pocket. 0810 055 056. Voici Jérémy Frérot sur les ondes d'ici.
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0: 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Bientôt, il sera 5h30. Ça nous laisse le temps d'une petite parenthèse spatio-temporelle en compagnie de Stéphane Bern, qui ce mardi nous fait voyager au temps des auberges de Grand Chemin.
1: Aujourd'hui, je vous propose un pot de vin. Mais ce n'est pas ce que vous croyez. Nous sommes en 1730. L'auberge de la Croix-Blanche en Bourgogne est une institution. The place to be. Relais de poste au carrefour des routes locales, on imagine sans difficulté les voyageurs fatigués s'y attabler devant un feu de cheminée, les doigts de pied en éventail et les éventails pour chasser l'odeur des doigts de pied. Et après une longue journée, pas question de repartir sans avoir goûté le vin du pays. Pour s'assurer de recevoir un bon cru, le lit le plus moelleux ou un service enjoué, les clients glissent aux tenanciers une petite gratification depuis le Moyen-Âge. Un pot de vin.
2: Le vin qui dit vin dit pot de vin. Ouais. Parce que tout ça, c'est magouille et compagnie.
1: Soit sous la forme de vin lui-même, soit sous forme de monnaie sonnante et trébuchante. Rien d'illégal là-dedans. Au contraire, le pot, c'est simplement la mesure de vin. Et en offrir à celui qui nous sert est un geste de convivialité, un rituel de table. Un peu comme nos pourboires d'aujourd'hui. Sauf qu'à l'époque, on ne laissait pas la monnaie sur la soucoupe. On la buvait. Mais peu à peu, la connotation du mot se transforme pour désigner une pratique qui s'invite dans les affaires quand on verse de l'argent à une personne d'importance afin d'en obtenir un bénéfice quelconque. Le sens bascule doucement de la convivialité à la corruption. Le pot de vin n'est plus offert pour trinquer, mais pour troquer. Au XVIIIe siècle, un pot de vin ouvrait les portes des auberges et dessinait des sourires sur les visages. Aujourd'hui, il ouvre les portes des tribunaux. Comme quoi, certaines expressions vieillissent moins bien que le bon Bourgogne.
0: À demain, Stéphane Bern. La réforme des retraites, qu'est-ce qui va changer à la rentrée de septembre prochain? C'est à la une de la presse, on en parle tout à l'heure, 6h-10, avec notre invité pour l'heure, 5h30. L'info en France et dans le reste du monde, c'est l'heure du 90 secondes, présenté par Cyril Ardo-Redon.
3: Sauf surprise, le Sénat devrait adopter cet après-midi le projet de loi d'urgence agricole. Après le vote en faveur des députés hier, texte avec des volets sur la gestion de l'eau, l'élevage, la présence du loup et qui prévoit aussi de réautoriser deux puissants pesticides interdits surnommés tueurs d'abeilles. La France pourrait devenir aujourd'hui le premier pays européen à interdire les réseaux sociaux au moins de 15 ans, mesure voulue par Emmanuel Macron. Le Sénat et l'Assemblée nationale votent aujourd'hui en vue d'une entrée en vigueur dès le 1er septembre. Le ministère de la Santé suit les recommandations de la Haute Autorité de Santé et impose aux professionnels de santé et personnels qui travaillent au contact des personnes âgées de se faire vacciner contre la grippe. Les modalités et le calendrier seront connus plus tard. Cette maladie fait des milliers de morts chaque année en France. L'Aude, le Gard, le Vaucluse, les Bouches-du-Rhône et le Var sont en vigilance rouge aujourd'hui pour un risque très élevé de feux de forêt. 31 départements sont en orange pour un risque élevé. Dans le Var, le feu aux arcs qui a parcouru près de 200 hectares est désormais fixé selon la préfecture. Des produits illégaux, d'autres contrefaits ou dangereux et des consommateurs fortement incités à les acheter. Le site de commerce chinois AliExpress se voit infliger une amende de 550 millions d'euros par la Commission européenne. Les ministres français de l'économie, du commerce et du numérique saluent cette décision. Et puis le Tour de France, après le repos hier, la 16e étape aujourd'hui. Un contre-la-montre individuel de 26 km en Haute-Savoie entre Évian-les-Bains et Thonon-les-Bains. Ça débute à 13h.
0: Ici, 5h31, quand il s'agit de faire le plein de carburant, nous n'avons donc aucun répit.
3: Les prix de l'essence et du diesel repartent à la hausse dans le contexte de la guerre au Moyen-Orient. Le samplon 95 est par exemple repassé au-dessus de la barre symbolique des 2 euros le litre. Une mauvaise nouvelle sur un budget vacances déjà bien souvent serré. Théo Metton, Régimbault, la pilule est encore plus difficile à avaler pour les propriétaires de camping-cars qui consomment beaucoup.
4: C'est l'idéal pour partir, on a tout sous la main.
5: Joël et Nicolas nous ouvrent leur camping-car.
4: La chambre et puis le petit salon.
5: Ils consomment plus de 10 litres au 100.
6: Alors c'est un diesel. Hein. Avant, on avait pour 110 euros le plein. Aujourd'hui, on arrive à 180.
5: Alors il faut faire quelques économies.
4: C'est vrai qu'on fait plus la cuisine soi-même.
6: Ah bah oui, bien sûr. Hein. Bah, un petit peu moins de resto.
5: Le couple de retraités regarde avec attention les prix.
6: Ah bah, les prochains jours, on va repartir. Hein. De toute façon, on ne va pas le laisser dans la cour non plus. Hein. Alors donc, on va un petit peu moins loin.
5: Et ils restent un peu plus longtemps dans leur lieu de vacances. Jean-Yves roule aussi au gasoil. Lui, il a d'autres solutions.
7: Alors, pour le départ, c'est simple. Hein. Comme j'habite juste à la frontière belge, je vais faire le plein en Belgique. Je l'ai eu à 1,80. Et une fois qu'on a fait 650 km, ben, on est obligé de refaire le plein. Mais là, le dernier plein que j'ai fait en France, il est à 2,09.
5: Une fois installé, il utilise son vélo pour toutes les courses. Mais l'ultime solution pour tous les camping-caristes pour faire des économies...
4: J'ai une application pour le gasoil et l'essence et on regarde où est-ce qu'il est le moins cher.
5: Et rester à l'affût des opérations prix coûtant faites par certaines enseignes.
3: Un reportage à Fort-Mahon dans la Somme de Théo Metton-Régimbault, ici Picardie. Et sur notre site ici.fr, vous retrouvez la carte des stations essence les moins chères. On jette un coup d'œil au ciel, Johan, avec un soleil qui domine donc la carte aujourd'hui.
0: Et un temps estival dans la moyenne des normales saisonnières sur la quasi-totalité du pays, à l'exception ce mardi du sud où la canicule est toujours bien présente. Une canicule très localisée hein, sur le pourtour méditerranéen jusque dans le midi toulousain et des températures ce matin. 11 degrés à Charleville-Mézières, 12 à Lille, 14 à Orléans et puis donc la chaleur déjà en milieu de matinée avec 24 à Montpellier qu'on relèvera jusqu'à 26 ce matin également à Marseille et puis dans le courant de l'après-midi. Cette chaleur intense va s'étendre dans le Bordelais. Sur le Bordelais, on enregistrera 33 degrés, Toulouse 35 et puis 26 à Rennes, 21 à Cherbourg. Alors que la maximale, c'est à Montpellier qu'on la trouvera ce mardi après-midi avec 36 degrés. Comment ça se passe par chez vous? Vous nous l'écrivez sur la page Facebook d'ici. On salue Didier qui nous écoute à Menat dans le Puy-de-Dôme. Chez lui, le ciel est dégagé. Ce matin, il fait 11 degrés. Marie-Andrée, elle, vit à Sente, c'est près de Lille. Il fait 11 degrés, elle nous a envoyé un bouquet de roses.
3: Très sympa.
0: Très joli bouquet de roses.
3: Très joli.
0: 17 degrés chez Paul qui vit à Saint-Robert, en Corrèze. Tous les matins ici, on fait la météo ensemble. Merci d'être là.
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0: À 5h34, voici un petit peu de magie. Beaucoup de Queen, A Kind of Magic sur les ondes d'ici.

0: C'est bien ici que vous écoutez. C'est mardi, il est 5h39.
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0: Des infos pratiques qui vous aident au quotidien. C'est aussi ça le credo de votre radio le matin. Ce mardi, on poursuit notre croisade contre les arnaques et aujourd'hui gaffe au courrier signé d'une ancienne gloire de la télé, Cyril.
2: Oui, c'est le C'est pas vrai de Audrazon dans un instant avec une photo dédicacée de Julien Lepers que vous recevez chez vous. Bref, on vous explique tout dans un instant.
0: Ce serait pas lui qui aurait écrit les courriers ?
2: Ah, écoutez, vous le saurez en écoutant la chronique d'Audrazon.
0: La musique ici, toujours à l'honneur avec Louis Bertignac qui arrive. À l'époque où il venait de quitter Téléphone et il s'était mis avec un groupe qui s'appelait les Visiteurs. Dans un instant, pour l'heure, à 5h40, on accueille Gérard. Bonjour Gérard.
2: Bonjour Gérard.
3: Oui, bonjour.
0: Gérard, vous nous appelez de Montélimar.
3: Montbéliard.
0: Rien
2: à voir.
3: La saucisse de Montbéliard.
2: Mais oui, oh là là, Johan.
3: C'est pas le Nougat.
0: Tu es à côté de la plaque. Alors vous, vous êtes retraité, vous avez une collectionnite aiguë. Quel est le nom, l'appellation de votre collectionnite?
3: Alors je suis placomusophile.
0: C'est-à-dire que
3: je collectionne le petit bout de ferraille qu'il y a au-dessus des bouteilles de champagne et de crémant.
0: Vous avez combien des petits bouts de ferraille chez vous?
2: Ah oui,
3: 15 000 champagne et puis 1000.

0: 600 1700 crémants, voilà. Donc,
1: tous ces petits bouts de ferraille ne sont pas forcément issus d'une bouteille que vous avez consommée.
0: Quand même pas, parce que sinon j'aurais une cirrhose deux fois depuis longtemps.
1: Oui, oui. Vous mettez ça où à la maison ?
0: Ah ben moi j'ai des plateaux, c'est des plateaux qui sont vendus par les maisons de collection, donc c'est des plateaux où on met 40 capsules. Donc je mets un point d'honneur à n'en mettre qu'une trentaine, comme ça j'ai toujours un petit trou pour mettre les nouvelles.
2: Et comment vous avez commencé votre collection, Gérard ?
0: Ah ben j'ai commencé ça parce que mon beau-frère était restaurateur. Et donc, il en avait par son métier. Moi, j'étais dans une grande maison qui fabrique des voitures, et j'avais beaucoup de copains. Donc il me dit, tiens, ben je te les donne, tu les donneras à ton beau-frère. Et puis comme ça, la collection est aiguë est venue. Donc je lui ai donné. Puis au bout d'un moment, il me dit, j'en ai trop.
1: Elle ne vous a pas quitté. Bon, bah, écoutez, Gérard, on vous souhaite de continuer, prolonger le Pluton, parce que ça ne s'arrête jamais, une collection, on ne l'a jamais terminée. Et en attendant, on va vous envoyer chez vous, à Belfort.
2: À Montbéliard,
1: tout à côté. Le sac Pâques été d'ici, un sac collector avec plein de surprises, plein de goodies, dans lequel vous allez pouvoir mettre notamment quelques bouts de ferraille, si le cœur vous en dit.
0: Je peux vous passer un message ?
1: Allez, rapidement, dites-moi. Voilà.
0: Rapidement, je m'occupe d'une collecte de sang qui a lieu cet après-midi à la cafétéria du Carrefour de Montbéliard. Si les gens veulent donner du sang cet après-midi, il faut aller à la cafétéria de Montbéliard et ils auront le plaisir de me voir en plus.
2: Le message est passé. Et on arrive du coup avec des petites plaques de muselé.
1: On ne va pas tout mélanger. Le sang cet après-midi, puis on reprendra la collecte les jours suivants. Merci d'avoir été des nôtres ce matin, Gérard.
0: Il n'y a pas de quoi, avec plaisir.
1: Bonne journée et bon courage. Il est 5h42, vous êtes bien ici.
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1: À 5h43, chaque matin, ici, Aude Razo veille au grain pour vous sortir du pétrin et vous éviter de tomber dans le piège des arnaques. Aujourd'hui, Aude, on s'intéresse à d'étranges courriers que certains reçoivent dans leur boîte aux lettres. Ils contiennent un chèque juteux et un autographe d'un certain Julien Lepers.
5: Tout à fait, une photo dédicacée de Julien Lepers, l'ex-animateur vedette de Questions pour un champion. Amicalement, c'est ce qui est écrit. Et puis, il y a ce chèque, effectivement. Alors, c'est pas un petit chèque, hein. 1 million d'euros. Pour d'autres, il est question de 3 333,33 € par mois. C'est pas mal non plus. Par contre, attention, dit le courrier. Vous avez peut-être gagné ce prix. Et pour le savoir, il faut appeler un numéro en 0800 avec la combinaison peut-être gagnante qui est écrite sur le courrier. C'est ce qui est dit aussi d'ailleurs au dos de l'autographe de Julien Lepers.
1: Et alors, que se passe-t-il quand on appelle ce numéro ?
5: J'ai trouvé plusieurs témoignages sur le site Signal Arnaque, je vous les lis. Une femme, Laetitia, dit qu'on lui parle de réduction pour jouer à l'euro-million. Rachel, elle raconte que la personne au bout du fil lui propose un abonnement à un jeu de loterie, plusieurs dizaines d'euros par mois. En fait, le but est là. Ce n'est pas une arnaque à proprement parler, c'est même légal. Mais on est sur un procédé commercial un peu douteux. Julien Lepers et le chèque servent d'appât pour tenter de vous convaincre de souscrire à un abonnement. Rachel, on lui demande d'ailleurs son numéro IBAN et une autorisation de prélèvement. Donc si vous recevez ce courrier, et vous êtes plusieurs à le recevoir encore ces derniers jours, j'ai vu plusieurs témoignages sur Facebook, vous pouvez toujours jouer à ce jeu, à cette loterie, elle existe, mais rien ne vous oblige à souscrire à l'abonnement. Puis sinon, vous pouvez faire comme ces internautes qui préfèrent en rire et qui disent avoir jeté le courrier directement à la poubelle.
1: ICI.fr, la page arnaque pour retrouver tous les conseils avisés d'Aude Razo dans C'est pas vrai. Quelle est la particularité du kiwi ? Je dis le kiwi, l'oiseau, pas le fruit.
2: Ouais, ah oui.
1: Mais je sais, la question est fourbe. Elle est un peu à l'image de Benoît Prospero qui arrive dans un instant dans le monde merveilleux du vivant. Ce sera juste après Charlotte Cardin. Ici, il est 5h45. Bon réveil.

0: C'est une journée qui commence bien, d'abord parce que vous êtes ici, on est ensemble, en notre compagnie, et puis parce qu'il est temps de retrouver le monde merveilleux du vivant. Et aujourd'hui, grâce à vous, Benoît Prospero, on va apprendre trois choses sur un oiseau qui ne vole pas.
1: Qui ne vole pas et qui porte le nom d'un fruit, le kiwi. Bonjour à toutes et tous. Le kiwi, vous savez, c'est cet oiseau qui mesure environ la taille d'une poule, qui a la forme d'une boule de plume, des pattes solides et un long bec fin. Et on note qu'il existe environ 370 espèces. Et donc, au programme, ailes, odorat et œufs. Première chose à savoir, le kiwi est incapable de décoller. C'est un oiseau qui ne volera jamais. Alors vous allez me dire, mais pourquoi ? Pauvre de lui ! Et certains vont me répondre, ah ben c'est parce qu'il n'a pas d'aile. Ben oui, sauf que c'est faux. Mais pas complètement absurde non plus. En réalité, ses ailes sont si petites qu'elles disparaissent littéralement sous son long plumage. Si vous préférez, elles sont là, mais inutilisables. Résultat, ah ben le kiwi reste au sol toute sa vie, un choix imposé par son corps, mais qui fonctionne très bien pour lui.
0: Et c'est grave ça, Benoît ?
1: Franchement, pas du tout. On pourrait dire qu'en quelque sorte, il a simplement développé d'autres talents. Et ça nous amène à la deuxième chose à savoir. Là où beaucoup d'oiseaux misent sur la vue, eh ben lui, il fait tout l'inverse. Il vit surtout la nuit et s'appuie énormément sur son odorat, ce qui, chez les oiseaux, est plutôt rare. Mais ici, eh ben oui, son bec joue un rôle clé. Il est long, très sensible et surtout équipé de narines placées tout au bout. Concrètement, il explore le sol en sentant ce qui s'y cache. Vers petits invertébrés, un petit monde qui ne lui échappe pas, même enfoui dans une terre humide. Et une autre manière, en fait, de survivre tout aussi efficace.
0: Et alors, est-ce l'œuf ou le kiwi qui est arrivé en premier ?
1: Alors, je vous laisse répondre. Mais en parlant d'œuf, troisième chose à savoir, nom d'une baleine à moufles, le kiwi pond un œuf absolument énorme comparé à son corps. On parle de quelque chose qui peut atteindre jusqu'à 20% du poids de la femelle. C'est colossal. Pour se représenter la chose, imaginez un humain qui donnerait naissance à un bébé de 12 kilos. Voilà, c'est bon ? Vous avez l'image ? Voilà. Eh bien, vous avez le bon ordre de grandeur. Et plus sérieusement, c'est tout simplement un des records chez les oiseaux, comme quoi, même sans voler, le kiwi reste un champion dans son genre. Le monde vivant est merveilleux. Et pour toutes ces infos, un grand merci au chef de projet en ornithologie, Charles Thévenin.
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0: 6h10 à la une de la presse, ce mardi, un sujet qui nous concerne tous, à plus ou moins longue échéance.
3: La réforme des retraites, qu'est-ce que ça va changer ? Qu'est-ce qui va changer à la rentrée de septembre ? Notre invité ce mardi est le rédacteur en chef du journal, merci pour l'info.
0: Bonjour Mathieu Sicard.
4: Bonjour Johan, et bon réveil à tous.
0: Alors que la suspension de la retraite entrera en vigueur le 1er septembre prochain, qu'est-ce qu'on doit savoir de cette suspension et qui est concerné concrètement ?
4: Eh ben, si vous êtes né en 64 ou 65, là c'est sûr que vous êtes dedans. Il ne s'agit pas d'une nouvelle réforme, hein, c'est le coup de frein sur la réforme d'il y a 3 ans. Alors, concrètement, ça fait quand même 2 millions de Français, l'âge des départs à la retraite recule, mais pour eux, un peu moins que prévu. Prenons Sophie, par exemple, elle est en 65, avec la réforme, elle pensait devoir attendre 63 ans et 3 mois pour partir à la retraite, finalement, ce sera 62 ans et 9 mois, elle gagne 6 mois.
0: Dans votre dossier, il est aussi question de la retraite progressive. De quoi s'agit-il exactement et quels en sont les avantages ?
4: L'avantage, c'est de pas quitter son travail complètement du jour au lendemain, en se retrouvant d'un jour de 100% de travail, un jour où plus jamais, c'est fini. L'idée, c'est de passer progressivement à 80%, à 60%, et puis la pension de retraite complète la baisse de salaire qui est consécutive à la baisse de cette activité. C'est un peu comme si vous testiez la retraite avant d'y aller. Généralement, l'employeur est d'accord. Même il faut aujourd'hui qu'il se justifie pour refuser. Et puis parfois même, il peut être sympa et cotiser pour vous à taux plein. Bon, après, j'ai essayé. Perso, c'est un échec. Ça n'a pas fonctionné parce que il faut quand même avoir 60 ans.
0: Est-ce que les futurs retraités sont nombreux à la demander justement cette retraite progressive en ce moment ?
4: Alors, de mieux en mieux. Année après année, on constate quand même une augmentation du nombre de candidats et donc de personnes partant à la retraite progressive. Mais ça reste encore une très faible part des personnes éligibles. Donc ça vaut le coup de se renseigner. Ça vous invite à lire notre dossier et puis découvrir que peut-être vous pouvez partir un petit peu plus tôt. Donc renseignez-vous parce que ça évite aussi cette espèce de saut à l'élastique que certains nouveaux retraités racontent. Hein, où du jour au lendemain,
0: le chaud froid. Rien.
4: Ouais, voilà, c'est ça. Là, vous y allez progressivement. Un peu comme quand l'eau est un peu trop froide. On trempe un orteil, on se pousse la nuque et puis on y va.
0: Un mot pour terminer sur le cumul emploi-retraite. Qu'est-ce qui change en la matière ?
4: Il y a une très mauvaise nouvelle, Yoann. C'est-à-dire que jusqu'à cette année, on peut partir à la retraite et reprendre une activité ensuite et cumuler dans certains cas jusqu'à 100% les revenus de ces deux activités. Désormais, vous serez limité à 7000 euros maximum par an. Donc ça peut être vraiment beaucoup, beaucoup moins, je pense notamment pour certains professionnels libéraux. Pensez-y, c'est cette année que ça se joue, donc complétez votre dossier d'ici le 1er décembre.
0: Ce qui est vrai, ce matin ne le sera pas forcément dans quelques mois.
4: Exactement.
0: Le dossier retraite à lire et à découvrir dans le magazine. Merci pour l'info de cet été. Merci Mathieu Sicard d'avoir été des nôtres aujourd'hui.
4: Merci Yoann et bonne journée.
0: Est-ce qu'il vous arrive d'aller seul au restaurant ?
3: Ça m'arrive.
0: Eh bien, il paraît que c'est de plus en plus tendance.
3: Ah oui ?
0: On en parle dans un instant avec Muriel Jordan qui nous attend justement attablé à l'heure du petit déjeuner. Voici Louis Bertignac.

0: La guitare de Louis Bertignac pour vous souhaiter un bon début de journée. Ce mardi, vous écoutez ici votre radio locale pour bien démarrer cette journée avant 6h. Muriel Jordan est là, c'est notre spécialiste S-Mode ce mardi avec vous Muriel. On file au restaurant pour nous intéresser à une tendance qui émerge en France.
1: Oui, vous avez remarqué tous ces gens qui mangent seuls au resto. Ils n'ont pas l'air traumatisés ni mal en point. Ils kiffent tout simplement ces tendances d'aller au cinéma ou au resto tout seul. Et c'est de plus en plus fréquent.
2: Manger !
3: Mais je ne mangerai pas !
1: Mais si, vous pouvez manger. Réserver une table individuelle au resto, c'est mieux perçu qu'avant. C'est plus forcément une solution de repli, ni un truc honteux qui signifierait qu'on n'a pas de potes, pas de vie sociale ou que tout le monde nous tourne le dos. Aujourd'hui, manger seul est moins stigmatisé sur le plan social.
0: Mais alors, Muriel, est-ce que manger seul est plutôt un choix délibéré ou bien on le fait parce qu'on n'a pas le choix tout simplement?
1: Un peu des deux, mais ce qui prime, c'est l'envie et le besoin de tranquillité, d'avoir le temps de regarder les gens autour de soi, d'apprécier ça, d'avoir du temps tout seul pour lire un bouquin par exemple. Allons dans la rue pour savoir ce que les gens pensent de tout ça. Salut les filles! Alors allez au resto en solo, est-ce que ça vous angoisse?
4: Ah mais pour moi c'est la honte d'être seule au resto, enfin, j'aime bien être accompagnée de mon mari ou avec mes copines quoi. Si par exemple je sors le soir et je suis toute seule, là c'est un peu bizarre.
5: Bah je trouve que c'est pas forcément bizarre d'être seule, enfin c'est même une grande force de pouvoir accepter la solitude et parfois il n'y a rien d'étrange ou quoi. Je trouve ça parfait d'être livré à soi-même et puis juste de s'assumer comme on est et pas forcément d'être obligé d'être accompagné parce que parfois on se satisfait de nous-mêmes et pas forcément de la présence d'un homme ou d'une femme ou de quelqu'un d'autre.
1: Alors c'est très intéressant hein, ce que répond cette jeune femme de 25 ans parce que cette tendance de manger seule au resto répond à un besoin qui est lié à un bien-être personnel. Avoir du temps pour soi, savourer un bon repas sans distraction, sans parler des tâches ménagères à table avec son mari et entamer le dessert avec, vous savez, l'estomac noué. Je croise ensuite deux mamies marseillaises de 75 ans. Selon elles, mieux vaut être seule que mal accompagnée, surtout si c'est pour passer le dîner en amoureux sur son téléphone portable.
6: Combien de voix on voit de couples? Ils sont chacun de leur côté, attablés par exemple dans un bar, chacun son téléphone et ils s'ignorent. Et ça, c'est pas bon.
1: Ah ouais, donc parfois, il vaut mieux être seule. Et ceux et celles qui revendiquent surtout leur indépendance sont plutôt des jeunes de 20 à 30 ans, mais même au-delà, hein, des quadras aussi, qui aime cette liberté de ne pas avoir à attendre que quelqu'un soit dispo pour aller au ciné, au resto ou même partir en balade. Pour autant, bah, pour cet employé de 48 ans, manger seul, c'est pas forcément un kiff.
7: Je préfère manger avec mes collègues, ouais. Mais c'est une obligation. Si je dois le faire, je le fais, mais c'est une obligation. Mais il n'y a aucune gêne, j'ai jamais été embêtée parce que je suis seule, ou etc. Je pense que les mentalités ont bien changé.
1: En tout cas, sur TikTok, le hashtag SoloDate frôle les 250 000 publications. C'est tendance de lever son verre à sa propre santé ou de se filmer en train de poivrer une assiette de pâtes au soleil. Et puis en plus, l'addition sera moins salée. Bah oui, puisqu'on mange tout seul.
0: 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À demain, Muriel Jordan. C'est un plaisir de commencer cette journée en votre compagnie. 16e étape du Tour de France cet après-midi. Évian-les-Bains, Thonon-les-Bains, contre la montre individuelle à vivre et à suivre en direct cet après-midi sur votre radio locale à partir de 13h30. On vous souhaite une belle journée. Toute l'équipe d'ici matin à vos côtés. À demain.
8: Merci beaucoup Johan, à demain évidemment. Bonjour Sophie Péridieu.
9: Bonjour Lucas Duroy, Denis Bénet, ça va bien? Vous êtes un peu décoiffé ce matin.
8: Ah bah alors attendez, je vais me recoiffer comme ça sera mieux pour vous. Même si c'est de la radio, on ne nous voit pas évidemment. Mais c'est un réveil quand même, il faut toujours être bien coiffé, même le matin madame.
9: Ah bon Johan, Bergay qui réalise cette émission me dit que c'est pire.
8: C'était mieux avant, bon allez, voilà. on va envoyer. Allez, il est 6h, je me recoiffe et on se retrouve pour les infos.
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8: Passez une très belle journée sur Ici Béarn Bigorre, il est 6h. Et les infos, c'est donc avec vous Sophie Péridieu.
12: Les sages-femmes de la maternité de Navarre à Pau vivent une fin amère. Fermée depuis plus d'un mois, depuis le 15 juin, donc la maternité de la polyclinique Pau-Pyrénées ne devrait vraisemblablement plus accueillir de patientes avant sa fermeture définitive prévue le 14 septembre. Selon la direction de la polyclinique, la maternité ne peut pas rouvrir par manque de personnel dû à des arrêts maladie. Mais les équipes, elles, continuent jusqu'à mi-septembre d'assurer une présence minimale. Comme le raconte Perrine, sage-femme à la maternité, Les journées sont devenues très longues, entre tristesse et résignation.
2: Bah, on est dépité et puis c'est très très long. En fait, on attend toute la journée. On prend la relève, mais c'est une relève où c'est plus savoir comment vont les collègues et dans quelle situation elles sont. Et puis après, bah, en fait, on attend toute la journée. On attend soit un coup de téléphone pour les patientes qui ont des questions et pour lesquelles on peut répondre et adresser éventuellement aux urgences de l'hôpital. Et puis c'est si l'hôpital nous appelle parce qu'il manque un dossier, leur envoyer le dossier. Voilà. Et on attend toute la journée. On attend un coup de téléphone. On attend que la garde se termine et on attend que la collègue d'après prenne la relève. On essaie de s'amener des livres, on essaye d'amener de quoi passer le temps, mais on n'est pas nombreuses non plus. Il n'y a plus grand monde qui passe nous voir. Personne de la direction ne passe nous voir pour voir comment on va. C'est bête, mais il y avait des médecins qui passaient, pas les gynécologues, mais il y avait d'autres médecins qui passaient par la salle de naissance des fois pour venir nous voir et qui ne passent plus. Donc on a vraiment l'impression d'être les parias à la clinique qui attendent leur sort au final. Donc ouais, c'est assez lourd comme climat.
12: Et les sages-femmes sont en plus exclues du plan de départ volontaire au sein de la polyclinique. Entre 70 et 75 salariés sont concernés selon les dernières négociations. Quant au service des urgences, il est ouvert en pointillé et doit normalement rouvrir ce matin. On en reparlera tout à l'heure dans le journal de 7h. Je vous rappelle que 122 licenciements sont prévus dans le plan social de GBNA avec fermeture du site de Marzé et de la maternité de Navarre essentiellement.
8: L'homme de 57 ans, jugé notamment pour détention d'images pédopornographiques, a été condamné à 3 ans de prison.
12: Reconnu coupable par le tribunal de Pau hier, également d'avoir fait des propositions sexuelles à des mineurs, cet homme a été décrit comme un prédateur numérique dangereux par le parquet. Informaticien et père divorcé, il avait déjà été condamné pour ce genre de fait l'an dernier, il nie toujours. Depuis le début de l'année, il avait donc publié 3 annonces en ligne pour proposer des relations sexuelles avec des filles mineures, ainsi qu'une annonce de babysitting uniquement pour des fillettes. Et à l'audience, il a donné sur le sujet des explications totalement décousue et inquiétante, Juliette Gloria.
11: Inquiétante, oui, car il ne reconnaît pas son attirance sexuelle pour les mineurs. Pourtant, les 3 annonces qu'il publie en l'espace de 6 mois ne trompent pas. Je cite « Cherche rencontre pour des plans cul avec une mère et sa fille de 15 ans max pour de longs moments de plaisir et de pur sexe sans limite et sans tabou. C'était des pulsions et j'étais en dépression », tente de justifier sans conviction le père de famille à la barre. Et cette annonce pour le babysitting de fillette, l'interroge le tribunal. J'avais un fils et je voulais savoir si j'étais capable de m'occuper d'une fille. Réponse déconcertante et aucune remise en question pour ce récidiviste qui avait pourtant interdiction d'être en contact avec des mineurs, ce qui ne manquera pas d'agacer le parquet. Il ment et ne croit même pas lui-même à ses mensonges. Et que se passera-t-il si un jour un enfant de 5 ans est entre ses mains, s'inquiète le procureur, qu'on a vu se prendre longuement la tête avec les mains pendant l'audience. Des faits qui ont fait réagir tout le monde dans la salle, sauf le principal concerné, apathique du début à la fin du procès.
12: Le tribunal a suivi les réquisitions du parquet donc et condamné l'homme à 3 ans de prison et un suivi socio judiciaire pendant 6 ans. Interdiction définitive également pour lui d'avoir une activité professionnelle ou bénévole avec des mineurs. L'incendie au-dessus de Barèges dans les Hautes-Pyrénées n'est toujours pas éteint. Il a pris du côté de la vallée de la Glaire il y a 10 jours. 100 hectares ont déjà été parcourus par le feu, mais il est sous contrôle, expliquent les pompiers et l'Office national des forêts, plutôt rassurant. On verra cela à 7h dans le journal.
8: Le maire de Tarbes est sorti rassuré de son rendez-vous au ministère des Armées hier soir.
12: Pascal Claverie a pu échanger avec la ministre déléguée auprès de la ministre des Armées, Alice Ruffaut, au sujet des forges de Tarbes. La seule usine française à fabriquer des cordes obus de canon César et à vendre est à vendre car le groupe Europlasma veut céder toute sa branche défense. Alors au moins un potentiel repreneur a été identifié. On ne connaît pas son nom pour l'instant. C'est confidentiel. Il faudra que la Direction Générale de l'Armement donne son accord. Pascal Claverie, lui, a bien noté que l'État continue de commander ses cordes au but de canon à Tarbes.
13: Je suis très satisfait de l'entrevue que j'ai eue avec Alice Ruffaut, la ministre déléguée des Armées. C'était indispensable que j'aille la voir pour la sensibiliser, parce que KNDS, redoutant la situation des forges de Tarbes, pourrait être tenté de diversifier ses approvisionnements. Or, la ministre m'a confirmé que les corps creux d'obus continueraient à être fabriqués aux forges de Tarbes et qu'elle regardait ce dossier de près. Les forges de Tarbes pourront peut-être être cédées sous réserve que la DGA donne son accord. Mais encore faudra-t-il que ce soit un repreneur en capacité d'investir pour que l'usine reste compétitive et qu'on fabrique encore davantage de corps creux d'obus. Parce qu'aujourd'hui, on en fabrique 70 000 à Tarbes et il faut monter à 100 000. Donc pour ça, ça nécessitera des investissements et le repreneur, eh bien, ce ne sera pas n'importe qui.
12: Et d'après le maire de Tarbes, Pascal Clavret, la ministre devrait venir aux Forges en octobre. Le prix des carburants s'envole de nouveau avec la reprise de la guerre entre Américains et Iraniens. Le litre de sans plomb 95 est repassé au-dessus de la barre des 2 euros.
8: En sport, le Pau FC toujours dans l'impossibilité d'enregistrer de nouveaux joueurs.
12: Alors, le club de football palois a été interdit de recrutement par la FIFA en raison d'un litige qui l'oppose à un joueur. C'était il y a quelques mois. Il avait fait appel devant le tribunal arbitral du sport qui vient de refuser de suspendre cette interdiction. En attendant la décision finale dans cette procédure. Le Pau FC a pourtant annoncé une dizaine de recrues. Le Pau FC qui joue son troisième match amical ce soir en Espagne face à l'Espagnol Barcelone. Et puis le Tour de France, un contre-la-montre individuel au menu. Aujourd'hui, 26 km au bord du lac Léman, Trévian et Tournon-les-Bains. Et la météo, à bientôt 6h07 sur ici Berne-Bigorre, c'est la même journée qu'hier.
8: Oui, oui, exactement, c'est du soleil, un ciel bleu donc sur notre territoire, pas de nuages en ce mardi 21 juillet. Côté température, on aura 30 degrés à Bagnères et Oloron, 31 sur Tarbes et Lourdes, on rajoute 1 degré de plus à Pau, Naye et Monin, et les maximales seront à Orthez, Salis et Mourinx avec 33 degrés. Demain, attention parce qu'il va faire encore plus chaud, donc soyez vigilants. Eh oui, on va penser à boire régulièrement, les maximales devraient atteindre la barre des 35 degrés.
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8: Sur 6h07, si on se réveillait en chantant avec Julien Clerc.

0: Et si on chantait pour se mettre de bonne humeur ce matin sur Ici Berne Bigorre, vous qui êtes déjà nombreux sur notre page Facebook. Stéphane qui nous dit à Dichatz le Béarn, lui qui est à Challes-les-Eaux actuellement dans les Alpes, 16 degrés, un bonheur d'avoir pu suivre le tour depuis nos Pyrénées. Et vendredi, il va faire le classique Alpes d'Huez. Et oui, il y a des gens qui sont fans de cyclisme et qui suivent ce Tour de France. Ça tombe bien parce qu'avant 9h, on aura plein de belles histoires à vous raconter autour de ce Tour de France, que ça soit sur l'étape du jour, mais aussi sur le tour dans nos Pyrénées. 20 degrés aussi ce matin au hameau de Bunien chez Raymond, et puis 21 degrés à Mort. Ça, c'est dur à dire. Ça, c'est chez Steffi.
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0: Très beau réveil donc à vous ce matin sur votre radio locale. C'est la dernière semaine peut-être avant d'être enfin en vacances. D'ici vendredi, vous serez sur la plage entre amis ou avec les enfants, loin des petits soucis du quotidien. En attendant, nous aussi on est là pour vous faire passer un bon moment jusqu'à 9h. Vous aurez l'occasion d'entendre des histoires autour de notre territoire, que ce soit avec les gens d'ici donc, ou encore les meilleurs moments du Tour de France dans nos Pyrénées. Et puis on n'oublie pas non plus que vous allez pouvoir jouer avec nous pour repartir avec vos deux entrées pour le festival Tempo Latino. Allez, petit indice, il faudra être avec nous entre 7h et 7h30. Mais pour le moment, je vous propose qu'on prenne de l'eau fraîche, qu'on mette son chapeau et ses bottes, direction le jardin, pour retrouver notre spécialiste qui répond à toutes vos questions. Parce que vous êtes nombreux et nombreuses à vouloir savoir comment on s'occupe des plantes l'été. Eh bien, réponse juste après ça.
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0: Et à 6h12, comme tous les matins, nos spécialistes jardins répondent à vos questions. Aujourd'hui, Nicolas Daribert a un cas inexpliqué. Les feuilles de tomates de Jean-Pierre, un de nos auditeurs, ont des trous, mais visiblement, ce n'est pas dû au cochenille. Alors, d'où ça provient? Eh bien, réponse tout de suite.
4: Une perforation, c'est, je pense, obligatoirement un insecte. Sauf que l'insecte, vous le voyez pas parce que c'est un animal, voilà, qui sort comme, enfin, il se protège la journée et la nuit. Eh bien, il sort pour se nourrir notamment et s'abreuver. Ça sera notamment, je pense, une chenille défoliatrice ou un insecte perceur. C'est obligatoirement un insecte. Et, ces perforations.
5: C'était une multitude de petits trous,
4: Ouais, mais c'est souvent des petites chenilles, des chenilles défoliatrices, des insectes piqueurs, ou enfin voilà, peu importe. Ouais. La méthode, c'est exactement la même. C'est aujourd'hui, enfin, plus d'insecticides de synthèse, insecticides biologiques naturels. Donc essentiellement, ce sont des huiles qui viennent engluer l'insecte, qui viennent protéger la plante et engluer l'insecte qui lui souvent est sous les feuilles. C'est pour ça que souvent aussi on ne les repère pas parce qu'ils sont dessous. Il faut soulever la jupe.
5: Ah, mais j'ai inspecté tout dessus, dessous. Je vois rien.
4: Oui, mais ce sont des insectes. Enfin, enfin, les apparitions sont nocturnes, donc ils sont. Il faut, voilà, tard le soir, tôt le matin, aller vérifier. Mais si vous le faites pas, vous pouvez déjà traiter. Mais si vous traitez avec cette, vous pouvez déjà faire un petit nettoyage mécanique, donc manuel, en enlevant les feuilles qui sont les plus abîmées. Il faut pas toutes les enlever parce que c'est aussi.
5: Enlever celles du bas qui sont les plus touchées.
4: Oui, ça c'est une bonne chose déjà. Mais ensuite, voilà, et puis il y aura moins d'accès aussi ou moins facilité pour ces insectes qui peuvent se réfugier dans le sol la nuit. Mmh. Mais pensez à. À faire une petite application, par exemple, d'huile de colza. Ce sont des insecticides naturels que vous trouvez à peu près partout, dans toute jardinerie. Oui, oui. Et aussi avec du savon noir. C'est assez efficace aussi, le savon noir.
5: J'utilise déjà cette formule pour les cochenilles.
4: Mais alterner. Alors, cochenille, vous n'en aurez pas sur la tomate. Vous n'aurez pas de cochenille sur la tomate. Non. Et choses comme ça. Mais vous pouvez quand même utiliser le traitement que vous utilisez pour la cochenille, vous pouvez l'utiliser pour éviter d'aller en acheter un supplémentaire, quoi. Et pensez à alterner avec par exemple du savon noir. D'accord ?
5: Le savon noir, j'ai ce qu'il faut, il n'y a pas de problème.
4: Voilà. Ici, pensez aussi, alors dernière petite chose, une fois que vous aurez traité, s'il ne repleut pas, hydratez doucement et avec un peu d'engrais, parce que comme vous allez enlever et apporter ce traitement, légère fragilité, vous remettez un petit coup d'engrais naturel, d'accord, organique, des guanons, des choses comme ça, pour revivifier et qu'elle redémarre et qu'elle refasse un cycle de production de feuilles.
0: Et je vous rappelle que vous pouvez poser toutes vos questions à nos spécialistes jardin tous les samedis entre 9h et 10h ou via notre WhatsApp. Maintenant qu'on est dessus, vous pouvez nous ajouter au 05 59 98 09 09. Comme ça, si vous êtes sur la route, que vous n'avez pas forcément le temps de nous appeler, eh bien vous prévoyez votre question à l'avance et vous nous la posez sur le WhatsApp et notre spécialiste tentera d'y répondre donc tous les samedis entre 9h et 10h. 6h15, là, croyez-moi qu'on va se lever de très très bonne humeur. On va se... Même dans le lit, on va commencer à danser sur la piste. Voici Last Night DJ Save My Life.

0: Oh, que ça fait du bien de se réveiller de bonne humeur avec cette chanson de 1982, Last Night DJ, Save My Life. Et à 6h20, en cette période de vacances, vous êtes nombreux et nombreuses à devoir prendre un train pour retrouver soit un endroit que vous aimez, soit votre famille. Eh bien, nous, aujourd'hui, on a décidé de faire la rencontre de Théo et de Flora. Ce sont deux aventuriers qui revenaient d'une longue balade en Béarn et en Bigorre. Et avec leur sac chargé et leur équipement de randonnée, ils n'ont pas pu échapper au micro d'Hugo Bernat-Jusant. Par contre, le temps presse. Théo et Flora doivent reprendre le train et ils arrivent dans 5 minutes en gare de Pau.
1: On a fait un petit tour dans les Pyrénées. On était à la Cotterêts pour faire un peu de montagne-neige. Et puis moi, j'accompagne Flora en fait cette semaine-ci seulement. Elle a un voyage un peu plus long.
2: Ouais, moi je suis partie de Bruxelles où on habite, séparément, mais on habite tous les deux là. Et je suis partie il y a 2 semaines et je me suis attribué 2 mois pour vagabonder, mais pas trop loin. Donc, je pars ici d'abord un peu en France, les Pyrénées, mais je vais passer en Espagne dans quelques jours. Voyager en Espagne et si j'ai encore le temps, aller au Maroc.
3: Oh, mais c'est génial! Et les Pyrénées, vous en avez pensé quoi alors?
2: C'est trop beau!
3: Intense! Ça envoie au niveau des cuisses?
1: Ouais, alors les cuisses, mais intense dans les paysages, dans la diversité, c'est assez fou. Enfin, moi, je suis tellement fan de Pau, par exemple, que je trouvais ce matin que les travaux qui étaient faits étaient beaux aussi, quoi.
2: Je vais faire remarquer qu'il était un peu subjectif sur le
1: C'était coup. Tout à fait subjectif.
3: C'est génial, je crois que vous êtes la première personne qui aimait bien les travaux à Pau.
1: Ben non, mais je sais pas, tout est bien mis en lumière. Non, c'est peut-être la lumière aussi qui est très jolie. Les montagnes de loin, ça doit aider.
3: Alors là, on est vraiment sur le quai. Il est sur quelle voie? Parce que j'ai pas envie de vous faire louper le train.
1: C'est la voie B.
3: Si vous voulez, je vous accompagne sur la voie B et on continue de parler. Allez.
4: Arrêt au port de Nice. 2 minutes d'arrêt.
3: D'où est-ce que vous avez eu cette envie de vagabonder comme ça pendant longtemps? C'est génial d'avoir cet état d'esprit.
1: Alors moi, je suis impressionné aussi, hein, Flora. D'où ça vient cette envie?
2: Le besoin de faire une rupture dans mon quotidien, je crois. Donc voilà, il s'est passé plein de trucs dans ma vie. J'ai 32 ans. J'imagine que c'est un âge où il se passe des choses. Et j'ai envie d'aller à l'aventure et de me découvrir et découvrir les lieux en même temps.
1: Mais Flora, elle est batteuse à la base.
2: Je faisais de la guitare aussi, et là pour partir, une batterie on peut pas emmener. Ne pas faire de musique pendant 2 mois, c'était hors de question.
1: Mais t'as tes baguettes, hein?
2: J'ai pris des baguettes de batterie pour pouvoir tapoter dans l'herbe et sur les cailloux.
3: Mais oui, c'est vrai, ce que j'ai vu, il y a un petit ukulélé derrière ton sac.
2: Ouais, c'est une guitare toute petite.
1: C'est une guitare lélé. Ouais,
2: guitare lélé.
3: Je peux pas vous demander de me jouer un petit morceau là, ça va être trop compliqué.
2: Ouais, c'est un peu court.
1: Tant que le train est pas là, à lui.
2: Allez, ouais, je vais faire 3 notes.

0: Et voilà, c'est parfait. On ne pourra pas tricher là, on était vraiment à la gare de Pau. Magnifique. Trop bien. Franchement, gardez votre sourire, c'est superbe. Et continuez de le partager autour de vous.
1: Allez, bonne journée. Merci.
0: Gros bisous.
1: Merci Pau.
0: Merci beaucoup.
1: Vous êtes très sympa.
2: Et les gens d'ici sont à découvrir à tout moment sur notre application ici avec plein de belles histoires pendant vos longs trajets et pourquoi pas pendant le train même. 6h24, c'est l'heure d'écouter le nouveau titre de Marine qu'on vous fait découvrir sur ici Berne Bigorre. Voici Escroc.

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1: L'ancienne gagnante de la Star Academy, c'était Marine avec son tout dernier titre, il s'appelle Escroc.
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1: Et à 6h28, juste avant l'info d'ici, c'est l'horoscope comme tous les matins avec vous, Catherine Viguier. Alors en ce mardi 21 juillet, on est un petit peu dans le dur et cela risque d'être une journée tendue même pour certains.
7: Il faudra s'adapter, la lune est dans le signe d'eau le plus passionné, le scorpion.
8: Bélier, la lune valorise vos gains, votre fortune et vous faites au mieux pour gérer.
9: Taureau, soit vous faites la rencontre du jour, soit vous quittez une relation, ça bouge.
10: Gémeaux, avec vos qualités, vous prouvez aux autres et à vous-même que vous êtes capable.
11: Cancer, vos paroles ont de l'importance, on vous écoute, alors réfléchissez bien à ce que vous voulez dire.
12: Lion, vous allez adorer voir évoluer votre petite famille et vous y serez pour quelque chose.
13: Vierge, l'évasion vous offre des opportunités de relativiser ce que vous vivez aujourd'hui.
14: Balance, l'argent est d'actualité ce jour et vous prenez des décisions à ce sujet.
15: Scorpion, vous aurez envie de changer le monde et surtout celui ou celle qui vous accompagne.
16: Sagittaire, vous cherchez l'apaisement en exerçant votre activité préférée ou en parlant à une personne trop bien.
17: Capricorne, alors une personne influente vous conseille, vous l'écoutez et cela vous sera très utile.
18: Verseau, ce mardi vous rend fort, puissant, ça vous permet d'avancer comme vous le souhaitez.
19: Poissons, avez-vous décidé de partir, de vous envoler pour ailleurs? Ce sera une très bonne initiative.
20: Et pour nous tous, à un moment ou à un autre, on est heureux.
1: Merci beaucoup Catherine Viguier. Si le réveil a sonné un petit peu tard, que vous n'avez pas bien entendu votre signe, pas de souci, rendez-vous sur ici.fr pour réécouter votre horoscope.
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1: Passez une très belle journée sur votre radio locale dans quelques instants. L'info d'ici, on va voir que la polyclinique de Navarre tourne au ralenti cet été en attendant des décisions. Mais pour le moment, il est 6h30, c'est l'heure de faire le tour de l'actualité en France et dans le monde. Avec vous Cyril Ardorodon.
21: Après les députés hier, c'est au tour des sénateurs de se prononcer sur le projet de loi d'urgence agricole qui devrait, sauf surprise, être adopté. Texte pour répondre au mouvement de colère des agriculteurs l'hiver dernier avec des volets sur la gestion de l'eau, l'élevage, la présence du loup ou encore la réautorisation de deux puissants pesticides interdits surnommés tueurs d'abeilles. Dans l'agenda parlementaire aussi, le vote au Sénat et à l'Assemblée nationale d'une proposition de loi pour interdire les réseaux sociaux aux moins de 15 ans et ce dès le 1er septembre. Ce serait une première en Europe, mesure voulue par Emmanuel Macron. Le texte prévoit aussi d'interdire les portables dans les lycées. C'est une maladie qui fait des milliers de morts chaque année. Le ministère de la Santé va désormais imposer la vaccination contre la grippe à tous les soignants et salariés au contact des personnes âgées. C'était une recommandation de la Haute Autorité de Santé. Le feu dans le Var, qui a parcouru 200 hectares dans le secteur des Arcs, est désormais fixé selon la préfecture. En Haute-Corse, deux incendies ont brûlé 570 hectares depuis une dizaine de jours. Ce matin, 5 départements du sud sont en rouge pour un risque très élevé de feux de forêt. 31 départements sont en orange pour un risque élevé. Le Tour de France, 16e étape aujourd'hui. Un contre-la-montre individuel de 26 km entre Évian-les-Bains et Thonon-les-Bains en Haute-Savoie. Et ça débute à 13h. Et puis la marée humaine dans les rues de Madrid hier en Espagne pour applaudir les joueurs de la Roja, sacrée championne du monde. Plus d'un million de supporters sur le parcours du bus des footballeurs.
0: Et l'info d'ici en Béarn et Bigorre, c'est la situation à la polyclinique Pau-Pyrénées qui se dégrade. On le sait, la maternité de Navarre doit fermer mi-septembre officiellement. C'est le plan social du groupe GBNA. Mais cela fait depuis le 15 juin qu'elle n'accueille plus de patientes, d'abord en raison d'un mouvement de grève et puis faute de personnel. Selon la direction, il y a trop d'arrêts maladie pour pouvoir ouvrir. Du coup, les équipes encore présentes passent des journées entre attente, tristesse et résignation. Pour Perrine, sage-femme à la maternité, les journées sont devenues interminables et difficiles. Difficile à vivre.
2: On est dépité et puis c'est très très long. En fait, on attend toute la journée. On prend la relève, mais c'est une relève où c'est plus savoir comment vont les collègues et dans quelle situation elles sont. Et puis après, en fait, on attend toute la journée. On attend soit un coup de téléphone pour les patientes qui ont des questions et pour lesquelles on peut répondre et adresser éventuellement aux urgences de l'hôpital. Et puis c'est si l'hôpital nous appelle parce qu'il manque un dossier, leur envoyer le dossier. Voilà. Et on attend toute la journée. On attend un coup de téléphone. On attend que la garde se termine et on attend que la collègue d'après prenne la relève. On essaie de s'amener des livres, on essaie d'amener de quoi passer le temps, mais on n'est pas nombreuses non plus. Il n'y a plus grand monde qui passe nous voir. Personne de la direction ne passe nous voir pour voir comment on va. C'est bête, mais il y avait des médecins qui passaient, pas les gynécologues, mais il y avait d'autres médecins qui passaient par la salle de naissance des fois pour venir nous voir et qui ne passent plus. Donc on a vraiment l'impression d'être les parias à la clinique qui attendent leur sort au final. Donc ouais, c'est assez lourd comme climat.
0: Autre service fortement perturbé de la polyclinique, les urgences. Déjà fermées depuis dimanche matin, le service des urgences doit normalement rouvrir ce matin à 9h, sauf nouvel arrêt maladie. En effet, ces fermetures à répétition s'expliquent par des arrêts maladie chez les médecins urgentistes. Ils sont 6 à se relayer sur des vacations de 12h. Et si le médecin en question est en arrêt, les urgences ferment. Ce qui explique l'ouverture en dents de scie. Alain Guinamant, le directeur départemental de l'Agence régionale de santé.
22: Les fermetures de ces dernières semaines sont liées effectivement à l'arrêt que la direction de la polyclinique ne parvient pas à remplacer, l'arrêt d'un médecin. Et donc dès lors qu'il n'y a pas de médecin urgentiste aux urgences, les urgences ne peuvent pas fonctionner. Certains médecins qui devaient prendre leur poste, finalement ne prennent pas leur poste. Et dès lors qu'ils sont en arrêt et que la direction de la polyclinique n'a pas réussi à trouver une solution de remplacement, les urgences ne peuvent pas fonctionner, donc elles restent fermées. C'est vrai que la clinique de Navarre, dans le cadre de son plan de restructuration, avait indiqué, concernant les urgences, qu'elle souhaitait mettre fin au salariat qui concernait les médecins urgentistes. Et donc, cette mesure a certainement à voir avec les difficultés de fonctionnement actuelles des urgences de Navarre. Aujourd'hui, leur projet, c'est de reconstituer une équipe sur la base d'un fonctionnement libéral.
23: Et quand les urgences de Navarre ferment, on ressent tout de suite l'effet au niveau des urgences de l'hôpital ?
22: Les urgentistes de l'hôpital, oui. On a vu l'activité des urgences sur certaines journées pour l'hôpital augmenter de façon très importante. Alors, c'est vrai qu'il y a le volume des urgences de Navarre sur l'année dernière, par exemple, c'est 15 000 passages annuels. Donc, c'est un volume d'activité très important. Mais donc, on a demandé à la clinique de tout mettre en œuvre pour que leurs urgences puissent fonctionner de façon continue. Force est de constater depuis maintenant plusieurs semaines qu'ils n'y parviennent pas.
0: Pour recueillir par Najet et Sadou, qui initialement dans son projet de restructuration, la direction de la polyclinique avait annoncé la fermeture pure et simple de son service d'urgence et le licenciement des 6 médecins urgentistes salariés. Mais donc depuis, le projet a évolué. Mais tout cela est encore en négociation. Je vous rappelle qu'on en est à 122 licenciements avec la fermeture du site Marzé, certains services et de la maternité de Navarre.
1: Et dans l'actualité ce matin, il y a aussi la condamnation d'un quinquagénaire à 3 ans de prison.
0: Un prédateur numérique dangereux qui a été reconnu coupable de propositions sexuelles à des mineurs et de détention d'images pédopornographiques hier par le tribunal de Pau. L'incendie

0: Donc pensez avoir toujours une bouteille d'eau à vos côtés, puisque la barre des 35 degrés devrait être atteinte en milieu d'après-midi.
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0: 6h36, là on va vraiment se sentir en vacances avec Étienne Dao. Sophie, est-ce que vous savez où est-ce qu'on part?
3: Ah oui, j'ai bien une petite idée.
0: Ah, en Italie.
3: La Dolce Vita.
0: Ah, ça c'est... Ah, on s'imagine déjà sur un scooter, comme ça le long.
3: Ah mais vous conduisez, hein, moi non.
0: Allez, je conduis. Allez, on part à Rome.

0: Et c'est vrai qu'avec les températures qu'il y a près de chez vous ce matin, on se croirait presque à Rome. C'est ce que vous nous dites en tout cas sur la page Facebook. Avec 19 degrés ce matin sur Pau, ça c'est chez Marianne. 20 degrés ce matin à Soumoulou, 17 degrés à l'Estelle-Bétarame chez Philippe. Et puis on a un petit coucou aussi de nos amis d'ici Saint-Étienne-Loire qui nous dit que les nuits sont plus fraîches chez eux. 14 heures en Loire et Haute-Loire, ça fait du bien, mais le soleil sera présent toute la journée et fera monter les températures à 30 degrés cet après-midi. Saint-Étienne, eh bien, on passe un petit coucou aussi à nos collègues d'ici Saint-Étienne-Loire.
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0: Et à 6h41, on va aussi s'intéresser à vous.

0: beau plaisir de l'été, parce qu'en cette saison estivale, vous le savez, il y a plein de fêtes à faire, et c'est le cas notamment de Thibaut qui, lui, a organisé son agenda pour faire toutes les fêtes de notre région. Ah, c'est un sacré festivalier celui-là.
1: Bonjour, je m'appelle Thibaut et mon petit plaisir pendant les fêtes, pendant l'été, c'est les fêtes.
2: Les petits plaisirs de l'été.
1: Du coup, parce que c'est convivial, on voit ses amis qu'on voit pas durant toute l'année. Là, ça permet de se retrouver autour de bons moments. Les apéros avant, on se retrouve, on rigole, on voit tous les copains. Et après, c'est la fête jusqu'à 5h, 6h du matin. Et ça fait toujours des bons souvenirs, des bonnes vidéos qu'on se rappelle tous les ans. Et c'est le petit rendez-vous annuel où on sait que on va tous se retrouver, donc voilà. Ouais, là ça a déjà commencé, il y a eu Bayonne, et là c'est le début d'Orthez, donc on a fait mercredi soir pour se chauffer à la maison, et là on a enchaîné hier soir, donc ouais, un peu fatigué, un peu la voix cassée, mais toujours motivé, on va pas s'arrêter en si bon chemin. Non, on fait au feeling, celles les plus proches, on les fait évidemment, et après c'est en fonction du calendrier de chacun, on essaye de faire celles qu'on préfère, on a nos petites habitudes quoi, boire de la bière un maximum et un peu de jet aussi parce que ça rince la bouche, ça fait qu'on a une bonne haleine le lendemain matin, c'est mieux. Toujours avec modération, on essaye. Je vous souhaite à tous et tous un très bon été, un maximum de bonheur et de petits plaisirs avant la rentrée.
0: Et vos plaisirs de l'été vous accompagnent durant toute cette saison estivale. Il y a plein de belles choses, bien sûr, à faire l'été, que ce soit des randonnées, que ce soit aller à la plage sur la côte ou même dans les différents lacs de notre région. Je vous rappelle qu'il y a celui de Baudrex avec plein de belles activités aquatiques ou encore celui de Bourbazette juste à côté de Tarbes. Et en plus, vous savez quoi? L'entrée est totalement gratuite. Ça fait plaisir.
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5: Merci à vous.
6: Ah, super. Merci beaucoup.
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0: Mais oui, on est aussi là pour vous faire des beaux cadeaux, mais également vous donner des bons conseils tout au long de cet été. Et c'est pour ça qu'à 7h moins le quart, c'est l'heure de votre rendez-vous avec nos vétérinaires. Parce qu'on entend souvent dire qu'il faut nettoyer régulièrement les oreilles de son chien. Mais est-ce vraiment nécessaire? Eh bien, on en parle ce matin donc avec vous, docteur Pierre Fabin.
7: Alors, il faut savoir que tous les chiens n'ont pas besoin qu'on leur nettoie les oreilles. C'est un peu comme chez nous, il y a des personnes qui n'ont jamais de bouchon de cérumen et d'autres qui en font tout le temps. Chez le chien, ça va dépendre de la forme de son oreille, de sa production de cérumen, bien sûr, et de ses activités. Un chien qui a les oreilles tombantes, comme un cocker, ou un chien qui nage souvent, aura beaucoup plus tendance à avoir les oreilles un peu sales ou humides. Dans ces cas-là, il faut un nettoyage régulier qui va être utile pour éviter les otites, on va dire une à deux fois par semaine. Mais s'il a les oreilles propres, pas besoin de le faire chaque semaine. À force de nettoyer trop souvent, vous risquez de provoquer des irritations.
0: Mais du coup, comment savoir si mon chien a besoin qu'on lui nettoie ses oreilles?
7: Alors, il vous suffit de regarder, en fait, si l'oreille est propre, rose, sans mauvaise odeur, sans sécrétion, n'y touchez surtout pas. Par contre, si vous remarquez qu'il y a un peu de cérumen brun qui commence à s'accumuler et à sortir, il faut agir dans ce cas-là. Vous allez utiliser une solution auriculaire adaptée, une qui est vendue en animalerie ou chez votre vétérinaire et qui est spécifique pour chiens. Le principe, versez un peu de produit dans l'oreille, massez la base. Ensuite, laissez votre chien secouer, il va en mettre un peu partout et vous allez passer juste un coton propre pour retirer ce qui dépasse. Et surtout, jamais de coton-tige, ça pousse les saletés au fond et ça peut blesser le tympan. Mais par contre, si votre chien se gratte, se secoue la tête, consultez, ça peut être une otite dans ce cas-là.
0: Et ça se fait à quelle fréquence alors, docteur?
7: Alors, en moyenne, un chien risque d'avoir besoin d'un nettoyage toutes les 2 à 3 semaines, mais ça n'est pas du tout une règle fixe. Ça va vraiment, vraiment dépendre de son mode de vie. Après une baignade en mer ou dans un lac, faire un nettoyage, c'est une bonne idée pour éviter les infections qui vont être liées à l'humidité. Mais pour un chien qui n'a pas de problème particulier, qui n'a pas les oreilles qui tombent, qui n'a pas de problème de peau non plus, parce que souvent ça favorise les problèmes d'oreilles, mieux vous laisser tranquille. En fait, ne nettoyez pas par principe. Si vous ne voyez pas de cérumen, voilà, ne nettoyez pas et nettoyez uniquement si c'est nécessaire.
0: Merci beaucoup, docteur Pierre Fabin. 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Ici, il y a plein de belles choses à découvrir, surtout en ce qui concerne nos animaux et surtout en cette période un petit peu de canicule quand les températures commencent à augmenter. Et là aussi, croyez-moi qu'on ne va pas s'arrêter de transpirer parce que voici Eddie Mitchell. Pas de boogie-woogie.

0: La vieille canaille et Eddie Mitchell, c'était pas de Boogie Woogie. Et à 7h10, on va faire un petit tour du côté des belles idées de sortie à faire en Béarn et en Bigorre. Notez d'ores et déjà dans votre agenda que le festival Equestria, dont je vous rappelle ici Béarn-Bigorre est partenaire, fête ses 30 ans puisqu'il commence aujourd'hui et jusqu'au dimanche 26 juillet dans l'écrin historique du Haras de Tarbes au pied des Pyrénées. C'est une édition exceptionnelle que vous allez pouvoir vivre, alliant art équestre et spectacle vivant. En plus, pour leurs 30 ans, il y a le retour des compagnies phares, des créations inédites, et il y a même une rétrospection de tout ce qui s'est passé pendant ces 30 dernières années. Le festival Equestria au Haras de Tarbes, ça débute donc aujourd'hui jusqu'à dimanche. Et ici, Béarn-Bigorre est partenaire de cet événement. Ça veut donc dire qu'on va vous le faire vivre aussi en direct sur votre radio locale. Il faudra être avec nous jeudi soir et vendredi soir. À commencer donc aussi par tout à l'heure, puisqu'à 8h50, nous serons avec le directeur de Tarbes Animation pour vous présenter cet événement. Et puis, je vous rappelle aussi que le festival Piano Pic à Bagnères fête ses 29 ans, lui, jusqu'à ce samedi au pied du pic du Midi de Bigorre. Venez partager des moments d'émotion avec une multitude de concerts. Demain, vous pouvez d'ores et déjà prendre rendez-vous dans l'abbaye de l'Escaladue à 19h. C'est un lieu sublime qui va prendre vie et en plus se transformer pour vous offrir un moment hors du temps. Le festival Piano Pic se termine ce samedi et vous pourrez retrouver toutes les autres informations sur le site piano-pic.fr. Et puis, si vous souhaitez aussi vous dépasser et découvrir les plus beaux panoramas du Béarn, rendez-vous à Bedouze ce mercredi dès 8h30 avec un accompagnateur en montagne. Vous rendrez sur la table des Trois Rois, située à la frontière franco-espagnole. Ça vous offrira une vue exceptionnelle entre le Béarn, l'Aragon et Navarre. Et c'est pas fini, puisqu'après ça, vous partirez aussi sur le Pic d'Aspe au cœur de la vallée avec une vue tout aussi sublime. Les randonnées sur les sommets béarnais, c'est avec l'Office de tourisme de Bedouze. Et ça se passe ce mercredi dès 8h30. Retour en Bigorre aussi, puisque ce jeudi, c'est le retour du marché nocturne de Bagnères avec des animations artisanales et commerciales place de Strasbourg, place Lafayette et rue Victor Hugo. Le marché nocturne de Bagnères de Bigorre, c'est donc ce jeudi de 16h à 23h. Direction Asson désormais, puisque demain de 14h à 17h, vos enfants auront la chance de pouvoir être un mini soigneur avec des activités au plus près des animaux, des visites commentées, mais aussi une leçon sur les différents régimes alimentaires des animaux du zoo d'Asson. Pendant 3 heures, ils seront encadrés et auront même le droit de repartir avec une empreinte moulée de leur animal préféré. Le stage mini-soigneur au zoo d'Asson, c'est ce mercredi de 14h à 17h. Et puis enfin, sur notre répondeur, vous pouvez aussi nous envoyer vos idées de sortie et nous dire quelles sont les manifestations qui se passent à côté de chez vous. Ça se passe au 05 59 98 30 60 et visiblement, on va danser.
1: Amis danseurs, bonjour. Le petit Robinson. Dimanche 26 juillet, Maison des Lacs à Larouin, c'est dansant de 14h30 à 19h, 13 euros. Sur le thème guinguette, à 20h, repas. La journée, 35 euros. Vous danserez avec notre DJ Lulu, convivialité, ambiance assurée. Merci beaucoup. Merci, ici Béarn-Bigorre.
0: Et je vous rappelle que notre répondeur est disponible tout cet été, 05 59 98 30 60. N'hésitez pas à l'utiliser pour nous envoyer toutes vos belles idées de sortie à faire sur notre territoire. 6h53 et juste après WhatsApp, nous allons retrouver Fred Ballard parce qu'on va parler de la journée mondiale de la malbouffe. Je vous cache pas que je me suis mangé un burger maison hier, je suis pas très bien placé pour en parler.

0: Et ça aussi, ça réveille. What's up? Comment allez-vous? Ben, venez nous le dire sur la page Facebook d'ici Béarn Bigorre.
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0: Et à 6h58, juste avant les infos, on va parler de la journée mondiale de la malbouffe. Mais rassurez-vous, on va en rire avec Fred Ballard.
4: Ce qui va nous exterminer, c'est la sauce samouraï. C'est pas le réchauffement. Sauce samouraï, pour ceux qui connaissent pas, c'est contre-intuitif. Plus t'en manges, moins tu ressembles à un samouraï.
5: C'est vrai qu'avec la sauce samouraï, on vire plutôt sur le sumo assez rapidement. Hein. Donc ça fait partie des petits ingrédients cachés qu'il faut repérer si on ne veut pas avoir besoin d'un tractopelle pour passer à table. Mais d'après Naïm, il faut aussi éviter certains slogans publicitaires.
4: Et les pubs autorisées toujours de la malbouffe. McDonald's, venez comme vous êtes. Autrement dit, vous embêtez pas à faire d'efforts vestimentaires. Hein. Nous, on fera pas d'efforts culinaires. Quick, nous, c'est le goût. Hein? Ah bah t'as le Covid depuis 1970, hein, tonton, hein.
5: Ah, c'est sûr que dans certaines enseignes, c'est pas tous les jours la fête aux papilles, hein. Mais bon, chaque génération a sa Madeleine de Proust. Et puis entre 5 fruits et légumes par jour et 3 paquets de chips, pour certains, le choix n'est pas du tout cornélien.
6: Je suis addict à la malbouffe. Moi, quand je vais faire mes courses, on dirait que je prépare l'anniversaire d'un adolescent de 14 ans. La caissière, elle est là, oh, des chocobons, des chipsters et du Fanta. Vous fêtez l'anniversaire de vos petits frères, c'est mon dîner, Gorine, d'accord? T'es pas obligé de juger les gens qui ont des addictions au sucre, en fait. Moi, si je fais le fameux test ADN, tout le monde connaît là pour connaître ses origines, je connais déjà le résultat. Ils vont me dire, félicitations, monsieur, nous avons plaisir de vous annoncer que vous êtes un putain de M&M's.
5: Ben oui, à force, c'est sûr qu'on va muter génétiquement. Hein. Il y aura des purs M&M's comme Jérémy Nadeau, et puis des M&M's croisés Tagada, des Tagada croisés Schtroumpf piquant. Mais bon, s'il y a aussi des purs carambars avec des blagues carambars, on n'est pas complètement foutu.
0: Merci beaucoup Fred Ballard, l'humour en tube est à retrouver à tout moment sur ici.fr.
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0: Passez une très belle journée sur Ici Béarn Bigorre. Il est 7h. Et les infos, c'est avec vous Sophie Péridieu.
7: Et le feu au-dessus de Barèges dans les Hautes-Pyrénées est toujours en cours. Cet incendie a parcouru une centaine d'hectares en une douzaine de jours et n'est pas totalement maîtrisé, expliquent les pompiers. La faute à la sécheresse. Le feu a pris dans une zone escarpée dans la vallée de la Glaire. Hier encore, un hélicoptère a fait des largages d'eau et l'ONF, l'Office National des Forêts, s'est rendu sur place pour faire le point. Mais c'est voulu rassurant. Antoine de Boutré, le directeur de l'agence Pyrénées-Gascogne à l'ONF.
8: C'est quand même un feu qui se déplace très lentement, qui est bien contrôlé par les services du SDIS des Hautes-Pyrénées. Et donc aujourd'hui, c'est un feu voilà qui ne menace pas ni la forêt qui est de l'autre côté du ruisseau, ni du coup la station de ski. Donc ça, c'est en ce sens-là, c'est plutôt rassurant. Et on espère tous avoir un peu de chance dans la lutte aussi, et que les orages qui peuvent être annoncés sur le massif des Pyrénées dans les prochains jours puissent tomber un petit peu sur la vallée de Barèges. Ça serait un petit coup de pouce bienvenu de la nature.
7: Et on y revient plus en longueur dans l'info d'ici tout à l'heure à 7h30 à l'ONF qui prévient. Le Béarn et la Bigorre ressembleront aux Pyrénées-Orientales d'ici une vingtaine d'années.
0: 3 ans de prison pour le Palois jugé hier par le tribunal de Pau pour avoir fait des propositions sexuelles à des mineurs.
7: Et pour détention d'images pédopornographiques, l'homme de 57 ans, déjà condamné pour des faits similaires, avait publié des annonces en ligne explicites. L'homme, déjà connu par la police, donc, a été décrit comme un prédateur numérique dangereux par le procureur et condamné donc hier à l'audience.
0: Le service des urgences de la Polyclinique Navarre à Pau enchaîne les fermetures à répétition.
7: Fermé depuis dimanche matin, ce service des urgences doit normalement rouvrir ce matin à 9h, sauf nouvel arrêt maladie. En effet, les ouvertures en pointillés de ces dernières semaines s'expliquent par des arrêts maladie chez les médecins urgentistes. Najete Sadouki.
9: En fait, pour ouvrir, les urgences de Navarre ont besoin d'un médecin urgentiste. Un seul médecin par vacation de 12 heures, sauf que depuis l'annonce du plan social et le licenciement des 6 médecins urgentistes salariés, les arrêts maladie se multiplient. Aides-soignants, infirmiers, mais surtout donc les médecins. Et c'est là que ça complique les choses. Sans médecin, pas d'ouverture possible. La direction est prévenue parfois quelques heures avant la prise de poste, explique l'ARS, l'agence régionale de santé, et donc n'a pas le temps de trouver un remplaçant. Selon les témoignages que nous avons eus, le personnel des urgences est en souffrance, vit très mal l'avenir incertain de leur service et le licenciement, bien sûr, d'un grand nombre d'entre eux. Souvenez-vous, fin mars, la direction avait annoncé la fermeture pure et simple du service. Au final, après négociation avec l'ARS, la direction accepte une fermeture partielle uniquement la nuit, mais ne veut plus de médecins urgentistes salariés. Le fonctionnement se fera désormais uniquement avec des libéraux.
7: Et du côté de la maternité de Navarre, qui doit fermer elle mi-septembre suite au plan social, eh bien là, il n'y a pas d'accueil de femmes enceintes faute de personnel suffisant. Du coup, les salariés présents vivent de longues journées, se sentent tristes et délaissés. On l'a entendu tout à l'heure dans le journal de 6h. Je vous rappelle que 122 licenciements sont prévus avec ce plan social, dont près de 80 départs volontaires. Une centaine de salariés ont déposé un dossier. Les recalés se feront proposer un poste, un reclassement au sein d'un des établissements de santé du groupe propriétaire de la polyclinique GBNA, notamment à Bordeaux. Vous trouvez toutes les infos sur ici.fr. Les obus de canon César resteront fabriqués aux forges de Tarbes. C'est ce qui ressort de la réunion entre le maire de Tarbes et le ministère des Armées à Paris hier. Pascal Clavray se dit satisfait de la rencontre. La seule usine en France qui produit ces cordes obus du canon César est à vendre, annonce faite en avril par le groupe Europlasma. Les députés ont adopté la loi d'urgence agricole et la possibilité de réintroduire de manière dérogatoire certains pesticides. C'est maintenant au Sénat de voter le texte, mais cela ne devrait être qu'une formalité puisque l'un des acquis les plus importants pour eux a été maintenu, à savoir donc la possibilité donnée à l'ANSES de réintroduire sous condition deux pesticides interdits en France.
0: Les fêtes de Bayonne sont terminées, même si le bilan officiel n'est pas encore fait, tout le monde est satisfait.
7: 1 million de personnes se sont retrouvées pour 5 jours. 5 jours de festivités en famille ou entre amis à Bayonne et des festailles ravies.
10: Mais c'était très bien. Nous, on vient tous les dimanches en général parce que c'est beaucoup plus convivial, beaucoup plus familial et beaucoup plus sympa. Donc, on a bien profité.
11: Les fêtes de Bayonne, c'était extraordinaire cette année.
12: Bonne ambiance, moi j'ai pas vu de bagarre. Les gens agréables, souriants, contents de se retrouver.
11: Ouais, j'ai trouvé un peu moins de bon quand même cette année.
13: Le prix des verres un petit peu cher quand même peut-être, mais ça reste de très très bonnes fêtes. On sortait de Pampelune, beaucoup plus de monde ici que là-bas. Voilà, on s'est éclaté.
7: Et en 5 jours, du côté des restaurateurs, bilan positif également. Les cafés, restaurants et Peña ont fait le plein. Christopher Sarraï, des tontons flingueurs sur les bords de la Nive, a enchaîné 5 services par jour.
14: Cette année, on était un petit peu moins réservés avant les fêtes, mais grâce au passage et l'effervescence dans la ville, on a quand même réussi à remplir plus ou moins nos services à presque 100%.
15: Peut-être un peu moins de monde, mais ça marche quand même.
14: Oui, c'est ça, puis ça permet d'avoir des services qui sont aussi beaucoup plus fit pour l'équipe. Et ça a permis à l'équipe de tenir vraiment ces 5 jours de fête. C'est une activité qui est très très intense. Et le fait que les gens arrivent au fur et à mesure, on a plus de temps pour s'occuper d'eux. On prend moins des gros bouillons, comme on peut dire, et permettre de mieux s'occuper des gens, de profiter, et aussi de leur laisser passer un bon moment.
7: Et en 5 jours à Bayonne, ce sont 51 personnes qui ont été arrêtées, dont 2 pour agression sexuelle. On attend en tout cas le bilan officiel de la préfecture qui devrait être fait demain. Le prix des carburants s'envole à nouveau avec la reprise de la guerre entre Américains et Iraniens. Ainsi, le litre de sans-plomb 95 est repassé au-dessus de la barre des 2 euros. Le club de foot de Pau, toujours dans l'impossibilité d'enregistrer de nouveaux joueurs. Le club a été interdit de recrutement par la FIFA en raison d'un litige qui l'oppose à un joueur. Il avait fait appel devant le tribunal arbitral du sport, qui a pour l'instant refusé de suspendre cette interdiction en attendant la décision finale. Le Pau FC a pourtant annoncé une dizaine de recrues, mais il ne peut pour l'instant pas les faire jouer. Troisième match amical pour le Pau FC ce soir en Espagne face à l'Espagnol Barcelone. Et sur ici, Bernard Bigor, il est bientôt 7h07, on s'intéresse à la météo.
0: Oui, avec du soleil et un ciel bleu donc sur notre territoire, pas de nuages en ce mardi 21 juillet, vous le constatez, vous qui êtes en train d'ouvrir vos volets. Côté température, on aura 30 degrés à Bagnères et Oloron, 31 sur Tarbes et Lourdes, on rajoute 1 degré de plus à Naïs, Monin ou encore Pau, et puis les maximales seront à Orthès, Salis et Morinx avec 33 degrés. Demain, il va faire encore plus chaud, donc soyez vigilants, on pense bien sûr à boire très régulièrement, puisque les maximales devraient atteindre la barre des 35 degrés.
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0: 7h07 sur votre radio locale. C'est Jean-Jacques Goldman qui vous accompagne désormais. Il changeait la vie.

0: Jean-Jacques Goldman, il changeait la vie et ça peut aussi vous changer la vie, le cadeau qu'on va peut-être vous offrir.
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0: 7h13 sur votre radio locale, c'est l'heure de votre rendez-vous avec Gérald Roux, Mon œil dans le rétro. On revient sur l'actualité de cette année 2026. Et ce matin, Gérald voulait nous parler de la mort de Jospin.
5: Lionel Jospin, il est mort et tout le monde l'aime. Enfin, c'est l'impression qu'on a eue au mois de mars en écoutant les radios, les télés, en lisant les journaux. Les hommages se sont multipliés dans la classe politique, particulièrement à gauche, pour célébrer l'honnêteté et le sens de l'État de l'ancien Premier ministre, pour célébrer aussi les succès de son gouvernement de gauche pluriel, socialiste, communiste, écologiste, entre 1997 et 2002. C'est vrai qu'à cette époque, Lionel Jospin a gouverné une France qui s'échappait tout juste d'une période de crise, de chômage très élevé, et soudain, grâce à une croissance économique mondiale, on sortait enfin la tête de l'eau. Jospin a surfé sur cette vague. 2 millions d'emplois ont été créés. Son gouvernement, on l'a souvent appelé la Dream Team, une équipe de rêve avec des poids lourds comme DSK, Martine Aubry, Hubert Védrine. En s'appuyant sur cette équipe, Lionel Jospin a aussi pris des mesures fortes. La couverture maladie universelle, la police de proximité et surtout les 35 heures et le PACS. Et c'est là qu'il faut aussi se souvenir que plein de gens ne l'aimaient pas, Lionel Jospin. Le PACS, c'est presque 2 ans de bataille des partis de droite et de l'Église catholique qui s'opposaient à une union civile entre les gays, entre personnes du même sexe. L'affrontement a été âpre au Parlement et dans la rue, des manifestations à répétition. Dans ces rassemblements, Lionel Jospin ne s'est pas fait de copain. Sur les 35 heures, quand les salariés ont commencé à poser les RTT, certains patrons ont fait grise mine, car il fallait revoir l'organisation du travail. Pas facile pour les petites entreprises, ni à l'hôpital. Pour beaucoup de dirigeants, Lionel Jospin n'a pas marqué de point. Alors pour conclure, si la France de Jospin peut faire ressurgir une certaine nostalgie, celle d'un pays qui a créé des emplois, champion du monde de foot en 98, Black Blanc Beurre, une France moins divisée qu'aujourd'hui, il faut aussi se souvenir que l'affrontement politique était souvent virulent et que les Français ont choisi, par leur vote, d'éliminer Lionel Jospin dès le premier tour de la présidentielle de 2002 au profit de Jean-Marie Le Pen.
0: Merci beaucoup Gérald Roux avec vous. Tout au long de cet été, on va faire une rétrospection de tout ce qu'il s'est passé au niveau de l'actualité. 7h16, vous restez avec nous puisque dans quelques instants, on va vous parler d'un club de sport 100% féminin. C'est à Pau, il s'appelle le No Cardio Run Club. Mais en attendant, voici Bonne et M avec Daddy Cool.
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0: Oh, qu'elle fait du bien, qu'elle met de bonne humeur cette musique, c'était Daddy Cool. Et là aussi, on va être cool. Direction Bournos chez Sandrine. Bonjour Sandrine.
1: Bonjour.
0: Sandrine, comment allez-vous ?
1: Eh bien, pour le moment, très bien.
0: Il fait beau, il fait chaud ?
1: Il fait bon pour le moment.
0: Est-ce que vous avez aéré cette nuit ?
1: Oui, bien sûr. Ah, on dort tout aéré, bien sûr. Ça fait courant d'air et c'est très bien, on récupère.
0: Qu'est-ce que vous allez faire de beau cette semaine ou ce week-end ou même aujourd'hui ?
1: Aujourd'hui, alors moi je suis agricultrice, donc aujourd'hui je vais m'occuper de petits chiens là, que j'ai à caser, là, des petits chiots là, que j'ai. Donc je vais m'amuser un peu avec eux et puis après je vais essayer de leur trouver une famille. Après je vais aller, je vais aller voir les vaches là, que j'ai dans un champ là, et que voilà, surveiller un peu, faire un peu de surveillance.
0: Oh bah la journée va être bien remplie pour vous.
1: Ouais, ça va.
0: Ouais. Bon Sandrine, alors vous allez peut-être pouvoir mériter vos deux places pour le festival Tempo Latino. On le rappelle, c'est pour le vendredi 31 juillet à Vic-Fezensac. Mais pour ça Sandrine, il va falloir répondre correctement à trois questions. Et sur ces trois questions, si vous me donnez deux bonnes réponses, le cadeau est pour vous.
1: Okay.
0: Quel festival se déroule au Hara de Tarbes jusqu'à dimanche, dont ici Bernd Bigorre est partenaire et fête aussi ses 30 ans cette année?
1: Ce festival de d'équitation.
0: Oui, allez, je regarde Johan Vergaille qui a réalisé cette émission. C'est Equestria, mais vous aviez le thème. Allez, ça passe, on vous l'offre. Okay. Quel groupe de pop rock sort son titre L'amour à la plage en mai 1986?
1: Niagara.
0: Oh, bah oui.
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0: Et j'ai envie de dire, bah c'est gagné, Sandrine. Et vous allez y aller avec votre copine?
1: Oui, je vais aller avec ma copine de Vic, ouais.
0: Et vous avez déjà fait des festivals ensemble?
1: On est allé dans des festivals on est allé déjà à Martiac, mais c'est pas du tout le même genre.
0: Oui, non, pas le même genre, mais dans tous les cas, vous savez déjà que c'est une bonne personne pour vous accompagner.
1: Ah oui.
0: Donc rendez-vous le vendredi prochain, le 31 juillet, pour donc ce festival Tempo Latino. Ah, merci beaucoup Sandrine.
1: Merci à vous.
0: 7h22 désormais sur votre radio locale, on parle du No Cardio Run Club. C'est une association de course à pied 100% féminine à Pau, conçue pour permettre à tout le monde d'aller à son rythme tout en prenant du plaisir. Bonjour Alice Coqueblin.
3: Bonjour.
0: Alors vous avez décidé de créer ce club pour permettre à n'importe quelle femme de pouvoir courir tout en évitant les complexes. Mais comment vous avez eu cette idée-là?
3: Oui, absolument. Eh bien écoutez, cette idée, c'est à force de discuter avec des amis, avec des femmes de mon entourage en règle générale. Et en fait, il y avait un réel besoin finalement de créer ce club 100% féminin. Le but n'est absolument pas d'opposer les hommes et les femmes, bien au contraire, puisqu'on court au quotidien aussi avec des hommes et on participe à des courses mixtes. Mais c'est de créer en fait un cadre accueillant et de confiance pour celles qui voulaient tout simplement se remettre à la course à pied, venir courir, être encadrées et leur donner un cadre accueillant et de confiance. Tout
0: alors
3: simplement.
0: Justement, ça se passe comment concrètement quand vous allez courir?
3: Eh bien écoutez, c'est totalement bénévole, il n'y a absolument pas d'inscription, c'est ça qui est bien, pas de cotisation. Donc en fait, les filles sont totalement libres de venir. Mmh. En règle générale, c'est tous les mardis à 18h30 et de temps en temps le samedi matin. On essaie d'adapter les horaires en fonction de la chaleur en ce moment. Et on fait un petit échauffement, on a des boucles qui sont tracées au préalable, qui font entre 5 et 7 kilomètres. Donc le parcours est envoyé au préalable sur nos différents comptes à toutes les participantes, comme ça elles peuvent le télécharger. Et après on rentre, on s'étire et on passe un petit moment à discuter et tout le monde repart chez elles.
0: Mais ça se passe comment si par exemple, si j'étais une femme, moi je sais pas trop courir, est-ce qu'à un moment je vais être laissée de côté ou pas?
3: En fait, il n'y a pas du tout d'allure, c'est-à-dire qu'aujourd'hui on a des différents groupes d'allure. Il y a des filles qui courent très bien, donc qui sont à entre 5,10 et 5,20 du kilomètre. Les dernières sont entre 7,55 et 8, donc ça laisse un panel quand même assez large. Les premières prennent le devant, elles viennent rechercher régulièrement les dernières. Et en fait, chacune court à son rythme, vraiment. Il n'y a aucune pression, les filles sont encouragées. Voilà, donc il y en a vraiment pour le coup, pour tous les goûts. Pour celles qui veulent revenir,
0: s'y mettre.
3: Exactement.
0: Bon, ça c'est important aussi. Actuellement, vous êtes plus de 350 sur le groupe WhatsApp. Le club, on le rappelle, donc est totalement gratuit. C'est quoi votre ambition avec cet asso?
3: Il n'y a pas vraiment d'ambition en fait. À la base, je pensais pas que ça allait prendre cette ampleur. Mais oui, on est plus de 350 sur le groupe WhatsApp. Quasiment, on arrive aux 2000 là sur Instagram. On a créé ça du coup en... le 6 mai, je crois qu'il y a eu la première course. Donc pas d'ambition particulière, juste faire plaisir aux filles qui viennent, qu'elles puissent passer un bon moment, que ce soit encadré, qu'elles courent en toute sécurité et qu'elles passent un bon moment dans la semaine.
0: Et ben justement, s'il y a des filles, des femmes qui ont envie de se lancer, comment elles font pour pouvoir s'inscrire à votre asso ?
3: Eh ben écoutez, il y a le groupe Instagram du coup No Cardio Run Club, et dans le groupe Instagram, on a un lien WhatsApp où elles peuvent le rejoindre et un lien également Strava où elles peuvent adhérer. Donc après il y a aucun souci. On répond à tous les messages et tout le monde est la bienvenue.
0: Bon, on l'a dit, vous êtes plus de 350 sur le groupe. Est-ce que vous avez déjà couru à 350 ?
3: Non, pas du tout, pas encore, ça nous est pas arrivé. On a des événements qui arrivent là qui vont être très chouettes puisqu'on en fait tous les mois. Le maximum qu'on a été, c'est quand même 50 dans les rues de Pau, donc c'est pas trop mal.
0: Ouh, ça fait oui.
3: Voilà, ça commence à faire pas mal. On a des événements qui arrivent qui sont sympas à la rentrée, dont un run et pilates, on a des petits déjeuners de temps en temps. On a un événement ce soir, mais du coup qui est dédié à seulement aux inscrites avec une marque. Et on va avoir aussi un run et DJ. On a vu ça dans les rues de Paris.
0: Okay.
3: Voilà, donc ça risque d'amener pas mal de femmes. Où on va avoir, j'ai un ami à moi qui a une boîte de prod qui est DJ. Et en fait, il va mettre de la musique, on va faire un parcours. Et on va le suivre en fait en musique dans les rues paloises.
0: On va s'amuser, prendre du plaisir en toute bienveillance. Alice Coqueblin, vous êtes la fondatrice du No Cardio Run Club à Pau. C'est une association 100% féminine, donc dédiée à ce que chaque femme puisse courir à son rythme et dans une bonne ambiance et totalement sécurisée. Merci d'avoir été avec nous.
3: Merci à vous. Merci beaucoup.
0: 7h26, on continue cette matinée ensemble sur votre radio locale. Voici J'en rêve encore.

0: Et oui, encore sous les draps, eh bien, on rêve encore avec De Palma ce matin.
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0: Passez une très belle journée à l'écoute de votre radio locale. Dans quelques instants, l'info d'ici, on reviendra sur l'incendie de Barège avec une préfiguration de ce qui nous attend dans 20 ans selon l'ONF. Mais en attendant, il est 7h30 avec votre tasse de café. C'est l'heure d'écouter toute l'actualité en français dans le monde avec vous, Cyril Ardo-Redon.
2: La France deviendra-t-elle le premier pays européen à interdire les réseaux sociaux aux moins de 15 ans? Mesure voulue par Emmanuel Macron. Le Sénat et l'Assemblée nationale votent aujourd'hui en vue d'une entrée en vigueur de cette mesure le 1er septembre. La loi d'urgence agricole, sauf surprise, devrait aussi être adoptée aujourd'hui. C'est au tour des sénateurs de se pencher dessus après les députés hier. Texte pour répondre au mouvement de colère des agriculteurs l'hiver dernier et dont certains articles sont controversés, notamment ceux sur les retenues d'eau ou sur la réautorisation de pesticides interdits. Les soignants ont un devoir d'exemplarité, salue le syndicat national des professionnels infirmiers, alors que le ministère de la Santé veut rendre obligatoire la vaccination contre la grippe pour les professionnels de santé et les salariés auprès des personnes âgées. Les détails et le calendrier de la mesure seront connus dans les prochaines semaines. La canicule en France, 6 départements du sud-est du pays placés en vigilance orange par Météo France. Il s'agit des Bouches-du-Rhône, du Gard, de l'Hérault, du Var et de la Corse. La galerie d'Apollon du musée du Louvre à Paris va rouvrir au public demain. C'est le lieu du spectaculaire vol de bijoux en octobre dernier. Une réouverture sans vitrine ni bijoux exposés. Et puis qui pour accompagner Tadej Pogacar sur le podium du Tour de France à Paris? Il y a une chance aujourd'hui, en tout cas pour Paul Sexas, qui pourrait grappiller du temps sur le contre-la-montre individuel. 26 km entre Évian-les-Bains et Thonon-les-Bains en Haute-Savoie. Ça débute à 13h.
3: Et l'info d'ici en Béarn et Bigorre, ce sont ces feux de forêt qui durent. Situation inédite dans nos Pyrénées l'été. Un incendie au-dessus de la Reims pendant plusieurs jours. Et puis dans les Hautes-Pyrénées à Barège depuis plus de 10 jours. Là, le feu est toujours en cours sur une zone difficile d'accès, escarpée. Et c'est bien sûr la faute à la sécheresse de cette année. Antoine de Boutré est le directeur de l'agence Pyrénées-Gascogne de l'Office national des forêts. Il est allé à Barège hier.
4: On a effectivement une sécheresse inédite parce qu'elle arrive très tôt en saison. On a eu un mois de juin particulièrement sec, ce qui n'était pas arrivé depuis très très longtemps et qui s'enchaîne avec un mois de juillet chaud et sec également. Et donc ça, c'est effectivement inédit puisque si on se souvient de l'an dernier, on a eu une période de canicule mais qui était plutôt au moment du 15 août, donc plus tard en saison.
5: C'est-à-dire que là, on voit de plus en plus les effets du dérèglement climatique sur notre territoire?
4: Oui, tout à fait. Si on regarde la pluviométrie, à partir du mois de juin, un mois très sec et très chaud. Et ça, c'est vraiment caractéristique du changement climatique tel que nous l'avaient annoncé les spécialistes du GIEC, à savoir qu'on aura à peu près la même quantité d'eau sur une année, mais beaucoup moins bien répartie, avec beaucoup plus d'eau l'hiver que par rapport aux années passées, et des étés plus secs et effectivement beaucoup plus chauds. Là, et maintenant, il est plus rare d'avoir des journées à plus de 30 degrés, ce qui n'était pas le cas au préalable.
5: Et à quoi doit-on s'attendre? Est-ce que le Béarn et la Bigorre vont ressembler aux Pyrénées-Orientales ou encore très récemment, il y a eu un feu de forêt très impressionnant?
4: En tout cas, c'est de ce côté-là des Pyrénées qu'on regarde pour voir comment s'adapte la forêt et quels sont les phénomènes auxquels il faut qu'on fasse attention. Et effectivement, il faut s'attendre à ce que le climat du Béarn et de la Bigorre ressemble plus à celui du Midi Toulousain, voire du pourtour méditerranéen. C'est à cela qu'il va ressembler dans les prochaines années, ouais, tout à fait.
5: C'est-à-dire, est-ce qu'on a une échéance? Est-ce que c'est dans 5 ans? Est-ce que c'est dans 30 ans?
4: C'est plutôt dans l'ordre d'une vingtaine d'années. Disons que ça ne va pas arriver du jour au lendemain. C'est des choses qui vont arriver progressivement. Mais les projections climatiques telles que nous les ont présentées le GIEC, ça va jusque dans les années 2070. Après, effectivement, il faut voir quel sera l'effet des politiques publiques pour voir si le changement climatique est freiné ou pas. Les experts ne se prononcent pas au-delà de 2070.
3: Antoine de Boutré de l'Office national des forêts, interrogé par Juliette Mélie à propos de ce feu à Barège.
0: Et dans l'actualité, il y a aussi la condamnation à 3 ans de prison d'un quinquagénaire hier au tribunal.
3: Un homme reconnu coupable par le tribunal de Pau de proposition sexuelle faite à des mineurs et de détention d'images pédopornographiques. Et ça n'était pas la première fois. Et puis ce rendez-vous rassurant pour l'avenir des forges de Tarbes hier à Paris. En tout cas, le maire de Tarbes était au ministère des Armées et il se dit satisfait de son entretien, on l'entendra tout à l'heure dans le journal de 8h. Mais pour l'instant, on s'intéresse au soleil qui brille dehors.
0: Ah, il brille. Il a une belle couleur ce matin. Il a une belle couleur. Il n'y a pas de nuages. Donc, il commence déjà à faire beau et surtout à faire chaud sur notre territoire. Le soleil va donc rayonner tout au long de cette journée avec 30 degrés à Lembeye et à Cousse, 31 sur Lourdes et Tarbes. Il fera 32 degrés à Bénéjac-Pau ou encore Mirepex. Et les maximales seront à Salis, Morinx et Orthès avec 33 degrés. Puis pour demain, Météo France annonce des températures encore plus chaudes. Donc, pensez à avoir toujours une bouteille d'eau à proximité puisque la barre des 35 degrés devrait être atteinte en milieu d'après-midi.
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0: Et à 7h35, vous réveillez avec vos chansons préférées sur votre radio locale. Voici Daniel Balavoine, L'Aziza.

0: Eh oui, c'est encore une chanson qui vous met de bonne humeur. Daniel Balavoine avec l'Aziza.
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0: Et à 7h40, maintenant que la Coupe du Monde est finie, on va s'intéresser au cyclisme. Parce que vous le savez, le cyclisme et les Pyrénées, c'est une véritable histoire d'amour. Et ça tombe bien, puisque pendant cette période estivale, on va vous remémorer les meilleurs moments du Tour de France chez nous. En compagnie de Marc Bruning ce matin, on revient sur le premier Bigourdan de la Grande Boucle.
3: 1909, c'est la 7e édition du Tour de France. Amédée Duthiron, le Bigourdan, est le régional de l'étape pyrénéenne et il ne roule pour personne. Amédée Duthiron est né à Liac, à côté de Ravassins de Bigorre, en 1885. Il est le tout premier coureur Bigourdan à courir la Grande Boucle en 1909 sous le statut de coureur isolé, aussi appelé indépendant. Cela signifie qu'il ne fait pas partie de la caste des coureurs de marque, ces chanceux qui ont un sponsor, généralement une marque de cycle comme Peugeot ou Alcyon. Durant la course, cela n'a pas trop d'incidence. Le règlement est très strict et interdit toute assistance extérieure, quel que soit le statut des coureurs. Mais une fois l'étape terminée, les indépendants sont livrés à eux-mêmes. Ils ne bénéficient pas du soutien logistique et technique des coureurs de marque. Autant dire que le jour de repos qui suit chaque jour de course n'est pas vraiment propice à la récupération pour les isolés, dont le mérite n'en est que plus grand. Le Tour de France 1909 connaît un nouveau record d'engagés avec 150 coureurs au départ. Ils n'imaginent pas qu'ils vont courir l'une des pires éditions avec une météo exécrable. Pluie, grêle, vent et même de la neige. Ils ne seront que 50 à rejoindre Paris. Amédée Duthiron finira 24e. C'est rude, mais le 21 juillet, lors de la 9e étape entre Toulouse et Bayonne, Amédée Duthiron est heureux de passer tout près de chez lui, à Ravassins de Bigorre. Sa famille, ses amis l'attendent fébrilement sous la halle pour l'acclamer et l'encourager avec le renfort de la fanfare municipale. Sa mère lui a préparé une solide garbure pour le revigorer. Sa sœur l'attend à Tarbes, au point de contrôle obligatoire installé au café de Bayonne.

0: le bien nommé. En 1909, Henri Desgranges, le directeur du Tour de France, n'a pas encore fait le choix audacieux de la haute montagne et la course passe sagement au pied des Pyrénées. Dès l'année suivante, il franchit le cap avec l'étape d'anthologie Luchon-Bayonne. Amédée du Tiron est au départ, mais il sera contraint à l'abandon avant les Pyrénées. Ce sera sa deuxième et dernière participation au Tour de France. Après sa carrière cycliste, il ouvrit un garage automobile à Rabastens-de-Bigorre et s'illustra comme chef de maquis dans les années 40. Amédée du Tiron, c'est en quelque sorte l'histoire d'un jeune homme très endurant, devenu un grand résistant.
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1: 7h43, nous prenons la direction de Lourdes avec le responsable communication de l'Office de Tourisme. Bonjour Cédric Arnaud. Alors Cédric, vous allez nous parler de belles idées de sortie à faire du coup sur Lourdes et à commencer par ces belles visites guidées au château fort.
4: Oui, ça c'est le château fort donc qui est un lieu emblématique de notre ville.
1: Alors Cédric, est-ce que vous pouvez vous rapprocher de votre téléphone s'il vous plaît ?
4: C'est peut-être mieux, pardon.
1: Ah oui, là on vous entend mieux. Des visites guidées avec des instructions, c'est mieux.
4: Voilà, tout à fait. Donc le château fort, donc ce lieu emblématique de Lourdes qu'on voit un peu de toutes parts quand on arrive dans la ville de Lourdes, une visite guidée vous est proposée chaque jour pendant l'été à 14h30, une visite accompagnée qui vous permet d'en savoir plus sur l'histoire de ce château et notamment des objets du musée Pyrénées. Cette balade accompagnée vous permet de retrouver la fabuleuse histoire du château qui fut résidence comtale au XIe et XIIe siècle avant de devenir place forte militaire, prison et musée comme nous connaissons aujourd'hui actuellement. Les visites ont lieu tous les jours à 14h30 pour un tarif de 9 euros.
1: Et alors justement, qu'est-ce qu'il a de si particulier ce château fort ? Qu'est-ce qui fait un petit peu sa force, surtout à Lourdes ?
4: Sa force, en fait, déjà, c'est son emplacement sur son piton rocheux, comme je le disais, et il est visible de toutes parts de la ville. Et il avait aussi la particularité d'être imprenable de par sa construction. Comme je le disais aussi, au XIe et XIIe siècle, il a été résidence comtale, avant de devenir une plateforme militaire, une prison. On l'appelait d'ailleurs la Bastille des Pyrénées. Ensuite, dès 1921, le musée pyrénéen apparaît et avec une valorisation touristique en fait sur ce musée traite en fait des arts et traditions populaires pyrénéennes pour faire découvrir de fabuleuses collections sur l'art de vivre pyrénéen.
1: Donc ça c'est pour le château fort de Lourdes. Après si on a envie plutôt d'un bel après-midi détente, on peut se ressourcer entre guillemets au lac.
4: Exactement, donc le lac de Lourdes qui est notre poumon naturel à l'entrée de la ville, ce lac naturel glaciaire en fait est propice à une escapade durant l'après-midi sur lequel en fait sont proposées différentes activités pour les personnes qui souhaitent faire de la randonnée, différents itinéraires partent depuis le lac de Lourdes, on a des sentiers qui font le tour du lac, on a également un accès sur le chemin Henri IV pour aller en direction de Pau à partir à travers les crêtes mais aussi bien sûr des activités aquatique avec une offre assez intéressante de découverte du plan d'eau avec du paddle, du canoë qui permet en fait en toute quiétude de découvrir les berges du lac. Autre fait aussi intéressant, c'est tous les jeudis soirs en été, une offre en fait de découverte du lac de Lourdes en navigation pour profiter des couchers de soleil sur le lac de Lourdes. Donc ça a lieu tous les jeudis soirs avec des départs de 19h30 à 20h30. Et là, vous partez pour 1h30 de navigation en solo ou en duo, en paddle ou en kayak. Donc, une belle occasion de découvrir le lac de Lourdes sous de beaux reflets à la lumière tombante et découvrir ce plan d'eau exceptionnel.
1: Et là, c'est vraiment un moment de détente. On rappelle aussi que la baignade au lac de Lourdes n'est pas surveillée, donc chacun s'y baigne aussi sous sa propre responsabilité.
4: Exactement.
1: Bon, donc ça c'est pour... On a fait le château fort de Lourdes, on a fait le lac et il nous reste aussi un petit moment de plaisir avec une belle vue. On va prendre de la hauteur au pic du Gers.
4: Exactement, là. Ensuite, on vous invite aussi à prendre de la hauteur en montant au pic du Gers. Donc, c'est un autre lieu emblématique de la ville, hein, le pic du Gers, avec son funiculaire, donc, qui a été inauguré en juin 1900. Ces cabines, en fait, les cabines du pic du funiculaire permettent aux visiteurs de découvrir un panorama sur les Pyrénées, la vallée du Gave de Pau, la ville de Lourdes, bien sûr, hein, mais aussi Tarbes et bien sûr Pau, en moins de 10 minutes. Hein, seulement 10 minutes sont suffisantes pour accéder au sommet. À partir de là, vous avez un petit sentier qui vous permet d'arriver complètement au sommet du pic du Gers. Et là, vous bénéficiez d'un panorama 360 sur l'ensemble de la chaîne des Pyrénées. C'est une belle occasion pour découvrir les Pyrénées sans sortir de la ville de Lourdes. Hein, et c'est quelque chose qui est relativement populaire, qui permet à tout un chacun de découvrir les joies de la montagne à travers de la randonnée ou de la détente simple et de l'observation. En parlant d'observation, ben, vous aurez peut-être la chance de découvrir au sommet de la faune typique des Pyrénées, notamment avec les rapaces comme le vautour fauve ou le gypaète qui ont des lieux nichoirs dans le secteur et qu'on observe de façon régulière sur le secteur. Pour accéder également au sommet du pic du Gers, vous emprunterez Sentier Botanique qui vous permettra de découvrir un peu la flore emblématique du massif du pic du Gers. Et si vous avez encore un petit peu de temps, vous pourrez aussi vous balader à travers des grottes qui sont accessibles pour les visiteurs. Donc des galeries qui permettent de relier des gouffres et des failles, une balade accompagnée qui vous permet en fait de comprendre un peu la formation de ces magnifiques Pyrénées.
1: Et en plus, on peut même faire la descente si on a envie en VTT sur ce très beau pic du Gers. Cédric Arnaud, vous êtes le responsable communication de l'Office de tourisme à Lourdes. Merci de nous avoir présenté toutes les belles idées de sortie à faire sur la ville.
4: Merci beaucoup.
1: 7h49, vous l'avez peut-être entendu en allant voir le film Zootopie. Voici Shakira, ça s'appelle Zoo.

0: Et la chanteuse colombienne Shakira qui est partout hein, après avoir fait l'hymne de la Coupe du Monde, elle était donc aussi sur Zootopie 2 avec cette chanson Zoo.
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0: Et à 7h52, on va désormais aborder une étape cruciale qui attend les coureurs du Tour de France aujourd'hui. C'est un contre-la-montre individuel entre Evian et Thonon-les-Bains qui sera déterminant dans la lutte pour les premières places au classement général. À quoi faut-il s'attendre? Eh bien, réponse avec Christian Prudhomme, le patron du Tour, en compagnie d'Emmanuel Collardet.
3: Bonjour Christian Prudhomme.
4: Bonjour.
3: C'est parti pour le contre-la-montre avec une station thermale au départ, une autre à l'arrivée. Mais la journée de repos, c'était hier. Aujourd'hui, c'est pas une promenade de santé hein, qui attend les coureurs.
4: Non, en tout cas pas pour les favoris du classement général. C'est un rendez-vous de première importance. Un contre-la-montre de 26 km, globalement découpé en trois parties. Un tiers de montée, un tiers de descente, un tiers de plat. Dans un paysage absolument magnifique, tout au bord du lac Léman. Evian, c'était le départ du Tour de France il y a 100 ans, 1926-2026. C'était le tour le plus long de l'histoire, 5700 km. Le Tour 2026 fait 3321 km jusqu'à Thonon, avec un rendez-vous capital pour les favoris du Tour de France.
3: Et ce parcours de 26 km, vous l'avez dit, un tiers de montée, un tiers de descente, un tiers de plat, c'est un cocktail, selon vos propres mots, un cocktail explosif.
4: Oui, c'est un cocktail explosif pour les coureurs qui sont les plus performants dans le contre-la-montre pour créer des écarts, sans aucun doute. On verra ce que ça va donner, mais on va suivre tout ça avec une attention toute particulière.
3: Une fois de plus, un magnifique décor avec un petit peu au départ et surtout à l'arrivée, les superbes eaux du lac Léman.
4: Oui, ça va être magnifique. Quand on trace un contre-la-montre, on cherche toujours un lieu emblématique. Il y avait Rocamadour, par exemple, il y a quelques années. Ce sont des lieux nécessaires. La beauté du site est nécessaire à l'exploit ou à la bagarre des champions cyclistes. Donc, un tiers de montée, un tiers de descente, un tiers de plat, dans un décor de rêve, mais les spectateurs profiteront davantage du décor que les favoris du Tour de France.
3: On l'imagine. Très belle journée à vous sur la route du Tour, Christian Prudhomme.
4: Merci.
0: Merci à vous, Emmanuel Collardet. Je vous rappelle que tout au long de cet été et tout au long du Tour de France, le patron Christian Prudhomme sera donc notre invité tous les jours sur votre radio locale. Et à 5 minutes du journal de 8h, on va prendre un petit coup de folie avec Thierry Pastor juste avant de retrouver Stéphane Bern aussi, lui, qui va nous emmener au temps des grandes auberges.

0: Le coup de folie signé Thierry Pastor ce matin pour vous réveiller.
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0: Et comme chaque jour avant le journal de 8h, c'est Stéphane Bern qui nous rejoint. Bonjour Stéphane.
5: Bonjour Lucas et bonjour le Béarn de la Bigorre.
0: Et ce matin, on voyage au temps des auberges de Grand Chemin.
5: Aujourd'hui, je vous propose un pot de vin. Mais ce n'est pas ce que vous croyez. Nous sommes en 1730. L'auberge de la Croix-Blanche en Bourgogne est une institution. The place to be. Relais de poste au carrefour des routes locales, on imagine sans difficulté les voyageurs fatigués s'y attabler devant un feu de cheminée, les doigts de pied en éventail et les éventails pour chasser l'odeur des doigts de pied. Et après une longue journée, pas question de repartir sans avoir goûté le vin du pays. Pour s'assurer de recevoir un bon cru, le lit le plus moelleux ou un service enjoué, les clients glissent au tenancier une petite gratification depuis le Moyen-Âge. Un pot de vin.
6: Le vin qui dit vin dit pot de vin. Ouais. Parce que tout ça, c'est magouille et compagnie.
5: Soit sous la forme de vin lui-même, soit sous forme de monnaie sonnante et trébuchante. Rien d'illégal là-dedans. Au contraire, le pot, c'est simplement la mesure de vin. Et en offrir à celui qui nous sert est un geste de convivialité, un rituel de table. Un peu comme nos pourboires d'aujourd'hui. Sauf qu'à l'époque, on ne laissait pas la monnaie sur la soucoupe. On la buvait. Mais peu à peu, la connotation du mot se transforme pour désigner une pratique qui s'invite dans les affaires quand on verse de l'argent à une personne d'importance afin d'en obtenir un bénéfice quelconque. Le sens bascule doucement de la convivialité à la corruption. Le pot de vin n'est plus offert pour trinquer, mais pour troquer. Au XVIIIe siècle, un pot de vin ouvrait les portes des auberges et dessinait des sourires sur les visages. Aujourd'hui, il ouvre les portes des tribunaux. Comme quoi, certaines expressions vieillissent moins bien que le bon Bourgogne.
0: Merci beaucoup Stéphane Bern, mais vous ne vieillirez jamais.
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0: Très belle matinée à vous sur Ici Béarn Bigorre, il est 8h. Et le journal, c'est avec vous Sophie Péridieu.
7: Les sages-femmes de la maternité de Navarre à Pau vivent une période difficile. Fermée depuis plus d'un mois, depuis le 15 juin, la maternité de la polyclinique Pau-Pyrénées ne devrait vraisemblablement plus accueillir de patientes avant sa fermeture définitive prévue le 14 septembre. Selon la direction de la polyclinique, en ce moment, la maternité ne peut accueillir de patients car il manque du personnel en raison d'arrêt maladie. Les équipes, elles, continuent pourtant d'assurer une présence minimale. C'est ce que raconte Péridieu, sage-femme à la maternité, entre tristesse et résignation.
8: On est dépité et puis c'est très très long. En fait, on attend toute la journée. On prend la relève, mais c'est une relève où c'est plus savoir comment vont les collègues et dans quelle situation elles sont. Et puis après, en fait, on attend toute la journée. On attend soit un coup de téléphone pour les patientes qui ont des questions et pour lesquelles on peut répondre et adresser éventuellement aux urgences de l'hôpital. Et puis c'est si l'hôpital nous appelle parce qu'il manque un dossier, leur envoyer le dossier. Et on attend toute la journée. On attend un coup de téléphone. On attend que la garde se termine et on attend que la collègue d'après prenne la relève. On essaie de s'amener des livres, on essaie d'amener de quoi passer le temps, mais on n'est pas nombreuses non plus. Il n'y a plus grand monde qui passe nous voir. Personne de la direction ne passe nous voir pour voir comment on va. C'est bête, mais il y avait des médecins qui passaient, pas les gynécologues, mais il y avait d'autres médecins qui passaient par la salle de naissance des fois pour venir nous voir et qui ne passent plus. Donc on a vraiment l'impression d'aller les parias à la clinique qui attendent leur sort au final. Donc ouais, c'est assez lourd comme climat.
7: Et les sages-femmes sont en plus exclues du plan de départ volontaire au sein de la polyclinique. Entre 70 et 75 salariés concernés. Quant au service des urgences, il est ouvert lui en pointillé. Il avait par exemple fermé dimanche et doit normalement rouvrir ce matin. On revient sur tout cela dans l'info d'ici de 8h30. Mais je vous rappelle que 122 licenciements sont prévus dans le plan social de GBNA. Avec fermeture donc du site de Marzé et de la maternité de Navarre essentiellement toujours à Pau.
0: L'homme de 57 ans, jugé notamment pour détention d'images pédopornographique, a été condamné à 3 ans de prison.
7: Reconnu coupable par le tribunal de Pau hier, également d'avoir fait des propositions sexuelles à des mineurs. Cet homme a été décrit par le parquet comme un prédateur numérique dangereux. Informaticien et père divorcé, il avait déjà été condamné pour ce genre de fait l'an dernier. Depuis le début 2026, il a publié donc 3 annonces en ligne pour proposer des relations sexuelles avec des filles mineures, ainsi qu'une annonce de babysitting. À l'audience, il a donné des explications quelque peu décousues et surtout inquiétante, Juliette Gloria.
4: Inquiétante, oui, car il ne reconnaît pas son attirance sexuelle pour les mineurs. Pourtant, les 3 annonces qu'il publie en l'espace de 6 mois ne trompent pas. Je cite, cherche rencontre pour des plans cul avec une mère et sa fille de 15 ans max pour de longs moments de plaisir et de pur sexe sans limite et sans tabou. C'était des pulsions et j'étais en dépression, tente de justifier sans conviction le père de famille à la barre. Et cette annonce pour le babysitting de fillette, l'interroge le tribunal. J'avais un fils et je voulais savoir si j'étais capable de m'occuper d'une fille. Réponse déconcertante et aucune remise en question pour ce récidiviste qui avait pourtant interdiction d'être en contact avec des mineurs, ce qui ne manquera pas d'agacer le parquet. Il ment et ne croit même pas lui-même à ses mensonges. Et que se passera-t-il si un jour un enfant de 5 ans est entre ses mains, s'inquiète le procureur, qu'on a vu se prendre longuement la tête avec les mains pendant l'audience. Des faits qui ont fait réagir tout le monde dans la salle, sauf le principal concerné, apathique du début à la fin du procès.
7: Et le tribunal a suivi les réquisitions du parquet et a donc condamné cet homme à 3 ans de prison ferme, ainsi qu'à un suivi socio-judiciaire pendant 6 ans. Il a également interdiction d'avoir une activité professionnelle ou bénévole avec des mineurs. L'incendie au-dessus de Barège dans les Hautes-Pyrénées n'est toujours pas éteint. Du côté de la vallée de la Glaire, il y a une dizaine de jours, ce feu a pris et 100 hectares ont déjà été parcourus. Mais il est sous contrôle, expliquent les pompiers, alors que l'Office national des forêts se veut plutôt rassurant.
0: Le maire de Tarbes est sorti rassuré de son rendez-vous au ministère des Armées hier soir.
7: Pascal Clavry a pu échanger avec la ministre déléguée auprès de la ministre des Armées, Alice Ruffo, au sujet des forges de Tarbes. La seule usine française à fabriquer des cordes obus de canon César est en effet à vendre, car le groupe Europlasma veut céder toute sa branche défense. Au moins un potentiel repreneur a été identifié. On ne connaît pas son nom. Il faudra d'abord que la direction générale de l'armement donne son accord. Pascal Clavry, en tout cas, lui, a bien noté que l'État continuerait de commander ses cordes obus de canon à Tarbes.
9: Je suis très satisfait de l'entrevue que j'ai eue avec Alice Ruffo, la ministre déléguée des Armées. C'était indispensable que j'aille la voir pour la sensibiliser, parce que KNDS, redoutant la situation des forges de Tarbes, pourrait être tenté de diversifier ses approvisionnements. Or, la ministre m'a confirmé que les corps creux d'obus continueraient à être fabriqués aux forges de Tarbes et qu'elle regardait ce dossier de près. Les forges de Tarbes pourront peut-être être cédés, sous réserve que la DGA donne son accord. Mais encore faudra-t-il que ce soit un repreneur en capacité d'investir pour que l'usine reste compétitive et qu'on fabrique encore davantage de corps creux d'obus. Parce qu'aujourd'hui, on en fabrique 70 000 à Tarbes et il faut monter à 100 000. Donc pour ça, ça nécessitera des investissements et le repreneur, eh bien, ce ne sera pas n'importe qui.
7: Et d'après le maire de Tarbes, la ministre déléguée auprès de la ministre des Armées viendra aux forges, ce sera en octobre. Le prix des carburants à nouveau à la hausse avec la reprise de la guerre entre Américains et Iraniens. Ainsi, le litre de sans-plomb 95 est repassé au-dessus de la barre des 2 euros. Les coureurs du Tour de France débutent la dernière semaine de la grande boucle avec un contre-la-montre individuel aux abords du lac Léman aujourd'hui. Et Pogacar est toujours en jaune. Et puis en football, le Pau FC est toujours dans l'impossibilité d'enregistrer de nouveaux joueurs. Le club a été interdit de recrutement par la FIFA en raison d'un litige avec un joueur. Il avait fait appel devant le tribunal arbitral du sport. Ce dernier a refusé de suspendre l'interdiction et attend la décision finale. Ce qui veut dire que le Pau FC, qui a pourtant annoncé une dizaine de recrues, ils sont pour l'instant interdits de jouer. À la reprise du championnat le 8 août, ce sera face à Annecy. Donc, en tout cas, il y a un troisième match amical ce soir en Espagne face à l'Espagnol Barcelone. Et à 8h07, sur SIBR Bigorre, on s'intéresse à la météo, c'est pas très compliqué.
0: Oh bah c'est simple, hein. C'est du soleil, d'un ciel bleu, pas de nuages. En ce mardi 21 juillet, côté température, on aura 30 degrés à Bagnères et Oloron, 31 sur Tarbes et Lourdes, 1 degré de plus à Pau, Monin ou encore Naï. Et puis les maximales seront à Salis, Moinx et Orthès avec 33 degrés. Demain, attention quand même parce qu'il va faire plus chaud qu'aujourd'hui, donc soyez vigilants, les maximales devraient atteindre la barre des 35 degrés.
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0: 8h07, bah ça tombe bien. S'il fait un petit peu trop chaud, on va se rafraîchir désormais avec Laurent Voulzy. Voici Bubble Star.

0: Bubble Star avec Laurent Voulzy à 8h11.
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0: Et bonjour et bienvenue sur votre radio locale. Passez une très belle journée à notre écoute. La semaine continue en ce mardi 21 juillet. Et pour une partie d'entre vous, vous serez bientôt en vacances. Et pour ça, eh bien, vous vous rendrez peut-être à la gare de Pau, car si vous aimez les voyages, vous allez eh bien, peut-être vous reconnaître en Flora.
3: Le besoin de faire une rupture dans mon quotidien, je crois. Donc voilà, il s'est passé plein de trucs dans ma vie. J'ai 32 ans. J'imagine que c'est un âge où il se passe des choses. Et j'ai envie d'aller à l'aventure et de me découvrir et découvrir les lieux en même temps.
0: L'histoire de Théo et Flora sera à découvrir à 8h20 sur Ici Béarn Bigorre. Faire une rupture avec le quotidien, c'est aussi à ça que servent les vacances. Donc courage pour cette dernière semaine. On est avec vous, bien sûr, on lâche rien. Et j'ai presque envie de vous dire que vous avez fait le plus dur. Allez, dans quelques instants, on va aussi être à vos côtés pour que vos vacances se passent bien, puisqu'on va vous donner quelques conseils anti-arnaque. Ça arrive dans quelques instants. Sophie Péridieu, est-ce que vous avez déjà reçu une photo ou une signature d'un artiste que vous aimez?
4: Non.
0: Est-ce que vous aimeriez en recevoir une?
4: Pourquoi pas?
0: Eh bien écoutez, l'arnaque actuellement, c'est de recevoir une photo
4: de Julien Lepers.
0: J'en étais sûre. C'est Julien Lepers.
4: On en parle partout,
0: il est partout. Il est partout.
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0: Et à 8h15, voici votre rendez-vous anti-arnaque. C'est avec vous, Aude Razo. On s'intéresse donc à d'étranges courriers que certains reçoivent dans leur boîte aux lettres. Ils contiennent un chèque juteux et un autographe de Julien Lepers.
6: Tout à fait, une photo dédicacée de Julien Lepers, l'ex-animateur vedette de Questions pour un champion. Amicalement, c'est ce qui est écrit. Et puis il y a ce chèque, effectivement. Alors, c'est pas un petit chèque, hein. 1 million d'euros. Pour d'autres, il est question de 3 333 euros et 33 centimes par mois. C'est pas mal non plus. Par contre, attention, dit le courrier, vous avez peut-être gagné ce prix. Et pour le savoir, il faut appeler un numéro en 0800 avec la combinaison peut-être gagnante qui est écrite sur le courrier. C'est ce qui est dit aussi d'ailleurs au dos de l'autographe de Julien Lepers.
0: Alors qu'est-ce qu'il se passe quand on appelle ce numéro, Aude?
6: J'ai trouvé plusieurs témoignages sur le site Signal Arnaque, je vous les lis. Une femme, Laetitia, dit qu'on lui parle de réduction pour jouer à l'euro million. Rachel, elle raconte que la personne au bout du fil lui propose un abonnement, un jeu de loterie, plusieurs dizaines d'euros par mois. En fait, le but est là. Ce n'est pas une arnaque à proprement parler, c'est même légal. Mais on est sur un procédé commercial un peu douteux. Julien Lepers et le chèque servent d'appât pour tenter de vous convaincre de souscrire à un abonnement. Rachel, on lui demande d'ailleurs son numéro IBAN et une autorisation de prélèvement. Donc si vous recevez ce courrier, et vous êtes plusieurs à le recevoir encore ces derniers jours, j'ai vu plusieurs témoignages sur Facebook, vous pouvez toujours jouer à ce jeu, à cette loterie, elle existe, mais rien ne vous oblige à souscrire à l'abonnement. Puis sinon, vous pouvez faire comme ces internautes qui préfèrent en rire et qui disent avoir jeté le courrier directement à la poubelle.
0: Et en revanche, ce qu'on ne jette pas à la poubelle, ce sont les conseils anti-arnaque à retrouver à tout moment sur notre application ici. Et puis, même si vous aussi, vous êtes victime d'arnaque ou vous en avez décelé une, vous n'hésitez pas, ici.arnaque au pluriel @radiofrance.com.

0: Shape of You. Sorti en 2017 et pourtant il nous fait toujours autant bouger la tête quasiment 10 ans plus tard. C'était Ed Sheeran avec Shape of You.
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0: Et à 8h20, cette période de vacances, vous êtes nombreux et nombreuses à devoir prendre un train. Et bien aujourd'hui, on fait la rencontre de Théo et de Flora. Ce sont deux aventuriers qui revenaient d'une longue balade en Béarnais, en Bigorre. Et forcément, avec leur sac de rando chargé, leur équipement, ils ne sont pas passés inaperçus auprès du micro d'Hugo Bernajusan. Par contre, le temps presse, Théo et Flora doivent prendre le train et il arrive dans 5 minutes là, en gare de Pau.
3: On a fait un petit tour dans les Pyrénées, on était à la Cotterêt pour faire un peu de montagne-neige. Et puis moi j'accompagne Flora en fait cette semaine-ci seulement. Elle a un voyage un peu plus long.
4: Ouais, moi je suis partie de Bruxelles où on habite, séparément, mais on habite tous les deux là. Et je suis partie il y a 2 semaines et je me suis attribué 2 mois pour vagabonder, mais pas trop loin. Donc, je pars ici d'abord un peu en France, les Pyrénées, mais je vais passer en Espagne dans quelques jours. Voyager en Espagne et j'ai encore le temps, aller au Maroc.
5: Oh mais c'est génial. Et les Pyrénées, vous en avez pensé quoi alors?
4: C'est trop beau.
3: Intense.
5: Ça envoyait au niveau des cuisses.
3: Ouais alors les cuisses, mais intense dans les paysages, dans la diversité, c'est assez fou. Enfin, moi je suis tellement fan de Pau par exemple que je trouvais ce matin que les travaux qui étaient faits étaient beaux aussi quoi.
4: Je vais faire remarquer qu'il était un peu subjectif sur le
3: coup. C'était tout à fait subjectif.
5: C'est génial, je crois que vous êtes la première personne qui aimait bien les travaux à Pau.
3: Mais c'est pas tout est bien mis en lumière. Non, c'est peut-être la lumière aussi qui est très jolie. Les montagnes de loin, ça doit aider.
5: Alors là, on est vraiment sur le quai. Il est sur quelle voie? Parce que j'ai pas envie de vous faire louper le train.
3: C'est la voie B.
5: Si vous voulez, je vous accompagne sur la voie B et on continue de parler. Allez.
6: Arrêt au port de Nice. 2 minutes d'arrêt.
5: D'où est-ce que vous avez eu cette envie de vagabonder comme ça pendant longtemps? C'est génial d'avoir cet état d'esprit.
3: Alors moi je suis impressionné aussi, hein, Flora. D'où ça vient cette envie?
4: Le besoin de faire une rupture dans mon quotidien, je crois. Donc voilà, il s'est passé plein de trucs dans ma vie. J'ai 32 ans. T'imagines que c'est un âge où il se passe des choses. Et j'ai envie d'aller à l'aventure et de me découvrir et découvrir les lieux en même temps.
3: Mais Flora, elle est batteuse à la base.
4: Je faisais de la guitare aussi. Et là, pour partir, une batterie, on peut pas emmener. Ne pas faire de musique pendant 2 mois, c'était hors de question.
3: Mais t'as tes baguettes, hein?
4: J'ai pris des baguettes de batterie pour pouvoir tapoter dans l'herbe et sur les cailloux.
5: Mais oui, c'est vrai, ce que j'ai vu, il y a un petit ukulélé derrière ton sac.
4: Ouais, c'est une guitare toute petite.
3: C'est une guitare lélé.
5: Je peux pas vous demander de me jouer un petit morceau là, ça va être trop compliqué.
4: Ouais, c'est un peu court.
3: Tant que le train est pas là, à lui.
4: Allez, on va faire 3 notes.

0: Ah, et voilà, c'est parfait. On ne pourra pas tricher là, on était vraiment à la gare de Pau.
1: Magnifique.
0: Trop bien. Franchement, gardez votre sourire, c'est superbe. Et continuez de le partager autour de vous.
2: Allez, bonne journée. Merci.
1: Gros bisous.
2: Merci Pau.
0: Merci.
2: Vous êtes très sympa.
3: Eh oui, ce sont des gens d'ici, et d'ailleurs, parfois, qui sont prêts à nous raconter leurs histoires. Et il y a d'autres anecdotes à découvrir à tout moment sur ici.fr. Notez aussi dans votre agenda cette date à partir d'aujourd'hui jusqu'au dimanche 26 juillet. Ici, Béarn Bigorre est partenaire du festival Equestria qui fête donc ses 30 ans dans l'écrin historique du Haras de Tarbes au pied des Pyrénées. C'est une édition unique, hein, 30 ans, avec le retour des compagnies phares, des créations inédites et même une rétrospection de tous qu'il s'est passé pendant ces 30 dernières années. Le festival Equestria au Haras de Tarbes débute aujourd'hui, jusqu'au dimanche 26 juillet. Et ici, Béarn Bigorre est partenaire de cet événement. On vous le fera vivre, donc bien sûr, en direct sur votre radio locale, à commencer par tout à l'heure, là, à 8h50, puisque nous serons avec le directeur de Tarbes Animation pour vous présenter cet événement. 8h24, maintenant c'est à vous de trouver celui qui chante. On se retrouve dans 3 minutes pour la réponse.

0: Et j'espère que vous l'avez reconnu, celui qui chante, c'était Michel Berger.
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0: Et deux minutes avant l'info d'ici, elle nous vient tout droit du futur pour nous parler d'un jardin adapté à la sécheresse. Bonjour Cynthia Lafontaine.
5: Bonjour Lucas, bonjour tout le monde. Mais oui, parce que le bouleversement climatique, ça je vous l'apprends pas. La planète surchauffe plus que jamais. Donc en effet, on va essayer de s'adapter comme on peut et d'adapter nos jardins. On a entendu des météorologues là, il n'y a pas si longtemps, nous dire que cet été là, 2026, est probablement l'un des plus frais, voire le plus frais des étés à venir.
0: Ah, alors, on n'a pas la même définition de frais.
5: Eh ben, justement, posez-vous les bonnes questions, mon petit Lucas, tout à fait. Donc, comment ça va se passer au jardin? Ça serait peut-être pas mal qu'on adapte nos jardins si on veut pas que tout soit cramé. Donc, notre spécialiste ce matin dès 9h, c'est Hubert Lassus-Piga, du CLAB, le Conservatoire des Légumes Anciens du Béarn. Alors déjà, il est absolument brillant. Vous allez pouvoir lui poser toutes vos questions en termes de jardinage de culture. Et en fait, il va nous enseigner un petit peu comment travailler notre sol, quelles plantes résistent le mieux à la chaleur, quelles plantes ont besoin du moins d'eau possible, etc. Tout pour qu'on puisse avoir un jardin qui colle un petit peu avec les augmentations de température, qu'on puisse continuer à cultiver quand même ou savoir comment adapter nos sols, quoi.
0: Et ben ça c'est bien. Moi par exemple, je sais que j'avais un cactus et je pense que j'ai réussi à faire mourir le cactus.
5: Ouais, moi aussi. Vous mettiez trop d'eau?
0: Ben oui.
5: Ben évidemment.
0: Parce et à un moment, je me suis dit, bon, j'en mets plus. Et puis, je vais arrêter.
5: Ne mettez plus de cactus du tout chez vous, ne mettez plus de plantes.
0: Plus de plantes, non, vraiment. Bon, on va parler de tout ça, évidemment, entre 9h et 10h, le jardin du futur. Vous pouvez venir poser vos questions 05 59 98 09 09 ou via notre WhatsApp. C'est le même numéro. Merci beaucoup, Cynthia, à tout à l'heure.
5: À toutes.
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0: Et dans quelques instants, c'est l'info d'ici. On va revenir sur la polyclinique de Navarre qui tourne au ralenti cet été à Pau en attendant des décisions définitives. Mais pour le moment, et toujours accompagné de votre bon petit déjeuner, les 8h30, place à toute l'actualité en français dans le monde. C'est le 90 secondes avec vous, Cyril Ardo-Redon.
6: Sauf surprise, le Sénat devrait adopter cet après-midi le projet de loi d'urgence agricole. Après le vote en faveur des députés hier, texte avec des volets sur la gestion de l'eau, l'élevage, la présence du loup et qui prévoit aussi de réautoriser deux puissants pesticides interdits surnommés tueurs d'abeilles. La France pourrait devenir aujourd'hui le premier pays européen à interdire les réseaux sociaux au moins de 15 ans, mesure voulue par Emmanuel Macron. Le Sénat et l'Assemblée nationale votent aujourd'hui en vue d'une entrée en vigueur dès le 1er septembre. Le ministère de la Santé suit les recommandations de la Haute Autorité de Santé et impose aux soignants et personnes qui travaillent au contact des personnes âgées de se faire vacciner contre la grippe. Les modalités et le calendrier seront connus plus tard. Cette maladie fait des milliers de morts chaque année en France. L'Aude, le Gard, le Vaucluse, les Bouches-du-Rhône et le Var sont en vigilance rouge aujourd'hui pour un risque très élevé de feux de forêt. 31 départements sont en orange pour un risque élevé. Dans ce contexte, 600 000 euros ont été collectés en moins d'une semaine par la Fondation du patrimoine pour sauver la forêt de Fontainebleau après l'incendie qui a parcouru 2000 hectares. 9 mois après le spectaculaire casse du Louvre à Paris avec un butin de 88 millions d'euros, la galerie d'Apollon rouvre demain. Réouverture sans vitrine ni bijoux exposés. Et puis le Tour de France, après le repos hier, la 16e étape aujourd'hui, un contre-la-montre individuel de 26 km en Haute-Savoie entre Évian-les-Bains et Thonon-les-Bains. Ça débute à 13h.
5: Et l'info d'ici en Béarn et Bigorre, c'est la situation à la polyclinique Pau-Pyrénées qui se dégrade. On le sait, la maternité de Navarre doit fermer mi-septembre officiellement, mais cela fait déjà depuis le 15 juin qu'elle n'accueille plus de patientes. D'abord en raison d'un mouvement de grève pour protester contre le plan social, et puis faute de personnel. Il y a trop d'arrêts maladie, dit la direction, pour pouvoir ouvrir. Du coup, les équipes encore présentes passent des journées entre attente, tristesse et résignation. Pour Perrine, sage-femme à la maternité, les journées sont devenues interminable.
7: On est dépité et puis c'est très très long. En fait, on attend toute la journée. On prend la relève, mais c'est une relève où c'est plus savoir comment vont les collègues et dans quelle situation elles sont. Et puis après, en fait, on attend toute la journée. On attend soit un coup de téléphone pour les patientes qui ont des questions et pour lesquelles on peut répondre et adresser éventuellement aux urgences de l'hôpital. Et puis c'est si l'hôpital nous appelle parce qu'il manque un dossier, leur envoyer le dossier. Voilà. Et on attend toute la journée. On attend un coup de téléphone. On attend que la garde se termine et on attend que la collègue d'après prenne la relève. On essaie de s'amener des livres, on essaye d'amener de quoi passer le temps, mais on n'est pas nombreuses non plus. Il n'y a plus grand monde qui passe nous voir. Personne de la direction ne passe nous voir pour voir comment on va. C'est bête, mais il y avait des médecins qui passaient, pas les gynécologues, mais il y avait d'autres médecins qui passaient par la salle de naissance des fois pour venir nous voir et qui ne passent plus. Donc on a vraiment l'impression d'être les parias à la clinique qui attendent leur sort au final. Donc ouais, c'est assez lourd comme climat.
5: Alors, autre service fortement perturbé de la polyclinique, en plus de la maternité, donc le service des urgences. Déjà fermé depuis dimanche matin, il doit normalement ouvrir ce matin à 9h, sauf nouvel arrêt maladie, car ces fermetures à répétition s'expliquent par des arrêts maladie chez les médecins urgentistes. Ils sont 6 à se relayer sur des vacations de 12, et si un manque, eh bien les urgences ferment. Cela explique l'ouverture en dents de scie, selon Alain Guinamant, directeur départemental de l'Agence régionale de santé.
8: Les fermetures de ces dernières semaines sont liées effectivement à l'arrêt que la direction de la polyclinique ne parvient pas à remplacer, l'arrêt d'un médecin. Et donc dès lors qu'il n'y a pas de médecin urgentiste aux urgences, les urgences ne peuvent pas fonctionner. Certains médecins qui devaient prendre leur poste, finalement ne prennent pas leur poste. Et dès lors qu'ils sont en arrêt et que la direction de la polyclinique n'a pas réussi à trouver une solution de remplacement, les urgences ne peuvent pas fonctionner, donc elles restent fermées. C'est vrai que la clinique de Navarre, dans le cadre de son plan de restructuration, là, avait indiqué, concernant les urgences, qu'elle souhaitait mettre fin au salariat qui concernait les médecins urgentistes. Et donc, cette mesure a certainement à voir avec les difficultés de fonctionnement actuelles des urgences de Navarre. Aujourd'hui, leur projet, c'est de reconstituer une équipe sur la base d'un fonctionnement libéral.
9: Et quand les urgences de Navarre ferment, on ressent tout de suite l'effet au niveau des urgences de l'hôpital ?
8: Les urgentistes de l'hôpital, oui. On a vu l'activité des urgences sur certaines journées pour l'hôpital augmenter de façon très importante. Alors, c'est vrai qu'il y a le volume des urgences de Navarre sur l'année dernière, par exemple, c'est 15 000 passages annuels. Donc, c'est un volume d'activité très important. Mais donc, on a demandé à la clinique de tout mettre en œuvre pour que leurs urgences puissent fonctionner de façon continue. Force est de constater depuis maintenant plusieurs semaines qu'ils n'y parviennent pas.
5: Initialement, dans le projet de restructuration, la direction de la polyclinique Pau-Pyrénées avait annoncé la fermeture des urgences et le licenciement des 6 médecins salariés. Depuis, le projet a évolué sous la pression des services de l'État et on semble se diriger vers une ouverture des urgences uniquement en journée avec des médecins libéraux. Mais tout cela est encore en négociation. Je vous rappelle qu'on est à 122 licenciements, donc avec la fermeture du site Marzé et certains services et la maternité de Navarre.
0: Et dans l'actualité ce matin, il y a aussi la condamnation d'un quinquagénaire à 3 ans de prison.
5: Un prédateur numérique dangereux qui a été reconnu coupable par le tribunal de Pau hier et condamné pour proposition sexuelle à des mineurs et détention d'images pédopornographiques. Et puis il y a l'incendie de Barège qui n'est toujours pas terminé dans les Hautes-Pyrénées. Il a parcouru 100 hectares du côté de la vallée de la Glaire dans une zone difficile d'accès. Mais l'Office national des forêts qui pointe du doigt la sécheresse de cette année se veut rassurant. Une météo ensoleillée.
0: Oui, effectivement, pas de nuages dans le ciel. Il fait beau, il fait chaud aussi sur le territoire. Vous l'avez peut-être même senti cette nuit. Le soleil va rayonner tout au long de la journée. 30 degrés à Lembeye et à Cousse, 31 sur Lourdes et Tarbes, 32 degrés à Pau, Bénéjac ou encore Mirepex. Et puis les maximales seront à Salis, Mourinx et Orthès avec 33 degrés. Pour demain, Météo France annonce des températures encore plus chaudes. Donc toujours avoir une petite bouteille d'eau à côté de soi pour se rafraîchir puisque la barre des 35 degrés devrait être atteinte en milieu d'après-midi.
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0: Et à 8h36 sur la route du travail, c'est la musique désormais qui vous accompagne. Harden My Heart.

0: Pardon My Heart à l'instant sur votre radio locale.
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0: Et tout au long de cet été, lorsque vous êtes en train de prendre un bon petit déjeuner sur votre terrasse en appréciant les rayons du soleil parce qu'il fait pas encore trop chaud non plus pour cramer, eh bien c'est à ce moment-là qu'on retrouve Richard Lacazette pour nous plonger dans l'histoire du Béarn. Hier, nous avions parlé du système juridique béarnais. Eh bien ce matin, on se rend sur les chemins de Saint-Jacques.
3: Après les forts et coutumes de Béarn, nous allons voir un autre événement marquant qui a touché et touche encore aujourd'hui notre Béarn, à savoir le pèlerinage de Saint-Jacques de Compostelle. Nous avions vu lors d'une précédente chronique que la religion occupe une place très importante au sein des sociétés européennes. C'est vraiment vers l'an 1000 que le christianisme se répand dans la population. Des puissantes abbayes sont fondées par les moines. On avait d'ailleurs cité celle de Luc de Béarn, qui deviendra un acteur majeur dans le secteur. Mais très vite, les pèlerinages s'intensifient, et le plus connu étant celui de Saint-Jacques de Compostelle. Moult pèlerins européens s'aventurent alors sur les chemins afin d'aller expier leurs péchés. Le Béarn se trouve alors sur le carrefour des grands chemins du pèlerinage. On compte à l'époque la voie de Provence, qui passe par l'Escar, la Commande et Oloron, la voie du Puy, qui passe par Larreule, Sauvelade et Navarinx, la voie de Bourgogne, qui passe par Orthès, ou encore la voie d'Orléans, qui passe par Sort de l'Abbaye. Or, aujourd'hui, les noms des chemins ont changé, mais ils sont toujours là. Hein. On retient surtout la voie d'Arles, la voie du Puy, la voie de Paris et la voie de Vézelay. Encore aujourd'hui, ce sont des dizaines et des dizaines de milliers de pèlerins qui passent par chez nous et au Pays Basque. Les gîtes pour pèlerins qui fleurissent un peu partout chez des particuliers ou dans les communes sont les dignes successeurs des gîtes et hospitaux que les moines

0: et les seigneurs de Béarn ont fait ériger sur les divers chemins.
1: 6 km à pied, ça use les souliers.
0: Et pour terminer, j'ai ici un témoignage d'un moine qui date de 1140 et qui est tiré d'un livre qui se nomme « Le guide du pèlerin ». Oui, ça existait déjà à l'époque. Voyez comment il parle de nous, ou plutôt écoutez. Il faut 3 journées fatigantes pour traverser les Landes bordelaises. Puis, on trouve la Gascogne, riche en pain blanc et en excellent vin rouge. Elle est couverte de bois et de prés, de rivières et de sources pures. Les Gascons sont légers en parole, bavards, moqueurs, débauchés, ivrognes, gourmands, mal vêtus de haillons et dépourvus d'argent. Pourtant, ils sont entraînés au combat et d'une remarquable hospitalité envers les pauvres. Assis au coin du feu, ils ont l'habitude de boire tous au même gobelet. Ils mangent beaucoup, boivent sec et sont mal vêtus. Ils n'ont pas honte de coucher tous ensemble sur une même litière de paille pourrie. Les serviteurs avec le maître et la maîtresse. Et je vous laisse méditer là-dessus jusqu'à la prochaine chronique.
2: C'est notre histoire avec Richard Lacazette. Nouvel épisode demain à la même heure. On verra le rapprochement avec l'Aragon. En attendant, 8h44, vous restez avec nous parce qu'on va découvrir vos petits plaisirs de l'été. Et surtout, à ce moment-là, c'est le moment des fêtes. Et il y en a un pour qui c'est le moment de l'année. C'est peut-être même son moment préféré.
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2: Et à 9h moins le quart, quand arrive l'été, ce sont souvent les fêtes de village qui résonnent dans les centres-villes. Et bien pour Thibaut, son petit plaisir cette année, c'est de faire toutes les fêtes de notre région.
8: Bonjour, je m'appelle Thibaut et mon petit plaisir pendant les fêtes, pendant l'été, c'est les fêtes.
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8: Du coup, parce que c'est convivial, on voit ses amis qu'on voit pas durant toute l'année. Là, ça permet de se retrouver autour de bons moments. Les apéros avant, on se retrouve, on rigole, on voit tous les copains et après, c'est la fête jusqu'à 5h, 6h du matin. Et ça fait toujours des bons souvenirs, des bonnes vidéos qu'on se rappelle tous les ans. Et c'est le petit rendez-vous annuel où on sait qu'on va tous se retrouver, donc voilà. Ouais, là ça a déjà commencé, il y a eu Bayonne et là c'est le début d'Orthez, donc on a fait mercredi soir pour se chauffer à la maison et là on a enchaîné hier soir, donc ouais, un peu fatigué, un peu la voix cassée, mais toujours motivé, on va pas s'arrêter en si bon chemin. Non, on fait au feeling, on fait celles les plus proches, on les fait évidemment, et après c'est en fonction du calendrier de chacun, on essaye de faire celles qu'on préfère. On a nos petites habitudes, quoi. Boire de la bière un maximum et un peu de jet aussi, parce que ça rince la bouche, ça fait qu'on a une bonne haleine le lendemain matin, c'est mieux. Toujours avec modération, on essaye. Je vous souhaite à tous et tous un très bon été, un maximum de bonheur et de petits plaisirs avant la rentrée.
2: Et vos plaisirs de l'été vont bien sûr vous accompagner tout au long de la saison estivale sur Ici Bern Bigorre. 8h46, un petit peu de fraîcheur et aussi d'amour avec Pascal Obispo.

0: Obispo et Francis Cabrel, il faudrait que pleuve l'amour.
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0: Et à 9h10, à partir d'aujourd'hui et jusqu'à dimanche, vous allez vivre les 30 ans d'Equestria, dont je vous rappelle qu'ici Béarn Bigorre est partenaire de l'événement. Et pour nous en parler, nous sommes avec le directeur de Tarbes Animation. Bonjour Yves Or.
2: Bonjour.
0: Alors cet événement se déroule dans l'écrin du Haras de Tarbes. Le festival souffle ses 30 bougies. Comment vous expliquez cette longévité ?
2: Je pense que c'est un festival qui parle au cœur des gens et de la ville de Tarbes. Il est situé en plein centre-ville. Il apporte beaucoup d'émotions à travers les animaux et puis il rappelle la longue histoire de Tarbes avec le cheval qui a débuté avec les régiments, etc. Voilà, c'est un festival simple, convivial et la marque de son succès, c'est d'abord ça.
0: Et qui dit édition anniversaire dit forcément pas mal de surprises avec une programmation renouvelée, le retour des compagnies phares et des créations inédites. Alors justement, comment on arrive à se renouveler après plus de 30 ans de festival ?
2: Ben, nous avons dans nos équipes des programmeurs, des programmatrices qui connaissent parfaitement le monde de l'art équestre, qui savent dénicher des pépites un peu partout en Europe. Là, nous faisons une édition un peu anniversaire, avec trois compagnies qui ont marqué l'histoire du festival, mais on a déjà en tête des programmations 2027, parce que on connaît le monde équestre, on sait ce qui parle au cœur des gens. Voilà, et on va parcourir aussi les autres festivals, on va dénicher un certain nombre de choses, et puis on n'hésite pas à être audacieux aussi dans la programmation.
0: Eh ben justement, c'est quoi l'audace ? Qu'est-ce qu'on peut voir comme spectacle ? Qu'est-ce qu'on peut imaginer si on n'a jamais vu de festival équestre ?
2: Donc l'audace, c'est de venir découvrir des spectacles où le cheval et l'homme sont en parfaite harmonie et ils se combinent et où ils se combinent également avec des moyens technologiques complètement renouvelés. Il y a par exemple un spectacle qui s'appelle Prohibé où il y a à la fois le cheval, l'homme et de la vidéo. Donc c'est quelque chose de tout à fait nouveau, jamais vu d'ailleurs, jamais présenté à Equestria. Le spectacle Soigno, qui est celui de 20h, est un spectacle qui, lui, fait appel aux deux meilleurs cavaliers d'art équestre qui existent en France, qui sont même mondialement connus, qui s'appellent Magali Delgado et Frédéric Pignon. Don Guichaud, celui de 21h40, c'est avec la compagnie Diego, c'est un spectacle sur l'histoire de l'Espagne et sur la folie aussi, transmise à travers le cheval et puis un certain nombre d'aménagements artistiques. J'ai vu la générale hier soir, qui était réservée à quelques bénévoles. Franchement, c'était fabuleux.
0: Donc l'entrée est gratuite, on le rappelle, hein, il y aura uniquement donc ces trois spectacles payants. Ça aussi, c'est une volonté du festival de permettre à un plus grand nombre de personnes de découvrir l'univers équestre. Yves Or, vous êtes le directeur de Tarbes Animation. Vous êtes venu nous présenter le festival Equestria, dont ici Béarn Bigorre est partenaire, je vous le rappelle. Ça commence dès aujourd'hui et jusqu'à dimanche. Merci beaucoup Yves.
2: Merci, à tout à l'heure, au revoir.
0: Et à tout à l'heure aussi, et même à plus tard, puisque dès jeudi soir et vendredi soir, on vous fera vivre Equestria en direct avec Hugo Bernajusan. N'hésitez pas à passer sur notre stand au Haras de Tarbes.

0: Marc et Tevas à l'instant sur Ici Béarn Bigorre.
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0: Et tout au long de cet été, on retrouve le docteur Gérald Kierzek juste avant les infos de 9h pour les bons conseils santé. Et ce matin, on s'intéresse aux médicaments que l'on peut prendre avec la chaleur estivale.
3: Bonjour tout le monde. Médicaments et grosse chaleur ne font pas toujours bon ménage. Certains vont déshydrater, d'autres transforment la peau en allumette au moindre rayon de soleil. Elle devient rouge, c'est une photosensibilisation. Sans parler de ceux qui fondent bêtement dans la boîte à gants. Il faut jamais les laisser dans la boîte à gants. D'ailleurs, alors, est-ce qu'il faut jeter sa trousse à pharmacie ou juste mettre un chapeau dessus? En tout cas, faut s'inquiéter parce que certains médicaments peuvent aggraver les effets de la chaleur sur notre corps. Par exemple, les diurétiques, quand on a de l'hypertension artérielle, ils font uriner davantage. Donc, ça augmente la déshydratation. Il y a d'autres médicaments comme les antidépresseurs ou les neuroleptiques, eux, ils peuvent carrément réduire la transpiration. Donc, on garde la chaleur, on ne peut pas se rafraîchir correctement. Résultat, on risque un coup de chaleur avec une température corporelle qui peut dépasser les 40 degrés. Mais c'est pas tout, quand il fait très chaud, notre corps a soif et certains médicaments, je pense aux benzodiazépines, diminue la sensation de soif. Voilà pourquoi je vous dis, il faut s'hydrater sans attendre d'avoir soif. Donc si on ne boit pas assez, c'est la déshydratation qui s'installe sournoisement.
0: Alors quels sont les signes à surveiller si on prend ces traitements et surtout les gestes simples à adopter pour ne pas arrêter son traitement tout en se protégeant de la chaleur, docteur?
3: Le pire serait d'arrêter son traitement seul. On ne touche à rien sans avis médical ou du pharmacien ou de la pharmacienne. Il y a des signes d'alerte à ne pas rater. Une sécheresse de la bouche excessive, des urines très foncées, des vertiges, une faiblesse musculaire ou des crampes, ou encore une fatigue ou des nausées, tout ça, ce sont des signes qu'il y a peut-être une adaptation du traitement ou une déshydratation qui est en cours. Et puis je vous parlais de la peau, des rougeurs, des démangeaisons, des cloques qui apparaissent après le soleil, c'est peut-être une photosensibilisation. Regardez toujours sur les boîtes de médicaments s'il n'y a pas le petit pictogramme, c'est un triangle avec dedans un nuage et le soleil. Ça veut dire que ces médicaments ne sont pas compatibles avec l'exposition solaire et qu'il faut vraiment prendre un écran total. Alors la règle d'or, c'est ne jamais rien changer sans avis, on le disait, médecin ou pharmacien, et surtout c'est de s'hydrater, de boire avant d'avoir soif, surtout quand on a des diurétiques, surtout quand on a des médicaments contre l'hypertension artérielle, et tout se passera bien. Et je le disais, les médicaments, ça se stocke dans un endroit au frais, pas dans la salle de bain, pas dans la boîte à gants, et vous regardez la température optimale, c'est souvent marqué sur la boîte. Allez, bon été, bonne santé, à l'écoute d'ici bien sûr.
0: Merci beaucoup docteur Kierzek, les conseils du docteur sont à retrouver sur ici.fr.
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0: Très belle matinée à vous sur Ici Béarn Bigorre. Et entre 9h et jusqu'à midi, vous allez être entre les meilleures mains du monde. Rebonjour Cynthia Lafoupaine.
9: Ouais, pas très solide sur les appuis toutefois. Bonjour tout le monde, on va se parler sécheresse au jardin. Si vous avez des questions pour notre expert Hubert Lasuspilla, on va parler de toutes ces plantes qui vont peut-être pouvoir mieux s'adapter que vos plantes actuelles aux températures qui grimpent, comment on adapte notre jardin. C'est le sujet de l'émission de 9 à 10.
0: Et très belle journée, bonne émission.
9: Merci.
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9: Bienvenue, bonjour tout le monde, nous sommes le mardi 21 juillet, il est 9h. Les infos, c'est avec vous Sophie Péridieu.
10: Et le feu au-dessus de Barèges dans les Hautes-Pyrénées est toujours en cours. Cet incendie a parcouru une centaine d'hectares en une douzaine de jours et n'est pas totalement maîtrisé, expliquent les pompiers. La faute à la sécheresse. Le feu a pris dans une zone escarpée, dans la vallée de la Glaire. Et hier encore, un hélicoptère a fait des largages d'eau. Et l'ONF, l'Office National des Forêts, s'est rendu sur place pour faire le point. Mais c'est voulu rassurant. Antoine de Boutré est le directeur de l'agence Pyrénées-Gascogne à l'ONF.
11: C'est quand même un feu qui se déplace passe très lentement, qui est bien contrôlé par les services du SDIS des Hautes-Pyrénées. Et donc aujourd'hui, c'est un feu voilà qui ne menace pas ni la forêt qui est de l'autre côté du ruisseau, ni du coup la station de ski. Donc ça, c'est en ce sens-là, c'est plutôt rassurant. Et on espère tous avoir un peu de chance dans la lutte aussi, et que les orages qui peuvent être annoncés sur le massif des Pyrénées dans les prochains jours puissent tomber un petit peu sur la vallée de Barèges. Ce serait un petit coup de pouce bienvenu de la nature.
10: Antoine de Boutré de l'agence Pyrénées-Gascogne de l'ONF prévient également que le Béarn et la Bigorre ressembleront aux Pyrénées-Orientales d'ici une vingtaine d'années. 3 ans de prison pour le Palois, jugé hier par le tribunal de Pau pour avoir fait des propositions sexuelles à des mineurs et pour détention d'images pédopornographiques. Cet homme de 57 ans avait déjà été condamné pour des faits similaires. Il avait publié des annonces en ligne explicites à l'audience. Le procureur l'a décrit comme un prédateur numérique dangereux.
12: Le service des urgences de la clinique Navarre à Pau enchaîne les fermetures.
10: Fermé depuis dimanche matin, le service des urgences de la clinique doit normalement rouvrir en ce moment même, sauf nouvel arrêt maladie. En effet, la multiplication des fermetures ces dernières semaines s'explique par des arrêts maladie chez les médecins urgentistes. J'étais Sadouki.
13: En fait, pour ouvrir, les urgences de Navarre ont besoin d'un médecin urgentiste. Un seul médecin par vacation de 12 heures. Sauf que, depuis l'annonce du plan social et le licenciement des 6 médecins urgentistes salariés, les arrêts maladie se multiplient. Aides-soignants, infirmiers, mais surtout, donc, les médecins. Et c'est là que ça complique les choses. Sans médecin, pas d'ouverture possible. La direction est prévenue parfois quelques heures avant la prise de poste, explique l'ARS, l'agence régionale de santé, et donc n'a pas le temps de trouver un remplaçant. Selon les témoignages que nous avons eus, le personnel des urgences est en souffrance, vit très mal l'avenir incertain de leur service et le licenciement, bien sûr, d'un grand nombre d'entre eux. Souvenez-vous, fin mars, la direction avait annoncé la fermeture pure et simple du service. Au final, après négociation avec l'ARS, la direction accepte une fermeture partielle uniquement la nuit, mais ne veut plus de médecins urgentistes salariés. Le fonctionnement se fera désormais uniquement avec des libéraux.
10: Et du côté de la maternité de Navarre, qui doit elle fermer mi-septembre suite au plan social de la polyclinique Pau-Pyrénées, il n'y a pas non plus d'accueil de femmes enceintes en ce moment, faute de personnel suffisant, là aussi. Du coup, les salariés présentes vivent de longues journées, se sentent tristes et délaissés. Vous les avez entendus ce matin sur ici Béarn Bigorre. Je vous rappelle que 122 licenciements sont prévus avec ce plan social, dont près de 80 départs volontaires. Une centaine de salariés ont déposé un dossier et les recalés se verront proposer un poste au sein de l'un des établissements de santé du groupe propriétaire de la polyclinique GBNA. Notamment à Bordeaux. Vous retrouvez toutes les infos sur ici.fr. Les obus de canon César resteront fabriqués aux forges de Tarbes. C'est en tout cas l'assurance qu'a eu le maire de Tarbes en réunion avec au ministère des Armées hier. Pascal Claverie se dit satisfait de la rencontre. La seule usine en France qui produit des cordes obus du canon César est en effet à vendre, on le sait depuis le mois d'avril, à vendre par le groupe Europlasma. Les députés ont adopté la loi d'urgence agricole, un texte controversé car elle contient la possibilité de réintroduire de manière dérogatoire certains pesticides. C'est l'autorité de sécurité sanitaire qui aura 2 mois pour statuer. Et puis le prix des carburants s'envole de nouveau avec la reprise de la guerre entre Américains et Iraniens. Ainsi, le litre de sans-plomb 95 est repassé au-dessus de la barre des 2 euros.
12: Il est 9h05, vous écoutez ici Béarn Bigorre. Les fêtes de Bayonne sont terminées et même si le bilan officiel n'est pas encore fait, tout le monde est plutôt satisfait.
10: Oui, 1 million de personnes en tout se sont retrouvées pendant ces 5 jours de fête en famille, entre amis. Et les festailles interrogées sont ravies.
14: Mais c'était très bien. Nous, on vient tous les dimanches en général parce que c'est beaucoup plus convivial, beaucoup plus familial et beaucoup plus sympa. Donc, on a bien profité.
15: Les fêtes de Bayonne, c'était extraordinaire cette année.
16: Bonne ambiance. Moi, j'ai pas vu de bagarre. Les gens agréables, souriants, contents de se retrouver.
15: Ouais, j'ai trouvé un peu moins de bonnes quand même cette année.
17: Le prix des verres, un petit peu cher quand même, peut-être. Mais ça reste de très très bonnes fêtes. On sortait de Pampelune, beaucoup plus de monde ici que là-bas. Voilà, on s'est éclaté.
10: Alors du côté des restaurateurs, bilan positif également. Les cafés, les restaurants, les peignards ont fait le plein. Christopher Sarah et des tontons flingueurs installés sur les bords de la Nive. Ne dit pas le contraire, il a enchaîné 5 services par jour.
18: Cette année, on était un petit peu moins réservé avant les fêtes, mais grâce au passage et l'effervescence dans la ville, on a quand même réussi à remplir plus ou moins nos services à presque 100%.
19: Peut-être un peu moins de monde, mais ça marche quand même.
18: Oui, c'est ça, puis ça permet d'avoir des services qui sont aussi beaucoup plus fit pour l'équipe. Et ça a permis à l'équipe de tenir vraiment ces 5 jours de fête. C'est une activité qui est très très intense, et le fait que les gens arrivent au fur et à mesure, on a plus de temps pour s'occuper d'eux, on prend moins des gros bouillons comme on peut dire, et permettre de mieux s'occuper des gens, de profiter et aussi de leur laisser passer un bon moment.
12: Et en 5 jours, ce sont 51 personnes qui ont toutefois été arrêtées, dont 2 pour agression sexuelle. Bilan officiel qui sera fait demain, normalement par la préfecture. Le Tour de France et un contre-la-montre individuel au menu aujourd'hui. 26 km au bord du lac Léman, Trévian et Thonon-les-Bains. Et à 9h07 sur ICI Berne Bigorre, Cynthia Lafontaine avec vous, on fait le point sur les prévisions météo.
9: Tout à fait, avec un grand soleil, nous sommes 3 degrés au-delà des normales, au-delà des normales de saison, donc ça va être encore une journée chaude. Si vous allez faire un tour en montagne, vous aurez autour des 28 degrés, et puis chez vous en bas, en vallée d'Aspe ou en vallée d'Ossau ainsi qu'à Oloron, on ira jusqu'à 30, Limbeil, Tarbes, Lourdes 31, Naïpo, Garlin 32, pour le bassin de lac ou Orthès, on va jusqu'à 33 degrés. Pour demain, on gagne 2 degrés encore. Donc demain, on sera autour des 35. La journée la plus chaude, ça devrait être vendredi. Et le retour de la pluie, c'est pour ce week-end.
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9: Ah, quelle aventure, quelle aventure. Quelle vie, messieurs, dames. Sophie Péridieu qui se marre. Indochine, rien que pour vous. Allez, 9h07.

0: L'aventurier, c'est qui ? C'est Indochine. Évidemment, vous le savez, ça fait partie de vos chansons préférées et celle que vous adorez garder en tête pour toute la journée, voire toute la semaine.
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0: Et aujourd'hui, entre 9 et 10, on se parle de nos jardins et on se parle de la sécheresse. Évidemment, vous le savez, dans tout le pays, voire dans le monde entier, il y a des incendies dans tous les sens. Et nos jardins, ce serait bien qu'on puisse les adapter à ces températures, qu'ils ne vont cesser de grimper, de grimper, de grimper. Qu'est-ce qu'on peut faire, soit pour mieux arroser nos jardins, soit pour planter différemment ? Les réponses de notre expert, c'est aujourd'hui et vous pouvez lui poser toutes vos questions au jardin. 05 59 98 0909. Nous sommes ce matin avec Hubert Lassus-Piga du CLAB, le Conservatoire des Légumes Anciens à Assat. Bonjour Hubert.
3: Bonjour Cynthia.
0: Et merci beaucoup d'être avec nous aujourd'hui parce qu'on est quand même super inquiets pour nos jardins, pour nos plantations. Déjà, avant toute chose, avant de se parler de l'avenir de nos jardins, là en ce moment, à quoi on voit si nos plantes manquent d'eau ?
3: Essentiellement, on le voit au feuillage. Alors, je parle d'une manière générale et je tiens compte aussi des arbres. Parce qu'on le voit, le jardin, quelquefois, on ne le voit pas si on arrose assez régulièrement. Mais les arbres fruitiers, c'est très significatif. On voit les feuilles qui se mettent en réserve, qui se referment et qui changent de coloration. Et là, on voit vraiment le manque d'eau. Et c'est le grand problème, le signal, ce sont sur les arbres fruitiers.
0: Donc, il faut faire attention aux feuilles. Si elles changent de comportement, là, on sait qu'il faut agir sur l'arrosage.
3: On sait qu'il faut agir sur l'arrosage, et puis peut-être, bon, à moyen terme, à court terme, il faut agir sur l'arrosage, sur le sol, et à long terme, à moyen et long terme, eh bien, il faut s'adapter à une nouvelle situation qui arrive plus rapidement que prévu. Peut-être qu'il aurait fallu l'anticiper, on a oublié de l'anticiper, et peut-être maintenant, il faut prendre les dispositions pour changer la structure afin de changer nos vergers et nos jardins.
0: Ouais, et vous allez nous expliquer un petit peu comment, là on est ensemble jusqu'à 10h, si je remarque ce fameux changement de comportement de mes feuilles sur, par exemple, mes arbres fruitiers, quelle est la bonne façon d'arroser ? Bon, j'imagine qu'il ne faut peut-être pas y balancer 25 litres d'eau sur un petit pommier qui grandit à peine. Comment on arrose correctement ?
3: Alors, les pommiers, si on prend l'exemple du pommier, c'est très clair, c'est un arbre qui a besoin, comme la plupart des arbres fruitiers, plus quand ils sont jeunes, ils ont besoin d'à peu près 70 litres d'eau au mètre carré par mois.
0: Par mois ?
3: Par mois. Et on dit bien par mois. Et c'est quand même assez énorme. Et surtout quand ils sont jeunes. Quand ils sont sur un âge beaucoup plus avancé, ils vont chercher l'eau plus profondément avec des racines qui vont au fond. Pourquoi ? Parce que ce sont des sols qui sont, ce sont des arbres. Alors de plus, ce sont des arbres qui sont avec des porte-graisses qui résistent. C'est plus facile. Mais si on est sur des porte-graisses, comme on l'appelle plus ou moins improprement, des nanifiants ou des porte-graisses faibles qui permettent une fructification rapide, là, il faut les considérer comme des légumes. C'est-à-dire qu'il faut les arroser, et surtout quand ils sont jeunes, même un citronnier a besoin de beaucoup d'eau. En fait, il faut bien distinguer deux choses. D'un côté, il y a l'augmentation des températures qui va avoir un impact sur les fruits, les arbres fruits, et globalement sur la résistance des arbres. Et le deuxième volet, c'est la sécheresse. C'est deux choses différentes. On peut avoir des arbres qui résistent à des hautes températures, mais qui ne résistent pas non plus à la sécheresse. Et globalement, tous les arbres fruitiers, il faut les arroser.
0: On continue à se parler sécheresse et on prend soin de nos jardins. On va les modifier même un petit peu entre 9 et 10 pour s'adapter à ces changements climatiques. Hubert Lassus-Piga du CLAB, le Conservatoire des Légumes Anciens, vous êtes avec nous jusqu'à 10h. Évidemment, vous posez toutes vos questions au 05 59 98 09 09 parce que nous, on papote pour vous donner des conseils avec Hubert, mais vous pouvez poser vos questions directement à Hubert. Il est là pour ça. On vous attend.

0: Vita. Je vous le donne en mille. Le titre s'appelle Ça fait mal.
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0: Émission Jardin, aujourd'hui, avec Hubert Lassus-Pigat du Club, le Conservatoire des Légumes Anciens à Assat. On se parle plus particulièrement de la sécheresse. Comment adapter nos jardins à la sécheresse? On va peut-être voir quelles sont les plantes qui résistent le mieux à la chaleur, au manque d'eau, comment arroser notre jardin. Tout ça, c'est les questions qu'on va se poser entre maintenant et 10h. Et puis, il y a les vôtres au 05 59 98 09 09. Nous avons Michel qui nous appelle d'Arrette. Bonjour Michel.
3: Bonjour.
0: Michel, vous avez une question pour notre spécialiste Hubert Lassus-Pigat du Club. On vous écoute.
3: Voilà. Alors j'ai une question. Bonjour monsieur.
4: Bonjour Michel.
3: Oui. Voilà. Bon, par rapport à tout ce qui est réchauffement climatique et bon, tout ce qu'on subit en ce moment, j'ai un terrain disponible. Là, j'ai déjà un bournoyer, un figuier, un cerisier qui est sur la fin parce qu'il a 40 ans et deux pommiers, j'ai de la place disponible et j'avais l'intention de planter des polonias. Oui.
4: Pas un fruitier, alors c'est pas un fruitier.
3: Du tout un fruitier, c'est un arbre à croissance rapide avec des larges feuilles. Oui. On en a déjà un.
4: Je ne suis pas trop spécialiste dans ce type d'arbre.
3: D'accord.
4: Je crois que le polonia, il est assez invasif, comme si je ne me trompe pas.
3: C'est ça.
4: On est bien d'accord.
3: On est d'accord.
4: Vous pouvez planter du polonia. Je ne connais pas sa capacité d'adaptation à la sécheresse ou au réchauffement, parce que je distingue bien les deux choses. Hein.
3: Oui.
4: Les deux sont liés, mais aussi. Voilà. Donc je ne peux pas vous dire. Mais vous n'auriez pas l'intention, peut-être, de puisque vous avez déjà de certains arbres, j'ai entendu, vous avez du noyer, vous m'avez dit du figuier. Qu'est-ce que vous avez encore?
3: Deux pommiers. Un cerisier qui est en fin de vie. Ouais, un cerisier qui a 40 ans qui commence à. Voilà.
4: Ouais. Bon, vous êtes.
3: Et j'ai un polonia aussi que je taille parce que le polonia, c'est la croissance très très rapide. Et si on le taille pas, voilà.
4: Bon, vous êtes à Arrête déjà peut-être au niveau de la. Enfin, je ne sais pas quelles sont les températures à Arrête par rapport à nous ici en plaine de Naï.
3: Oui.
4: Peut-être à quelques degrés d'écart. Mais il faut regarder qu'aujourd'hui, beaucoup d'arbres au-dessus de 30-35 degrés vont souffrir.
3: Oui.
4: Donc, le premier qui va souffrir, ce que vous avez cité, c'est le cerisier.
3: Eh bien oui.
4: Il supporte très mal les canicules répétées, surtout sur des sols qui sont secs. Ensuite, le pommier, c'est moyen aussi. Le pommier, nous, on se pose des questions. Je fais toujours référence par rapport à ce que je connais bien. C'est-à-dire notre jardin, on se pose des questions. On a dans notre verger plus de 70 pommiers. Aujourd'hui, on va avoir une perte de plus de 70% de la récolte de pommes.
3: Hein. Oui, voilà. Les deux pommiers que j'ai qui sont anciens, là, ils ont presque 40 ans aussi, ou 40 ans même, et ils laissent tomber les pommes. Là. Les pommes,
4: Les pommes parce que l'arbre se met au repos, il a besoin de faire des réserves, et il a besoin de s'alimenter, de s'auto-alimenter. Il y a le phénomène aussi de la sécheresse. Il y a aussi le fait que les pommes sont brûlées par les ultraviolets.
3: D'accord.
4: C'est un nouveau phénomène. Les pommes ne grossissent pas, mais vous verrez, je ne sais pas si chez vous, vous devez la voir, surtout sur l'hémisphère de la pomme qui est exposée le plus au soleil.
3: Oui.
4: Vous avez souvent des taches brunes.
3: Oui. J'ai remarqué.
4: D'accord. Donc voilà. Mais là, vous avez l'impact des ultraviolets.
0: Et Hubert, on ne peut rien y faire à ça? On ne peut pas protéger nos arbres? On ne peut rien y faire à tout ça?
4: Alors, éventuellement, s'il y en a deux ou trois, vous pouvez mettre une ombrière au-dessus, mais imaginez, c'est quand même un travail considérable.
0: Ah, mais oui.
4: Voilà. Donc là, malheureusement, c'est ça. Et ça, c'est lié aussi à la coloration de la pomme.
3: D'accord.
4: Il y a des pommes qui sont plus ou moins sensibles.
3: D'accord.
4: Donc, il faut faire un choix sur des variétés. Alors, la variété ancienne, théoriquement, elle résiste. Enfin, vous savez, les anciens, c'est comme nous, les anciens. On a besoin d'eau, et on a besoin de visite. Mais bon, ces pommiers, il y a la coloration, mais ils sont sensibles aux ultraviolets. Et quand on est sur des ondes qui sont de plus en plus longues ou courtes, suivant comment on s'exprime, ça devient problématique.
0: Donc on privilégie plutôt les variétés anciennes de pommes qui auront tendance à mieux résister. Merci beaucoup Michel, en tout cas, pour votre...
3: Oui. Pour votre... Question, mais s'il n'y a pas le temps, c'est pas grave.
0: Si ça concerne le potager, on se retrouve juste après Kim Carnes, Michel.
3: Oui, d'accord, allez.
0: Merci beaucoup. Tout de suite, merci à vous.
3: Continuez comme ça, je vous écoute à longueur de journée.
0: Mais vous êtes incroyable, merci beaucoup Michel. À tout de suite.
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0: Kim Carnes avec Bette Davis Eyes au 9h30.
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0: Nous sommes au jardin, nous sommes au potager ce matin avec Hubert Lassus-Pigat du CLAB, le conservatoire des légumes anciens. On se parle plus précisément de la sécheresse, on se parle des températures qui ne font qu'augmenter. Comment adapter nos jardins? Hubert, comment on peut maintenir notre potager productif malgré la sécheresse? On a vu déjà les premiers signes du manque d'eau. Si vous venez de nous rejoindre, on a vu un petit peu les premiers signes du manque d'eau. On se disait quand les feuilles, par exemple des arbres fruitiers, commencent à se recroqueviller, bon, là c'est que ça manque d'eau. Comment on garde notre potager productif, Hubert, malgré la sécheresse?
3: Alors on est sur le potager là.
0: Oui.
3: Le verger.
0: Oui, exact.
3: Alors, en fait, ce qu'il faut faire, c'est travailler à court terme, tout de suite, avec certaines actions pour optimiser la gestion de l'eau, et ensuite travailler sur la... penser tout de suite à adapter durablement le jardin, et en s'inspirant de ce qu'on appelle maintenant, de manière assez courante, ce qu'on appelle le jardin forêt. Donc il faut d'abord tout de suite privilégier l'arrosage en l'optimisant, en essayant d'arroser le matin, ne pas arroser les feuilles, surtout. Il ne faut pas arroser les feuilles quand il y a des fortes chaleurs. Il faut planifier les arrosages, c'est-à-dire il faut se faire un tableau. Tout simplement, mon secteur de jardin, je l'ai arrosé tel jour, je l'arroserai demain ou après-demain, suivant l'état, mais enfin, en faisant un petit planning. Il faut plutôt privilégier des arrosages espacés, mais abondants. Et aussi, ce qui est intéressant, c'est de pouvoir installer, si on peut, un goutte à goutte sur certaines zones avec une programmation. Après, certainement beaucoup de gens se posent la question du paillage.
0: Oui, paillage, on allait y venir, ouais.
3: On allait y venir, c'est sûr qu'on allait y venir. Mais le paillage, il faut être prudent.
0: Pourquoi?
3: Il faut être prudent. Déjà, il ne faut pas pailler sur un sol sec. Il faut absolument que le sol soit bien détrempé avant de pailler. Et ensuite, il faut penser qu'il faut surtout pailler sur un sol qui a déjà été enrichi en matière organique. Tout ça pour ne pas créer ce qu'on appelle la faim d'azote. F-faim d'azote, c'est-à-dire F-A-I-M. C'est-à-dire lorsque les bactéries, le sol va commencer à décomposer la partie carbone du paillage, parce qu'en général, on a de la paille, ça va être des produits qui seront très carbonés. Il va décomposer cette partie-là. Il va utiliser l'azote du sol à court terme au détriment de la plante. Alors, si le sol a bien été amendé avec du fumier, du compost, etc., vous pouvez pailler. Mais si vous ne l'avez pas fait, évitez le paillage.
0: Ben, vous allez nous expliquer, Hubert, vraiment quelles sont les bonnes façons de pailler, à quel moment, comment on fait, comment on s'assure que le sol soit bien propice au paillage. On se retrouve, on se met un petit Johnny Hallyday, on se retrouve juste après, pas loin. Et vous nous expliquez tout pour un bon paillage, histoire que nos jardins puissent survivre.

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0: Par contre, un marché annulé, c'est celui d'Orthez, parce qu'il y a les fêtes d'Orthez. Retour de votre marché, donc vous l'avez compris, c'était aujourd'hui, on installe les fêtes, donc le marché d'aujourd'hui est annulé, et retour du marché le 28 juillet, donc mardi prochain. Je vous fais un petit point concert, parce que si vous êtes à Pau, ce soir, vous allez pouvoir chausser votre plus beau chapeau blanc, pantalon assorti, mocassin à glands. Ce soir à Pau, c'est Just in Jazz, au musée du château. Donc vous avez 7 musiciens qui vous embarquent dans plusieurs styles de jazz. On a du bebop.

0: ABBA avec Take a Chance.
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0: Nous sommes avec Hubert Lassus-Pigat du CLAB, le conservatoire des légumes anciens du Béarn. On se parle jardin, plus particulièrement potager ou verger. Si vous avez des questions, 05 59 98 09 09. Comment permettre à nos cultures de résister aux périodes de sécheresse? Hubert, on se parlait du paillage. Il y a une façon de pailler pour préserver l'humidité du sol. Est-ce que vous pouvez nous donner rapidement les bonnes étapes? Parce que vous étiez en train de nous dire qu'il ne faut pas pailler n'importe comment, surtout pas sur un sol sec par exemple. Alors quelles sont les étapes? Comment on fait?
3: Alors les étapes, bien arroser avant de pailler les terres. Ensuite, si vous avez la possibilité, vous pouvez rajouter un peu de compost, de matière organique bien décomposée, qui soit vraiment décomposée, et dessus vous pouvez pailler. Ça c'est clair. Mais ça c'est une action, le paillage.
0: Ouais.
3: Il y a d'autres actions qui sont aussi, il ne faut pas oublier qu'on a toujours parlé.

0: C'est que l'ambinage, pas les deux arrosages.
1: Qu'est-ce que vous appelez l'ambinage, pardon?
0: L'ambinage, vos deux arrosages. Donc une fois que vous avez travaillé, arrosé votre sol, avec un grifoir, vous binez le sol pour de façon à l'aérer, et les plantes ainsi vont pouvoir absorber l'eau beaucoup plus facilement. C'est ce qu'on faisait autrefois toujours, on binait la terre. Hein, on fait un arrosage et ensuite on faisait un binage. Et le proverbe dit, un binage pour deux arrosages.
1: Okay.
0: Et plus important encore, c'est, ça c'est du moyen terme. Alors on peut rajouter des ombrières et, ou des structures qui amènent de l'ombre, mais tant, si le temps me le permet, je vous expliquerai un peu plus loin dans l'émission. Mais ce que vous pouvez faire, ce qu'il faut faire, c'est densifier les plantations afin que ce soit un sol qui soit très couvert, qui soit bien couvert, et vous pouvez créer ainsi un microclimat plus frais. C'est-à-dire ne pas hésiter entre des rangées, sans toujours se prendre trop la tête sur les associations de légumes, mais entre des aubergines, vous pouvez planter des palades. Il faut densifier, et ainsi vous allez créer un microclimat qui sera beaucoup plus frais. Et dans certaines situations aussi, si les plantes adventices, on ne parle pas de mauvaises herbes, ne vous gênent pas, laissez-les. Elles vont permettre au sol de ne pas se dessécher.
1: Ah ouais, on aurait tendance à penser qu'elles vont se voler l'eau les unes aux autres.
0: Non,
1: pas du tout, en fait,
0: non,
1: elles la préservent
0: non.
1: dans le sol.
0: Vous évitez que... C'est... Alors, autour de la plante elle-même, oui, mais si vous avez des zones qui sont pas, où il n'y a pas trop de légumes, de densification, le sol n'est pas trop densifié par les légumes, vous pouvez laisser ce qu'on considère des mauvaises herbes, mais certaines mauvaises herbes qui d'ailleurs, considérées mauvaises herbes, qui peuvent être aussi des plantes que l'on peut consommer. Je pense à la marante, par exemple, qui est considérée, voilà.
1: Hein. Ouais.
0: La marante, c'est une plante qu'on peut consommer. Mais voilà, donc il faut garder un sol couvert, le densifier, et ainsi vous avez un microclimat qui sera plus frais dans votre potager.
1: Donc finalement, plus il y a de plantes, plus on a de chances de préserver l'humidité. Hubert Lassus-Pigatte du club Le Conservatoire des Légumes Anciens, il nous reste un tout petit passage avec vous. On aurait des milliards de trucs à se raconter pour préserver évidemment la santé de nos potagers. On se retrouve juste après ceci.
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1: Avec Hubert Lassus-Pigatte ce matin du club Le Conservatoire des Légumes Anciens, on adapte nos jardins aux périodes de sécheresse. Hubert, c'est notre dernier moment, c'est notre dernier passage avant la fin de cette émission, mon cœur saigne. Si vous aviez un conseil à donner à quelqu'un qui se lance là dans un nouveau potager et qui aimerait faire en sorte que ça puisse tenir les périodes de forte chaleur, voire de sécheresse qui arrivent, quelle plante vous lui conseilleriez de planter? Qu'est-ce qui résisterait le mieux?
0: Alors, en fait, il faut développer tout de suite, s'il démarre, il faut développer des espaces d'ombre et de mi-ombre afin de protéger les cultures. Alors, il faut installer des ombrières, peut-être des pergolas, et surtout planter des arbres ou arbustes d'accompagnement et qui résisteront aux fortes températures, mais aussi à la sécheresse. Quoique la sécheresse, je dis toujours, comme je l'ai dit au début de l'émission, les arbres, même s'ils résistent à la chaleur, devront quand même être arrosés. Ça, il faut bien séparer les deux choses. Alors, il faut diversifier les espèces cultivées. Alors, dans les arbustes à mettre en place dans son jardin, il faut maintenant, on peut oublier les cassissiers, les framboisiers, les groseilliers. Ils ne résisteront pas à des températures qui seront supérieures à 30-35 degrés. Ou alors, il faut les mettre sous bois, en ombre. Le noisetier aussi aura des difficultés. Le pommier et le poirier, c'est pas évident, ça sera assez difficile. Le cerisier, lui, il sera très sensible. Le prunier peut être planté pour amener de l'ombre. L'abricotier va résister. Le pêcher va résister. On peut avoir des petits pêchers de vigne qui couvrent bien votre jardin. Alors, même si c'est un petit jardin, vous pouvez mettre 3-4 pêchers de vigne qui permettent d'amener de l'ombre. Voilà. Et ensuite, il y a des arbres beaucoup plus grands. Bon, le figuier, c'est un peu trop important. Il y a l'amandier, bien sûr, l'olivier. Et un qui est très intéressant, c'est le plaqueminier, le kaki.
1: Ah voilà. Oui, les kakis.
0: Voilà.
1: Donc, les kakis, les pêches, les abricots. Pour résumer, on n'oublie pas le paillage, très très voilà. Important. Et on laisse les plantes se côtoyer parce que ça ne se vole pas l'eau, mais ça préserve l'humidité des sols, qu'elles soient tout ensemble. Merci beaucoup, Hubert Lassus-Pigat, pour vos précieux conseils. On retrouve tout, évidemment, sur ici.fr. À très bientôt.
0: À bientôt, merci Cynthia. À bientôt. Il était

0: Les oies sauvages. Mais attends, vous vous souvenez de qui chante cette chanson? C'est pas Joe Dassin, c'est pas Michel Delpech. Non, c'est Yann Muller. Et vous l'aviez oublié, lui.
1: Ouais, ouais, bah oui.
0: Bon, on va pas se parler des oies. On va se parler de nos chiens, puisqu'on retrouve notre véto, Pierre Fabin. On va s'occuper des oreilles de notre chien. On entend souvent dire qu'il faut les nettoyer très régulièrement et faire très attention. Est-ce que c'est vraiment nécessaire? C'est notre question d'aujourd'hui, Pierre Fabin.
2: Alors, il faut savoir que tous les chiens n'ont pas besoin qu'on leur nettoie les oreilles. C'est un peu comme chez nous, il y a des personnes qui n'ont jamais de bouchons de cérumen et d'autres qui en font tout le temps. Chez le chien, ça va dépendre de la forme de son oreille, de sa production de cérumen, bien sûr, et de ses activités. Un chien qui a les oreilles tombantes comme un cocker ou un chien qui nage souvent aura beaucoup plus tendance à avoir les oreilles un peu sales ou humides. Dans ces cas-là, il faut un nettoyage régulier qui va être utile pour éviter les otites, on va dire une à deux fois par semaine. Mais s'il a les oreilles propres, pas besoin de le faire chaque semaine. À force de nettoyer trop souvent, vous risquez de provoquer des irritations.
0: Mais alors du coup, comment on sait si notre chien a besoin qu'on lui nettoie les oreilles?
2: Alors, il vous suffit de regarder, en fait, si l'oreille est propre, rose, sans mauvaise odeur, sans sécrétion, n'y touchez surtout pas. Par contre, si vous remarquez qu'il y a un peu de cérumen brun qui commence à s'accumuler et à sortir, il faut agir dans ce cas-là. Vous allez utiliser une solution auriculaire adaptée, une qui est vendue en animalerie ou chez votre vétérinaire et qui est spécifique pour chiens. Le principe, versez un peu de produit dans l'oreille, massez la base. Ensuite, laissez votre chien secouer, il va en mettre un peu partout et vous allez passer juste un coton propre pour retirer ce qui dépasse. Et surtout, jamais de coton-tige. Ça pousse les saletés au fond et ça peut blesser le tympan. Mais par contre, si votre chien se gratte, se secoue la tête, consultez. Ça peut être une otite dans ce cas-là.
0: Et alors, on le fait à quelle fréquence?
2: Alors, en moyenne, un chien risque d'avoir besoin d'un nettoyage toutes les 2 à 3 semaines. Mais ça n'est pas du tout une règle fixe. Ça va vraiment, vraiment dépendre de son mode de vie. Après une baignade en mer ou dans un lac, faire un nettoyage, c'est une bonne idée pour éviter les infections qui vont être liées à l'humidité. Mais pour un chien qui n'a pas de problème particulier, qui n'a pas les oreilles qui tombent, qui n'a pas de problème de peau non plus, parce que souvent ça favorise les problèmes d'oreilles, mieux vous laisser tranquille. En fait, ne nettoyez pas par principe. Si vous ne voyez pas de cérumen, voilà, ne nettoyez pas et nettoyez uniquement si c'est nécessaire.
0: Bon, ben c'est noté. Merci beaucoup, très cher docteur Pierre Fabin. Tous vos précieux conseils sont sur l'application ICI. Elle est gratuite, elle est au top. Et c'est exactement comme la musique ICI. C'est Donna Lewis avec I Love You, Always, Forever. Juste après ça.
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0: Mardi 21 juillet, bonjour, bonjour, 10h. Le journal de 10h, c'est avec vous Sophie Péridieu.
2: Un palois de 57 ans récidiviste condamné pour avoir fait des propositions sexuelles à des mineurs et pour détention d'images pédopornographiques. Une peine de 3 ans de prison a été prononcée par le tribunal de Pau à l'encontre de cet homme au profil inquiétant, déjà condamné pour des faits similaires. Il avait publié des annonces en ligne explicites. Les députés ont adopté la loi d'urgence agricole, un texte controversé car elle contient la possibilité de réintroduire de manière dérogatoire certains pesticides. C'est l'autorité de sécurité sanitaire, l'ANSES, qui aura 2 mois pour statuer. L'incendie au-dessus de Barège, dans les Hautes-Pyrénées, n'est pas encore éteint. Il a pris dans la vallée de la Glaire le 8 juillet, dans une zone escarpée, difficile d'accès. 100 hectares ont déjà été parcourus par les flammes. Il est sous contrôle, selon les pompiers. L'Office national des forêts est de son côté plutôt rassurant. Les obus de canon César resteront fabriqués aux forges de Tarbes. C'est ce que la ministre déléguée auprès de la ministre des Armées a dit au maire de Tarbes hier. Pascal Clavray se dit satisfait de cette rencontre. La seule usine en France qui produit ces corps d'obus de canon César est donc à vendre. Et il y a au moins un repreneur potentiel, mais on ne connaît n'est pas son nom. Les coureurs du Tour de France débutent la dernière semaine de la grande boucle avec un contre-la-montre individuel aux abords du lac Léman cet après-midi. Pogacar est toujours en jaune. On regardera la performance de Bruno Armirail, le Bigourdan, double champion de France du contre-la-montre. Et là, parant le départ à 15h06. Et puis le Pau FC est toujours dans l'impossibilité d'enregistrer de nouveaux joueurs dans son effectif. Le club a été interdit de recrutement par la FIFA en raison d'un litige qui l'oppose à un joueur. Il avait fait appel devant le tribunal arbitral du sport qui a refusé de suspendre cette interdiction en attendant la décision finale. Le Pau FC a annoncé pourtant une dizaine de recrues pour l'instant interdites de jouer à la reprise du championnat le 8 août face à Annecy. Donc le Pau FC qui joue son 3e match amical ce soir en Espagne face à l'Espagnol Barcelone. Météo, ça nous donne quoi pour aujourd'hui, Cynthia Lafontaine?
3: Ça nous donne un grand soleil, bien évidemment, grand soleil, toujours 3 degrés au-dessus des normales de saison. Si vous êtes en montagne, vous aurez un petit peu plus fréquent, bah comme d'habitude, aux alentours des 28 degrés, entre 27 et 30. Et puis, pour la vallée d'Aspe ou la vallée d'Ossau, ainsi qu'Oloron, 30 degrés cet après-midi. L'Imbeil, Lourdes-Tarbes, 31, ressenti 36, hein, ce sont les températures prévues pour ce qui se passe à l'ombre. Naipo, Garlin, 32, Mourenx, Orthez, 33. Demain, on va jusqu'à 35, 36. La journée la plus chaude, c'est vendredi, donc ça va grimper encore. Et la pluie devrait être de retour pour ce week-end.
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0: Et en Balava, combien il fait? On n'a qu'à demander à Maxime.

0: Maxime Le Forestier.
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0: Qu'est-ce qui va se passer entre maintenant et 11h? Évidemment, on va aller faire un tour au marché et vous allez découvrir, alors ça c'est trop top, vous allez découvrir Sylvie sur le marché d'Argelès-Gazost qui nous parle de la lactofermentation. En fait, assez simplement, elle fait des bocaux. Elle modifie un petit peu, elle transforme les légumes pour pouvoir les conserver toute l'année et au-delà de savoir le faire, elle nous explique comment ça marche et c'est assez passionnant. On va vous emmener aussi à Peyragudes avec de belles idées de sortie pour toute cette saison estivale. Et puis là, tout de suite, on va aller faire un tour au jardin. Parce que tous nos spécialistes répondent à vos questions. Ça se passe chaque matin, ça se passe le week-end aussi, en direct, le samedi et le dimanche, de 9 à 10. Et aujourd'hui, notre jardinier Nicolas Daribert a un cas inexpliqué. Les feuilles de tomates de Jean-Pierre, elles ont des trous, mais visiblement, c'est pas des cochenilles. Alors d'où ça peut provenir? Réponse tout de suite.
3: Une perforation, c'est, je pense, obligatoirement un insecte. Sauf que l'insecte, vous le voyez pas parce que c'est un animal, voilà, qui sort comme, enfin, il se protège la journée et la nuit. Eh bien, il sort pour se nourrir notamment et s'abreuver. Ça sera notamment, je pense, une chenille défoliatrice ou un insecte perceur. C'est obligatoirement un insecte. Et, ces perforations.
4: C'était une multitude de petits trous, une multitude de petits trous.
3: Ouais, mais c'est souvent des petites chenilles, des chenilles défoliatrices, des insectes piqueurs, ou, enfin, voilà, peu importe, ouais. La méthode, c'est exactement la même. C'est, ouais. Aujourd'hui, enfin, plus d'insecticides de synthèse, d'insecticides biologiques, naturels. Donc, essentiellement, ce sont des huiles qui viennent engluer l'insecte, qui viennent protéger la plante et engluer l'insecte qui, lui, souvent, est sous les feuilles. C'est pour ça que souvent aussi, on ne les repère pas parce qu'ils sont dessous. Il faut soulever la jupe.
4: Ah, mais j'ai inspecté tout dessus, dessous, je vois rien.
3: Oui, mais ce sont des insectes, enfin, enfin, les apparitions sont nocturnes, donc ils sont, il faut, voilà, tard le soir, tôt le matin, aller vérifier, mais si vous le faites pas, vous pouvez déjà traiter, mais si vous traitez avec vous pouvez déjà faire un petit nettoyage mécanique, donc manuel, en enlevant les feuilles qui sont les plus abîmées. Il faut pas toutes les enlever, parce que c'est aussi...
4: Je vais enlever celles du bas qui sont les plus touchées.
3: Oui, ça c'est une bonne chose déjà. Mais ensuite, voilà, et puis il y aura moins d'accès aussi, ou moins facilité pour ces insectes qui peuvent se réfugier dans le sol la nuit. Mmh. Mais pensez à faire une petite application, par exemple, d'huile de colza. Ce sont des insecticides naturels que vous trouvez à peu près partout dans toute jardinerie. Oui. Et aussi avec du savon noir. C'est assez efficace aussi, le savon noir.
4: J'utilise déjà cette formule pour les cochenilles.
3: Mais alternez. Alors, cochenille, vous n'en aurez pas sur la tomate. Vous n'aurez pas de cochenille sur la tomate. Non. Et choses comme ça. Mais vous pouvez quand même utiliser le traitement que vous utilisez pour la cochenille. Vous pouvez l'utiliser pour éviter d'aller en acheter un supplémentaire, quoi. Et pensez à alterner avec par exemple du savon noir. D'accord?
4: Le savon noir, j'ai ce qu'il faut, il n'y a pas de problème.
3: Voilà. Ici, pensez aussi, alors dernière petite chose, une fois que vous aurez traité, s'il ne repleut pas, hydratez doucement et avec un peu d'engrais, parce que comme vous allez enlever et apporter ce traitement, légère fragilité, vous remettez un petit coup d'engrais naturel, d'accord, organique, des guanons, d'accord, des choses comme ça, pour revivifier et qu'elle redémarre et qu'elle refasse un cycle de production de feuilles.
0: Ça, c'est Benjamin Biolay. Si vous avez des tatouages, il faut penser à les hydrater. Et je pense que ça doit être son cas. Écran total sur les tatouages. Sinon, ça s'abîme. Sinon, ça craque. Sinon, ça sèche. Et c'est

0: vachement bien ça. C'est le nouveau Benjamin Biolay. Tout nouveau, hein. Probablement la première fois que vous l'entendez. Sur Ici Béarn Bigorre. Cadeau, écran total. N'oubliez pas le vôtre surtout. 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
0: Les goûts d'ici et les recettes d'ici tous les matins à 10h15. Les recettes d'ici cueillies sur les marchés d'ici, comme les produits d'ici. Alors attention, aujourd'hui, Lucas de Roy-Denis-Béné, vous nous proposez de transformer nos légumes pour les conserver toute l'année, très simple.
3: On va découvrir une toute nouvelle chose, en tout cas un bon produit avec le Bocal Chanton. On est au marché d'Argelès-Gazost avec vous, Sylvie, bonjour.
4: Bonjour.
3: Bon, Sylvie, vous nous proposez de transformer des fruits, des légumes, des plantes pour mieux les conserver.
4: Tout à fait. Je pratique la lactofermentation, qui est une technique ancestrale de conservation des légumes et des fruits par la lactofermentation. Donc, on utilise du sel pour faire sortir le glucose des légumes qui nourrissent les bactéries lactiques, qui ensuite sont super bonnes pour notre flore intestinale. Grâce à la fermentation, on mange des légumes toute l'année qui sont comme s'ils étaient frais et très riches en vitamines, en minéraux et en plus qui comportent beaucoup d'enzymes, ce qui facilite la digestion de ces légumes et de ce que l'on mange à côté.
3: Comment vous arrivez à trouver ces fruits, ces légumes et ces plantes? Vous les trouvez où?
4: Alors, au départ, mon rêve, c'était de faire tout pousser et de tout récolter dans le sauvage. Maintenant, les journées n'ont que 24 heures. Donc, je les achète chez les petits maraîchers locaux. Notamment, ici, on a la ferme du Pibest.
3: Le but, c'est vraiment de le faire localement.
4: Exactement. C'est vraiment de prendre le trop-plein chez les maraîchers et puis de le conserver, de conserver toute la richesse des légumes au moment où ils sont cueillis. Moi, je les transforme tout de suite, le jour de la cueillette ou le lendemain. Ce qui fait qu'on conserve vraiment tout et dans les petits bocaux, c'est très vivant.
3: Et ce que vous ne nous avez pas dit dans ces petits locaux, c'est qu'il y a du umami. Alors, je ne connaissais pas. Le umami, c'est quoi?
4: Alors, c'est une des saveurs, le umami. Une des 5 ou 6 saveurs en fonction de comment on est compte. C'est quelque chose qui réattire, enfin, qui nous fait envie d'en avoir plus.
3: Okay.
4: Et donc, au départ, la lactofermentation, c'est un petit peu différent de ce qu'on a l'habitude de manger. Mais au bout d'un moment, ça devient addictif. Et c'est parce qu'il y a du umami dedans.
3: Eh ben, merci beaucoup, Sylvie.
4: Voilà. Ben, merci beaucoup.
0: Merci beaucoup. Pardon, c'est un très mauvais jeu de mots. On félicite Didier de Lombia qui remporte son passe pour aller voir le spectacle Don Quichotte à Equestria, dont nous sommes partenaires évidemment. Ça se passe ce soir, félicitations. Didier, un peu de musique. Ah ouais, Phil Collins, on adore.
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7: Merci, merci à vous.
8: Ah, super, merci beaucoup.
9: On en parle.
10: L'Institut Pasteur œuvre pour un monde en meilleure santé. On en parle dans un instant avec Frédéric Grosjean, responsable du service des legs.
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0: Things You Can't Hurry Love. Vous êtes au volant là, vous êtes sur la route pour aller, peut-être pas à la route de l'apéro, on va se détendre, il est que 10h22. Quoique, il faut bien aller acheter les cahuètes à un moment donné, il faut bien aller acheter ce qu'on va mettre sur la plancha. Et là, vous étiez bien, Adeline et de la tête. Ouais, ouais, on vous a vu. Ben, on est là pour le faire avec vous.
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0: Donc, 10h22, c'est l'heure à laquelle on a décidé de vous donner des super idées de sortie. Et alors là, je suis dégoûtée de pas être une enfant. Vous allez voir, nous sommes avec Mathilde Dorillon. On va vous présenter un petit peu les animations à faire dans les jours qui viennent à Peyragudes. Bonjour Mathilde.
2: Bonjour.
0: Alors là, non mais alors là, je vous jure, on a de la chasse au trésor. On a de l'initiation à la slackline. La slackline, vous nous rappelez ce que c'est par exemple ?
2: La slackline, c'est une sangle qu'on vient tendre entre deux arbres ou deux poteaux, peu importe. Et le but, en fait, c'est de trouver un équilibre sur cette bande qui est tendue. Et voilà, c'est une petite initiation pour apprendre ce genre d'activité qui n'est pas forcément connue de tous.
0: Donc ça, évidemment, on ne va pas enseigner à nos petits de 8 ans à marcher sur un fil entre deux falaises. Ça se passe tout près du sol et ils verront quand ils seront plus grands s'ils continuent. C'est le principe de l'initiation. Crêpe partie. Alors pour l'initiation, d'ailleurs, je vous donne la date. Hein, ça se passe demain dès 10h et à partir de 8 ans. Des ateliers bracelets, des activités land art, une soirée tartiflette. Mais en fait, Mathilde, il n'y en a que pour les enfants, c'est pas possible.
2: Et oui, bah écoutez, nous ce qu'on essaye de faire, c'est que on a une petite équipe d'animation de 5 personnes et on essaye de proposer aux familles plein d'activités familiales gratuites qu'on va rajouter au séjour parce que il y a déjà beaucoup de choses à faire en montagne au niveau des activités, donc on rajoute des petites animations gratuites par-ci par-là.
0: Et donc c'est vrai qu'on ait des enfants qui soient totalement passionnés par tout ce qui est sportif, qui soient hyper actifs ou plutôt manuels et tranquilles, qui préfèrent faire des activités assis à table ou qui préfèrent grignoter. En fait, il y en aura pour tout le monde.
2: Il y en aura pour tout le monde et à côté de toutes ces animations, on a trois activités qu'on propose en pied de piste avec une descente de bouée sur une piste synthétique. On a aussi des pistes d'initiation VTT où on pète les VTT pour les enfants et on a également l'activité tyrolienne pour les enfants de 10 ans à 1m30.
0: Vous pouvez nous refaire un petit point sur cette activité bouée, parce que de mémoire, c'est assez mémorable de faire de la bouée comme ça quand on est enfant.
2: La bouée, en fait, si vous voulez, on a essayé d'innover un peu notre tapis qui sert pour l'espace débutant l'hiver. Et l'été, bah, on prend aussi de la même manière le tapis, sauf qu'on monte avec sa bouée. Et à gauche du tapis, on a une piste synthétique de 130 mètres à peu près, où on a juste s'installer dans la bouée. Et après, on prend de la vitesse et ça freine tout seul. C'est à partir de 3 ans, on peut le faire à 5, 6. 7, 8, peu importe. Et il n'y a pas de limite d'âge. Les parents peuvent autant profiter de ces descentes que les enfants.
0: C'est pas tout à fait le cas pour le club Peyragudes. Si je veux faire et partie du club, il faut que j'ai 3 à 12 ans. Et ça, c'est trop bien.
2: C'est ça. Bon, en fait, on a fait un club enfant à partir de 3 ans jusqu'à 12 ans où on propose des activités, des jeux sportifs, plein d'autres jeux ludiques et aussi avec l'accès du coup à ces descentes de bouée et de VTT. Et en fait, le but, c'est de prendre en charge les enfants pendant 3 heures pendant que certains adultes veulent profiter d'autres activités où les enfants ne peuvent pas forcément y accéder. Donc voilà, on a fait un petit complément d'activité pour les enfants sur la station.
0: Ouais, 3 jours par semaine et donc le matin de 9h30 à 12h30. Et on va pouvoir aussi, ça va être un petit peu l'occasion également de visiter ce qui se passe chez nous et de montrer un petit peu comment on fabrique le fromage à nos enfants avec la visite de la fromagerie.
2: Oui, ça c'est une activité qui est proposée par nos bergers qui sont installés sur la station. Ils proposent ça plusieurs jours par semaine et en fait on vient directement découvrir le métier des bergers à l'année. Ils nous font une petite démonstration de la fabrication de fromage et on participe également à la traite des brebis. On voit les chiens rapatrier le troupeau. C'est une animation gratuite et culturelle et ludique pour les familles. Franchement c'est très intéressant à découvrir ça.
0: Donc on retrouve évidemment tout le programme des animations sur le site de Peyragudes directement. Donc tout ça c'est vraiment pour les jours à venir. Il y a le 22, le 23, le 24 juillet. Là c'est vraiment pour le reste de la semaine que vous allez pouvoir vous régaler comme ça. Et puis tout l'été évidemment pour le club Peyragudes. Si je dis pas de bêtises, vous allez animer comme ça un petit peu tout l'été évidemment.
2: Exactement, et chaque semaine, chaque fin de semaine, en fait, on propose un nouveau programme d'animation. Il y a certaines animations qui reviennent. On propose aussi des nouveautés. On essaie d'apporter une diversification un peu dans les activités pour que tout le monde trouve son bonheur dans ce qu'il y a à faire à Peyragudes.
0: Eh bien, très très bel été à Peyragudes, Mathilde Dorillo, qui nous avait donc présenté toutes ces animations. Et à très bientôt. Merci encore.
2: À bientôt.
3: quelqu'un de bien, cette Mathilde Dorio. Ça, c'est moi qui vous le dis. Juste quelqu'un de bien. C'est même Enzo qui le dit.

0: quelqu'un de bien.
1: Ouais, c'était une chanson sur vous, ça.
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1: Vallée d'Ossau, demain mercredi, pique-nique avec les marmottes. Vous partez observer une colonie de marmottes à la longue vue, évidemment, pour pas trop les déranger, en pleine activité ou en pleine sieste. Elles sont trop marrantes quand elles dorment aussi. Tout ça, ça se passe en plein cœur du parc national des Pyrénées. Donc des rencontres, vous allez en faire quelques-unes. Des isards, des hermines, des vautours. Ça, c'est tous les mercredis de juillet. Donc vous réservez, vous prenez les renseignements directement auprès du bureau montagne de la vallée d'Ossau. Ça se passe à La Reims. À Tarbes, les mardis de l'Adour deviennent les mardis au kiosque. L'école tarbaise de musique et tradition vient s'installer pour jouer de la musique traditionnelle pendant 2 heures au kiosque du Jardin Massé. C'est gratuit, c'est ce soir et c'est de 18h à 20h. Et si vous êtes à Pau, eh ben tous au bain. Tous au bain, c'est aujourd'hui donc à Pau. On découvre l'histoire de l'eau. Les maisons de bain, oui, du 19e siècle. Pardon, j'avais écrit en chiffres romains, mais le temps que je calcule, j'ai bugué. Les maisons de bain du 19e siècle, les premières piscines, le pavillon des arts. On va naviguer, en fait, entre l'eau utilisée pour l'hygiène et l'eau utilisée pour les loisirs. On va se replonger dans notre patrimoine oublié. Rendez-vous 17h auprès de l'Office du tourisme et c'est 6€ aujourd'hui.
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1: Et avant de se parler plancha, oui, parce qu'on a rendez-vous avec Liliane Autal pour le rendez-vous plancha, elle va nous mettre un truc à la plancha, vous n'êtes pas prêts. Du fenouil ! Ah, je vous ai vu, vous avez fait... Ah ! Non mais attendez, parce qu'elle le prépare comme à son habitude de façon...

0: Et c'est France Gall qui chante Calypso.
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0: Et c'est Liliane Hôtel que l'on retrouve tous les matins pour ses conseils plan de chat. Vous adorez les plans de chat, mais il vous faut les recettes, évidemment. Eh bien, elles sont sur Ici Béarn Bigorre. On cuisine à la plan de chat aujourd'hui. Un légume un peu... mais un peu oublié, j'ai envie de dire, Liliane.
3: C'est vrai que le fenouil, on le laisse un peu de côté. On ne sait pas trop comment le préparer, si on doit le manger en salade. Bon, là, je vous donne une idée de l'utiliser. Vraiment, c'est bien. On va garder le bulbe comme ça et on va le couper en tranches parce qu'on veut garder des tranches un petit peu épaisses qui se tiennent parce qu'on va les faire dorer à la plancha. Alors, c'est un légume assez ferme, donc on va le laisser quand même suffisamment de temps pour qu'il s'attendrisse, quoi, qu'on n'ait pas quelque chose de trop dur puisqu'on est quand même sur une tranche épaisse. Donc, il faut un petit peu de temps donc à ce fenouil pour dorer, pour cuire. Donc, on va quand même alimenter ça avec un petit peu de gras, donc de l'huile à votre préférence. Bon, un peu d'huile d'olive, bon, vous savez que moi, c'est ce que je préfère. Mais enfin, il faut vraiment quand même lui apporter un peu de gras, donc à ce légume. Et vous le faites cuire comme ça. Bon, alors, 4-5 minutes de chaque côté. Vraiment, il faut qu'il soit tendre et qu'il soit vraiment doré. Et vous avez quand même cet aspect très esthétique de ces courbes comme ça de la tranche de fenouil qui sera très jolie une fois dans l'assiette. En fin de cuisson, vous allez ajouter des tomates cerises pour donner un petit peu de couleur. Et elles vont, elles, cuire gentiment à la plancha, comme ça, fin de cuisson, 2-3 minutes. Et vous allez surtout arroser donc toute cette préparation que vous avez sur la plancha d'un mélange sauce de soja et jus de citron. Vous pouvez prendre de la sauce de soja sucrée. Justement, avec le citron, ça va faire une petite alliance assez sympa et ça va rehausser tout ça. Vous arrosez un peu de ciboulette hachée donc avant de servir. Et puis vous avez vraiment un accompagnement un peu différent, un peu original. Et je vous assure, c'est très

0: entre une dizaine de bombes explosées dans trois gares du centre de Madrid. Les autorités suspectent les terroristes basques de l'ETA, mais c'est une autre piste qui émerge. Parmi la centaine de morts, il y a une seule victime française, Marion, 29 ans, native de Mourinx.
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5: De toute façon, ça bouchonne avenue Jean Mermoz à Pau, autant aller directement en Italie.

0: Et alors que nos chats vont se terrer dans les coins ou sous les armoires pour trouver du frais, Lucas de Roy d'Onibéné vous a déniché probablement un des endroits les plus gelés de nos vallées. On y va ensemble, rendez-vous dans le Louron, la tête carrément dans le congèle, je vous jure.
1: Bon, je trempe un petit peu les pieds dans l'eau ici à Balnéa, à Loudenviel, avec vous Sylvie, bonjour.
2: Oui, bonjour.
1: On est dans une salle, bon, l'odeur, elle donne pas forcément envie, ça sent un petit peu l'œuf pourri, mais c'est pour une bonne chose, c'est pour une bonne particularité, parce que c'est de l'eau thermale ici à Balnéa.
2: Oui, tout à fait, c'est de l'eau sulfureuse, hein, qui a des vertus dermatologiques, rhumatologiques et respiratoires.
1: Donc là, comment ça se passe? Je vois que les jets s'activent un petit peu au moment où je m'apprête à passer dedans. Qu'est-ce que ça va me faire? Je vais pas mourir, rassurez-moi.
2: Non, non, c'est très agréable, au contraire. Dans cet espace, donc là, à ce niveau-là, on peut masser les mollets, les chevilles. On a les banquettes chauffantes juste à côté, vues sur les Pyrénées. Donc parfois qui sont enneigées, parfois avec des couleurs d'automne qui sont très jolies. On n'a pas toujours le même cadre. Ensuite, on a la cabine de glace qui est à 8 degrés avec le mur de glace, avec des glaçons. Donc on prend des glaçons pour se mettre sur les muscles, pour récupérer après les activités sportives, parce qu'ici on peut faire beaucoup de sport. On reçoit d'ailleurs beaucoup d'équipes de rugby, de foot, de basket qui viennent dans la salle à côté de Valgora et qui viennent après récupérer à Balnéa.
1: Alors est-ce que c'est uniquement pour les sportifs ou pas cette cryothérapie, cette sorte de cryothérapie, ou alors même si on n'est pas forcément sportif, on peut quand même prendre un petit bain de glace?
2: Non, ça fait toujours du bien, le froid, le chaud, on a des bains chauds et après on vient donc au niveau du froid pour récupérer. C'est bien pour tout le monde, sportif ou pas sportif.
1: Bon, bah, je vous propose qu'on aille tester cette cryothérapie. Il fait froid à l'intérieur, elle est à combien de degrés cette chambre froide?
2: Alors cette chambre est à 8 degrés, donc on la trouve très froide, hein, parce que justement les autres bains sont chauds, ils sont à 32, 36, 38, donc ici on a l'impression qu'elle est très froide.
1: Donc là l'idée c'est que je mette ma tête ou que je mette n'importe quelle partie de mon corps sur les glaçons.
2: Voilà, contre le mur de glace, et après vous prenez des glaçons que vous vous passez sur les muscles, sur le corps, pour activer la circulation sanguine.
1: Bon bah c'est parti, je crois que je vais pas y échapper, allez. C'est un petit peu froid quand même, hein. C'est... surtout quand on sort du bain chaud, on passe quand même d'une température de 36 à 8 degrés. C'est froid, mais finalement ça fait du bien. C'est juste ce petit cap mental à passer.
2: Voilà, tout à fait. Il faut le faire. C'est au début, c'est pas trop agréable, mais en fait, ça fait beaucoup de bien pour récupérer, pour la circulation, comme je disais. Voilà, il faut oser.
1: Osez venir ici à Balnéa, à Loudenviel. Vous serez hyper bien accueillis. Vous avez l'espace cryothérapie, vous avez même le sauna et on a aussi les bains avec différents degrés de température. On va de 32 à 36 et il y a même le bassin olympien. Merci beaucoup Sylvie.
2: Avec plaisir, à très bientôt à Balnéa.
0: Mais voilà, les meilleurs tuyaux sont sur ici Berne Bigorre. Moi je vous le dis, on a des super cadeaux à vous faire gagner aussi, notamment dans la grande garbure, mais je vous en dis un petit peu plus juste après Elton John, I'm Still Standing, et puis on va retrouver évidemment Muriel Jordan, qui ne s'étonne pas vraiment de voir des gens manger tout seul au resto. C'est peut-être votre cas, et vous faites bien d'être peinard.

0: I'm still standing, c'est Elton John. Je prends juste un petit instant pour vous dire qu'à Pau, demain et après-demain, les 22 et 23 juillet, rue Moureau, de 8h à midi, vous ne pourrez pas circuler parce qu'il y a un déménagement. Donc le stationnement d'un véhicule et d'un monte-meuble, donc c'est des véhicules qui prennent de la place, sont autorisés sur la chaussée. Donc vous, évidemment, vous ne pouvez pas passer. Circulation interdite, sauf pour les riverains, en double sens, par les rues Gassio ou rue d'Orléans. Si vous voulez accéder à votre domicile rue Moureau, vous passez voilà, par la rue Gassio ou la rue d'Orléans. Donc ça, c'est demain et après-demain matin, de 8 à 12, rue Moureau. Attention, ça déménage.
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0: C'est tendance, ça c'est le petit rendez-vous chaque matin. On est quelque part entre l'info, l'humour et l'interprétation de ce qui se passe un petit peu dans notre société, dans l'air du temps. Muriel Jordan avec vous, là on va au resto, 10h50, oh, allez c'est parti. On va au resto et on s'intéresse à une tendance qui émerge en France. Enfin elle émerge, ça fait un petit moment maintenant.
2: Oui, vous avez remarqué tous ces gens qui mangent seuls au resto, ils n'ont pas l'air traumatisés ni mal en point, ils kiffent tout simplement ces tendances d'aller au cinéma ou au resto tout seul, et c'est de plus en plus fréquent.
3: Manger ?
4: Mais je ne mangerai pas !
2: Mais si, vous pouvez manger, réserver une table individuelle au resto, c'est mieux perçu qu'avant. C'est plus forcément une solution de repli, ni un truc honteux qui signifierait qu'on n'a pas de potes, pas de vie sociale, ou que tout le monde nous tourne le dos. Aujourd'hui, manger seul est moins stigmatisé sur le plan social.
0: Alors justement, est-ce que c'est plutôt un choix délibéré ou est-ce qu'on le fait parce qu'on n'a pas le choix ?
2: Un peu des deux, mais ce qui prime, c'est l'envie et le besoin de tranquillité, d'avoir le temps de regarder les gens autour de soi, d'apprécier ça, d'avoir du temps tout seul pour lire un bouquin par exemple. Allons dans la rue pour savoir ce que les gens pensent de tout ça. Salut les filles ! Alors allez au resto en solo, est-ce que ça vous angoisse ?
5: Ah mais pour moi c'est la honte d'être seule au resto, enfin, j'aime bien être accompagnée de mon mari ou avec mes copines. Quoi. Si par exemple je sors le soir et je suis toute seule, là c'est un peu bizarre.
6: Bah je trouve que c'est pas forcément bizarre d'être seule, enfin, c'est même une grande force de pouvoir accepter la solitude et parfois y a rien d'étrange. Ou pas. Je trouve ça parfait d'être livré à soi-même et puis de juste s'assumer comme on est et pas forcément d'être obligé d'être accompagné parce que parfois on se satisfait de nous-mêmes et pas forcément de la présence d'un homme ou d'une femme ou de quelqu'un d'autre.
2: Alors c'est très intéressant hein, ce que répond cette jeune femme de 25 ans parce que cette tendance de manger seule au resto répond à un besoin qui est lié à un bien-être personnel. Avoir du temps pour soi, savourer un bon repas sans distraction, sans parler des tâches ménagères à table avec son mari et entamer le dessert avec, vous savez, l'estomac noué. Je croise ensuite deux mamies marseillaises de 75 ans. Selon elles, mieux vaut être seule que mal accompagnée, surtout si c'est pour passer le dîner en amoureux sur son téléphone portable.
7: Combien de fois on voit de couples, ils sont chacun de leur côté, attablés par exemple dans un bar, chacun son téléphone, et ils s'ignorent. Et ça, c'est pas bon.
2: Ah ouais, donc parfois, il vaut mieux être seule. Et ceux et celles qui revendiquent surtout leur indépendance sont plutôt des jeunes de 20 à 30 ans, mais même au-delà, hein, des quadras aussi, qui aiment cette liberté de ne pas avoir à attendre que quelqu'un soit dispo pour aller au ciné, au resto ou même partir en balade. Pour autant, bah, pour cet employé de 48 ans, manger seul, c'est pas forcément un kiff.
8: Je préfère manger avec mes collègues, ouais. Mais c'est une obligation. Si je dois le faire, je le fais, mais c'est une obligation. Mais il n'y a aucune gêne, j'ai jamais été embêtée parce que je suis seule ou etc. Je pense que les mentalités ont bien changé.
2: En tout cas, sur TikTok, le hashtag SoloDate frôle les 250 000 publications. Ces tendances de lever son verre à sa propre santé ou de se filmer en train de poivrer une assiette de pâtes au soleil. Puis en plus, bah, l'addition sera moins salée. Bah oui, puisqu'on mange tout seul.
0: Bah oui, c'est QFD. Merci beaucoup, Muriel Jordan. Tout est sur ici.fr si vous voulez en savoir plus, un petit peu comme ça, sur les tendances actuelles. Et si vous voulez apprendre, alors attention, moi je trouve ça extraordinaire. À Oloron, toute cette semaine, vous avez jusqu'à samedi la cathédrale Sainte-Marie qui vous propose une masterclass d'orgue. C'est la 5e édition, démonstration d'orgue. Donc ce mercredi, au passage, à 20h30, donc demain soir, vous avez un récital d'orgue par Joan Vexo. Avant, un ciné-concert, Le Bossu de Notre-Dame avec Philippe Lefebvre. Donc ciné-concert, ça veut dire que vous assistez au film et qu'en même temps, le petit gars, il joue de l'orgue. Et c'est franchement excellent. Vendredi, c'est à 20h30. Ça coûte 12 euros, 6 euros pour les étudiants. Et l'audition de la masterclass d'orgue, c'est samedi à 20h30. Franchement, allez prendre les infos parce que c'est trop top. C'est vraiment des super moments auxquels assister. Et puis, si vous êtes un petit peu moins dans l'orgue et dans tout ce qui est un petit peu classique, vous avez soirée karaoké, c'est pour aller plus vite. Vous avez soirée karaoké au parc de jeux Holo Kids pour les enfants ce vendredi 24 de 18h30 à 21h30. Micro, scène, lumière, tout ça pour les petits tout. 7 euros pour les enfants et c'est gratuit pour les adultes qui accompagnent.
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1: Patrick Fiori, le chant est libre.
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1: Mais avec vous, évidemment, parce que c'est vous qui remportez les beaux cadeaux. Mais bien sûr, de 11h à midi, le labyrinthe magique de Nousty. Ça, c'est vachement bien à faire entre copains ou en famille, évidemment. On se perd dans les maïs. Et puis, on a une petite histoire quand même. On a il faut sauver quelqu'un, on a des grimoires. Bon, il y a la petite histoire à suivre si vous avez envie. Il y a un petit jeu à faire dans le labyrinthe. Mais si vous avez juste envie de vous paumer et d'essayer d'en sortir, vous pouvez aussi, c'est libre. Et puis, si vous avez envie d'apprendre à piloter un avion. 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Un pack, il a une valeur à plusieurs zéros, hein, ce pack. Donc si vous voulez en remporter un, ben vous jouez avec nous au 05 59 98 09 09. C'est juste après les infos.
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1: Mardi 21 juillet, bonjour, il est 11h. 11h, c'est Yannick Damon pour vous informer.
3: Après l'adoption par les députés de la loi d'urgence agricole hier soir, la ministre de l'Agriculture, Annie Genevard, se dit très satisfaite d'un texte qui, selon elle, va mieux protéger les agriculteurs contre la concurrence déloyale, leur permettre un meilleur accès à l'eau et les protéger aussi contre les attaques du loup. Le projet de loi d'urgence agricole a été adopté au terme d'un débat houleux à l'Assemblée par 296 voix contre 224. Il doit encore être voté ce mardi au Sénat. Chez nous, les députés de gauche des Hautes-Pyrénées, Sylvie Ferrer et Denis Feignier ont voté contre, tout comme le socialiste béarnais Iñaki Etchanis. Les députés MoDem du Béarn, Jean-Paul Mattei et Josy Poitou ont voté pour, tout comme l'indépendant David Habib, à propos de la réintroduction à titre dérogatoire de certains pesticides interdits en France, dont l'acétamipride. Et bien c'est l'ANSES qui devra se prononcer dans un délai de 2 mois. Un palois de 57 ans, récidiviste, condamné à Pau pour avoir fait des propositions sexuelles à des mineurs et pour détention d'images pédopornographiques. 3 ans de prison ferme ont été prononcés à son encontre. Ce père de famille, divorcé, avait déjà été condamné l'an passé pour des faits similaires. Depuis le début de l'année, il avait publié 3 annonces en ligne pour proposer des relations sexuelles avec des filles mineures, ainsi qu'une annonce de babysitting pour des fillettes. L'incendie au-dessus de Barège dans les Hautes-Pyrénées est toujours actif ce matin. Le feu court depuis le 8 juillet dernier. Il avait pris à cause de la foudre. 100 hectares ont déjà été parcourus par les flammes dans une zone inaccessible. Le maire de Tarbes, rassuré sur les forges de Tarbes après son rendez-vous au ministère des Armées hier, Pascal Clavry a rencontré à Paris la ministre déléguée auprès de la ministre des Armées, Alice Ruffo. Le groupe Europlasma veut vendre les forges de Tarbes, l'unique fabricant français des cordes obus pour les canons César. La ministre déléguée a promis de venir visiter les forges de Tarbes en octobre prochain. C'est déjà la dernière semaine de course pour les coureurs du Tour de France et aujourd'hui c'est un contre-la-montre individuel à Évian en Haute-Savoie au bord du lac Léman. On est sur les termes du français Paul Sexas. À suivre aussi la performance du bagnérais Bruno Armirail, spécialiste du chrono. Il s'élancera tout à l'heure à 15h06. Tadej Pogacar en jaune partira le dernier à 17h15. Vous suivez ce contre-la-montre toute l'après-midi sur ICI, la radio officielle du Tour de France. 11h03, on va avoir très chaud cet après-midi.
1: Absolument, avec un grand soleil évidemment. Nous sommes toujours 3 degrés au-delà des normales de saison. Si vous allez vous mettre un petit peu plus au frais en montagne, vous serez autour des 28. Et puis, si vous êtes sur Bedouce, sur Larens ou Oloron, vous aurez 30. Limbeille, Lourdes, Tarbes, 31. Je rappelle que ce sont des températures prévues pour ce qui se passe à l'ombre. Naipo, Garlin, 32. Pour Mourenx ou Orthès, 33. Demain, 2 degrés de plus. La journée la plus chaude, ça devrait être vendredi. Et retour de la pluie pour ce week-end.
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1: Vous allez bientôt, pas maintenant, pouvoir nous appeler pour remporter les meilleurs cadeaux de l'été. Grâce à la grande garbure qui démarre juste après les Jackson avec Blame It On.

0: Les Jacksons, Blame It on the Boogie.
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0: Très beau cadeau. Là, si vous avez envie d'aller traîner dans le labyrinthe de Nousti, vous perdre dans les maïs, très bien taillé, hein, taillé de sorte que vous ne pouvez pas en sortir tout de suite. Écoutez, on a un passe-famille pour vous, deux adultes et deux enfants. Donc vous pouvez soit juste vous perdre dans le labyrinthe, il est immense ce labyrinthe, je me figurais pas que c'était si grand. Vous pouvez donc aller juste vous perdre, ou vous pouvez suivre la petite histoire avec votre balai, votre grimoire, vous êtes dans le labyrinthe pour découvrir de nouveaux jeux et sauver la personne à sauver, sauver le monde du maléfique, évidemment. Ça se passe en famille, vous nous appelez tout de suite, 05 59 98 09 09. C'est la roue hein, qui va décider ce à quoi on va jouer, et puis de toute façon on passe un petit moment sympa, le qui parle, il faut deviner qui parle, le qui chante, il faut deviner qui chante, le ni oui ni non, il faut pas dire oui, il faut pas dire non. C'est très simple, les jeux de l'été. Allez, le labyrinthe de Nousti en famille, c'est maintenant que vous pouvez le remporter.
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0: C'est Mylène. Eh oui, amenez-la avec vous dans le labyrinthe. Elle vous fera passer un super bon moment. 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

La petite de chez Farmer, c'est Mylène Libertine, évidemment. Je prends un instant pour vous dire qu'à Oloron, bon, vous le savez, hein, dans le centre-ville, il y a des travaux, ça fait des mois, mais là, c'est particulièrement encombré. Donc, si vous prévoyez de passer par le centre-ville d'Oloron, faites peut-être le tour, parce que vous allez mettre plus d'un quart d'heure à traverser Oloron-Sainte-Marie. Donc, vraiment, voilà. Faites le tour, mes petits amis. Qu'est-ce que je voulais vous dire? Eh bien qu'on a toujours, mais oui, un passe-famille pour le labyrinthe de Nousty. Le labyrinthe de Nousty à faire en famille, puisque c'est un passe-famille. Donc, deux adultes, deux enfants, vous voulez y aller? On vous l'offre, hein, très simple, hein, les meilleures vacances en famille, elles sont sur ici, Béarn Bigorre. 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Vous nous appelez là, tout de suite, maintenant, et puis on joue ensemble. C'est peut-être un qui parle, c'est peut-être la question du directeur, peut-être un ni oui ni non ou un ni oui ni oui. Très simple le ni oui ni oui. Toutefois, il y en a quand même qui se font avoir. Allez, appelez-nous. On écoute Marine qui nous chante Escroc.

0: Merci beaucoup, Marine.
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0: La Grande Garbure qui vous offre tout pour faire plaisir à toute la famille. Mais oui, c'est sur ici Bern Bigorre. Et Catherine a très bien compris. Bonjour Catherine.
2: Oui, bonjour.
0: Ravie de vous recevoir. Mon deuxième prénom, c'est Catherine. On est collègues de Catherine. Et vous allez jouer avec nous pour emporter votre passe-famille pour le labyrinthe magique de Nousty. Et
2: bon, on va essayer.
0: Et il n'est pas que pour vous en plus. Vous jouez pour vous. Ben oui, pour la famille.
2: Voilà, oui, pour les petits-enfants.
0: Pour Diego, Thiago et Mélina. Ils ont quel âge?
2: Alors, Mélina a fait 12 ans, Diego a 10 ans et Thiago a 4 ans.
0: Ouais, ça va pas être trop mal, ça. Ça va être très sympa de faire le labyrinthe ensemble. Vous êtes à Castetis, vous êtes un petit peu plus d'une demi-heure de voiture de Nousty, un peu moins de trois quarts d'heure. Bon, franchement, ça vaut le coup.
2: Oui, bien sûr.
0: Ça vaut le coup, c'est très sympa. Catherine, est-ce que vous connaissez un petit peu la Grande Garbure? Est-ce que vous avez déjà joué au jeu de l'été?
2: Oui.
0: Super. Donc vous savez un petit peu qu'on a le kiki chante, les imitations, le ni oui ni non, redouté le ni oui ni non.
2: Ouais, on vient de le dire.
0: Oui, mais non, mais vous inquiétez pas, c'était pas encore lancé. Non. Bon, Catherine, est-ce qu'on vérifie tout de suite? On regarde à quoi on joue?
2: Allez, on y va.
0: Allez, go.
1: Le qui parle.
0: Ah, le qui parle, Catherine.
2: Oui.
0: Vous allez entendre une voix, vous allez entendre une personne assez iconique.
2: Oui.
0: Il faut trouver qui c'est. Vous trouvez qui est la personne qui parle. Vous remportez le passe-famille pour le labyrinthe magique de Nousty. Très simple.
2: D'accord.
0: C'est ok? Oui. On y va, on écoute?
2: Oui.
0: Allez, allons-y.
3: C'est excellent et ça sent très bon. Et puis ce goût d'ail, après on peut aller faire l'amour. Mais après.
0: Oh, trop forte.
4: Eh ben voilà.
0: Ouais. C'est gagné, Catherine. Et puis alors là, vous avez même pas hésité. Vraiment bien
2: non,
0: joué.
2: Non.
0: Reconnu tout de suite, Maïté.
2: Oui.
0: Eh ben félicitations. Ben, ce fut drôlement rapide, Catherine.
2: Merci beaucoup.
0: Mais merci à vous d'être passé par ici, Bern Bigorre, d'avoir joué avec nous. Vous embrassez bien tout le monde, bien tous vos petits enfants, bien toute la petite famille de la part d'ici, Bern Bigorre. Et puis vous vous amusez tranquillement au labyrinthe de Nousty. Vous prenez bien un chapeau. Vous pensez amener de l'eau, évidemment.
2: Oui.
0: Bon, ça marche. On vous embrasse, Catherine. Merci beaucoup. À bientôt.
2: Merci.
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11: 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On en parle dans un instant avec Arnaud Fontanet, chercheur.
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0: Et la traversée d'Oloron en voiture est particulièrement compliquée aujourd'hui, surtout dans le sens de la vallée vers Pau. Le centre-ville est totalement bouché, bon, à cause de travaux. Hein. Si vous empruntez cette route-là, vous mettrez une quinzaine, vingtaine de minutes à traverser. Donc peut-être faites un petit tour ou alors soyez prudents et patients.

0: Charles Wilhelm, vous avez rayé le disque. Charles, vous avez rayé le disque. Vous pouvez l'enlever, c'est bon, c'est fini, c'était Queen.
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2: La Grande Garbure qui vous offre tout cet été les plus beaux cadeaux, les passes pour des activités assez sympas, même très sympas à faire en famille. 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Bonjour Joseph.
3: Bonjour Cynthia.
2: Comment ça va?
3: Toujours beau, très beau temps, toujours très en forme.
2: Très en forme? Super, qu'est-ce que vous allez faire de beau de votre journée?
3: Je vais faire du rangement.
2: Ah, très bonne idée. Attends, il fait chaud comment chez vous?
3: Comme à la radio, je pense, hein, comme à
2: la peau. Ouais, vous êtes sur peau. Non, mais je vous demande ça parce que faire du rangement partant de canicule, je dis pas que c'est gros bazar, mais.
3: La question.
2: Ouais. Non. Bon, tant mieux, pas mal. Parce que il y a rien de pire que devoir faire les tâches ménagères et les trucs un petit peu pénibles du quotidien en transpirant. Là, c'est terrible. Votre astuce fraîcheur, laquelle est-ce? Comme tout le monde, ouvrir la nuit et fermer le jour.
3: La nuit, le jour, ça dépend.
2: Bon, Joseph, en tout cas, on a pour vous un pack Aviasim. 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Est-ce que vous avez déjà essayé Aviasim?
3: Non, je ne connais pas du tout.
2: Vous allez voir, c'est super sympa. En tout cas, il faut lancer la roue pour savoir ce à quoi on va jouer, ce à quoi vous allez vous frotter pour remporter ce pack découverte. On y va? On lance la roue?
3: Oui.
2: C'est parti.
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2: Ah, un mini quiz. Mini quiz. Alors attendez que j'ouvre mon mini quiz. C'est un quiz spécial 21 juillet. Donc il y a des dates d'anniversaire, des fêtes, des événements, tout ça. Trois questions pour vous. Vous donnez deux bonnes réponses. Et puis on est bon pour le pack Aviasim. C'est OK?
3: D'accord.
2: Allez, c'est parti. Première question. Charlotte Gainsbourg est née un 21 juillet. Donnez-moi le nom d'au moins un de ses parents.
3: Serge Gainsbourg.
2: Oui, félicitations. Et maman, elle s'appelait comment?
3: Jeanne Berkin.
2: Oui, félicitations. Ok, première question, on est bon. 21 juillet, c'est aujourd'hui. Bonne fête, Victor, en basket. Quel Victor français fait aujourd'hui partie de l'équipe des Spurs de San Antonio en NBA?
3: Excusez-moi, j'ai pas compris la question.
2: Quel Victor français fait aujourd'hui partie de l'équipe des Spurs de San Antonio en NBA? C'est du basket.
3: Wembanyama.
2: Oh là là, mais bravo! C'est gagné! Félicitations. De bonnes réponses, bravo Victor Wembanyama, tout à fait, à qui on souhaite une bonne fête. Félicitations à vous, Joseph, surtout. Profitez bien de ce pack découverte Aviasim. Envoyez-nous plein de photos et dites-nous si c'était chouette.
3: Merci encore, ici Bern Bigorre.
2: Merci à vous.
3: Bel été.
2: Bel été aussi. À très bientôt. Merci, Joseph.
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0: C'était qui? Jean-Jacques Goldman, évidemment.
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0: Le marché d'Orthès, aujourd'hui, il est annulé parce qu'on installe tout, on vire tout, on installe tout pour les fêtes d'Orthès. Ça se tient tout ce week-end, donc il faut commencer à préparer. Donc là, pas de marché. Retour du marché le mardi 28, mardi prochain. Quitte à vous parler de chamboulement sur la route, la traversée d'Oloron, aujourd'hui, là, elle est particulièrement compliquée en raison des travaux, ça, c'est assez habituel. Mais là, dans le sens de la vallée vers Pau, vous allez mettre une quinzaine, voire une vingtaine de minutes à traverser. Donc peut-être faites le tour ou soyez patient. Ce soir à Pau, vous allez pouvoir enfiler votre plus beau chapeau blanc, votre pantalon assorti et vos mocassins à glands, parce que ce soir à Pau, c'est Just in Jazz au musée du château avec 7 musiciens pour vous embarquer dans plusieurs styles de jazz, aussi bien du bebop que du jazz cool ou de la bossa nova, ça va être très sympa. Donc cet après-midi de 16h à 17h et c'est gratuit et ça se passe donc au château. Concert toujours, mais si vous êtes en Bigorre, à Bagnères, c'est les concerts de l'été. Ce soir 19h, c'est Willow, le petit duo un petit peu folk, très sympathique aussi. Et ça se passe à l'esplanade de la médiathèque.
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0: Avant de relancer une partie de Grande Garbure, je vous dis ce qui a gagné. Non, je vous dis pas, vous avez pas été sage. Je vous dis ce qui a gagné. Non, je vous dis pas. Je vous dis pas, vous allez appeler pendant Jimmy Cliff. Et c'est pas pendant Jimmy Cliff qu'il faut appeler. C'est juste après. Bon, je vous dis ce qu'il y a, mais vous appelez pas tout de suite. Ah bah non, j'ai plus le temps. J'ai plus le temps parce que Jimmy Cliff, il va... Ah, j'aurais eu le temps. Mais là,

0: Jimmy Cliff, we are all one.
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0: Et si on vous présentait les animaux exotiques de l'exotique parc de Lescar? Oui, tout à fait. Nous avons pour vous du reptile, nous avons pour vous... Vous avez vu le film Rio avec les perroquets, là? Les perroquets jaunes et bleus? Eh bien, il y en a. C'est des espèces de haras, ils sont absolument magnifiques. En fait, il y a plus de 100 espèces à découvrir à l'exotique parc de Lescar. Donc, du oiseau, du singe, du papillon, des grenouilles de toutes les couleurs, des flamants roses, des caméléons. Il est éblouissant, ce parc, et il est entretenu et tenu par des passionnés. Si vous voulez un parc famille, oh allez, c'est pas possible, 11h41, elle a complètement lâché la rampe. Un passe famille pour découvrir l'exotique parc de Lescar. Vous jouez avec nous, c'est la roue qui choisit le jeu auquel vous allez jouer, mais en tout cas, il faut appeler tout de suite.
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0: Et nous, pour la journée mondiale de la malbouffe, non mais la malbouffe, mais comment c'est possible chez nous de passer à côté de la pêche de Monner, de passer à côté du fromage de brebis fait avec amour, avec du lait de brebis qui pâture dans nos montagnes, comment on peut encore donner nos sous à notre grand clown là? Moi ça me fait le cœur pétard. Bon, Fred Ballard a décidé d'aborder tout ça avec humour, comme à son habitude, et aujourd'hui elle est avec Jérémy Nadeau et Naïm pour l'humour en tube.
2: Ce qui va nous exterminer, c'est la sauce samouraï, c'est pas le réchauffement. La sauce samouraï, pour ceux qui connaissent pas, c'est contre-intuitif. Plus t'en manges, moins tu ressembles à un samouraï.
3: Oui, c'est vrai qu'avec la sauce samouraï, on vire plutôt sur le sumo assez rapidement. Donc ça fait partie des petits ingrédients cachés qu'il faut repérer si on ne veut pas avoir besoin d'un tractopelle pour passer à table. Mais d'après Naïm, il faut aussi éviter certains slogans publicitaires.
2: Et les pubs autorisées toujours de la malbouffe. McDonald's, venez comme vous êtes. Autrement dit, vous embêtez pas à faire d'efforts vestimentaires. Hein. Nous, on fera pas d'efforts culinaires. Quick, nous, c'est le goût. Hein? Ah bah t'as le Covid depuis 1970, hein, tonton. Hein.
3: Ah, c'est sûr que dans certaines enseignes, c'est pas tous les jours la fête aux papilles. Hein. Mais bon, chaque génération a sa Madeleine de Proust. Et puis entre 5 fruits et légumes par jour et 3 paquets de chips, pour certains, le choix n'est pas du tout cornélien.
4: Je suis addict à la malbouffe. Moi, quand je vais faire mes courses, on dirait que je prépare l'anniversaire d'un adolescent de 14 ans. La caissière, elle est là. Oh, des chocobons, des chipsters et du Fanta. Vous fêtez l'anniversaire de votre petit frère. C'est mon dîner, Corinne, d'accord? T'es pas obligé de juger les gens qui ont des addictions au sucre, en fait. Moi, si je fais le fameux test ADN, tout le monde connaît là pour connaître ses origines. Je connais déjà le résultat. Ils vont me dire félicitations, monsieur, nous avons plaisir de vous annoncer que vous êtes un putain de M&M's.
3: Ben oui, à force, c'est sûr qu'on va muter génétiquement. Hein. Il y aura des purs M&M's comme Jérémy Nadeau, et puis des M&M's croisés Tagada, des Tagada croisés Schtroumpf piquant. Mais bon, s'il y a aussi des purs carambars avec des blagues carambars, on n'est pas complètement foutus.
0: Non, mais c'est vous qui les écrivez, peut-être les blagues carambars, très cher Fred Ballard. Nous, on va aller faire un tour du côté de Bénéjac, juste après Oshi, bah, qui est déjà parti, ou qui partira pour Bénéjac, parce que Victoria nous attend, elle aimerait bien gagner son passe famille pour l'exotique parc de l'Escar.

0: parce qu'on a tous rendez-vous chez Victoria à Bénéjac.
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0: Ben oui, rendez-vous chez Victoria parce que Victoria, elle a très bien compris où étaient les cadeaux sur ici Bern Bigorre. Bonjour Victoria.
2: Bonjour.
0: Victoria, on fête les Victoires aujourd'hui. Est-ce qu'on vous souhaite une bonne fête ou est-ce que vous la fêtez le 15 novembre, vous, comme Victoire?
2: Non, le 15 novembre.
0: Ah, ok. Bon, ben, tant pis. Alors, on n'a pas de cadeau pour
2: et
0: vous,
2: je
0: Victoria.
2: Je prends quand même, hein. Si je prends.
0: Tu m'étonnes. Comment ça va? Qu'est-ce que vous faites de beau aujourd'hui?
2: On est en vacances, donc on partait faire les magasins avec ma fille. Et puis, on a entendu l'appel, donc on a sauté sur l'occasion.
0: Ah, mais super. Mais vous avez tellement bien fait. Vous allez faire les magasins dans quel coin? Vous allez vers où?
2: Hydron.
0: Ok, très bien.
2: Bizanos, Hydron.
0: D'accord. Oui, Bénéjac, on est plus du côté de Naï.
2: Oui.
0: Ok, entre Naï et Pontac, mais plus près de Naï. Ok. Vous allez vous mettre au frais dans les endroits climatisés, vous avez bien raison.
2: Oui.
0: Victoria, on a pour vous et Clémentine ainsi que Maximilien un passe-famille donc pour l'exotique parc de l'Escar. Est-ce qu'ils ont un animal préféré, vos petits toux? Enfin, vos enfants?
2: Non, tous.
0: Ah ben tant mieux, parce que là, ils vont avoir un sacré choix. Mais pour remporter ce fameux pass pour l'exotique parc, il faut savoir à quoi on va jouer. Et c'est la roue qui décide, voyons ce qu'elle a prévu pour nous.
1: Le qui chante.
0: Le qui chante. Est-ce que vous êtes forte en quiz musical, en blind test?
2: Ouais, alors, je sais pas.
0: Eh ben, c'est ce qu'on va voir tout de suite. Oh, j'ai failli vous donner la réponse. C'est ce qu'on va voir tout de suite avec non. Bon, écoutons, vous écoutez attentivement. Si vous avez l'artiste que l'on va entendre, ben écoutez, c'est gagné. C'est parti?
2: Allez.
0: Allez, go.

0: À qui pensez-vous?
1: Ma fille m'a dit Indochine, mais je suis pas sûre.
2: Eh ben voilà.
0: Ah ben ça, c'est pas très sympa de pas faire confiance à Clémentine.
1: Bravo Clémentine.
0: Bravo Clémentine, vous irez au parc sans Victoria.
1: Mais c'est... Fois, c'est là Indochine, t'es sûre, hein, je vois.
0: Ben tout à fait, mais vous avez bien fait de foncer. C'est en effet Indochine avec Nicolas Sirkis qui chante, tout à fait. Ben félicitations, en tout cas, bravo encore Clémentine. Merci Victoria d'avoir pris le téléphone et on vous souhaite une très belle visite du parc et un très bel été.
1: Merci
0: à bientôt.
1: Merci beaucoup.
0: À bientôt.
1: Au revoir.
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0: Mais oui, c'est pas fini. On en a encore sous le pédalier, on en a encore sous le chapeau. 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
0: Oh, et alors, en plus d'avoir les meilleurs cadeaux, mais on a la meilleure musique de l'été. L'affaire Louis Trio, Chic Planète. Oh, mais j'adore. Et ça, c'est à chanter en descendant le

0: Louise Trio, chic planète, mais chic radio, je crois surtout.
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0: Et avec Yves qui tente de remporter son passe famille pour Aquatic Land, donc le parc aquatique dans les Landes,
2: oui.
0: Qui a peur de l'eau.
2: Oui,
0: bonjour
2: mais...
0: Yves.
2: Non, mais pourquoi vous moquez comme ça?
0: Ah, c'est exactement ce que j'allais dire. Je ne me moque pas, évidemment.
2: Ne tirez pas sur l'oiseau moqueur, vous le savez. Vous avez lu ce classique? Non. Vous savez, quand on a 3 ans, qu'on jette sa casquette dans une rivière avec du fort courant et que votre papa vous balance dans la rivière, voilà, j'ai failli me noyer, donc ma mère a plongé, elle m'a sauvé la vie.
0: Depuis,
2: j'ai une phobie de l'eau, donc je ne fréquente pas les endroits humides, quoi.
0: C'est évidemment pas ça que je remets en question, vous rigolez. Mais c'est quand même hyper loufoque. Ce qui est chouette, c'est que vous avez vos nièces dans les Landes et que c'est elles qui vont en profiter.
2: Mais c'est pour mes nièces, tout simplement pour mes nièces, parce qu'elles adorent l'eau, c'est des folles de l'eau, quoi, voilà. Et voilà.
0: Ben c'est génial de penser à elles pour ce joli cadeau. On lance la roue pour voir ce à quoi on joue?
2: Oui.
0: Allez, c'est parti.
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0: Allez, le petit quiz des familles. 3 questions, 2 bonnes réponses et c'est parti, vos nièces seront à Aqualand et vous pouvez rester au sec tranquille. Première question, Yves. Le pic du Midi de Bigorre et son observatoire pourraient devenir le monument préféré, mais le monument préféré de qui?
2: Ah mais des Français, bien sûr.
0: Précisément, absolument, tout à fait, première bonne réponse. Vous pouvez encore voter d'ailleurs jusqu'à la fin de la semaine via l'émission de Stéphane Bern par exemple. En ce moment, une arnaque sévit dans votre boîte aux lettres. Vous recevez un pseudo-chèque d'1 million d'euros assorti d'une photo dédicacée. Une photo dédicacée de l'ancien présentateur de questions pour un champion.
2: Pour un champion.
0: C'était qui?
2: Ah ben pour le plaisir peut-être, Julien Le Père.
0: Oui, félicitations.
3: Et ben voilà.
4: C'est gagné.
0: Yves, félicitations.
2: Vous posez la 3e question juste pour le fun comme ça pour.
0: C'est vrai. Quelle fête emblématique du Sud-Ouest ont rassemblé ce week-end 1 million de festaires pour 5 jours de fête.
2: Ah ben. Attendez, j'ai pas entendu le début de la question.
0: Ce week-end, c'était des fêtes emblématiques du Sud-Ouest, avec 1 million de festaires, c'était où?
2: Ouais, mais il y a un léger recul quand même, 5%, je crois que c'est les fêtes de Bayonne.
0: Exactement. Ça, félicitations Yves. Je vous laisse entre les mains expertes de Zoé qui va vous.
2: Toute l'équipe, un gros bisou à Eric Dreux, à Isabelle Young, voilà, tous ceux qui sont pas là, qui sont en vacances, voilà, je les embrasse.
0: Mais on vous embrasse aussi Yves, merci
2: moi
0: pour
2: aussi.
0: Cette douce pensée pour tout le monde. Gros bisous.
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0: Et est-ce que ce ne seraient pas les infos qui arrivent?
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0: Mardi 21 juillet, il est midi. Et on s'informe avec vous, Yannick Damon.
3: Un palois de 57 ans décrit comme un prédateur numérique dangereux par le parquet a été condamné hier à 3 ans de prison ferme par le tribunal de Pau. Cet informaticien, père de famille, divorcé, a posté des annonces en ligne pour proposer des relations sexuelles avec des filles mineures, ainsi qu'une annonce de babysitting uniquement pour des fillettes. Il détenait chez lui des images pédopornographiques. Il a déjà été condamné pour cela l'an dernier. Juliette Gloria, l'homme a livré hier des explications décousues et pour le moins inquiétantes.
9: Inquiétante, oui, car il ne reconnaît pas son attirance sexuelle pour les mineurs. Pourtant, les 3 annonces qu'il publie en l'espace de 6 mois ne trompent pas. Je cite « Cherche rencontre pour des plans cul avec une mère et sa fille de 15 ans max pour de longs moments de plaisir et de pur sexe sans limite et sans tabou. C'était des pulsions et j'étais en dépression », tente de justifier sans conviction le père de famille à la barre. Et cette annonce pour le babysitting de fillette, l'interroge le tribunal. J'avais un fils et je voulais savoir si j'étais capable de m'occuper d'une fille. Réponse déconcertante et aucune remise en question pour ce récidiviste qui avait pourtant interdiction d'être en contact avec des mineurs, ce qui ne manquera pas d'agacer le parquet. Il ment et ne croit même pas lui-même à ses mensonges. Et que se passera-t-il si un jour un enfant de 5 ans est entre ses mains, s'inquiète le procureur, qu'on a vu se prendre longuement la tête avec les mains pendant l'audience. Des faits qui ont fait réagir tout le monde dans la salle, sauf le principal concerné, apathique du début à la fin du procès.
3: Et l'homme a désormais interdiction d'avoir une activité professionnelle ou bénévole en lien avec des mineurs. Le projet de loi d'urgence agricole adopté au terme d'un débat houleux à l'Assemblée nationale. Le texte doit encore être voté aujourd'hui au Sénat. Chez nous, les députés de gauche des Hautes-Pyrénées, Sylvie Ferrer et Denis Feigny ont voté contre, tout comme le socialiste béarnais Iñaki Etxaniz. Les députés MoDem des Pyrénées-Atlantiques, Jean-Paul Mattei et Josy Poitou ont voté pour, tout comme l'indépendant David Habib, la ministre de la transition écologique. Monique Barbu est actuellement reçue par Sébastien Lecornu à Matignon pour évoquer sa démission. Elle s'est opposée à plusieurs dispositions de ce texte, notamment sur l'autorisation sous dérogation de certains pesticides.
0: Le maire de Tarbes, rassuré sur l'avenir des forges de Tarbes après son rendez-vous au ministère des Armées à Paris.
3: Pascal Clavry a rencontré hier la ministre déléguée auprès de la ministre des Armées, Alice Ruffaut. Le groupe Europlasma veut vendre, vous le savez, les forges de Tarbes avec sa branche défense. C'est l'unique fabricant français des cordes d'obus pour les canons César. Au moins un repreneur potentiel a été identifié, mais son nom reste confidentiel pour l'instant. Mais l'État continuera bien de commander des cordes d'obus à Tarbes, et c'est tout ce que voulait savoir Pascal Clavry.
10: Je suis très satisfait de l'entrevue que j'ai eue avec Alice Ruffaut, la ministre déléguée des Armées. C'était indispensable que j'aille la voir pour la sensibiliser, parce que KNDS, redoutant la situation des forces de Tarbes, pourrait être tenté de diversifier ses approvisionnements. Or, la ministre m'a confirmé que les corps creux d'obus continueraient à être fabriqués aux forges de Tarbes et qu'elle regardait ce dossier de près. Les forges de Tarbes pourront peut-être être cédées sous réserve que la DGA donne son accord. Mais encore faudra-t-il que ce soit un repreneur en capacité d'investir pour que l'usine reste compétitive et qu'on fabrique encore davantage de corps creux d'obus. Parce qu'aujourd'hui, on en fabrique 70 000 à Tarbes et il faut monter à 100 000. Donc pour ça, ça nécessitera des investissements et le repreneur, eh bien, ce ne sera pas n'importe qui.
3: Et la ministre déléguée Alice Ruffaut a promis de venir visiter les forges de Tarbes en octobre prochain. Nouvelle vague de contrôle antidopage sur le Tour de France. Plusieurs équipes, dont celle du Français Paul Sexas, la Décathlon CMA CGM, ont reçu la visite hier soir des inspecteurs de l'International Testing Agency. Contrairement au contrôle subi en pleine nuit par Jonas Vingegaard et Tadej Pogacar, jugé inhumain par de nombreux coureurs, ceux-ci ont été effectués dans la soirée, même si certains athlètes étaient déjà au lit. Aujourd'hui, c'est un contre-la-montre individuel en Haute-Savoie, au bord du lac Léman. On suivra la performance du bagnéret Bruno Armirail, spécialiste du chrono. Il s'élancera à 15h06 précisément. Tadej Pogacar, en jaune, partira le dernier à 17h15. Vous suivez ce contre-la-montre tout cet après-midi sur ICI, la radio officielle du Tour de France. 12h04, passé de 30 secondes la météo, 30 secondes pour vous dire qu'il va faire encore très chaud et de plus en plus chaud.
0: Exactement, on est toujours 3 degrés au-delà des normales de saison. Si vous allez faire un tour en montagne, vous aurez autour des 28. Cet après-midi, on est plutôt autour des 30-33, hein, en Vallée d'Aspe, d'Ossau 30, Tarbes Lourdes 31, Pau 32, Orthez, le bassin de Lac 33. Retour de la pluie pour ce week-end et retour sur les meilleurs moments de Hautaquet. Et c'est tout de suite, bon après-midi.
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12: Bonjour à toutes et à tous, j'espère que vous allez bien. Une pensée pour celles et ceux qui subissent les conséquences des nombreux incendies en ce moment, notamment dans le Var, au Sable d'Olonne ou encore en Haute-Corse. Jusqu'à 13h, nous allons nous changer les idées avec une sélection d'instants drôles, de pépites de l'émission d'au taquet avec Valérie Damidot et Eric Bastien, toujours en très grande forme. Aujourd'hui, nous serons avec une auditrice qui est remontée très loin dans sa généalogie, un candidat qui revendique son côté bougon et une autre qui a une peur bleue des souris, sans oublier celui qui s'est évanoui pendant l'accouchement de sa femme, oui oui, et celle qui aimerait être invisible, vous voyez. Nous avons donc un programme chargé sur votre radio ici.
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12: Mais avant, tous nos candidats qui sont franchement hyper sympas. Musique avec Véronique Sanson. Voici une chanson qui nous ramène au début des années 70 et qui met de bonne humeur. Chanson pour ma drôle de vie sur votre radio ici.

0: concert ce dimanche au Théâtre Antique d'Orange. Véronique Sanson, chanson sur ma drôle de vie, sur votre radio ici. Nous sommes à présent avec Marc Dissiero qui aimerait bien avoir le courage de sauter en parachute, ce qui n'est pas le cas de Valérie Damido, et Béatrice Dissi-Normandie, une collectionneuse de pommes et de lait, ce qui a inspiré Céline, la réalisatrice de l'émission. Éric Bastien n'assume pas, mais moi je trouve ça très drôle sur votre radio ici.
1: Alors, attention, Marc, ton prochain truc, c'est, t'aimerais bien faire un saut en parachute, c'est ça?
2: C'est ça, mais après, il faut avoir le courage de le faire.
1: Bah, il faut avoir le courage.
3: Mais qu'est-ce qui fait le plus peur, en fait, le parachute? Qu'est-ce qui ferait peur? Qu'est-ce qui te ferait peur, toi, Valérie?
1: Moi, c'est sauter dans le vide, t'es complètement dingue.
3: Non, mais imagine, t'oublies ta peur de l'avion.
1: Sauter dans le vide. C'est ça qui te fait peur, toi aussi?
2: Alors moi non, c'est plutôt justement la préparation avant, c'est-à-dire que quand on s'équipe en haut directement et qu'on se prépare à sauter, ouais. Donc ouais. C'est là où c'est que vraiment je serais capable de me dire j'y vais pas.
3: Okay. Moi ma peur serait pas de sauter mais de me dire qu'une fois que je suis dans l'air que le truc s'ouvre pas. Moi c'est plutôt ça ma peur.
1: Ah oui, d'accord. Bon. Écoute, c'est super.
3: Personne ne le fera. Hein.
1: Non, personne.
3: Voilà.
1: Alors, c'est la question qui peut te permettre de gagner 3 points. C'est la question à choix multiples. Je vais te poser la question, te proposer des réponses, et à mon top chrono, tu auras 10 secondes pour me donner ta réponse. Là, je te mets le générique. Tu reconnais le générique? C'est le générique de quoi? C'est une série télé.
2: Bonjour, je connais pas du tout.
1: Et alors, c'est la série 10%. Tu connais la série
2: 10%? Non, pas du tout.
1: Oh my god, alors ça va être dur la question. Écoute bien, dans la série 10%, comment s'appelle l'agence de stars où travaillent les agents de célébrités?
2: J'ai pas bien entendu, excusez-moi.
1: Dans la série 10%, comment s'appelle l'agence où travaillent les agents de célébrités? Talent & Co. Ask. VIP Management, Bastien Showbiz. Top chrono, 10 secondes.
2: Vous m'avez dit quoi les
1: Talent & Co, Ask, VIP Management, Bastien Showbiz.
3: Bien sûr, c'est moi.
2: Alors là, vraiment, je dirais Talent & Co.
1: Non, c'est Ask, pour oui, agence Samuel Kerr, qui est le fondateur de l'agence. C'est diffusé sur France 2. C'est popularisé dans le monde entier grâce à Netflix. Bon, bah, pas de points pour toi.
3: Béatrice, qui était avec nous depuis midi, ici, Normandie. Je vous rappelle qu'elle est agricultrice. Elle a combien? T'en as combien exactement? Parce que quand tu dis une grosse centaine de vaches, c'est combien précisément?
4: Oh, à peu près 150.
3: Ah ouais, quand même.
4: Entre les vaches laitières et les vaches allaitantes.
3: Ouais. Et toujours des petits prénoms pour les reconnaître, les identifier. T'as tes chouchous?
4: Principalement pour les vaches laitières, oui, principalement. Ouais. Oui.
3: T'as des préférés? T'as des chouchous? C'est comme on a des doudous parfois,
4: Des
3: animaux qu'on préfère.
4: Bien sûr, bien sûr, on a des chouchous, bien sûr. Okay. Bon, oui, il y en a qui sont plus sympas que d'autres, oui.
3: Bien sûr.
4: Elles ont toutes leur caractère, elles sont comme nous. Hein.
3: Bien sûr, tu as raison. Béatrice, tu t'intéresses à la généalogie.
5: Ton arrière-arrière-grand-père, il a défriché la.
3: Mais alors, qu'est-ce que tu as découvert? Je sais pas, par exemple, quand tu as fouillé dans ton arbre généalogique.
4: Oh, pas de célébrité dans la famille, non. Que des personnes toujours dans l'agriculture.
1: Ah bah, c'est de famille.
3: Ouais, t'es quand même remonté.
4: Ah oui.
3: T'es remonté jusqu'en 1791, c'est-à-dire 2 ans après la Révolution.
4: Hein. Ouais, tout à fait, ouais. Et toujours de l'agriculture, quelques dentelières aussi.
3: Parce que tu t'es aperçu que toute ta famille à l'époque était déjà dans l'agriculture il y a 2 siècles.
4: Oui, tout à fait.
3: C'est dingue, hein. Bravo, hein. Non, mais c'est super intéressant. Et alors, côté collection, et là, Céline Lebras qui réalise cette émission assume parfaitement, essayez de bien suivre, hein. Notre amie Béatrice collectionne tout ce qui concerne déjà les pommes. Mais aussi le lait. Le lait. Est-ce que vous pouvez vous envoyer, Céline, une jingle de la Black Padro? C'est bien vu, mais c'est pas digne de mon spectacle non plus. Vous avez reconnu le pop-pop-pom et le lé-lé-lé?
1: Oui, allez, joue.
3: Ben voilà, mais c'est marrant de collectionner les pommes et le lait, quoi. C'est, collectionne le lait.
1: Oui, bah, tu joues, bon, là, parce que c'est pas comme si on était en avance, hein. Bon. Il a pas ses lunettes, il voit pas la question, je vous dis.
3: Nous allons écouter un extrait de Maurice Jarre. Quel est le prénom du malade imaginaire de Molière? Argan? Argan? Harpagon? Sganarelle ou tu peux carrément donner mon nom et mon prénom en bonne hypochondriaque que je suis, on est d'accord. 10 secondes.
4: J'ai pas... Vous pouvez me répéter ?
3: Argan, Arpagon, Sganarelle.
4: Arpagon ?
3: Le prénom du malade imaginaire de Molière, c'est Argan. Argan qui veut marier la fille Angélique,
1: Arpagon,
3: sa fille, au fils d'un médecin. Ouais, non, oui, Arpagon, c'est la barre. Sganarelle, c'est Sganarelle.

0: Pokora qui est en concert vendredi à Rodez et samedi à Oyonnax, quand même dans la playlist de votre radio ici. Valérie Damido et Éric Bastien sont maintenant avec Pierre d'ici Pays de Savoie. Pierre qui partage des similitudes avec Éric, vous allez voir lesquelles. Et Mireille d'ici Besançon qui adore voyager à l'étranger. C'est d'ailleurs comme cela qu'elle a rencontré son chéri, comme elle nous le racontait en novembre dernier sur votre radio ici.
1: Alors, nous sommes avec Pierre, qui a deux points, Mireille, qui a deux points, Pierre, qui habite à Cusy, en Haute-Savoie. Ton rêve, évidemment, c'est comme 90% des gens, c'est gagner au loto, le gros prix, non, c'est ça?
2: Exactement.
3: Après, il y a que moi qui parle de ça, l'argent, tout le monde pense ça.
2: On a profité beaucoup de monde.
1: Bah oui, mais moi, si j'avais gagné les 200 millions de cet été, je t'explique, tout le monde en aurait profité.
3: Combien tu me donnais dessus?
1: Je t'aurais pas donné grand-chose. Allez.
3: Ah, mais ça veut dire qu'il y a quand même quelque chose, merci beaucoup Valérie.
1: Alors, tu as un défaut. Il paraît que tu es comme dans cette chanson. Il paraît que t'es un peu bougon. Tu râles, t'es un petit râleur, c'est vrai ?
2: Gros râleur.
1: Un gros râleur ? Mais alors tu râles sur quoi en général ?
2: Ah, surtout dès que je suis contrarié, je râle.
1: Ah oui, d'accord.
2: Je passe mon temps à râler.
1: Ah oui, d'accord. Donc,
2: c'est un défaut.
1: Bien, mon gentil bougon, c'est l'heure de marquer 3 points de plus avec la question au choix multiple. Je te pose la question, je te propose des réponses. Et à mon top chrono, tu auras 10 secondes pour me donner ta réponse. Tiens, je t'emmène au resto. Alors aujourd'hui, 18 novembre, c'est le début de la campagne d'hiver 2025-2026 des Restos du Cœur, dont je vous rappelle, votre radio ici est partenaire. Alors, petite question. Combien de repas, environ, les Restos du Cœur distribuent-ils chaque année ? 10 millions ? 80 millions ? 160 millions ? Ou autant de fois que Coluche nous a fait rire ? Top chrono, 10 secondes. 10, 80, 160.
2: Là, 160.
1: C'est ça. C'est énorme, même 161 millions de repas, tu vois, actualisés au jour. Le jour, c'est une prouesse, rendue possible grâce aux 75 000 bénévoles, les milliers de donateurs partout en France. Et depuis leur création en 1985, les restos ont servi plus de 2,5 milliards de repas. Preuve que la solidarité, c'est utile. Alors cette année, une fois de plus, on compte sur vous.
3: On compte sur vous. Et puis sera là d'ailleurs pour la série de concerts à Paris cette année à partir du 7 janvier. Il y a quelques semaines, dans Au Taquet, vous avez gagné d'ailleurs vos invitations qu'on a achetées auprès des Restos du Cœur. Tout ça, c'est avec ici. Mimi, ma petite Mimi, avec ici Besançon, Mireille qui a une heure de route pour aller à Montbéliard, Olivant en voisine. Alors, j'ai rigolé tout à l'heure parce que vous nous avez dit que votre gros nounours, là, votre bougon, il aimait pas les sensations fortes. Et je vous ai dit, Mireille, c'est pareil. Pas du tout. Mireille est dans l'équipe.
4: Ah non, j'adore.
3: Bien sûr, Mireille est dans l'équipe des winners. Mireille adore les parcs d'attractions et notamment les roller coasters. Le vomito, quoi.
1: Ah.
3: Et ça, c'est le truc qui va à l'envers, où tu te prends des jets et tout, tu as la tête à l'envers en permanence. Toi, t'aimes ça, c'est une sensation, t'adores, quoi.
4: Ouais, j'adore.
3: Ah ouais. Bon. Côté voyage, tu as un peu voyagé, t'as été où, là? T'as fait quelques pays, là, dernièrement?
4: Dernièrement, là, au mois de septembre, je suis allée en Turquie.
3: Ah, c'était sympa?
4: Après, oui. Okay. Oui, avec une amie, là.
3: T'étais où en Turquie?
4: Sympa.
3: Où ça?
4: Alors, Antalya,
3: Istanbul,
4: la Cappadoce.
3: Bien sûr. Tu as visité les Canaries, la Tunisie, l'Italie, la Crète. Tiens, c'est d'ailleurs en Crète, je crois, que tu as rencontré Dominique.
4: Eh oui.
3: Mais raconte-nous.
4: J'étais partie en vacances avec 3 copines et puis Dominique, de son côté, était avec un copain et à un moment donné, on s'est rencontrés au bord d'une piscine.
3: Et alors ?
4: Et alors, on leur a posé la question s'ils n'étaient pas belges, vu l'accent franc-comtois. Déjà, premièrement.
3: C'est vrai, l'accent franc-comtois, il est un peu, ouais.
4: Ah, il est bien marqué, oui.
3: Toi,
4: il est marqué.
3: Et bon. Toi, tu pensais qu'eux, ils étaient belges, en fait, à cause de leur accent, et toi, t'avais ton accent franc-comtois. Et du coup, bon, voilà, vous êtes revus 6 mois plus tard, vous avez repris contact. Il t'a invité en Franche-Comté, t'as découvert le coin, et c'est comme ça que t'es parti vivre là-bas. Et je sais que tu regrettes pas d'avoir quitté ta région parisienne.
4: Pour la Franche-Comté. Non, pas du tout, non.
3: Allez, voici.
4: La ligne B du RER, la rupture de caténaire.
3: Voilà, merci de nous rappeler notre quotidien. Allez, nous allons jouer avec une nouvelle question à choix multiples. Quel pays, puisqu'on parlait des voyages, ça tombe bien, quel pays a pour symbole national un dragon rouge ? Est-ce qu'il s'agit de la Chine, Singapour, le pays de Galles, ou le pays où galopent des licornes roses et des dromadaires arc-en-ciel. N'importe quoi. Top chrono, la Chine, Singapour, le pays de Galles, ou un pays imaginaire de licornes.
4: Symbole. Le pays de Galles.
3: Tu dis le pays de Galles. Tu as visité le pays de Galles?
4: Non.
3: Bon, en tous les cas, tu connais bien, oui, son drapeau appelé Y-Drek-Gok, en gallois qui signifie dragon rouge, représente un dragon rouge. Sur fond blanc et vert, on entend d'ailleurs l'hymne à l'instant, un symbole qui remonte à la légende des combats entre un dragon rouge qui représentait le peuple gallois et un dragon blanc, les envahisseurs saxons.
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0: Pascal Obispo, personne. Restez avec nous dans un instant. Des infos près de chez vous, sélectionnées rien que pour vous. Et puis musique avec Electric Light Orchestra. Et bien sûr, la suite des meilleurs moments d'Au Taquet avec Valérie Damido et Eric Bastien jusqu'à 13h sur votre radio ici.
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5: Ce mardi, c'est le début du festival Equestria à Tarbes, un festival qui souffle ses 30 bougies et qui s'installe tout le long de la semaine dans la capitale bigourdane. Trois spectacles payants sont proposés dans la semaine et le premier sera le spectacle intitulé Prohibé de la compagnie Géol. L'entrée est de 27€ et une représentation est prévue tous les jours de la semaine à 17h30. Ce soir, à l'espace 2015 de Larens, en Vallée d'Ossau, c'est un spectacle de flamenco avec Amaya et son ballet espagnol Media Luna qui vous sera proposé. Rendez-vous à 21h pour un voyage d'1h30 en Andalousie et l'entrée est gratuite. Enfin, les mardis musicaux de Navarinx vous donnent rendez-vous ce soir dès 20h au théâtre Pierre et Vestige pour une programmation rock avec notamment les groupes Fucking Freddy et Joe Dahan, l'ancien bassiste de la Mano Negra. Et si vous voulez nous laisser vos messages, rendez-vous au 05 50.
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0: La bonne humeur revient dans moins de 4 minutes avec Valérie Damido et Eric Bastien pour les meilleurs moments d'Au Taquet. Le temps d'écouter Electric Light Orchestra, Mr. Blue Sky sur votre radio ici.

0: Vous écoutez ici Mister Blue Sky, Electric Light Orchestra. Dans le prochain extrait d'Otake, vous allez entendre Éric Bastien déclarer sa flamme à Valérie Damido qui, eh bien, n'en a rien à faire. Il y a aussi Joachim d'ici Azur et Stéphanie d'ici Drôme Ardèche. Enfin, plutôt devrais-je dire, toute la famille de Stéphanie sur votre radio ici.
1: Alors, chez Joachim, près de Nice, sachez qu'il y a plein de choses qui se passent. On a dit qu'il faisait partie d'une association ABBA pour les enfants autistes. On a dit qu'il aimait bricoler, on a dit qu'il faisait, bon, plus maintenant, mais il faisait de la gym tonique. Et alors, il paraît que plus jeune, tu as collectionné des objets en rapport avec la mer.
2: Oui.
1: C'est-à-dire?
2: Ben, je collectionnais tout ce qui était par rapport à, au bateau, voilier, les miroirs, vous savez, en forme de bateau et tout ça. Mais ça, c'est quand j'étais dans mon ancienne région, la Drôme Ardèche.
1: Ah oui, d'accord, tu étais dans la région de Stéphanie, toi, avant, d'accord.
2: Voilà, c'est drôle, ben, j'ai toute ma famille à Port-les-Valence. J'y étais pour le 11 novembre.
1: Ah oui, d'accord. On est sur deux Drômois, en fait. Hein. On n'est pas du tout... Alors,
3: est-ce que je vous ai dit que vous étiez ma sirène?
1: Oh là là, j'en peux plus.
3: Mais si, quand j'entends le grand
1: non,
3: bleu...
1: Non mais tu me coupes la
3: mais
1: parole, mais je m'en
3: joie.
1: Fous de tes conneries.
3: Mais moi, je vous aime en
1: tant que
3: sirène. Oh là
1: là, coupe-moi ça, j'en peux plus, là. Bien, on va jouer, mon petit Joachim. Tu vas essayer de marquer 3 points. C'est la question à choix multiples. Je te pose la question, je te propose des réponses. Et à mon top chrono, tu as 10 secondes pour me donner ton choix. Tiens, je t'emmène avec Stéphanie.
4: Est emporté.
1: Alors, on va parler du rocher. Aujourd'hui, le 19 novembre, ce n'est pas que la fête des chiottes. C'est aussi la fête nationale de Monaco. Alors, je vais te poser une question sur Monaco. Les jumeaux du prince Albert et de la princesse Charlène s'appellent Albert et Alberta, Jacques et Gabriella, Hugo et Léa, Eric et Valérie.
3: C'est très dur.
1: Top chrono, 10 secondes. Comment s'appellent les jumeaux du prince Albert? Albert, Alberta, Jacques, Gabriella, Hugo et Léa, Valérie et Eric.
2: Jacques et Gabriella.
1: Oui, bravo, bravo. Jacques et Gabriella. Ils sont nés en 2014. C'est eux les héritiers du rocher. Bravo, tu as 5 points.
3: Enfin, nos prénoms étaient quand même sympathiques, ça viendra plus tard.
1: Oui, bien sûr.
3: Bien sûr. Stéphanie n'aime pas non plus les souris. Non, elle non
1: ah,
3: plus.
1: Bah
3: les,
1: oui,
3: ça,
1: oui.
3: Les serpents non plus, comme toi. Non, les serpents, toi, ça va, Valérie.
1: Non, moi, sur les serpents, j'en ai rien à fiche.
3: Stéphanie, toi, les serpents.
5: Oui, j'en ai très peur, oui.
3: Ah, oui. Et les souris, t'envoies une, tu sais quoi? Qu'est-ce que tu fais si t'envoies une?
5: Le pire, je monte sur la table dès qu'il y en a une.
1: Mais ah. Pourquoi que ces petits animaux si mignons qui ne vont rien te faire?
3: Mais oui. Dis-moi, qui est la personne qui rigole derrière toi, là?
5: C'est ma fille et mon mari.
3: D'accord. Ah. Se foutent de toi, en fait.
5: C'est ça.
1: Mais alors, dis donc, je les entends se foutre de toi. Ça veut dire que quand il y a une souris, ils te laissent hurler sur la table. Ils ne la chassent pas, la souris.
3: Évidemment.
5: C'est ça.
1: Ah, voilà.
3: Bon, elle a des manies aussi, elle est maniaque. Elle est maniaque, notre Stéphanie. Et là, je te propose, Stéphanie, de me passer ton mari. Voilà, on va dire un petit mot à Limpierre qui va nous expliquer la maniaquerie de madame. Passez-moi Limpierre, s'il vous plaît. Ah, on s'intéresse, on va dans les familles, là, dans Otake. Limpierre.
6: Il oui, bonjour.
3: Bonjour, Alain Pierre. Alors, en quoi ta femme est maniaque? Vas-y, balance, on y va.
6: Oh ben, il y a le ménage.
3: Ouais. Bon.
6: Il faut que ce soit bien mis à ta place. Si c'est mal fait, elle m'engueule.
3: Ouais. Voilà.
6: C'est cool, quoi.
3: Mais elle t'engueule comment? C'est genre, elle te poursuit avec un balai ou qu'est-ce qui se passe?
6: Ouais.
3: Ah oui. D'accord.
6: Non, mais elle est méchante avec moi quand je fais le ménage.
1: Oh. Bon. Mais elle fait le ménage toute la journée?
6: Non, quand même pas. Ouais. Le matin, puis après, c'est tranquille.
3: Ouais, je comprends.
1: Oh, mon Dieu.
3: Bon, Alain-Pierre, passe-nous ta fille, là, parce que j'ai aussi eu des choses à vérifier sur, sur Stéphanie.
6: Je vous la passe.
3: Ouais, c'est laquelle? Parce qu'il y a Mathilde et il y a Océane, donc c'est qui, là?
6: C'est Mathilde.
3: Ah, Mathilde, c'est l'aînée, 32 ans, c'est
6: ouais,
3: pas la cadette. Bonjour, Mathilde. Alors, il paraît que ta maman crie beaucoup et qu'elle s'énerve très vite. Est-ce que c'est vrai ou pas?
7: Ah, tout à fait, oui.
3: Ah, bah raconte-nous un peu, comment ça monte jusqu'où? Dans les tours?
7: C'est pas contre moi,
3: hein,
7: c'est plus contre le papa.
3: Hein. Ouais. Ah, le pauvre! Donc,
1: Alain-Pierre, il prend cher!
3: Alain-Pierre, il prend cher, quoi. Il prend le balai, il prend. Mais vraiment, elle monte vraiment dans les tours, ta maman, quoi.
7: Ouais, oui. Ouais. Elle exagère un peu, quoi.
3: Bon, Écoute, tu restes avec nous, vous pouvez jouer en famille, on adore, avec une nouvelle question qui arrive tout de suite. On adore, on est avec toute la famille, là, Alain Pierre, Mathilde et Stéphanie qui est de retour pour cette question qui vaut 3 points. On est de retour, on y va ?
1: C'est la question à choix multiples.
3: Bien sûr. Qu'est-ce qu'un mégalodon ? Un mégalodon. Alors, est-ce que c'est un requin préhistorique ? Un robot venu du futur ? Un virus informatique ? Ou le gros lot d'une tombola qu'on offre à une association caritative quand on a déjà gagné la raclette électrique. Top, chrono.
5: Moi, je dirais plutôt... un requin.
3: Ouais. Qui c'est qui répond, là ? C'est Alain Pierre ?
2: Les deux,
3: d'accord. Voilà. Réponse collégiale. Oui, c'est le requin.
1: Mais oui, c'est le requin.

0: Un des derniers titres d'Amel Bent, L'amour, ça se donne. Gauthier d'Issy-Garlozère et Séverine d'ici Pays de Savoie étaient avec Valérie Damido et Éric Bastien en novembre dernier. Le premier nous racontait avoir déjà sauté d'un avion. La seconde trouvait qu'il y avait trop de monde dans les rues. Et pour y remédier, elle partageait avec nous une idée sur votre radio ici.
1: Alors, Gauthier qui habite à Pouls, tu adores les activités à sensation. Ouh là là là là, t'as pas peur donc.
2: Non, j'aime bien ça, et notamment un qui est un club d'aviation et de parachute à côté de chez moi. Et j'ai sauté de l'avion de James Bond, en fait, qui avait tourné dans un film pour James Bond.
1: Ah ouais, quand même. Tu es un peu Gauthier Bond.
2: Ouais, exactement.
1: Et t'as pas eu peur? Parce que t'es très haut quand même, faut sauter là quand même.
3: Non mais vous savez, il aime l'action, et d'ailleurs, c'est pour ça qu'il vient de Poulpe, parce que Poulpe, fiction. On essaye, on le fait en direct.
2: C'est extraordinaire.
3: Merci Gauthier, t'es le seul qui aime. Hein.
1: Oh là là, Gauthier, tu viendras à son spectacle aux trois poneys.
2: Ah, si tu passes dans la région, là, tu te mascottes pour nous. Là.
3: Ah, je te mettrai deux places.
1: Aïe. Bon, alors, on va tout de suite poser la question à choix multiple. Je te pose la question, je te fais des réponses. Et à mon top chrono, t'as 10 secondes pour me donner ta réponse. Tiens, on part avec une petite chanson.
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1: Voilà. Alors, serre-moi un verre de Beaujolais, le Beaujolais, ce vin délicieux. Aujourd'hui, troisième jeudi de novembre. Et oui, on célèbre la sortie du Beaujolais nouveau. Alors, je te pose des questions. De quel cépage est issu le Beaujolais nouveau? Le Pinot Noir, le Cabernet Franc, le Gamay, le Glouglou à fermentation rapide.
3: Oula.
1: Donc, c'est quoi le cépage du Beaujolais nouveau? Pinot Noir, Cabernet Franc, Gamay, Glouglou. Top chrono, 10 secondes.
2: Le Gamay, sans hésitation.
1: Et c'est une bonne réponse! Et oui, chaque année on vend 18 millions de bouteilles de Beaujolais nouveau. C'est dégusté dans plus de 110 pays et c'est effectivement du Gamay. Bravo, 3 points de plus, tu as 5.
3: Bon, Séverine, on n'a que un point, mais on va tout faire pour essayer de remonter au score, hein, de recoller au score, ma Séverine. Séverine, avec ici Pays de Savoie, à Annecy, on a dit que la cuisine c'était pas ton truc, on a dit que t'avais un site, hein, lebabaschool.fr, que le sport c'est pas vraiment de ta came non plus. En revanche, les voyages, tu aimes bien. Alors, même si t'as pas beaucoup non plus énormément voyagé, tu aimerais voir l'Australie. Pourquoi ce pays t'attire?
5: Parce qu'il est très nature. Je le regarde à la télé, hein. Depuis ma télé, je vois que c'est très nature.
3: Eh oui. Et je sais pas, t'as essayé de budgéter, d'organiser, c'est vraiment compliqué pour aller en Australie ou tu penses qu'un jour ce sera possible pour toi?
5: Ah oui, tous les miracles sont possibles et j'aurais pas besoin de budgéter. Je vais même le gagner en cadeau un jour, tiens.
1: Quelqu'un de positif.
3: Elle aimerait un super pouvoir, un petit peu comme Harry Potter que vous adorez, Valérie. Toi, t'aimerais être quoi, en fait, comme super pouvoir?
5: J'aimerais disparaître, ou alors que les autres disparaissent.
1: Ah oui, carrément, c'est pas pareil, hein.
3: En fait, tu voudrais être invisible. Ouais, invisible, parce que... voilà, quand tu dis « j'aimerais que les autres disparaissent », tu veux tuer personne, on est d'accord. Tu veux juste qu'ils soient invisibles.
5: Voilà. Juste au moment où je passe, mais après, ils peuvent réapparaître.
1: Ah oui, d'accord.
6: Bien sûr.
5: On a trop de monde maintenant sur Annecy, c'est une catastrophe.
3: Bah oui.
1: Mais voilà. Oui, c'est beau Annecy. Hein.
3: Allez, je te chante gentiment, dans un instant, vous verrez à quel point c'est une chèvre. Enfin, à quel point elle a un côté Pierre Richard. Voilà. Non, mais oui, c'est vrai, elle a un côté...
1: Le gars vient de traiter sa candidate de chèvre.
3: Non, mais...
1: J'ai envie de chialer.

0: Elle est à côté François Pignon, quoi. Donc oui, on en parle d'accord. Dans un instant. Il est gentil, Monsieur Pignon.
1: Oui, oui, allez.
0: On y va ? On joue ?
1: Oui.
0: On allez, joue. Avec allez. Les Beatles. Avec plaisir, les Beatles.
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0: Il est question de conduite. Et quand on parle des Beatles, on pense à Liverpool, on pense à l'Angleterre, et bien on se demande pourquoi les Anglais roulent-ils à gauche? Voici la question que je te pose. Alors, premièrement, parce que historiquement, les voitures anglaises ont d'abord été importées du Japon. Ou alors parce que c'est plus pratique pour saluer la reine sans lâcher le volant. Parce qu'au Moyen-Âge, les cavaliers anglais préféraient dégainer leur épée de la main droite. Ou parce qu'à droite, il y avait déjà les Français garés en double fil. 10 secondes top chrono.
3: La première.
0: Allez, ouais,
3: la
0: c'est difficile première. De tout répéter. Historiquement, les voitures anglaises ont d'abord été importées du Japon, tu dirais ça ?
3: Voilà.
0: Non, c'était le Moyen-Âge. Parce qu'au Moyen-Âge, les cavaliers anglais, effectivement, préféraient dégainer leur épée de la main droite. Et voilà, et ça s'est perpétué depuis ces combats. Une habitude qui est restée avec l'arrivée des voitures des siècles plus tard. Et c'est pourquoi les Anglais roulent à gauche.
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0: écoutez ici The Police, Don't Stand So Close To Me. Dans une minute, nous retrouvons Gauthier d'ici Gare-Lozère et Séverine d'ici Pays de Savoie, à qui Valérie Damidot et Eric Bastien ont demandé des répliques du film La Soupe aux Choux. Et franchement, bravo, ils ont fait ça avec talent sur votre radio ici.
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10: Ici, nous sommes avec Gauthier qui est en tête avec 10 points, Séverine 6 points. Bon, il reste encore le bingo, mais bon, j'ai très confiance en Gauthier. Mmh. Alors, on a dit tout à l'heure que tu avais peur des aiguilles, que tu t'évanouissais aux prises de sang, les vaccins, les trucs. Il paraît que quand ton deuxième enfant est né, tu as vu l'aiguille de la péridurale.
11: Ah ouais.
10: Et tu t'es évanoui. Du coup, tu t'es cogné la mâchoire sur le lavabo. Donc, du coup, les infirmières se sont occupées de toi et ta femme s'est démerdée toute seule.
11: Ouais, ouais, mais elle est grande, donc ça va.
10: C'est que le gars s'évanouit et sa femme, eh ben, elle poussait madame, elle a poussé toute seule.
12: En même temps, quand ouais, on a du tapou, c'est normal de pousser. Ah, c'est la meilleure, peut-être. Celle-là.
10: Non, non.
11: Ouais, je pense que...
10: Non, la meilleure, je crois que c'est prendre le pouls. Non, oui. Je crois que c'était la meilleure.
11: Ouais,
10: bon. Bon, on déconne, mais les infirmières sont quand même revenues à temps pour l'expulsion. Voilà, alors, il paraît que tu adores Gainsbourg. Tiens, on va te mettre un petit truc.
11: Nous.
10: Et alors, il paraît que dans tes films préférés, bon, évidemment, t'es un homme de goût. Prenez un chewing-gum, Emile. Tout le monde aime la cité de la peur. Tiens, je te mets la carioca. Ah là là là, Darmon.
12: Excusez-moi, vous avez un morceau de pomme de terre là. Voilà.
11: Ouais.
12: Vous voulez pas un whisky
10: Ah, vous voulez pas un doigt.
11: Juste un doigt.
10: Juste un doigt. Non, mais vous voulez pas un whisky avant?
12: Un whisky d'abord.
10: On aime tellement ce film.
12: Écoutez,
10: ah là là.
12: Laissez la police faire son travail. Let's the police. C'était commissaire Bialès.
10: Non, mais c'était magnifique. Ceux qui ne l'ont pas vu, voyez-le, c'est un chef-d'œuvre. Alors, donc, Gauthier, maintenant qu'on t'a bien encouragé, tu vas donc gagner ce bingo, hein, s'il te plaît. Alors, aujourd'hui, on est sur les prénoms. À mon top chrono, tu vas avoir 10 secondes pour me citer un maximum de prénoms de filles démarrant par la lettre B, comme bougie, bouchon, bougeoir. Que sais-je? Max de prénoms de filles qui démarrent par B comme bouchon. Top chrono, 10 secondes.
11: Brigitte, Béatrice, Bernadette, Bénédicte, Blanchine, Barbara, Berthe, Betty.
10: Tu m'en as donné 8, bravo.
12: Bien,
10: bravo,
12: hein.
10: Il y avait Benjamin, Bertie, Bernice. Tu m'en as donné 8, champion du monde. On va voir si Séverine fait mieux.
12: Exactement, Séverine. Ça va Séverine, tu le sens bien là, cette dernière phase finale de l'émission, du jeu, hein?
13: Il est trop fort ce Gauthier.
12: Oui, c'est vrai qu'il est fort. On va voir ce que tu vas faire dans un instant. Mais Séverine, je rappelle que tu es fan de ce film. Oui, la soupe aux choux. Et j'ai besoin de Gauthier. Oui, nous allons faire un petit peu théâtre et nous allons voir comment ça se passe. Retiens bien cette phrase, Séverine. Tu vas t'adresser à Gauthier, tu vas lui dire « Bon Dieu, est-ce que ça va le bomber ?» C'est bon, tu as retenu cette phrase ?
13: Oui, bonjour, est-ce que ça va,
12: est-ce que ça va le bomber? Et Gauthier, tu vas répondre, oh oui mon Claude, je suis au taquet. Attention, on remet la musique, on y va. Action moteur, Séverine, ça tourne.
13: Oh, bon Dieu,
4: Dadju, est-ce que tu vois bien le Gautier?
14: Oh oui, mon glow, tu veux taquer?
10: Ah là là, déclaration pour les Césars 2026.
15: Je n'en peux plus, c'est formidable.
14: Okay, César, c'est mon deuxième prénom.
12: Oh, écoutez, je ne sais comment enchaîner, peut-être avec un extrait de Danny Briand. Allez.
10: Je préfère
12: qu'avant d'aimer avant. 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J'adore quand je fais mon animateur radio.
10: Ah là, j'adore. C'est l'animation comme on l'aime.
12: Bon, ma petite bombée, mon Claude, avant de péter, comme dans le film.
10: On va gagner le bingo, enfin on va essayer.
12: Bingo. On va faire péter le bingo. Voilà, elle est pas mal celle-là. Maximum de prénoms, c'est la même. Hein. Sauf que je vais te demander, les garçons, par la lettre B, comme bougie, comme bougeoir. Maximum de prénoms, commençons par la lettre B pour les garçons. Top chrono.
4: Bernard, Baptiste, Benjamin, Briand, Boris, Brad Pitt.
10: Brad Pitt. 5.
12: Ouais, on a 5, puis Briand.
10: Briand, bon. Bon, on te le donne parce qu'on t'aime bien, mais.
12: Brian, quoi.
10: Tu voulais dire Brian?
12: Ou Danny Brian. Peut-être Danny Brian, quand je vois tes yeux. Danny Brian.
10: Ouais, quand je vois tes yeux.
12: Eh ben, Séverine, tu vas pouvoir tourner péter avec le bombé. Hein, espérer d'autres points, ça
10: suffira. Eh ben, j'ai envie de te dire que Gauthier, demain, tu seras en finale avec nous.
12: Bravo, hein.

tête de rose. Allez, les meilleurs moments d'Otakia, c'est fini pour aujourd'hui. La suite demain avec une histoire d'éléphant, entre autres, sur votre radio ici.

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1: 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Le journal Valentin Bertrand. Bonjour Valentin.
2: Bonjour Catherine, bonjour à tous.
1: À la une ce mardi.
2: Un maire menacé de mort chez lui par des narcotrafiquants. Nous serons à Alès dès le début de ce journal. Après Nicolas Hulot, Monique Barbu va-t-elle démissionner du ministère de l'écologie? Elle est reçue en ce moment par le Premier ministre après l'adoption de la controversée loi d'urgence agricole. Les vacances gâchées par les incendies. Nous serons en Vendée où 3000 campeurs ont dû évacuer. Et puis les réseaux sociaux seront-ils interdits aux ados dès la prochaine rentrée scolaire? Le Parlement se prononce aujourd'hui.
1: Élu directement menacé par les narcotrafiquants.
2: Image impressionnante la nuit dernière à Alès, dans le Gard, où le maire de la commune, Christophe Rivinck, et son épouse ont dû quitter à la hâte leur maison, escortés par des policiers d'élite du RAID. Une décision prise après une nouvelle menace attribuée à la DZ Mafia, Tony Cellier.
3: C'est le RAID qui est intervenu pour une voiture piégée, ou plutôt une suspicion de voiture piégée devant le pavillon de la famille Rivinck. Les mesures de protection du maire d'Alès ont été renforcées hier soir à la demande du ministre de l'Intérieur. Le maire a donc été exfiltré de sa maison. Il est actuellement placé en lieu sûr. Jusqu'ici, Christophe Rivinck avait refusé la protection rapprochée. Il s'était en quelque sorte contenté d'un système de boutons d'alerte en cas de nouvelles menaces. Depuis le début de l'affaire, ces menaces sont prises très au sérieux. La semaine dernière, jeudi précisément, un courrier avait été déposé dans la boîte aux lettres de l'élu. C'est son épouse qui l'a vu la première. À l'intérieur, deux cartouches de 9 mm et un message intimidant pour lui demander de baisser la garde dans son dispositif de lutte contre le trafic de stupéfiants. Courrier attribué au groupe criminel marseillais, la DZ Mafia. Des tags menaçant également sur les murs de la clôture de sa maison. Le parquet d'Alès avait immédiatement ouvert une enquête pour menaces de mort et intimidation.
2: Et malgré ces menaces, Christophe Rivinck se veut combatif, rien ne m'arrêtera, je continuerai ma mission de maire, explique-t-il à Ici Garloser.
1: Un ultime vote aujourd'hui pour la très sensible loi d'urgence agricole.
2: Après les députés hier soir, elle devrait, sauf surprise, être définitivement adoptée au Sénat aujourd'hui, malgré les divisions sur le retour à titre dérogatoire de deux pesticides de la famille des néonicotinoïdes. À l'origine d'un bras de fer jusqu'au sein même du gouvernement, la ministre de l'écologie, Monique Barbu, ouvertement opposée au texte, est reçue en ce moment à Matignon, un rendez-vous avec le Premier ministre à qui elle pourrait remettre sa démission, comme le laisse entendre son entourage, Aurélie Herbemont.
4: Vraie menace ou simple coup de pression, difficile d'être totalement formel à cette heure. Une certitude, Monique Barbu a expliqué ce week-end de qu'elle était contre un retour de l'acétamipride. Ce midi, elle a annulé une conférence de presse consacrée au feu de forêt pour aller voir le Premier ministre à la place. Monique Barbu ne sera probablement pas à l'Assemblée à 15h pour les questions au gouvernement, selon un de ses proches, sauf rendez-vous à Matignon qui changerait tout. Monique Barbu n'est en tout cas pas la seule à être gênée par ce retour de l'acétamipride. Pas moins de 55 députés du camp gouvernemental ont refusé de voter la loi hier soir. Aujourd'hui, Sébastien Lecornu essaye de calmer le jeu. Le Premier ministre appelle à ne pas instrumentaliser cette loi et insiste sur un point. L'acétamipride, ce n'est qu'un article du projet de loi qui en compte plus de 70 pour soutenir les agriculteurs. Pas forcément suffisant pour calmer la crise politique qui couve.
2: Et de son côté, la ministre de l'Agriculture, Annie Genevard, salue une mesure pour mieux protéger les agriculteurs français contre la concurrence déloyale européenne.
1: Et les incendies ont déjà parcouru 42 000 hectares en France.
2: Un niveau jamais égalé à cette période de l'année, c'est le triste bilan issu du système EFIS, un réseau de satellites européens en place depuis 20 ans maintenant. Et chaque jour, ici, on mesure un peu plus l'effet du dérèglement climatique avec des feux plus intenses, plus nombreux. Hier soir encore, près de 3000 campeurs ont été obligés de fuir à cause des flammes. La côte vendéenne a été touchée par deux départs de feu aujourd'hui fixés, Manon Fersing.
5: Oui, le plus important au Sable d'Olonne. Un incendie s'est déclaré en fin d'après-midi près de la voie rapide, puis il s'est très vite propagé à la végétation côté Olonne-sur-Mer, à des arbres, des arbustes, de la prairie, et surtout, il s'est rapproché d'un camping. Le camping Le Trianon, dont les 2200 vacanciers ont dû être évacués. Une cinquantaine d'habitants d'un lotissement ont dû se confiner chez eux à cause de la fumée. Et les 130 pompiers qui sont intervenus ont eu besoin de renforts aériens pour venir à bout de ce feu. Un avion Dash qui a répandu un produit qui permet de retarder l'avancée des flammes et deux avions Air Tractor qui ont, eux, largué de l'eau. En tout, 13 hectares ont brûlé. Les secours ont également pris en charge un vacancier du camping qui a fait un malaise cardiaque. À Saint-Jean-de-Mont, là, le feu est parti d'un d'un cabanon à l'intérieur d'un camping. Il s'est propagé à plusieurs mobilhomes. Les 550 clients du camping ont dû être évacués. Le propriétaire, lui, a été brûlé à un avant-bras.
2: Marion Fersing d'ici, Loire-Océan. Dans le Var, le feu à Tarado et aux Arcs est désormais fixé. Mais la vigilance reste maximale. Le département fait partie des 6 du pourtour méditerranéen, toujours en vigilance orange canicule. C'est le cas aussi en Haute-Corse, où près de 600 hectares ont été parcourus par les flammes. La présidente des pompiers demande plus de moyens. Ceux engagés ne sont plus à la hauteur, s'alarme Hyacinthe Viani. Des incendies attisés par les fortes chaleurs et le manque d'eau. Tout le centre du pays est en situation de crise, en rouge écarlate sur la carte Vigie-Eau. En Creuse, depuis un mois maintenant, il est interdit d'arroser son potager en journée, de remplir sa piscine ou de laver sa voiture avec de l'eau potable. Des mesures pas toujours respectées, comme vous l'avez constaté, Robin Schmitt.
6: À côté d'un carré d'herbe brûlé par le soleil, une automobiliste fait briller sa Dacia blanche au Karcher.
7: Bonjour madame, c'est la police de l'environnement.
6: Rémi Maguin, agent à l'OFB, lui pointe l'affiche en lettres rouges.
8: Le lavage en station de service connectée à l'eau potable est interdit.
9: Ok. Non, mais j'avais pas vu le panneau et j'ai pas été sensibilisée, j'étais pas au courant.
6: L'interdiction est pourtant affichée clairement sur la borne où il faut choisir son lavage.
8: Donc à un moment donné, il faut faire un choix entre boire de l'eau au robinet et laver sa voiture.
6: Car un lavage, c'est au moins 50 litres d'eau potable consommée, explique Rémi Maguin.
10: C'est notre eau, hein. Donc c'est l'eau que vous prenez pour vous laver, l'eau qu'on prend pour boire. Et est-ce qu'il y a vraiment utilité de laver une voiture?
6: Qu'est-ce qu'on risque très concrètement à venir laver sa voiture comme ça?
10: Donc une verbalisation, donc c'est 1 500 € maximum, assez décourageant. Ouais.
6: Mais ça ne suffit pas vraiment à faire respecter les règles. Grégory Rollion est le chef adjoint de l'OFB en Creuse.
11: Malgré les affichages, malgré nos contrôles, on arrive encore à constater des gens qui lavent leur véhicule tous les jours.
6: Et si vous devez vraiment décrasser votre véhicule, c'est autorisé dans des stations de lavage qui utilisent de l'eau de pluie stockée et récupérée pendant l'hiver. Il y en a plusieurs dans la Creuse.
1: 13h07, nous évoquions la loi d'urgence agricole. Un autre texte est aujourd'hui entre les mains des parlementaires.
2: L'interdiction des réseaux sociaux aux enfants et adolescents de moins de 15 ans. Un texte cher à Emmanuel Macron. Il espère toujours le voir s'appliquer dès la rentrée de septembre. Ce serait une première en Europe. Alors, projetons-nous, Soizigbourg, que prévoit précisément cette loi ?
12: D'interdire purement et simplement tous les réseaux sociaux aux jeunes de moins de 15 ans. La liste noire des plateformes à bannir, voulue par les sénateurs, a finalement été supprimée, car contraire au droit européen, des exceptions sont tout de même prévues pour les encyclopédies en ligne et les plateformes éducatives. En pratique, à partir du 1er septembre, il sera impossible de créer un compte sur TikTok, Instagram, Facebook ou encore YouTube si on a moins de 15 ans. Mais aucune mesure dans la proposition de loi ne précise quelles méthodes seront choisies pour vérifier l'âge de l'utilisateur. Le texte laisse en fait le soin aux réseaux sociaux eux-mêmes de mettre en place un système pour le faire. Un flou dénoncé par plusieurs parlementaires qui s'inquiètent d'un contournement des plateformes. En Australie, qui a interdit les réseaux sociaux aux moins de 16 ans, une récente étude démontre que près de 9 adolescents sur 10 continuent d'utiliser leur compte.
2: Soizigbourg.
1: Pardon, 10 centimes en plus en 3 semaines.
2: Le prix de l'essence repart à la hausse et entame le budget des vacances. Après le gasoil, c'est au tour du samplon 95, le carburant préféré des Français, d'atteindre la barre symbolique des 2 euros. À ce tarif, on part moins loin. Comme vous le confiez, ces vacanciers Marie Maison pour ici Cotentin au camping municipal de Vauville à La Hague.
13: Sabine et Christophe profitent du soleil devant leur van. Ils arrivent du Morbihan.
14: C'est vrai qu'on devait partir au début dans les Alpes, suivre le Tour de France. Mais voilà, avec la hausse des prix du carburant, on a décidé de changer de fusil d'épaule et puis on va rester dans le coin.
13: Le camping jouxte une immense plage de galets aux eaux turquoises, un paysage cher à Manon.
15: J'habite Beaumont-Hague, donc à 10-15 minutes de Vauville, en voiture. Je suis maman solo avec mon petit garçon, donc les vacances cet été, c'est plus près de chez nous. C'est une plage qu'on adore ici. Et puis par rapport au budget, tout ça, c'est intéressant.
13: Comptez à peu près 14 euros la nuit en tente pour deux personnes avec une voiture, c'est moins de 10 euros la nuit en camping-car.
16: Non, c'est pas très cher la nuit et puis c'est super, on est à deux pas de la mer.
13: Réjeanne est une habituée.
16: Ça fait rêver, on s'endort avec le bruit de la mer au moins.
13: Un avis partagé par cette famille venue de Lisieux.
17: On devrait pas trop le dire, mais je crois que c'est un peu le plus beau coin du monde. Quoi.
13: Des vacances improvisées pour ces Normands.
18: Ah oui, notre petit déj ce matin. Ouais, ça n'avait pas grand chose. Déjà, c'était royal, on avait une tranche de brioche et on a fait de l'imagination de Nutella. on avoue, on est parti à l'arrache.
13: Bref, un coin de paradis sans prise de tête et abordable. Le camping municipal de Vauville est ouvert jusqu'au 15 septembre.
2: Et sur la route du Tour de France, c'est parti pour la dernière semaine de course. 16e étape avec un contre-la-montre en individuel entre Évian et Thonon-les-Bains. Départ qui vient d'être donné et on attend Tadej Pogacar à 17h15.
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12: Tout l'été, nous nous évadons ensemble, que vous soyez au travail, à la maison ou en vacances. L'idée, c'est de se changer les idées et de voyager au moins dans sa tête. Aujourd'hui, c'est ICI Pays de Savoie qui nous embarque dans une balade à Évian-les-Bains à l'occasion de l'épreuve du jour du Tour de France qui se déroule entre Évian-les-Bains et donc Thonon-les-Bains. Une balade qui nous fait remonter le temps à la fin du 19e siècle sur votre radio ICI.
31: Évian-les-Bains, c'est cette commune de Haute-Savoie, au bord du lac Léman, connue pour son eau minérale et ses thermes. Mais moi, j'ai envie de vous faire découvrir Évian à la belle époque, avec ses établissements art nouveau construits à l'âge d'or du thermalisme. Et à la fin de cet épisode, vous découvrirez comment Évian a été l'un des premiers décors filmés du cinéma au début du XXe siècle. Je m'appelle Charlène Villemer, je suis animatrice à ICI Pays de Savoie, et ce que j'aime à Évian, c'est son atmosphère paisible, hors du temps, cette sensation de ralentir le long des quais du lac Léman, avec la vue sur les montagnes avoisinantes, comme le Chablais, le Jura ou encore le Mont Blanc. Bienvenue dans Partir, Évian-les-Bains et son architecture thermale de la belle époque. Notre point de départ est à quelques pas du quai du lac Léman. Nous sommes plus précisément devant la gare aval pour emprunter le funiculaire d'Évian. C'est par ici qu'à la belle époque, les curistes arrivaient et montaient à bord pour rejoindre les hôtels et les thermes situés dans les hauteurs de la ville. D'ailleurs, la gare conserve encore aujourd'hui des aires de vacances avec sa devanture jaune pastel très lumineuse et ses fenêtres arrondies, un peu comme une maison de poupée. Dans le hall, il y a des carreaux de faïence, similaires à ceux du métro parisien. Et oui, ce n'est pas pour rien que le funiculaire est aussi appelé le petit métro évianais. Pour venir jusqu'ici, vous pouvez venir en voiture. C'est à un peu plus de 2 heures de route de Lyon, mais à Évian, les places de stationnement sont rares et le centre-ville n'est pas très accessible en voiture. Ce n'est donc pas très pratique. Je vous conseille plutôt de venir en train. Alors oui, c'est à 5h20 de Paris, mais une fois sur place, vous pourrez facilement visiter la ville à pied. C'est même très agréable. Et si jamais ça monte un peu trop pour vous, il y a des transports en commun et bien évidemment le funiculaire. Nous sommes à présent installés à bord du funiculaire. Et ce qui me frappe, c'est l'atmosphère. Le style rétro, les boiseries blanches et vertes, les bancs en bois verni, il a gardé son allure d'origine. On a presque l'impression de remonter le temps, les habits d'époque en moins. À bord, On est bercé par le roulement régulier des roues sur les rails. C'est très apaisant. Autour de nous défilent d'anciens établissements thermaux et des parcs arborés comme le Splendide ou le tout premier palace des Viandes Rhônées. Marcel Proust ou encore Gustave Eiffel y ont notamment séjourné. On entend les oiseaux chanter et on aperçoit du bleu entre les arbres. C'est le lac Léman. Après 15 minutes de trajet et après avoir desservi les 5 stations de la ligne, on arrive au terminus, situé dans un ancien chalet typique de Savoie. Pour emprunter le funiculaire, qui passe environ toutes les 20 minutes, il faut venir de fin avril à mi-septembre. Et oui, le calendrier de circulation n'a pas bougé depuis la Belle Époque. Et l'avantage, c'est que vous pouvez prendre place gratuitement, même avec vos animaux. Au fait, à l'extrémité du funiculaire, il y a une plateforme spécialement aménagée pour accueillir les poussettes, les vélos ou encore les bagages encombrants. Au passage, ça permet de voyager plus confortablement, sans gêner les autres passagers. Mais je vous ai promis de vous faire découvrir Evian et ses chefs-d'œuvre de la Belle Époque, et justement, le funiculaire nous dépose juste devant. On y va tout de suite. Nous sommes maintenant devant la buvette Cacha, perchée en hauteur à quelques pas du lac Léman. Quand on est face à cet établissement thermal Art Nouveau, ce qui nous frappe, c'est la singularité de ce lieu. Il est tout arrondi, avec des grandes baies vitrées, des vitraux colorés, et il est surplombé par une coupole. C'est ici que l'histoire thermale d'Evian a commencé, lorsqu'une eau aux propriétés diurétiques, capable de soigner les calculs rénaux, y est découverte à la fin du XVIIIe siècle par un marquis qui se promenait. Cette eau est devenue, au fil du temps, mondialement connue. Un premier établissement thermal a d'abord été construit au XIXe siècle, avant d'être remplacé par la buvette Cacha, en 1903, avec une architecture plus prestigieuse. Ici, les curistes venaient se détendre, bénéficier de soins et surtout boire l'eau. Derrière le bâtiment se trouve d'ailleurs la source Cacha. En fait, Cacha, c'était le nom du propriétaire du jardin, lorsque les bienfaits de la source ont été découverts. Depuis, une fontaine a été aménagée avec une mosaïque colorée et des motifs floraux. L'eau y coule toute l'année à une température de 11,6 degrés. Je vous conseille de venir avec des gourdes vides et de venir les remplir ici gratuitement. Pour les bébés, laissez-la reposer 24 heures avant de la boire pour qu'elle soit un peu plus tiède. Et oui, l'eau trop froide peut provoquer des troubles digestifs chez les plus petits. Nous sommes à présent dans le hall d'entrée de la buvette Cacha. Les voûtes et les grandes ouvertures vitrées donnent presque l'impression d'être dans une grande serre. La charpente de la coupole et les piliers sont en bois, ce qui donne un côté très chaleureux et enveloppant. Les vitraux aux motifs floraux filtrent la lumière du jour. Elle est douce et dorée. Romain Larcher est architecte du patrimoine. C'est lui qui a supervisé la récente rénovation de la buvette Cacha.
1: C'est un bâtiment qui effectivement est fait pour capter au maximum la lumière. La buvette Cacha, elle a été conçue pour un usage diurne, donc uniquement de jour. Le soir, on allait plutôt au théâtre ou au casino et la buvette Cacha était le lieu où on passait une partie de ses journées. On est dans un environnement où on est dans une atmosphère assez féerique, donc la lumière n'est pas trop violente et tous ces jeux de vitraux, toute la manière dont on travaille sur des vitraux texturés qui cassent un petit peu l'entrée de la lumière, qui lui donne une couleur, ça effectivement c'est un travail très très savant pour créer cette atmosphère vraiment unique.
31: La buvette est ouverte du mercredi au dimanche. L'entrée est gratuite et accessible aux personnes à mobilité réduite. Et si vous avez envie de replonger dans l'ambiance Belle Époque, chaque été, un festival est organisé avec une série de concerts et un bal costumé 1900. Pour plus d'informations, vous pouvez vous rapprocher de la Villa du Châtelet, située sur les quais.
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31: La buvette Cacha est pensée comme un temple de l'eau. À son centre se trouve une statue appelée Apothéose de la source Cacha. Elle symbolise la source sous la forme d'une nymphe. Avant, ce hall était un vrai lieu de mondanité. On venait pour se détendre, parler, mais il y avait aussi un salon de lecture et de correspondance. Et des musiciens jouaient deux fois par jour. Grâce aux travaux de rénovation, cet espace a retrouvé son allure de la belle époque.
1: On a refait, au sens strict du terme, uniquement une partie qu'on appelle le promenoir, donc qui est une sorte de grand préau qui avait disparu par un incendie dans les années 1950. On a eu le droit de le reconstruire uniquement parce que on connaissait intégralement la conception de ce bâtiment. On avait des plans, on avait des cartes postales anciennes, on avait aussi l'analyse de la construction existante qu'on a pu faire de notre côté. Et donc ça permettait de garantir qu'il n'y avait aucune marge d'interprétation dans ce qu'on faisait, qu'on n'était pas dans la fantaisie, qu'on n'était pas dans la création.
31: En repartant, ne manquez pas l'horloge clocher située à l'arrière de la buvette Cacha. Elle est recouverte de tuiles vernissées de couleur verte. À l'époque du thermalisme, cette horloge rythmait la vie des curistes pour leur rappeler leurs heures de soins. On redescend ensuite sur les quais pour nous rapprocher d'un autre établissement thermal, transformé depuis en lieu d'exposition, le Palais Lumière. Là aussi, l'héritage de la belle époque est encore présent. On y retrouve des vitraux semi-circulaires, aux motifs fleuris, une coupole et les vestiges des anciens bains. Juste à côté de cet établissement, un autre bâtiment attire mon attention. C'est la Villa Lumière. Aujourd'hui, c'est la mairie, mais à l'origine, c'était la résidence d'été de la famille Lumière. Celle d'Antoine et de ses fils, Auguste et Louis, les frères Lumière. Vous savez, les inventeurs du cinéma. Et oui, au début de cet épisode, je vous ai dit qu'Évian a été l'un des premiers décors filmés du cinéma. En fait, à la fin du 19e siècle, plusieurs films des deux cinématographes ont été tournés ici, sur les quais et au bord du lac Léman. D'ailleurs, ouvrez bien les yeux. Parmi les nombreux détails décoratifs, il y a parfois des clins d'œil discrets à cet héritage, des éléments artistiques presque caché, comme ce petit chérubin tenant une caméra au-dessus de l'entrée principale de la mairie. Si vous avez encore un peu de temps devant vous, si votre week-end n'est pas terminé, j'ai une dernière idée pour vous. On va naviguer sur le lac Léman. On est maintenant à bord du bateau, la Savoie, sur le lac Léman. Ce n'est pas un bateau comme les autres, puisqu'il s'agit d'une barque XXL avec deux grandes voiles triangulaires couleur crème, appelées voiles latines. En fait, c'est une réplique de la barque qui naviguait à la belle époque. Devant nous, s'étend l'immense lac avec les montagnes suisses, on est à deux pas de Lausanne. Pour l'instant, l'eau est encore calme car nous sommes proches de la côte, mais une fois parti, le lac bouge comme la mer. La barque La Savoie est la plus grosse barque à voile latine navigante du monde. Oui, du monde. Avec ses 35 mètres de long, 8 de large, 50 personnes peuvent monter à bord. D'ailleurs, je ne sais pas si vous le savez, mais Léman, ça veut dire lac. C'est pour cette raison qu'ici, on dit simplement le Léman. À la tête de cette immense barque, on retrouve Alexandre Pierlot. Il est aussi le président de l'association Mémoire du Léman.
4: Ces barques, à l'époque, servaient à transporter des pierres du petit village de Méry, qui est juste après Évian, et ils allaient les livrer essentiellement à Genève. Sur un bateau comme celui-ci, qui est une reproduction de 1896, on chargeait à peu près entre 150 et 180 tonnes de cailloux. Ils étaient trois membres d'équipage et ils pouvaient mettre 6 heures pour faire Méry-Genève, ou 6 jours, puisque tout dépendait du vent. En cas de mauvais temps, enfin en cas de manque de vent, avec le petit bateau qui est derrière nous, en fait, ils l'accrochaient à l'avant du bateau et ils avançaient à la rame.
31: Comptez 13 euros pour une heure de promenade et c'est gratuit pour les moins de 6 ans. Les navigations se font principalement entre avril et septembre. Pour moi, le meilleur moment pour naviguer, c'est le soir avant le coucher du soleil, un moment magique hors du temps. Mais ça, vous le découvrirez quand vous viendrez.
5: Mais oui, merci Charlène Villemer d'ici Pays de Savoie pour cette petite astuce. Partir à Évian-les-Bains, c'est aussi en réécoute sur ici.fr et sur l'appli Ici. Il y a également plein d'autres destinations qui vous donneront, j'en suis sûre, envie de voir du pays. Et il y en a vraiment pour tous les goûts. Aléria en Corse, Pau dans les Pyrénées-Atlantiques, Gérardmer dans les Vosges, mais aussi Nantes en Loire-Atlantique et bien d'autres, comme par exemple Voiron en Isère. C'est d'ailleurs là que nous partirons demain. Et il y a vraiment plein d'autres destinations, que ce soit pour des week-ends, pour des vacances ou juste pour voyager dans sa tête. C'est vraiment l'occasion d'écouter Partir. Dans quelques minutes, nous serons toujours en Haute-Savoie, Évian-les-Bains, mais cette fois-ci avec le Tour de France. Épreuve de contre-la-montre individuelle ce mardi, un peu plus de 25 km. Mais d'abord, musique avec U2, Where the Streets Have No Name, sur votre radio, ici.

0: Avnonem et YouTube dans la playlist de votre radio ici. Allez, il est maintenant temps de rejoindre les routes du Tour de France. 16e étape aujourd'hui qui se déroule entre Évian et Thonon-les-Bains. C'est une épreuve de contre-la-montre individuelle sur un peu plus de 26 km avec la côte de la Ringe au milieu du parcours quand même. Les premiers sont déjà partis et nous faisons donc un point sur la course avec ici radio officielle du Tour de France 2026.
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3: Et bonjour à toutes, bonjour à tous. Effectivement, nous sommes au bord du lac Léman pour ce contre-la-montre individuel. 16e étape du Tour, le seul contre-la-montre individuel de ce Tour de France. 26 km divisés en quelque sorte en trois parties. D'abord ça monte, puis ça descend, puis une partie plane en ville pour rejoindre Thonon. Bruno Blanza, vous êtes sur le parcours sur la moto ici, derrière quelqu'un qu'on connaît bien, Baptiste Westhoffer.
4: Exactement, le sanglier de Fouesnant, c'est l'un des chouchous effectivement du public français parce qu'on l'a déjà vu quelque part, Thomas, déjà en contre-la-montre individuel sur ses 144 km d'échappée en début de tour, c'était pour l'arrivée à Pau, on s'en rappelle, et là il est dans l'effort solitaire de nouveau, mais avec son vélo de chronomètre, on le voit avec sa roue lenticulaire, donc sa roue pleine à l'arrière. Dans cette montée, on arrive en haut de la côte de la Ringe, là, longue de 10 km, un petit peu plus de 4%, avec énormément de monde, on l'a vu, parce que dès qu'ils sortent de la rampe de lancement, les coureurs, eh bien, ils sont de suite déjà en train de monter. C'est le premier gros effort, on l'a vu relancer, se mettre en danseuse, lui qui est très encouragé, c'est le chouchou après Paul Sexas sur ce début de tour, et on le voit relancer avec énormément de monde et une carte postale fantastique aujourd'hui. On est autour du lac Léman et c'est juste génial. C'est encore une fois une vraie et belle fête populaire sur ce début de contre-la-montre.
3: Et les coureurs qui s'élancent toutes les minutes 30 jusqu'à Paul Sexas, vous en parlez, ce sera 17h09 et à ce moment-là, ce sera toutes les 2 minutes. 17h09, départ de Sexas, 17h11 de Del Toro, 17h13 d'Evenepoel et 17h15 du maillot jaune Pogacar. On suit tout ça évidemment tout l'après-midi sur votre radio ici.
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5: À Lourdes, partait la découverte de la flore locale pyrénéenne avec une série de randonnées proposées tous les jeudis matins. Le départ est prévu à 8h au pic du Gers et la randonnée dure 4h. Le tarif est de 15€. Inscription 06 32 57 03 95. Et du côté du répondeur, direction Arudy pour un déstockage de vélos ce samedi.
6: L'association humanitaire AFIMAD organise un déstockage de vélos reconditionnés le 25 juillet de 10h à 12h et de 14h à 17h. Une cinquantaine de vélos révisés seront mis en vente, taille enfant, ado et adulte. Alors, si vous cherchez un vélo pas cher, venez au siège de l'association 10 rue Saint-Gaudens à Arudy le 25 juillet. Une remise exceptionnelle de 10% sera accordée toute la journée.
5: Et pour nous faire parvenir vos événements et vos plans de sortie, rendez-vous sur le WhatsApp au 05 59 98 09 09.
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La musique de U2 sur la radio, 13h37. On vous souhaite une belle après-midi à l'écoute d'ici Béarn Bigorre. On vous accompagne tout le long de cet après-midi, notamment avec Thierry Sagardo-Itto et la chronique Affaires classées. On reviendra sur ces attentats de Madrid en 2004, sans oublier évidemment le Tour de France qui continue sa route aujourd'hui.

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2: À la Puerta del Sol, le cœur de la capitale espagnole, les citoyens font la queue pour donner leur sang dans un centre médical improvisé. L'enquête policière débute. Selon les premiers renseignements, ce sont 10 bombes dissimulées dans des sacs qui ont explosé entre 7h37 et 7h42 à l'intérieur de 4 trains bondés, partis 20 minutes plus tôt de la proche banlieue. Le bilan est terrible. Au fur et à mesure que les heures passent, on parle de plusieurs dizaines de morts et de blessés par milliers. Certains sont dans un état désespéré. Très vite, les principaux acteurs de la vie publique et politique prennent la parole. On sait que ce dimanche 14 mars 2004, dans 3 jours, les citoyens espagnols sont appelés à voter afin de désigner leurs représentants à l'Assemblée nationale.

0: pour les ministres du gouvernement Aznar, cette série d'attentats sanglants porte déjà, sans aucune hésitation, la signature de l'organisation terroriste basque ETA. À les écouter, dimanche, il faudra voter et dire non, sans hésitation, à l'ETA. Depuis plus de 30 ans, le groupe séparatiste basque sème la terreur dans tout le pays. De Séville à Bilbao, on ne compte plus les milliers d'attentats, les enlèvements, les assassinats. Une balle dans la nuque. Élus, militaires, journalistes se sentent en danger car ils se savent de potentielles cibles de l'ETA. En Europe et dans le monde, l'onde de choc est terrible. Chacun se souvient d'un autre jour funeste, 30 mois plus tôt, lors des attentats islamistes visant les tours jumelles à New York. Le 11 mars 2004 serait-il une réplique du 11 septembre 2001 ? Pour l'heure, hommage et soutien affluent de partout. Le Parlement européen interrompt sa séance matinale afin d'observer une minute de silence à la mémoire des victimes du terrorisme. Au parc des expositions de Madrid, on improvise une gigantesque morgue. Les familles de disparus arrivent. Elles affluent par milliers. À chaque fois, c'est le même scénario. On les appelle, on appelle des gens, des proches qui descendent au sous-sol. Et quelques instants après, résonnent les cris, les pleurs.
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0: William Scheller, les filles de l'Aurore, 13h et 54 minutes. Restez bien avec nous. D'ici un instant, c'est l'actualité nationale qui sera de retour. On est bien et on est ensemble sur ICI Béarn Bigorre.
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0: Passat, et au bout ne bresse pas à l'escoute d'ici, Béarn Bigorre, passez une belle après-midi.
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4: Le parquet anti-criminalité organisée saisi après de nouvelles menaces contre le maire d'Alès dans le Gard. Une possible voiture piégée attribuée à la DZ Mafia devant le domicile de l'élu, exfiltré la nuit dernière par les policiers du RAID. La compagne de l'élu avait déjà retrouvé il y a quelques jours deux balles dans sa boîte aux lettres. Elle fait planer la menace de sa démission. La ministre de l'écologie, Monique Barbu, est reçue depuis midi à Matignon. Après l'adoption hier soir à l'Assemblée de la loi d'urgence agricole et son article autorisant le retour de deux pesticides de la famille des néonicotinoïdes. Un ultime vote est prévu ce soir au Sénat. Son collègue à l'intérieur, Laurent Nunez, adresse lui un courrier au préfet. Il leur demande une mobilisation absolue contre les feux de forêt, alors qu'un tiers des départements du Grand Ouest et de l'arc méditerranéen est en risque élevé ou très élevé. Les réseaux sociaux interdits dès la rentrée scolaire aux moins de 15 ans. Le souhait d'Emmanuel Macron en passe de se réaliser avec deux votes attendus aujourd'hui au Sénat et à l'Assemblée. Mais des points d'interrogation persiste notamment sur les moyens utilisés pour contrôler l'âge des utilisateurs. Les bons chiffres du tourisme en France, les réservations sont en hausse cet été, entre 1 et 5% de plus selon les chiffres du ministre du Tourisme Serge Papin, avec des bons spectaculaires chez certains touristes étrangers, plus 16% chez les Sud-Coréens, 20% chez les Australiens et les Mexicains. Un contre-la-montre pour le maintien ou la conquête du podium, 16e étape du Tour de France, aujourd'hui en Haute-Savoie, 26 km entre Évian et Tournon-les-Bains.
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5: Et ces 26 km entre Évian et Thonon, les coureurs, les meilleurs en tout cas, vont mettre environ 34 minutes pour les parcourir, 34 minutes et 21 secondes. C'est pour l'instant le temps du meilleur coureur sur la ligne d'arrivée ici à Évian. C'est l'anglais Josh Starling, l'ancien champion d'Europe du contre-la-montre, un spécialiste donc contre-la-montre que les coureurs disputent donc en ce moment. Ils partent toutes les minutes 30 et puis ensuite ce sera toutes les 2 minutes pour les meilleurs au classement général. On suivra évidemment la lutte pour le podium entre Florian Lipovic, Paul Sexas, Isaac Del Toro ou encore Remco Evenepoel. C'est évidemment le maillot jaune, le leader du classement général, le Slovène Tadej Pogacar, qui partira en dernier. Lui s'élancera tout à l'heure à 17h15. Vous suivez ce contre-la-montre tout l'après-midi sur votre radio ici.
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0: Lou Betse au départ est bel et bien présent ce début d'après-midi et s'étend sur tout le Béarn et même en Bigorre ce mardi 21 juillet. Et Météo France nous le confirme, le ciel va rester calme et dégagé et un léger vent va balayer le Béarn pour apporter un peu de douceur dans l'air ce début d'après-midi. Côté température, il fait 31 degrés sur l'agglomération Tarbes, 30 degrés à Oloron-Sainte-Marie et Larens et nous irons jusqu'à 32 degrés ressentis à Soumoulou et Maubourguet.
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0: On va te la donner la nuit, Georges. Ne t'en fais pas. Mais en attendant, on va passer l'après-midi ensemble sur SI Béarn Bigorre. Il est 14h17. Restez bien avec nous. Ce sont trois chansons françaises qui arrivent. Et on a notamment un rendez-vous avec Céline Dion, Francis Cabrel et Alain Souchon. Bon après-midi à tous.
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0: Il est 14h30, c'est le moment de faire un point en direct sur la 16e étape du Tour de France et ce contre-la-montre de 26 km entre Évian et Thonon.
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3: Après la journée de repos hier, c'est un contre-la-montre aujourd'hui pour les coureurs du Tour de France. Un contre-la-montre assez court, 26 km seulement entre Évian et Thonon. Pour l'instant, c'est le Britannique Josh Starling qui est en tête, mais les meilleurs au classement général sont encore loin d'être partis. Contre-la-montre divisé en trois parties. La première est en pente, la côte de Laringe. C'est là que vous vous trouvez, Bruno Blanza, sur la moto ici.
4: Oui, près de 10 km, un peu plus de 4% de moyenne, alors qu'il y a Irouz Nouri qui passe devant nous dans cette montée. Là, on est à 4 km du sommet. Pas mal de coureurs qui se mettent en danseuse, hein, parce que une fois qu'ils sortent de la rampe de départ, de suite, ça monte avant de prendre un peu de hauteur et d'apercevoir le lac Léman magnifique sur notre droite. On est en face de la maison de Roger, figurez-vous. Ils sont là après avoir sorti avec les amis la télé quasiment sur la chaussée. Énormément de monde dans cette montée qui, je vous le disais, est assez compliqué. On est à Champange exactement, et en haut, tout en haut, il y a énormément de supporters de Paul Sexas que l'on attend tout à l'heure, la pépite française.
3: Ouais, Paul Sexas qui va pourquoi pas essayer d'aller chercher la troisième place au classement général. Pour l'instant, il est quatrième, le jeune coureur français de 19 ans, et il faut qu'il reprenne s'il veut être sur le podium du classement général ce soir. Eh bien, 25 secondes au Mexicain Isaac Del Toro qui détient pour l'instant cette troisième place au classement général. Les deux premiers, eux, vont sûrement se livrer un très beau match entre Tadej Pogacar, le maillot jaune, et Remco Evenepoel qui s'est imposé au plateau de Solaison, qui est un grand spécialiste du contre-la-montre. Et en plus, c'est la fête nationale aujourd'hui dans son pays, la Belgique. On continue de suivre cette étape contre-la-montre tout l'après-midi sur votre radio ici.
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0: Ce mardi, c'est le début du festival Equestria à Tarbes, un festival qui souffle ses 30 bougies et qui s'installe tout le long de la semaine dans la capitale bigourdane. Trois spectacles payants sont proposés dans la semaine et le premier sera le spectacle intitulé Prohibé de la compagnie Géole. L'entrée est de 27 euros et une représentation est prévue tous les jours de la semaine à 17h30. Ce soir, à l'espace 2015 de Larens, en Vallée d'Ossau, c'est un spectacle de flamenco avec Amaya et son ballet espagnol Media Luna qui vous sera proposé. Rendez-vous à 21h pour un voyage d'1h30 en Andalousie et l'entrée est gratuite. Enfin, les mardis musicaux de Navarinx vous donnent rendez-vous ce soir dès 20h au théâtre Pierre et Vestige pour une programmation rock avec notamment les groupes Fucking Freddy et Joe Dahan, l'ancien bassiste de la Mano Negra. Et si vous voulez nous laisser vos messages, rendez-vous au 05 59 98 30, 60.
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0: Alors, la voix de Lio, on la connaît bien, mais il faut se rappeler que derrière, c'est le synthétiseur de Jacquenot, une autre figure de la musique française des années 80 que l'on entend sur ce titre, Amoureux solitaire. Restez bien avec nous sur ici, Béarn Bigorre, Patricia Casse, Bruno Mars et Joe Dassin arrivent dans le poste.
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0: Et il y a un mot en gascon pour dire l'été indien, c'est l'estibet. On pourrait traduire par l'été grand et l'été prolongé. On vous souhaite une belle après-midi et un bel été sur Ici Béarn Bigorre.
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3: TikTok, Instagram ou Snapchat bientôt interdits aux ados français âgés de moins de 15 ans. Les sénateurs puis les députés examinent la proposition de loi pour une application envisagée à la rentrée. Un texte accompagné encore d'un grand flou sur les moyens pour contrôler l'âge des internautes. Une après-midi chargée au Parlement avec aussi l'ultime vote de la controversée loi d'urgence agricole. Après l'Assemblée, son adoption au Sénat fait peu de doutes, mais elle continue de crisper au gouvernement. La ministre de l'écologie Monique Barbu, opposée au retour des néonicotinoïdes, fait planer la menace de sa démission. Les incendies n'ont jamais été aussi virulents en France, ça se confirme avec les données du réseau de satellites européens EFIS. 42 000 hectares parcourus par les flammes, un triste record à cette période de l'année depuis le début des mesures, il y a 20 ans. Un projet d'action violente était bien en préparation contre le maire d'Alès. Confirmation cet après-midi du ministre de l'Intérieur Laurent Nunez après l'exfiltration en pleine nuit de l'élu du Gard menacé par les narcotrafiquants avec une possible voiture piégée devant son domicile. Le maire engagé contre le trafic et le narcotrafic se trouve désormais en lieu sûr. 9 mois après le spectaculaire casse au musée du Louvre, la galerie d'Apollon va rouvrir au public dès demain. Les visiteurs vont pouvoir de nouveau passer à travers cette immense salle typique du XVIIe siècle, mais toujours dépourvue de vitrines ou d'objets précieux. Les départs s'enchaînent depuis 2 heures maintenant sur le Tour de France. 16e étape sous forme de contre-la-montre en individuel en Haute-Savoie. 26 km de sprint entre Évian et Thonon-les-Bains.
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4: Et 56 coureurs ont déjà rallié l'arrivée de ce contre-la-montre, ont déjà parcouru ces 26 km entre Évian et Thonon. Bruno Blanza sur la moto ici, vous êtes derrière l'un des chouchous du public français.
5: Eh ouais, c'est le Breton Warren Barguil Morbihanais qui envoie et qui a pris de sacrés risques dans la descente après la longue montée de quasiment 10 km. Il y a une descente qui est dans un premier temps avec beaucoup de lignes droites et ensuite qui est très technique, des virages qui s'enchaînent. À un moment donné, eh bien, on s'est dit purée, il va finir dans le muret. Il est en train d'en terminer le retour vers Thonon-les-Bains pour cette fois-ci une dizaine de kilomètres tout plat.
4: Et pour l'instant, c'est le Britannique Josh Tarling qui est en tête. À signaler la belle performance d'un Finistérien, Thibaut Guernalec, qui est 5e provisoire. Les départs qui vont s'enchaîner jusqu'à 17h15 et celui du maillot jaune, Tadej Pogacar. Vous suivez ça tout l'après-midi sur votre radio ici.
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0: Lou Betsey au départ, oui, bel et bien présent ce début d'après-midi et s'étend sur tout le Béarn et même en Bigorre ce mardi 21 juillet. Et Météo France nous le confirme, le ciel va rester calme et dégagé et un léger vent va balayer le Béarn pour apporter un peu de douceur dans l'air ce début d'après-midi. Côté température, il fait 31 degrés sur l'agglomération Tarbaise, 30 degrés à Oloron-Sainte-Marie et Larens et nous irons jusqu'à 32 degrés ressentis à Soumoulou et Maubourguet.
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0: C'était Quatre Bouches sur Ici Béarn Bigorre. Restez bien avec nous. D'ici un quart d'heure, on fera un point sur la 16e étape du Tour de France. Mais en attendant, ce sont trois musiques françaises qui arrivent avec Michel Jonas, Stilto ou encore Daniel Lavoie. On vous souhaite une belle après-midi et restez à l'ombre quand même.
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0: Il est 15h30, c'est le moment de faire un point en direct sur la 16e étape du Tour de France, ce contre-la-montre de 26 km entre Évian et Thonon. Et je pense qu'avec les noms de villes d'étape aujourd'hui, personne ne va être déshydraté.
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3: Et peut-être une belle performance française sur ce contre-la-montre de 26 km entre Évian et Thonon. Belle performance de Bruno Armirail. Alors il n'est pas encore à l'arrivée, l'homme des Hautes-Pyrénées. Il lui reste une dizaine de kilomètres. Mais sur ce parcours, il y a ce qu'on appelle des points intermédiaires où on mesure le temps provisoire après avoir effectué une partie du parcours. Et bien Bruno Armirail, il était en tête au deuxième point intermédiaire. Il pourrait donc tout à l'heure prendre le meilleur temps, même si les Pogacar, Evenepoel et autres grands favoris, Paul Sexas aussi, de ce contre-la-montre ne sont pas encore partis. Ce contre-la-montre, il est composé de trois parties en quelque sorte. D'abord une montée, du plat pour finir, et entre les deux une descente qui peut être assez dangereuse. Écoutez ce qu'en disait un autre Français, le Finistérien Baptiste Westhoffer, qui s'était lancé parmi les premiers coureurs aujourd'hui.
4: La descente, moi j'ai vraiment pas pris de risque, mais j'ai peur pour certains des leaders qui vont faire la montée à fond et qui seront peut-être un peu moins lucides pour la descente. La descente est vraiment piégeuse avec beaucoup de virages qui referment, mais c'est quand même assez étroit, ce qui laisse pas beaucoup d'ouverture en sortie de virage.
3: Prudence donc pour les favoris, prudence pour tous les coureurs évidemment de ce contre-la-montre. On va être ensemble jusqu'à environ 18h, moins 10. Allez, puisque Tadej Pogacar, le dernier coureur, s'élance à 17h15 et que ce contre-la-montre, on met 34-35 minutes pour le parcourir dans sa totalité. Pour l'instant, le temps de référence a été établi par un Anglais, Joshua Tarling, ancien champion d'Europe du contre-la-montre, qui a bouclé ce contre-la-montre-là en 34 minutes et 21 secondes. Ce temps tiendra-t-il ? Combien de temps ? On le suit ça tout l'après-midi sur votre radio ici.

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1: À Lourdes, partait à la découverte de la flore locale pyrénéenne avec une série de randonnées proposées tous les jeudis matins. Le départ est prévu à 8h au pic du Gers et la randonnée dure 4h. Le tarif est de 15 euros. Inscription 06 32 57 03 95. Et du côté du répondeur, direction Arudy pour un déstockage de vélos ce samedi.
2: L'association humanitaire AFIMAD organise un déstockage de vélos reconditionnés le 25 juillet de 10h à 12h et de 14h à 17h. Une cinquantaine de vélos révisés seront mis en vente, taille enfant, ado et adulte. Alors, si vous cherchez un vélo pas cher, venez au siège de l'association 10 rue Saint-Gaudens à Arudy le 25 juillet. Une remise exceptionnelle de 10% sera accordée toute la journée.
1: Et pour nous faire parvenir vos événements et vos plans de sortie, rendez-vous sur le WhatsApp au 05 59 98 09 09.
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0: Didier Barbolivien, le titre Elle sur ici Bern Bigorre, il est 15h46. N'oubliez pas, c'est l'un des événements majeurs en Berne et en Bigorre cette semaine, le festival Equestria. On vous encourage bien évidemment à aller découvrir cet événement autour des arts et du cheval. Et ça commence aujourd'hui dans la capitale bigourdane.
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0: 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Bon après-midi à tous.
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3: Le nouveau procès de Cédric Jubilard n'aura pas lieu en septembre, mais au premier semestre 2027. Décision de la Cour d'appel de Toulouse annoncée cet après-midi pour tenir compte des aveux de l'ouvrier plaquiste. Il a reconnu il y a 2 semaines le meurtre de son épouse Delphine Ossaguel. De Marine Le Pen au cadre socialiste, les messages de soutien adressés au maire d'Alès sont unanimes. L'élu du Gard, engagé contre le narcotrafic, a été exfiltré par le RAID la nuit dernière alors qu'une possible voiture piégée se trouvait devant son domicile. Cette menace s'ajoute aux 2 balles trouvé dans la boîte aux lettres de Christophe Rivinck la semaine dernière et attribué à la DZ Mafia. Une après-midi chargée au Parlement avec 6 votes décisifs, notamment le dernier examen au Sénat de la loi d'urgence agricole critiquée pour son retour, le retour de 2 pesticides de la famille des néonicotinoïdes. Sujet de clivage jusqu'au gouvernement, la ministre de l'écologie Monique Barbu fait planer la menace de sa démission. Autre texte qui devrait lui être adopté sans difficulté, l'interdiction des réseaux sociaux aux moins de 15 ans, il pourra bien s'appliquer dès le 1er septembre, assure le gouvernement, malgré les zones d'ombre persistantes sur le contrôle de l'âge. 2 animateurs d'un centre de loisirs placés en garde à vue à Biarritz après des soupçons de viol et d'agression sexuelle. 13 victimes potentielles âgées de 3 et 4 ans ont été identifiées par les enquêteurs. Et puis la chasse aux secondes se poursuit pour les coureurs du Tour de France. Les meilleurs du classement en général vont s'élancer dans les prochaines minutes sur ce contre-la-montre. 26 km en Haute-Savoie. Tadej Pogacar, le maillot jeune, partira à 17h15.
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4: Et 97 coureurs sont pour l'instant arrivés au bout de ce contre-la-montre de ces 26 km entre Évian et Thonon. Et c'est un Français qui a le meilleur temps, le coureur des Hautes-Pyrénées, Bruno Armirail. Écoutez-le.
5: Assez satisfait, j'avais un bon temps d'avance quand même dans la montée. Bon, j'ai perdu après un peu, je me suis fait un petit peu peur dans la descente. Du coup, j'étais plus trop confiant dans les virages, mais bon, j'ai tout donné. On verra ce que ça donne à l'arrivée. Personnellement, j'espérais un top 10, un top 5, ça serait encore mieux pour refaire un peu comme l'année dernière. Faire 4e l'an dernier, c'était quand même exceptionnel.
4: Bruno Armirail qui avait terminé donc 4e d'un contre-la-montre du Tour, c'était l'an dernier, il le disait à Caen. Pour l'instant, il est donc en tête devant d'autres spécialistes, l'anglais Josh Starling et l'italien Filippo Ganna. Qui pourra le détrôner si jamais quelqu'un est amené à le faire? Eh bien, on suit tout au long de l'après-midi ce contre-la-montre sur votre radio ici.
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0: Que vous sortiez de la sieste ou du travail, c'est un grand soleil qui vous accompagne cet après-midi et selon Météo France, cette tendance va continuer en fin de journée et en soirée en Béarn, en Bigorre, avec toujours ce vent léger qui nous accompagnera en fin d'après-midi. Du côté des températures, elles sont encore au-dessus des valeurs saisonnières, comme à Lourdes où il fait 32 degrés, 33 degrés dans le Vic-Bilh et dans le Montanerès, et nous irons jusqu'à 34 degrés ressentis sur le plateau de Gers. Ce soir, c'est une nuit calme et étoilé qui nous attend.
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1: Vous sortez de la sieste, vous avez les yeux à moitié ouverts, vous êtes en voiture, vous êtes en train de travailler, en train de bricoler chez vous. On vous accompagne tout le long de cet après-midi, notamment avec Pierre Salle qui va arriver dans un instant avec les mots doc, sans oublier l'humour en tube et ou encore la chronique Affaires classées avec Thierry Sagardo-Itto. Mais pour l'heure, c'est la musique qui continue avec le Toulousain Jean-Pierre Madère et le titre « Disparu ».

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1: Et que le moment, sus, ici Béarn Bigorre, d'a retrouva à Paysal, d'a la chronique Les mots d'or, que bam parla de la mude. Las montagnes.
2: 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Depuis la plus haute antiquité, les populations de nos montagnes ont pratiqué un pastoralisme transhumant qui consistait à faire profiter les bêtes des herbages montagnards l'été et de les faire descendre vers le nord, parfois bien loin, l'hiver. 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Le mot transhumance existe aussi en langue locale, la transhumancia, mais d'ordinaire on ne généralise pas, et en Valle d'Aspe par exemple, on dit ue saudo pour désigner un déplacement sur les estives. Le berger responsable du troupeau en déplacement porte le nom de Mayurau et il est investi traditionnellement de la responsabilité des bêtes autant que de celle des hommes. C'est lui qui, pendant les mois passés sur les estives, rend la justice. Et ce, depuis des temps immémoriaux, comme en témoigne l'effort, le décan, soes le Mayurau de la cabane, deu fa dreta au cuyala entre los pastus et guardes de bestia sur los diferences d'humadies et interès de quets. Sur les packages d'altitude, l'été, chaque bête est marquée du signe de son propriétaire. Des fentes ou des trous aux oreilles pour les vaches, et des taches de différentes couleurs et de différentes formes, placées sur différentes parties du corps pour les brebis. Et puis, que hieren lustringerus, metaus, campanas, esquires, cairats, burrumbas ou autos barlangos. C'était les sonailles que l'on faisait porter aux bêtes, et parmi elles, notamment, celles plus expérimentées que les autres, qui devaient servir de guide. Mentionnons enfin le fameux ganchu, bâton portant un crochet, la ganche, en son extrémité, et servant à attraper les brebis par la patte. 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

Toujours à l'écoute d'ici Béarn Bigorre, il est 16h14, d'ici un instant c'est la chronique L'Humour en Tube qui va arriver, et si vous êtes du côté du quartier du Hedas, la Ciutat qui est un tiers-lieu, vous propose actuellement une exposition autour du jeu traditionnel des quilles de neuf, c'est l'occasion de découvrir ce jeu ancestral béarnais et bigourdan.

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0: 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À 16h21, c'est le moment de retrouver l'humour en tube. Et il va être question de malbouffe.
1: Ce qui va nous exterminer, c'est la sauce samouraï. C'est pas le réchauffement. Sauce samouraï, pour ceux qui connaissent pas, c'est contre-intuitif. Plus t'en manges, moins tu ressembles à un samouraï.
2: Oui, c'est vrai qu'avec la sauce samouraï, on vire plutôt sur le sumo assez rapidement. Donc ça fait partie des petits ingrédients cachés qu'il faut repérer si on ne veut pas avoir besoin d'un tractopelle pour passer à table. Mais d'après Naïm, il faut aussi éviter certains slogans publicitaires.
1: Et les pubs autorisées toujours de la malbouffe. McDonald's, venez comme vous êtes. Autrement dit, vous embêtez pas à faire d'efforts vestimentaires. Nous, on fera pas d'efforts culinaires. Quick, nous, c'est le goût. Ah bah t'as le Covid depuis 1970, hein, tonton, hein.
2: Ah, c'est sûr que dans certaines enseignes, c'est pas tous les jours la fête aux papilles, hein. Mais bon, chaque génération a sa madeleine de Proust. Et puis entre 5 fruits et légumes par jour et 3 paquets de chips, pour certains, le choix n'est pas du tout cornélien.
3: Je suis addict à la malbouffe. Moi, quand je vais faire mes courses, on dirait que je prépare l'anniversaire d'un adolescent de 14 ans. La caissière, elle est là, oh, des chocobons, des chipsters et du Fanta. Vous fêtez l'anniversaire de votre petit frère, c'est mon dîner, Corinne, d'accord? T'es pas obligé de juger les gens qui ont des addictions au sucre, en fait. Moi, si je fais le fameux test ADN, tout le monde connaît là pour connaître ses origines, je connais déjà le résultat. Ils vont me dire, félicitations, monsieur, nous avons de vous annoncer que vous êtes un putain de M&M's.
2: Ben oui, à force, c'est sûr qu'on va muter génétiquement. Hein. Il y aura des purs M&M's comme Jeremy Nadeau, et puis des M&M's croisés Tagada, des Tagada croisés Schtroumpf piquant. Mais bon, s'il y a aussi des purs carambars avec des blagues carambars, on n'est pas complètement foutus.

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0: Il est 16h30, c'est le moment de faire un point en direct sur la 16e étape du Tour de France et ce contre-la-montre de 26 km entre Évian et Thonon.
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3: Un Français provisoirement en tête de ce contre-la-montre entre Évian et Thonon, mais ça va peut-être pas durer très longtemps. On y revient dans quelques secondes, mais on retrouve d'abord Bruno Blanza. Vous avez fait le parcours à plusieurs reprises, Bruno, sur la moto ici, avec une sacrée ambiance.
4: Ouais, exactement, c'est ça qui est phénoménal. Très honnêtement, il n'y a pas 10 mètres, je pense, sur les 26 km de circuit, lors desquels on ne trouve pas un spectateur, que ce soit des enfants, des grands-parents. Ça passe dans quelques villages et ça passe proche de certaines maisons. Tout à l'heure, on était à côté de celle de Roger, qui avait sorti même la télé devant son portail, à 3 mètres de la chaussée, pour voir les cyclistes. C'est aussi ça, le Tour de France. Et Roger nous disait qu'il appréciait énormément ça. Il était déjà là lors du dernier passage du Tour de France ici à Évian. Et puis que dire de cette vue magnifique sur le lac Léman, ce lac naturel en forme de croissant, là, sorte de frontière naturelle à cet endroit-là entre la Suisse et la France. 70 km de long, une quinzaine de large. C'est aussi le décor de ce chrono individuel du Tour de France qui va donner tout à l'heure une belle lutte entre Cadors.
3: Ouais, et pour l'instant, je vous disais tout à l'heure qu'un Français était en tête. C'était Bruno Armirail, le coureur des Hautes-Pyrénées. Eh bien, il vient d'être battu là il y a quelques secondes. C'est l'Italien Mattia Cattaneo qui a désormais le meilleur temps. Et puis, dans moins d'une heure, à présent 17h15, il y aura le départ de Tadej Pogacar. 2 minutes avant celui de Remco Evenepoel, le deuxième au général. Encore 2 minutes avant Isaac Del Toro et Paul Sexas qui partira lui à 17h09. Voilà. Eh bien, les Cadors que vous annonciez, Bruno Blanza, ils seront tout à l'heure sur le parcours. On continue de suivre cette étape tout l'après-midi sur votre radio ICI.
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0: Ce mardi, c'est le début du festival Equestria à Tarbes, un festival qui souffle ses 30 bougies et qui s'installe tout le long de la semaine dans la capitale bigourdane. 3 spectacles payants sont proposés dans la semaine et le premier sera le spectacle intitulé Prohibé de la compagnie Géol. L'entrée est de 27 € et une représentation est prévue tous les jours de la semaine à 17h30. Ce soir, à l'espace 2015 de Larens, en Vallée d'Ossau, c'est un spectacle de flamenco avec Amaya et son ballet espagnol Media Luna qui vous sera proposé. Rendez-vous à 21h pour un voyage d'1h30 en Andalousie et l'entrée est gratuite. Enfin, les mardis musicaux de Navarinx vous donnent rendez-vous ce soir dès 20h au théâtre Pierre et Vestige pour une programmation rock avec notamment les groupes Fucking Freddy et Joe Dahan, l'ancien bassiste de la Mano Negra. Et si vous voulez nous laisser vos messages, rendez-vous au 05 59 98 30 60.
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1: 16h40, vous êtes toujours à l'écoute d'ici Béarn Bigorre. D'ici 20 minutes, c'est la rédaction d'ici Béarn Bigorre qui sera de retour avec l'actualité locale. Mais pour l'heure, c'est le moment de retrouver Thierry Sagardoito avec sa chronique « Affaires classées » où il est question des attentats de Madrid en 2004.
2: À la Puerta del Sol, le cœur de la capitale espagnole, les citoyens font la queue pour donner leur

jour, les citoyens espagnols sont appelés à voter afin de désigner leurs représentants à l'Assemblée nationale. Pour les ministres du gouvernement Aznar, cette série d'attentats sanglants porte déjà, sans aucune hésitation, la signature de l'organisation terroriste basque ETA. À les écouter, dimanche, il faudra voter et dire non, sans hésitation, à l'ETA. Depuis plus de 30 ans, le groupe séparatiste basque sème la terreur dans tout le pays. De Séville à Bilbao, on ne compte plus les milliers d'attentats, les enlèvements, les assassinats. Une balle dans la nuque. Élus, militaires, journalistes se sentent en danger car ils se savent de potentielles cibles de l'ETA. En Europe et dans le monde, l'onde de choc est terrible. Chacun se souvient d'un autre jour funeste, 30 mois plus tôt, lors des attentats islamistes visant les tours jumelles à New York. Le 11 mars 2004 serait-il une réplique du 11 septembre 2001 ? Pour l'heure, hommage et soutien affluent de partout. Le Parlement européen interrompt sa séance matinale afin d'observer une minute de silence à la mémoire des victimes du terrorisme. Au parc des expositions de Madrid, on improvise une gigantesque morgue. Les familles de disparus arrivent. Elles affluent par milliers. À chaque fois, c'est le même scénario. On les appelle, on appelle des gens, des proches qui descendent au sous-sol. Et quelques instants après, résonnent les cris, les pleurs.

0: and Friends avec le titre Canción del Mariachi. C'est un groupe local, mais on ne sait pas dans la chanson si c'est un mariachi mexicain ou un mariachi espagnol qui fête deux jours après encore le sacre de l'équipe nationale espagnole à la Coupe du Monde de football. Restez bien avec nous, Laurent Voulzy arrive en musique d'ici un instant et d'ici 10 minutes, c'est le rendez-vous avec l'actualité.
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1: Et on passe l'après-midi ensemble sur ici Béarn Bigorre. Bienvenue à tous, il est 17h. S'informe avec vous à 17h, Yannick Damon, bonjour.
2: Bonsoir Hugo, bonsoir à tous. Deux animateurs d'un centre de loisirs de Biarritz ont été arrêtés et placés en garde à vue ce mardi pour viol et agression sexuelle sur des mineurs. Ils sont entendus pour des faits commis du 6 au 17 juillet dernier sur 13 enfants âgés de 3 à 4 ans. Dans une lettre envoyée aux parents, le maire de Biarritz, Serge Blanco, affirme avoir suspendu les agents municipaux visés par ces procédures judiciaires. Le premier âgé de 36 ans est titulaire de son poste depuis 2 ans. Le second, âgé de 21 ans, est un saisonnier employé par la ville de Biarritz. 2 sapeurs-pompiers sont morts alors qu'ils luttaient cet après-midi contre un incendie à l'ouest de Bordeaux. Le feu s'est déclaré aux alentours de 14h30 près de l'aéroport de Mérignac. Un gigantesque panache de fumée noire est visible à des kilomètres. Plusieurs vols sont retardés ou annulés sur cet aéroport de Bordeaux-Mérignac. 2 hommes et une femme qui pilotaient un drone pour livrer de la drogue à des détenus de la maison d'arrêt de Pau ont été interpellés. C'était dans la nuit de samedi à dimanche. Ils s'étaient positionnés sur une des tours du quartier Saragosse. Ce sont des riverains qui ont donné l'alerte. Du cannabis, de la cocaïne, des téléphones portables et même une scie ont été livrés ainsi en plusieurs fois. Les 3 seront jugés jeudi au tribunal de Pau. Les 2 arbres touchés par le nématode du pin ont été abattus ce matin à Lescar. C'est le 3e foyer identifié en France. Les 2 arbres étaient situés sur une placette rue du Hameau de la Cavette. Le nématode du pin est un ver microscopique qui peut faire mourir très rapidement un résineux. C'est une menace évidemment pour les forêts landaises. Les agents de l'État et de la commune de Lescar vont maintenant inspecter les résineux dans un large secteur. Les riverains sont appelés à la vigilance. On va y revenir tout à l'heure dans le journal de 18h. Le Tour de France et Bruno Armirail qui signe un très bon chrono sur l'étape du contre-la-montre du jour entre Évian et Thonon sur les bords du lac Léman. Le Bagnérais, spécialiste de la discipline, est resté leader de la course un bon moment. Il est 2e pour l'instant. Les meilleurs sont en train de partir. Le maillot jaune Tadej Pogacar s'élance à 17h15. Vous suivez ce contre-la-montre sur ICI, la radio officielle du Tour de France. 17h03 sur ICI Béarn Bigorre. Il fait chaud cet après-midi, le mercure grimpe, Hugo.
1: Oui, et il dépasse même la barre symbolique des 30 degrés. Alors surtout dans le Béarn, du côté de la Bigorre, on est aux alentours des 27 à 29 degrés. Il fait beau partout sur nos 2 départements. Du soleil annoncé en masse aujourd'hui avec des températures qui vont baisser pour la nuit avec des températures comprises entre 21 et 22 degrés. Pour demain, les premières prévisions selon Météo France, c'est là aussi du beau temps avec de la température très fort dès le matin. Dès 8h, il fera, allez, 18 à 20 degrés. On va sortir une lunette de soleil encore. Hein.
2: Ouais.
1: Merci beaucoup Yannick.
2: À tout à l'heure, 18h.
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1: Allez, on reste dans le groove, comme avec la reine de la pop, c'est bien sûr Madonna à 17h03. Merci d'être avec nous. On passe l'après-midi ensemble et on est ravis de pouvoir la partager, que vous soyez en vacances ou au boulot. Eh bien, jusqu'à 19h, on reste avec vous. Ouais.

0: Madonna, 17h07 pour vous accompagner, c'est Into the Groove.
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0: Et bienvenue tout le monde et merci d'être avec nous cet après-midi. Vous nous écoutez au boulot, en train de trouver le temps long et de jeter de temps en temps l'horloge murale plus qu'angoissante du bureau. Ah oui, on l'a tous, hein, cette horloge sur fond blanc avec les aiguilles noires. Et plus vous la regardez, plus vous dites « Oh là, mon Dieu, qu'est-ce que ça va être long !» Mais rassurez-vous, nous, on est là pour vous faire passer le temps plus rapidement et pour ça, on a ce qu'il faut pour vous. On va vous emmener tester la cryothérapie à Balnéa et croyez-moi, ça va vous faire du bien. Mais avant ça, on a le nouveau Pierre Demar à vous faire écouter. Ça s'appelle « Je pense à vous ».

0: Pierre Demar, je pense à vous, c'était la nouveauté 17h11.
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0: C'est l'été, il fait chaud, il fait beau, alors c'est le moment de se faire du bien et de se tourner vers les endroits frais. Alors vous m'oubliez, hein, la clim du cinéma ou l'ombre des arbres au jardin massé de Tarbes. Non, là, aujourd'hui, on vous emmène dans l'endroit le plus frais de notre territoire et celui qui s'est porté volontaire pour faire trempette, c'est bien sûr Lucas de Rodoni-Béné.
2: Bon, je trempe un petit peu les pieds dans l'eau ici à Valnéa, à Loudenvielle. Avec vous, Sylvie, bonjour.
3: Oui, bonjour.
2: On est dans une salle. Bon, l'odeur, elle donne pas forcément envie. Ça sent un petit peu l'œuf pourri, mais c'est pour une bonne chose, c'est pour une bonne particularité, parce que c'est de l'eau thermale ici à Balnéa.
3: Oui, tout à fait. C'est de l'eau sulfureuse, hein, qui a des vertus dermatologiques, rhumatologiques et respiratoires.
2: Donc là, comment ça se passe? Je vois que les jets s'activent un petit peu au moment où je m'apprête à passer dedans. Qu'est-ce que ça va me faire? Je vais pas mourir, rassurez-moi.
3: Non, non, c'est très agréable, au contraire. Dans cet espace, donc là, à ce niveau-là, on peut masser les mollets, les chevilles. On a les banquettes chauffantes juste à côté, vue sur les Pyrénées, donc parfois qui sont enneigées, parfois avec des couleurs d'automne qui sont très jolies. On n'a pas toujours le même cadre. Ensuite, on a la cabine de glace qui est à 8 degrés avec le mur de glace, avec des glaçons. Donc on prend des glaçons pour se mettre sur les muscles, pour récupérer après les activités sportives, parce qu'ici on peut faire beaucoup de sport. On reçoit d'ailleurs beaucoup d'équipes de rugby, de foot, de basket qui viennent dans la salle à côté de Valgora et qui viennent après récupérer à Balnéa.
2: Alors, est-ce que c'est uniquement pour les sportifs ou pas cette cryothérapie, cette sorte de cryothérapie, ou alors, même si on n'est pas forcément sportif, on peut quand même prendre un petit bain de glace?
3: Non, ça fait toujours du bien, le froid, le chaud, on a des bains chauds, et après on vient donc au niveau du froid pour récupérer. C'est bien pour tout le monde, sportif ou pas sportif.
2: Bon, bah, je vous propose qu'on aille tester cette cryothérapie. Il fait froid à l'intérieur. Elle est à combien de degrés, cette chambre froide?
3: Alors, cette chambre est à 8 degrés, donc on la trouve très froide, hein. Parce que justement les autres bains sont chauds, ils sont à 32, 36, 38, donc ici on a l'impression qu'elle est très froide.
2: Donc là l'idée c'est que je mette ma tête ou que je mette n'importe quelle partie de mon corps sur les glaçons.
3: Voilà, contre le mur de glace, et après vous prenez des glaçons que vous passez sur les muscles, sur le corps, pour activer la circulation sanguine.
2: Bon bah c'est parti, je crois que je vais pas y échapper, allez. C'est un petit peu froid quand même, hein. Surtout quand on sort du bain chaud. On passe quand même d'une température de 36 à 8 degrés. C'est froid, mais finalement ça fait du bien. C'est juste ce petit cap mental à passer.
3: Voilà, tout à fait. Il faut le faire. Au début, c'est pas trop agréable, mais en fait, ça fait beaucoup de bien pour récupérer, pour la circulation, comme je disais. Voilà, il faut oser.
2: Osez venir ici à Balnéa, à Loudenvielle, vous serez hyper bien accueillis. Vous avez l'espace cryothérapie, vous avez même le sauna et on a aussi les bains avec différents degrés de température. On va de 32 à 36 et il y a même le bassin olympien. Merci beaucoup Sylvie.
3: Avec plaisir, à très bientôt à Balnéa.
0: Et merci aux équipes de Balnéa de nous avoir laissé entrer dans leur bassin pour, c'est vrai, congeler Lucas de Rodoni-Béné. Et si vous voulez aller dans le premier centre de détente en eau thermale dans les Pyrénées, vous pouvez préparer votre venue sur leur site internet balnéa.fr. Et en plus, en amont de cette émission, je suis allé voir quelques photos sur leur site internet. Si vous avez l'envie d'aller dans leur bassin dehors, vous avez une vue incroyable sur nos Pyrénées. Et ça, c'est juste fou. Allez, retournons dans les années 80. Plus précisément, le 13 février 1984. C'est la date où est sortie cette chanson de Lionel Richie. C'est Hello sur Ici Béa Bigorre.

0: Et cette chanson, elle est sortie sur l'album Can't Slow Down. C'était Lionel Richie avec son titre Hello. Bon, on va rester sur la simplicité au niveau des titres des chansons, puisque la prochaine musique que nous écoutons ensemble sur Ici Berne Bigorre, c'est Merveille de Jean-Louis Aubert. Ils ne se sont pas foulés, les types.
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0: Qu'est-ce que je l'adore cette chanson, surtout pendant l'été, elle sonne pas pareil, elle donne encore plus d'énergie. C'était Jean-Louis Aubert, c'est une merveille.
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0: 17h23, qu'est-ce qui vous donne le sourire pendant votre été? C'est vrai, ça peut être tout, hein. Ça peut être manger une glace au bord du Gave de Pau, randonner le long des lacs d'Ayous ou alors profiter d'un bon concert. Chacun a son petit plaisir et a sa raison de l'avoir. Pour Thibaut, lui, c'est la fête, et pas n'importe laquelle, la fête du Sud-Ouest, forcément.
2: Bonjour, je m'appelle Thibaut et mon petit plaisir pendant les fêtes, pendant l'été, c'est les fêtes.
1: Les petits plaisirs de l'été.
2: Du coup, parce que c'est convivial, on voit ses amis qu'on voit pas durant toute l'année. Là, ça permet de se retrouver autour de bons moments. Les apéros avant, on se retrouve, on rigole, on voit tous les copains. Et après, c'est la fête jusqu'à 5h, 6h du matin. Et ça fait toujours des bons souvenirs, des bonnes vidéos qu'on se rappelle tous les ans. Et c'est le petit rendez-vous annuel où on sait que... on va tous se retrouver, donc voilà. Ouais, là ça a déjà commencé, il y a eu Bayonne. Et là c'est le début d'Orthez. Donc on a fait mercredi soir pour se chauffer à la maison. Et là on a enchaîné hier soir. Donc ouais, un peu fatigué, un peu la voix cassée, mais toujours motivé. On va pas s'arrêter en si bon chemin. Non, on fait au feeling. On fait celles les plus proches, on les fait évidemment. Et après c'est en fonction du calendrier de chacun. On essaye de faire celles qu'on préfère. On a nos petites habitudes, quoi. Boire de la bière un maximum et un peu de jet aussi, parce que ça rince la bouche, ça fait qu'on a une bonne haleine le lendemain matin, c'est mieux. Toujours avec modération, on essaye. Je vous souhaite à tous et tous un très bon été, un maximum de bonheur et de petits plaisirs avant la rentrée.
0: Voilà, on est déjà dans l'esprit de la fête avec Thibaut qui a déjà la voix éraillée. Bon, en tout cas, merci à toi Thibaut, bonne fête à toi aussi. Et l'alcool, comme tu l'as dit, c'est forcément avec notre ami Modération. D'ailleurs, en parlant de fête de village, n'hésitez pas à faire parler vos animations sur le répondeur d'ici Béarn Bigorre. Vous nous laissez un message au 05 59 98 30 60. Juste après le bip, vous parlez et c'est complètement gratuit. Thelma Houston, Don't Leave Me This Way. 17h25.

0: Thelma Houston, Don't Leave Me This Way. Et cette chanson, elle a été adaptée en 1977 par une certaine Sylvie Vartan lors d'un concert live au Palais des Congrès.
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0: Il est 17h29, dans quelques minutes nous allons retrouver le Tour de France avec une édition un petit peu particulière aujourd'hui, puisque vous le savez, c'est le contre-la-montre individuel, c'est-à-dire qu'il n'y aura pas de séquence d'arrivée, nous n'allons pas suivre l'arrivée, mais on va faire un point sur cette étape pendant deux minutes, avec les équipes d'ici. Mais avant ça, on fait un tour sur notre répondeur.
2: L'association humanitaire AFIMAD organise un déstockage de vélos reconditionnés le 25 juillet de 10h à 12h et de 14h à 17h. Une cinquantaine de vélos révisés seront mis en vente, taille enfant, ado et adulte. Alors, si vous cherchez un vélo pas cher, venez au siège de l'association 10 rue Saint-Gaudens à Arudy le 25 juillet. Une remise exceptionnelle de 10% sera accordée toute la journée.
0: Eh bien, merci beaucoup pour ce répondeur et vous pouvez nous laisser nos messages au 05 59 98 30 60. Le Tour de France, on fait un point sur Ici Béa Bigorre.
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4: Et un homme est en train d'écraser ce contre-la-montre entre Evian et Thonon. Il est belge, il s'appelle Remco Evenepoel. Après une dizaine de kilomètres, il n'est pas encore au bout le belge, mais il a plus d'une minute d'avance sur Paul Sexas, Florian Lipovic et Mathias Kielmose. On attend le passage de Tadej Pogacar. Bruno Blanza, vous êtes dans la descente derrière Paul Sexas. Bruno Blanza sur la moto ici, piloté par Alexandra Bergel, qu'on va peut-être retrouver. Un petit mot justement sur Paul Sexas, qui est pour l'instant passé au sommet de la côte, puisque ce contre-la-montre, il est placé en plusieurs catégories, en plusieurs parties avec une côte à monter. Il est passé en quatrième position au sommet de la côte. Bruno Blanza.
5: Et il nous fait une sacrée descente, Paul Sexas, très honnêtement. Il n'y a rien à voir avec les premiers coureurs que l'on a vus, même ceux du milieu de peloton. On est dans une descente très technique, là, très honnêtement. Ça tourne sans arrêt. La chaussée est parfaite, hein, elle a été refaite. Il n'y a aucun problème là-dessus. Mais il trouve des angles assez impressionnants, le prodige français de 19 ans. Un coup à gauche, un coup à droite. Entre les deux virages, il n'y a même pas 20 mètres. Là, avant de retrouver des lignes beaucoup plus droites où il pourra faire parler sa puissance. Sens probablement, et il y a pas mal de spectateurs également, d'amoureux de la grande boucle dans cette descente, et ça c'est également à noter.
4: Et tous les favoris sont donc sur le parcours, il leur en reste environ la moitié à parcourir. Au deuxième pointage, donc en haut de la côte, Remco Evenepoel est en tête avec 14 secondes d'avance sur Tadej Pogacar, et ensuite tous les autres, que ce soit les Kielmose, Lipovic, Sexas ou Del Toro, sont repoussés à environ une minute. On vous donnera évidemment tous les résultats de ce contre-la-montre cette fin d'après-midi sur votre radio ici.
0: Merci beaucoup à vous Thomas Coignac pour vos commentaires et à Bruno Blanza qui était sur la moto de nous avoir fait vivre cette étape du contre-la-montre. Rendez-vous allez dans une heure pour le journal du Tour avec Gildas Menki. En attendant, Rose Laurence avec Africa.

0: Et c'était la chanson de cette Coupe du Monde 2026. Die Die avec Shakira et Burna Boy. Félicitations aux Espagnols de 1 d'avoir gagné et de 2 d'avoir éliminé l'Argentine.
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0: Et nous parlons d'un événement qui va arriver chez nous, le Grand Trail de la Vallée d'Ossau avec notre invité Sébastien Piccolo. Bonjour Sébastien.
2: Bonjour.
0: Vous faites partie des organisateurs de ce Grand Trail de la Vallée d'Ossau. 70 km le défi de taille autour de cette vallée en reliant l'école de Marie-Blanc et de l'Aubisque par les crêtes et les sommets. Les participants vont s'élancer en solo, en relais ou à deux. Le départ sera donné à 5h du matin à La Reims avec un passage de relais à Louvy-Juzon. Pour commencer, comment est née cette idée un peu folle de créer le Grand Trail de la Vallée d'Ossau, Sébastien ?
2: Cette idée, elle est née de l'association Pyrénées Aventure, qui est une association dont le siège social est à l'Escar, et qui regroupe un petit peu plus de 80 membres, qui sont tous des passionnés de sport au sens large, essentiellement de course à pied, de trail, d'aventure montagne, de raid, de cyclisme, de pouvoir créer un événement en Vallée d'Ossau qui sont nos terres d'entraînement et nos terres de pratique, parce qu'on est avant tout des passionnés et pour transmettre cette passion et transmettre aux autres coureurs la possibilité de courir une telle distance sur cet environnement-là qu'on connaît bien.
0: Et puis l'environnement, ça va aussi pouvoir leur permettre de voir des paysages juste magnifiques avec des parcours qui relient deux lieux mythiques du cyclisme, Marie-Blanc et l'Aubisque. C'est important pour vous de mettre en valeur ce patrimoine sportif ?
2: Oui, c'est très important. On a créé, depuis la création de ce trail en 2014. Alors moi, j'étais pas encore bénévole dans cette association-là. Je suis arrivé après, mais voilà, je dis ce qu'ont dit les prédécesseurs et encore mes collègues et amis de Pyrénées Aventure. La volonté, c'était de créer du lien déjà dans cette vallée d'Ossau, au travers des différentes communes, au travers des différents partenaires que nous avons, la commune de Lorenz, la commune de Rouvy, puis toutes les autres communes traversées, de bien s'ancrer, de créer de vraies relations qui permettent un climat de confiance pour l'organisation, une vraie unité pour faire profiter aux coureurs de cet environnement et d'une ambiance vraiment festive.
0: Oui, et puis ce départ, il sera donné à 5h du matin, de nuit. Ça promet une ambiance quand même assez particulière.
2: Oui, tout à fait, départ à 5h, qu'on essaye d'animer également avec pas mal de petites animations, un peu d'artifice au niveau du départ là, par la mairie de La Reims, et puis une ambiance qu'on essaie de créer pour susciter de l'engouement et des émotions avant le départ.
0: Comment vous expliquez que le trail, la course en montagne, connaît un tel boom, on va dire, avec autant de participants et autant de courses qui sont organisées ?
2: C'est difficile à expliquer. Je crois que on a souvent cet argument-là, mais c'est vrai que l'après-Covid a fait exploser les participants sur les courses, sur toutes les disciplines. Un temps, on disait que la course sur route était un petit peu boudée. Là, on se rend compte que même la course sur route établit des records de participants et même

0: 70 km autour de paysages qu'on connaît bien. Ça va être juste incroyable autour de Louvy-Juzon avec des cols comme Marie-Blanque et de l'Aubisque. Merci beaucoup d'avoir été avec nous.
1: Avec plaisir.
0: Et bon courage, surtout aux coureurs qui vont s'élancer, parce que moi, les 70 km, autant vous dire que je l'ai fait juste en voiture. Axel Bauer, les 100 titres cargo à 17h44. Et juste après, eh bien, on va vous offrir un cadeau, à condition, bien sûr, de gagner le mini-jeu auquel vous allez participer. C'est pas tout de suite qu'on appelle, mais restez quand même proche du téléphone, puisqu'on va jouer juste après Axel Bauer. À tout de suite.

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2: Et oui, il est déjà l'heure de nous appeler au 05 59 98 09 09 puisque aujourd'hui on vous emmène dans un canyon sauvage creusé par la Dour avec une Via Ferrata à la clé. Venez tester cette Via Ferrata au vertige de la Dour dans les Pyrénées, là où vous attend cette activité complètement incroyable. Elle est aménagée et sécurisée aussi, elle vous permet toute l'année de vivre une aventure inoubliable en pleine nature et de profiter d'une vue incroyable sur nos Pyrénées. On le rappelle hein, que c'est quand même une activité où il faut être en bonne condition physique. Pour ceux qui ne savent pas ce que c'est, on longe des falaises avec des espèces de marches qui sont fixées directement à la paroi. On est à plusieurs mètres du sol et c'est ça qui est sympa. C'est que ça nous met, voilà, ça nous met un peu les poils quoi. On a les frissons quand on fait cette activité et c'est vrai qu'on se sent petit par rapport à cette montagne. C'est ça qu'on aime. 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Un joli cadeau qui vous coûte quand même, qui vaut quand même 50 euros. Alors on vous les offre avec grand plaisir, il suffit juste de nous appeler dès maintenant.
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2: Sade avec Hang On To Your Love sur ici Bern Bigor. Le numéro de téléphone pour participer avec nous, c'est bien sûr le 05 59 98 09 09. Une activité à faire en famille ou à offrir à vos enfants, à vos petits-enfants pour vivre une expérience de dingue à travers nos Pyrénées et pouvoir aussi prendre le temps dans une après-midi, une journée de se reconnecter avec la nature. Surtout que ben, quand on regarde la météo, il fait beau, il fait chaud, alors c'est vraiment le moment de se ressourcer dans les Pyrénées et de faire un petit peu de sport, ça fait jamais de mal. Allez, vous nous appelez 05 59 98 09 09.

0: Sade, quel plaisir de l'écouter à 17h54, c'est Hang On To Your Love.
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0: Et nous jouons avec Elena d'Arros de Naye. Bonjour Elena.
2: Et bonjour tout le monde.
0: Apparemment vous êtes au bout du Rolls, c'est ce qu'on m'a dit dans les oreillettes. Pourquoi? Qu'est-ce qui se passe Elena?
2: Au bout du
0: Rolls, apparemment il fait très très chaud là où vous êtes, expliquez-nous.
2: Ah, c'est juste que je me suis arrêtée du coup parce que je roulais et que ma clim s'est arrêtée, donc les fenêtres sont fermées aussi pour qu'on entende mieux et du coup j'ai chaud dans ma voiture.
0: Oh mon dieu, Elena elle est dans un sauna en fait là.
2: Ah oui, exactement. On n'a pas assez chaud en ce moment donc on en rajoute une petite couche, mais c'est pour la bonne cause.
0: C'est pour la bonne cause, effectivement. C'est peut-être pour repartir avec ce passe-famille Vertige de la Dour à Bagnères de Bigorre, sachant que demain, vous avez quelque chose à célébrer.
2: Ah ben un peu, oui.
0: C'est quoi?
2: Un peu. Ah, c'est l'anniversaire de mon petit.
0: Oh.
2: J'ai 22 ans le 22 juillet.
0: Oh là là, 22 ans, 22 juillet, c'est beau en plus.
2: Oui, c'est ça.
0: C'est peut-être un signe du destin, Elena, pour lui offrir un joli cadeau avec le gâteau. On va pas vous faire perdre plus de temps que ça. On va lancer la roue parce que ce qui augmente chez vous, c'est la température. Donc on va vite savoir à quoi on va jouer, Elena.
2: Ça marche.
1: Le mini quiz.
0: Ok, le mini quiz, Elena, c'est très simple. Je vous pose, on va dire trois questions. Le but, me donner deux bonnes réponses pour valider ce cadeau.
2: Allez.
0: Elena, comment s'appelle ce grand jardin à Tarbes où on retrouve des pins tout au long de l'année?
2: Jardin Massé.
0: Oui, bonne réponse. Attention, deuxième question. Elena, comment s'appelle ce coureur qui vient de la Bigorre et qui a inscrit sur ce contre-la-montre le meilleur temps avant de se faire dépasser par Remco Evenepoel, le Belge, le Bigourdan qu'on cherche, et pour la team Visma, comment il s'appelle?
2: Oh là là. Bah là, je suis pas du tout le tour. Non, je travaille et puis bon, je suis pas hyper branché. Du coup, je vais pas savoir répondre.
0: Et c'est pas grave. Bon. Troisième question pour vous. Attention, Elena, la plus dure. Quelle est la radio qui vous fait gagner ce passe-famille Vertige de la Dour?
2: C'est Bern Bigorre, bien sûr.
0: Mais oui, Elena, mais oui.
3: Voilà.
1: Ouais. C'est gagné.
0: Et on chante déjà un joyeux anniversaire. Enfin, en tout cas, on le souhaite pas, non. Mais on pense non, à vous demain, qui allez lui offrir. Comment il s'appelle, votre fiston?
2: Maxime.
0: Eh ben voilà, on embrasse déjà fortement Maxime. Bon, je suppose qu'il écoute pas la radio à cette heure-là.
2: Non, il travaille. Il a un petit travail d'été là, donc occupé.
0: En plus, il est débrouillard, donc c'est vraiment super.
2: Exactement.
0: Ça, c'est cool. Elena, on vous laisse ouvrir les fenêtres, remettre la clim, parce que là, on sent qu'on en peut plus dans la bagnole.
2: Ah, oui. Oui.
0: Félicitations et
2: merci,
0: encore belle journée à vous. Offrez les mains.
2: Ça marche. Merci beaucoup. Bonne soirée.
0: À vous aussi.
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0: Et merci d'être avec nous sur ICI Béarn Bigorre. On est très content que vous puissiez passer votre fin de journée avec nous. Si vous rentrez peut-être des commissions, vous êtes dans la cuisine. Merci d'être fidèle à ICI Béarn Bigorre. D'ici quelques secondes, nous allons retrouver les infos avec Yannick Damon. On fera aussi un point sur cette météo et ces températures qui remontent.
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0: Et en attendant, on vous souhaite une très très belle fin de journée. Il est tout pile 18h. Les infos, c'est avec vous Yannick Damon.
3: Deux sapeurs-pompiers sont morts cet après-midi alors qu'ils luttaient contre un incendie à l'ouest de Bordeaux. C'est le ministre de l'Intérieur qui l'a annoncé. Les deux hommes sont morts en combattant un feu juste à côté de l'aéroport de Mérignac. Un feu qui s'est déclaré aux alentours de 14h30, Nicolas Joly.
12: L'incendie s'est déclaré il y a quelques heures, selon la direction de l'aéroport, contactée par ICI Gironde. Un feu de broussailles qui génère beaucoup de fumée. Une centaine de pompiers sont sur place, ainsi qu'une vingtaine de véhicules terrestres et des moyens aériens, Dash et hélicoptères. Les deux hommes, ces deux pompiers, sont morts en combattant l'incendie du bâtiment. C'est ce qu'a annoncé le ministre de l'Intérieur, Laurent Nunez, à l'Assemblée nationale. Le trafic est perturbé à l'aéroport, les décollages sont repoussés, mais les atterrissages peuvent avoir lieu, précise la rédaction d'ICI Gironde. À l'heure où l'on se parle, les routes pour accéder à l'aéroport sont coupées et les accès sont très complexes. Il est évidemment conseillé d'éviter le secteur autant que possible pour faciliter l'intervention des secours.
3: Emmanuel Macron adresse ce soir ses condoléances aux familles de ces deux pompiers décédés, à leurs proches ainsi qu'aux sapeurs-pompiers de France. Deux animateurs d'un centre de loisirs de Biarritz ont été arrêtés et placés en garde à vue ce mardi pour viol et agression sexuelle sur des mineurs. Le premier, âgé de 36 ans, est titulaire de son poste depuis 2 ans. Le second, âgé de 21 ans, est un saisonnier. Ils sont entendus pour des faits commis du 6 au 17 juillet dernier sur 13 enfants au total, âgés de 3 à 4 ans. Dans une lettre envoyée aux parents, le maire de Biarritz, Serge Blanco, affirme avoir suspendu ces deux agents municipaux. Deux hommes et une femme qui pilotaient un drone pour livrer de la drogue, notamment à des détenus de la maison d'arrêt de Pau, ont été interpellés. C'était dans la nuit de samedi à dimanche. Ils s'étaient positionnés sur le toit d'une des tours du quartier Saragosse. Ce sont des riverains qui ont donné l'alerte. Du cannabis, de la cocaïne, des téléphones portables et même une scie ont ainsi été livrés en plusieurs fois. Les trois seront jugés ce jeudi au tribunal de Pau.
0: Les deux arbres touchés par le nématode du pin ont été abattus ce matin à l'Escar.
3: Et c'est le troisième foyer identifié en France. Les deux arbres étaient situés sur une placette, rue du Hameau, de la Cavette. Le nématode du pin est un ver microscopique qui peut faire mourir très rapidement un résineux. C'est une menace évidemment pour les forêts landaises. Les agents de l'État et de la commune de l'Escar vont maintenant inspecter tous les résineux dans un large périmètre. Les riverains sont appelés à la vigilance. Ils ont un rôle à jouer, comme l'explique Valérie Revel, la maire de l'Escar.
13: Oui, il faut que effectivement tout le monde soit vigilant, les collectivités bien sûr, et après c'est aussi bien sûr aux habitants. Au-delà des 500 mètres, du kilomètre, c'est sur les 20 kilomètres aux alentours, de surveiller tout ce qui est résineux dans leur propre jardin, mais aussi lorsqu'ils se promènent dans les forêts, les sentiers, etc. Tout signe, en fait, tout symptôme de dépérissement d'un résineux qui du coup sera testé par les services de l'État pour voir s'il y a cette infection.
3: Et dans ce lotissement de l'Escar où se trouvaient les deux pins infectés, il n'y a finalement qu'une seule maison qui a un pin dans son jardin, c'est celle de Marie.
14: Madame la maire nous a dit que nous étions les seuls dans le quartier à avoir un pin. C'est plus dans les Landes qu'ici, c'est clair. Hein. Non, ici, il y a plus de palmiers que de pins. Donc ça ne va pas se propager tant que ça, je pense. Mais bon, après, il faut être vigilant, c'est sûr. Hein, parce qu'il est planté depuis plus de 20 ans. Donc oui, on y tient. Donc, on espère qu'il va pas attraper cette maladie. On va voir, on va être prudent.
3: On rappelle que le nématode du pin n'est pas dangereux pour les humains ou les animaux, seulement pour les résineux. L'hélicoptère du PGHM des Hautes-Pyrénées a été obligé de décoller cet après-midi pour venir au secours de deux randonneurs âgés de 40 et 50 ans. Ils s'étaient égarés dans le secteur de l'Ardidène. Ils ont perdu le chemin à la redescente et ont fait appel au secours. On rappelle qu'il faut partir en randonnée en montagne avec un minimum de préparation, avec une carte nécessairement dans son sac. Le Tour de France et la victoire de Remco Evenepoel il y a quelques quelques minutes sur le contre-la-montre entre Évian et Thonon sur les bords du lac Léman en Haute-Savoie. Evenepoel, qui reprend 28 secondes sur Tadej Pogacar, qui est toujours en jaune. Paul Sexas, le français, se classe 4e. Et Bruno Armirail signe aussi un très bon chrono. Le Bagnéret, spécialiste de la discipline, termine à la 8e place.
0: Une terrible désillusion pour la paloise Angel Hug au championnat du monde de canoë-kayak à Oklahoma City, aux États-Unis.
3: Oui, la française a été éliminée d'entrée sur la course individuelle de kayak cross. Angel Hug ne défendra pas son titre samedi. Elle a été déclassée pour une mauvaise position au départ de la course. Elle avait pourtant réalisé le meilleur temps. Tous les détails à retrouver sur ici.fr. Toujours plus chaud, encore plus chaud. Demain, on continue de faire grimper le mercure.
0: On dirait la phrase mythique dans Fort Boyard.
15: Toujours plus fort, toujours plus chaud.
0: Voilà, c'est pas ça exactement. Mais pour la météo, oui, c'est ce qu'on peut vous dire. Hein, pour la résumer, cette météo, résumée par Météo France, il fait chaud en Béarn et en Bigorre. Le mercure dépasse la barre des 30 degrés sur le Béarn. Du côté de la Bigorre, on tourne autour des 27 à 29 degrés pour cette fin de journée. Cette nuit, les températures vont baisser pour être comprises entre 21 et 22 degrés. Et demain, toujours pareil, il va faire beau, il va faire chaud. Pensez vraiment à sortir avec une casquette ou avec un peu d'eau dans le sac, surtout si vous partez faire une activité physique, même si nous ne sommes pas en vigilance jaune ou orange. Attention hein, quand même, soyez vigilants. Et pour demain, les températures maximales vont être comprises entre 33 et 34 degrés. Merci beaucoup Yannick Damon.
3: Merci à vous, bonne soirée.
0: Merci.
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0: Et c'est notre Béarnais d'adoption, bien sûr, c'est Daniel Balavoine à 18h06 qui vient pour commencer cette heure. C'est Sauver l'amour.

0: Et on vous a entendu hein, chanter dans votre voiture, dans la cuisine. Vous avez raison, elle est géniale cette chanson. C'était Daniel Balavoine, Sauver l'amour.
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0: Et bonne fin de journée à tous si vous nous écoutez sur votre radio locale, ici Béarn Bigorre. Vous êtes de retour de la côte landaise ou basque après avoir bien profité d'une journée plage. D'ailleurs, je suis sûr que si vous regardez dans le rétro intérieur, vous devez avoir vos pitchounes en train de bien dormir. Et si ce n'est pas le cas, bon courage à vous. En tout cas, on est très content de vous accompagner avec la musique qu'il vous faut. Amel Bent, l'amour ça se donne, c'est la nouveauté.

0: Le dernier titre d'Amel Bent, c'était L'amour, ça se donne.
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0: Et on est très content de vous accompagner dans cette fin de journée avec une belle histoire, une histoire qui concerne notre territoire puisque c'est un peu notre héritage à tous. Comme chaque jour de la semaine, Richard Lacazette, notre Stéphane Bernanou de Navarreins, nous replonge dans l'origine du Béarn et aujourd'hui, nous parlons des chemins de Saint-Jacques-de-Compostelle.
2: Après les forts et coutumes de Béarn, nous allons voir un autre événement marquant qui a touché et touche encore aujourd'hui notre Béarn, à savoir le pèlerinage de Saint-Jacques-de-Compostelle. Nous avions vu lors d'une précédente chronique que la religion occupe une place très importante au sein des sociétés européennes. C'est vraiment vers l'an 1000 que le christianisme se répand dans la population. Des puissantes abbayes sont fondées par les moines. On avait d'ailleurs cité celle de Luc de Béarn, qui deviendra un acteur majeur dans le secteur. Mais très vite, les pèlerinages s'intensifient, et le plus connu étant celui de Saint-Jacques-de-Compostelle. Moult pèlerins européens s'aventurent alors sur les chemins afin d'aller expier leurs péchés. Le Béarn se trouve alors sur le carrefour des grands chemins du pèlerinage. On compte à l'époque la voie de Provence, qui passe par l'Escar, la Commande et Oloron, la voie du Puy, qui passe par Larreul, Sauvelade et Navarreins, la voie de Bourgogne qui passe par Orthès, ou encore la voie d'Orléans qui passe par Sort-de-l'Abbaye. Alors aujourd'hui, les noms des chemins ont changé, mais ils sont toujours là. Hein. On retient surtout la voie d'Arles, la voie du Puy, la voie de Paris et la voie de Vézelay. Encore aujourd'hui, ce sont des dizaines et des dizaines de milliers de pèlerins qui passent par chez nous et au Pays Basque. Les gîtes pour pèlerins qui fleurissent un peu partout chez des particuliers ou dans les communes sont les dignes successeurs des gîtes et hospitaux que les moines et les seigneurs de Béarn ont fait ériger sur les divers chemins.
3: 6 km à pied, ça use les souliers.
2: Et pour terminer, j'ai ici un témoignage d'un moine qui date de 1140 et qui est tiré d'un livre qui se nomme « Le guide du pèlerin ». Oui, ça existait déjà à l'époque. Voyez comment il parle de nous, ou plutôt écoutez. Il faut 3 journées fatigantes pour traverser les Landes bordelaises. Puis, on trouve la Gascogne, riche en pin blanc et en excellent vin rouge. Elle est couverte de bois et de prés, de rivières et de sources pures. Les Gascons sont légers en parole, bavards, moqueurs, débauchés, ivrognes, gourmands, mal vêtus de haillons et dépourvus d'argent. Pourtant, ils sont entraînés au combat et d'une remarquable hospitalité envers les pauvres. Assis au coin du feu, ils ont l'habitude de boire tous au même gobelet. Ils mangent beaucoup, boivent sec et sont mal vêtus. Ils n'ont pas honte de coucher tous ensemble sur une même litière de paille pourrie. Les serviteurs avec le maître et la maîtresse. Et je vous laisse méditer là-dessus jusqu'à la prochaine chronique.
0: Merci beaucoup Richard Lacazette. Demain, toujours avec vous, on parlera de nos voisins les Espagnols et plus précisément de nos liens ancestraux. Et surtout, on parlera d'un territoire en particulier qu'on connaît bien. On découvrira l'Aragon avec vous, Richard Lacazette et vos histoires. En attendant, eh bien, c'est les Gypsy qui arrivent dans votre fin d'après-midi avec forcément Joby, Joba. Et juste après, ça sera Elton John et Kiki D avec un duo surprenant mais pour une musique vraiment géniale. C'est Don't Go Breaking My Heart, 18h17. Merci de nous avoir choisis.

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0: Elton John, Don't Grow, Breaking My Heart, 18h25. Qu'est-ce qu'on profite avec ce beau temps? C'est vrai, ça donne envie de sortir. Alors, vraiment, on a le sourire. On espère vous le transmettre sur ICI Béarn Bigorre. Dans quelques minutes, nous irons écouter le dernier titre de Céline Dion qui s'appelle Bonjour, Pardon, Merci, qui a été écrit par un Français. Vous le connaissez peut-être avec son tube avec Zaz, Animaux Sauvages. C'est Icar qui a co-écrit cette chanson avec, bien sûr, Céline Dion qui la chante, bien sûr. Et juste après, on vous donnera des bonnes idées de sortie pour profiter des activités autour de chez nous dans la semaine, dans le week-end, mais aussi pour profiter de notre été.
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0: Céline Dion avec son dernier titre composé par Icar, c'était Bonjour, pardon, merci. Et forcément, je rigole parce que Cynthia Lafontaine vient d'entrer dans le studio et on rigole de ce titre de cette chanson parce que on trouvait ça un petit peu loufoque, ce bonjour, pardon, au revoir, merci et puis quoi encore, salut, merci, à la bise, à demain. C'est ça qui nous fait beaucoup rire. Bon, allez-y Cynthia, parce que vous me faites beaucoup trop rire. Et maintenant, on doit se concentrer pour faire un point sur ce Tour de France avec une étape particulière. Aujourd'hui, c'était le contre-la-montre individuel. Et on fait un point sur cette victoire avec vous, Gildas Mengi. C'est à vous.
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2: La deuxième victoire consécutive pour Remco Evenepoel sur ce Tour 2026. En ce jour de fête nationale dans son pays, le Belge a écrasé le contre-la-montre individuel disputé entre Évian-les-Bains et Thonon-les-Bains. Paul Sexas, lui, est à l'heure au rendez-vous, quatrième. Bonsoir Thomas Coignac.
3: Bonsoir Gilda, bonsoir tout le monde.
2: Evenepoel, champion du monde du contre-la-montre et champion olympique de la spécialité, n'a laissé que des miettes à ses adversaires, Thomas.
3: Ouais, et y compris à Tadej Pogacar, d'ailleurs 28 secondes d'avance sur le maillot jaune. Si on cherche des éléments de comparaison, on peut remonter au Tour de l'année dernière. Evenepoel était déjà devant Pogacar sur le contre-la-montre de Caen, mais il y avait 16 secondes entre les deux. Aujourd'hui, il y en a 28 alors que le contre-la-montre est plus court. Eh bien, ça donne une idée de la démonstration du champion du monde et du champion olympique du contre-la-montre aujourd'hui en Haute-Savoie.
2: Sur ce seul contre-la-montre individuel de ce Tour, on attendait évidemment de savoir ce qu'allait faire Paul Sexas. Le jeune Lyonnais, on le sait, aime l'exercice. Il avait remporté le chrono du Tour du Pays Basque en avril dernier. Il est aussi champion du monde junior de la spécialité en 2024. Et Paul Sexas n'a pas déçu aujourd'hui, Paul. Thomas.
3: Ouais, il est quatrième. Hein. Il est quatrième. Alors certes, à 1 minute 16 de Remco Evenepoel. Certes, derrière Tadej Pogacar, c'était la première fois que les trois se battaient vraiment en conditions réelles quand tout le monde était au top de sa forme. La petite surprise, peut-être, c'est qu'il soit derrière le Danois Mathias Kielmose, mais ça n'aura pas tant d'importance au classement général. Il est dans les mêmes eaux, par exemple, qu'Isaac Del Toro, qui va devenir son plus gros adversaire pour le maillot blanc et le podium.
2: Effectivement, Paul Sexas continue d'épater sur ce Tour. Écoutez son directeur sportif, Julien Jurdi.
4: On avance comme depuis le départ. Honnêtement, on est dans une troisième semaine. C'est pas une grande surprise, qui est extrêmement difficile, notamment l'étape de samedi, qui est juste monstrueuse. Donc on va malgré tout avancer avec prudence. Voilà, on va essayer de faire le maximum, d'aller le plus haut possible au niveau du classement général, soyez rassurés là-dessus. On ne va pas se projeter sur un maillot blanc, sur un podium. Voilà, on va donner le maximum collectivement, individuellement. On sait qu'il y a trois batailles importantes à livrer jeudi, vendredi et samedi. On sait que les difficultés vont monter crescendo jusqu'à samedi. L'étape, honnêtement, samedi, elle est monstrueuse. Donc tout peut se passer. Voilà, et une fois de plus, on va avancer tous ensemble parce qu'il y a vraiment une très belle bataille à livrer.
2: Un contre-la-montre marqué par la chute dans un virage à droite du cinquième du classement général allemand, Florian Lipowitz. Clavicule touchée, c'est l'abandon pour l'équipier du vainqueur du jour. Lui aussi, comme Paul Sexas, avait bien préparé son coup, hein, côté tricolore. C'est Bruno Armirail, l'équipier de Vingegaard, qui n'est plus sur le tour, a possédé le meilleur temps provisoire. Voici ce qu'il disait une fois les 26 kilomètres avalés.
5: Assez satisfait, j'avais un bon temps d'avance quand même dans la montée. Et... ouais, j'ai perdu après un peu, je me suis fait un petit peu peur dans la descente. Du coup, j'étais plus trop confiant dans les virages, mais bon, j'ai tout donné. C'est un gros coup dur pour l'équipe, voilà, perdre Jonas, malheureusement. Donc, on se remotive, on va essayer d'aller chercher des victoires d'étape.
2: Et Bruno Armirail, finalement, a pris la 8e place de ce contre-la-montre à 1 minute 55 du Belge Evenepoel. Thomas Coignac, les autres Français sont un peu plus loin, mais avec un joli tir groupé.
3: Ouais, entre la 18e et la 21e place, hein, 18e Thibaut Guernalec, 19e Ewen Kostiou, les deux finistériens, 20e Lenny Martinez, le Nivernais, et 21e Aurélien Paré-Pinte, lui, évolué sur ses terres de la Haute-Savoie aujourd'hui.
2: Et au classement général, Tadej Pogacar reste leader et en jaune, avec désormais 4 minutes 32 d'avance sur Remco Evenepoel. Paul Sexas est toujours 4e et n'est plus qu'à 20 secondes du podium. Avec l'abandon de Lipowitz, Lenny Martinez passe à la 7e place et Jordan Jégat à la 9e, ce qui nous fait quand même 3 Français dans le top 10. On reste dans les Alpes demain avec une étape en ligne de 174 km entre Chambéry en Savoie et Voiron en Isère. Le peloton va traverser 2 parcs naturels régionaux, le parc du Massif des Bauges et celui de la Chartreuse. Le directeur du Tour de France, Christian Prudhomme.
6: 2 parcs régionaux splendides, la Chartreuse, les Bauges, avec une boucle au nord de Chambéry avant d'aller ensuite vers Voiron pour pour une étape dans des sites de montagne qu'on a voulu la moins rude possible, pour laisser une chance aux sprinteurs qui sont encore là ou aux baroudeurs. Un début d'étape, une première partie d'étape qui sera vraiment faite pour les baroudeurs, et ensuite il faudra résister aux équipes de sprinteurs qui tenteront de revenir sur la tête de course.
2: Une belle étape pour les baroudeurs ou une dernière occasion pour les sprinteurs. On suivra ça demain. Cette 16e étape, elle sera à vivre sur votre radio ici à partir de 13h30. À noter qu'hier, au cours de la soirée de la deuxième journée de repos, il y a eu de nombreux contrôles antidopage sur le Tour, notamment les équipes de Pogacar, du Belge Evenepoel, la Visma également, et puis la formation française Groupama FDJ United, dont avec des contrôles inopiné. Merci Thomas Coignac, vous étiez en direct de Thonon-les-Bains. Merci également à Lucien Lefebvre pour les liaisons techniques. Bonne soirée à tous et à demain.
0: Et merci beaucoup à toutes les équipes d'ici pour nous faire vivre le plus intensément et le plus proche possible ce Tour de France 2026. Merci à Thomas Coignac et à Bruno Blanza sur la moto ici et à Gildas Mengui d'avoir présenté ce journal du Tour. Allez, on chante avec Florent Pagny avant de s'intéresser à ce qui se passe sur notre télé. Si vous êtes des fans de la série Dallas, eh bien vous allez pouvoir vous refaire toutes les saisons grâce, eh bien on vous donne la solution dans quelques minutes.

0: Merci Florent Pagny pour cette chanson, c'était chanté.
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0: Et aujourd'hui, dans nos coulisses TV, Johan Rock nous emmène dans un ranch mythique du Texas.
2: Au début des années 80, il n'y avait que trois chaînes à la télé. Dallas, c'était le feuilleton préféré de ma grand-mère, celui qui, chaque samedi, à 20h30, faisait résonner dans son salon les premières notes d'un générique qui, encore aujourd'hui, lorsque je l'entends, me colle des frissons dans le dos.
3: Ton univers impitoyable.
2: Dallas, c'est l'histoire de la famille Ewing, une richissime dynastie qui règne sur le pétrole, au centre de laquelle on trouve l'odieux JR, mania sans scrupules. Pour lui, tous les moyens sont bons pour parvenir à ses fins. Trahison, haine, manipulation, intimidation, humiliation. Bienvenue au pays des bisounours.
4: Eh bien, je suis venu vous demander un emprunt à 3 mois.
5: Tout ce que vous voudrez, JR. Combien est-ce que vous demandez ?
4: Oh, sans vos chevaux, là.
5: Uh-huh.
4: Oui, voilà, j'ai rapidement besoin d'environ 200 millions de dollars.
5: Oui, alors nous aurons du mal à trouver 200 millions.
4: Oh, j'ai toutes les garanties qu'il faut.
5: Mais dans ce cas, nous pourrons rassembler une partie de l'argent.
4: Bravo ! Vous n'avez qu'à vous adresser à d'autres banques pour réunir le reste de l'argent.
5: Et bien entendu.
4: Bien, on s'arrange toujours.
2: Dallas fut la série la plus populaire des années 80. Lorsqu'à la fin de la troisième saison, JR est abattu, laissant penser qu'il est mort, 83 millions de téléspectateurs américains vont pleurer le héros qu'ils adoraient détester. Du jamais vu. À l'époque, le ranch qui servait de décor à la série était quotidiennement assailli de fans venus du monde entier, espérant voir, qui sait, peut-être JR pointer le bout de son nez.
6: J'ai peut-être mal compris JR, mais puisque la CIA est au courant, le plus simple serait sans doute de l'appeler.
7: Ils se lavent les mains de cette affaire, ils m'ont même fait des reproches.
6: Ils n'ont peut-être pas eu tort.
7: De quoi voulez-vous parler ?
6: Je ne doute pas qu'il y ait un problème, mais n'essayez pas de nous faire croire que vous êtes innocent dans cette sale histoire. Vous ne devez pas nous prendre pour des imbéciles à ce point-là.
7: Oh non, mais écoutez-moi ça. On croirait que c'est son problème.
8: Je commence à croire que c'est notre problème à tous, grâce à toi, JR.
2: Finalement, au début des années 90, les producteurs débrancheront définitivement la série. Et à revoir ce feuilleton, 45 ans après, on se dit qu'il a pris un coup de vieux, JR, un peu à l'image des années 80 et certains de ses préceptes. La flambe, la décadence et l'arrogance. Dallas, toute une époque. L'intégrale de la série à découvrir ou à revoir cet été sur la plateforme Prime Video.
0: Merci beaucoup, Johan Rock. On vous retrouve demain, même heure, même radio, sur ici, Béarn Bigorre. Gabriella Desmichel, le pullover blanc. Alors, quand on parle de pullover, ça me fait forcément penser à cette vanne dans La Cité de la Peur. Je ne peux pas vous la faire pour des raisons évidentes, mais si ce soir vous avez le temps, vous re-regardez ce film. Et moi, cette vanne me fait beaucoup rire. Voilà. On est très content de passer la fin de journée avec vous. Pardon. Je suis très fan de ce film et je suis très fatigué. 18h42.

0: Le pullover blanc. Je vous poserai pas la question par rapport à la cité de la peur. 18h46.
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0: Et sur la route, on vous parle d'émotion, de découverte et de fascination avec l'ASCO 4 qui vous invite à remonter plusieurs millénaires en arrière. Le Centre international de l'art pariétal célèbre en Dordogne ses 10 ans et vous donne rendez-vous tout l'été sur votre radio, ici Béarn Bigorre, avec Clément Leblond. Les animaux sont au cœur des peintures et gravures de l'ASCO, Clément.
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2: Dans la grotte de l'ASCO, il y a un bestiaire assez réduit finalement. Nos ancêtres ont choisi d'y peindre principalement des chevaux. 2000 images à l'ASCO, 900 animaux, 600 animaux authentifiés officiellement. Parmi ces 600 animaux authentifiés, on y retrouve 355 chevaux. Le cheval à l'ASCO, il a un style très particulier. C'est une petite tête, un gros ventre, de courtes jambes. On va aussi y trouver des aurochs, des taureaux, des vaches. Les aurochs, ce sont les ancêtres de nos bovins actuels. Tous disparus au XVIIe siècle. Ce sont des bovins absolument immenses. On va en compter environ 87 taureaux et vaches confondues. On va aussi trouver à l'ASCO des cerfs. Des cerfs, on en compte environ 85 et 3 biches. Des cerfs, c'est assez étonnant de voir des cerfs et pas des rennes, hein, puisque finalement, on sait que 90%, environ 80 à 90% du régime carné de la viande que mangent ces homo sapiens ici à la préhistoire, c'est le renne, et on n'en trouve aucun. À l'ASCO, on y trouve plutôt des cerfs. On va y trouver aussi, dans une quantité plus réduite, des bouquetins et des bisons. Donc ces animaux sont beaucoup plus rares dans l'art de l'ASCO, et tous ces animaux que l'on trouve ici sont tous toujours représentés dans le même style. Donc c'est vraiment un art à l'ASCO qu'on est venu certainement se transmettre de génération en génération, si plusieurs générations sont venus peindre ces parois autour de nous. Certains de ces animaux que l'on trouve sur les parois de l'ASCO, puis on peut les trouver en vrai finalement au parc du Tot qui se situe pas loin de l'ASCO 4. On va y trouver des aurochs, alors des aurochs reconstitués bien sûr, hein, puisque on est venu après le XVIIe siècle, après la disparition des derniers aurochs, croiser des races de vaches domestiques pour reconstituer des aurochs qui sont à ce jour d'une taille bien plus réduite que les aurochs préhistoriques. Dans ce parc, on y trouve aussi des bouquetins, ainsi que des chevaux de type Przewalski, hein, puisque les chevaux représentés à l'ASCO ressemblent beaucoup physiquement à ces chevaux de Przewalski que l'on trouve en Mongolie aujourd'hui.
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0: Merci beaucoup Clément Leblond, et on continue de découvrir l'ASCO 4 ensemble et ses innovations, ses secrets, ses découvertes ensemble tout du long de la semaine. Bruno Mars, On My Soul, 18h.

0: Waouh, Bruno Mars. C'est quelqu'un quand même. Hein. Est-ce qu'on peut quand même l'appeler le... Bah, le roi de la pop, c'est Michael Jackson, mais lui quand même, il en impose. Bon, je vous laisse chercher et on se redit après.
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0: Alors, on cherchait le nom à assigner à Bruno Mars. Est-ce que c'était le roi de la pop? Par contre, eux, c'est des véritables légendes. Ils en portent déjà un nom. C'est Queen avec Bohemian Rhapsody.

0: Quelle chanson incroyable, c'était Queen, Bohemian Rhapsody. Rendez-vous compte de la complexité de la production de cette chanson, c'était quand même fou, surtout pour l'époque. J'aurai l'occasion de vous en reparler plus tard, mais avant ça, on retrouve un artiste qu'on adore, c'est Nadao.
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0: Ici et ensemble, voilà nos valeurs sur Ici Béarn Bigorre. C'est l'heure des infos.
3: Un feu très violent et meurtrier s'est déclaré aujourd'hui près de Bordeaux, à côté de l'aéroport de Mérignac. Deux sapeurs-pompiers professionnels sont décédés en combattant les flammes. La préfète de Gironde et le patron des pompiers du département viennent de prendre la parole. Jules Brélaz, vous êtes sur place pour Ici Gironde. Les conditions météo ont rendu cette intervention particulièrement périlleuse.
4: Le contrôleur général des sapeurs-pompiers de la Gironde parle d'un très violent feu de forêt qui s'est déclaré à proximité directe de l'aéroport de Bordeaux-Mérignac. L'alerte est donnée à 14h08. L'incendie se propage alors dans une forêt de pins très dense à travers des arbres de plus de 15 mètres de hauteur. Attisé par des vents tournants, le feu saute à plusieurs reprises dans un secteur très sensible où se trouvent des usines et des lotissements résidentiels. La situation est qualifiée de très défavorable lorsque l'un des camions d'intervention se retrouve piégé par les flammes. À l'intérieur, deux sapeurs-pompiers professionnels qui perdent la vie. Ils venaient de la caserne de Saint-Médard-en-Jal. La préfète de la Gironde, Sophie Broca, parle d'une tragédie et d'un drame épouvantable. Une enquête judiciaire est ouverte, indique le procureur de Bordeaux, pour déterminer s'il s'agit d'un incendie d'origine accidentelle ou bien criminelle.
3: Et ce soir, l'incendie est maîtrisé. Emmanuel Macron adresse les condoléances de la nation aux proches des deux pompiers qui paient cette année un lourd tribut sur le front des incendies. Éric Brocardier est le porte-parole de la Fédération nationale des sapeurs-pompiers.
5: Le corps des sapeurs-pompiers du Gironde est touché. Le corps des sapeurs-pompiers de France est pleinement aujourd'hui touché également. La facture est trop lourde. Troisième sapeur-pompier, donc trois au total depuis le début de la saison feu de forêt que l'on perd. Donc aujourd'hui, encore une fois, la vigilance est de mise parce que comme vous le voyez derrière, il y a des vies. Il y a des sapeurs-pompiers qui sont au combat. Et derrière chaque uniforme, il y a des hommes et des femmes. Donc on appelle à la vigilance, encore à la prudence, de pas effectivement braver des interdits. Excusez-moi de la voix, mais c'est un peu des mois. Encore une fois, des sapeurs-pompiers qui sont au combat et qui perdent la vie.
3: Et autre foyer très actif dans le Var, à Pontevès, au nord de Toulon. Un incendie a parcouru 500 hectares, 150 habitants évacués et d'importants moyens mobilisés sur place depuis le début d'après-midi. Le nouveau parquet anti-criminalité organisée, créé spécialement pour lutter contre le narcotrafic, s'est saisi aujourd'hui après les menaces en série essuyées par le maire Les Républicains d'Alès, Christophe Rivinck, exfiltré de chez lui la nuit dernière par le RAID à cause d'une possible voiture piégée près de son domicile dans cette ville du Gard. Malgré la peur, les habitants expriment un soutien unanime.
6: C'est grave, ça me prendra l'État, c'est rentrer dans une spirale très dangereuse. Pour la ville, ouais, et où ça va aller aussi.
7: Non mais là, c'est inacceptable.
8: Bien sûr, mais c'est inadmissible ce qui s'est passé. Mais en plus, le pire, c'est que les menaces qu'ils reçoivent, ça vient pas de personnes qui habitent à l'Est. C'est des bandes organisées qui viennent d'autre part d'Alès, qui se disputent des morceaux de territoire, en fait. Du coup, ben, ça génère tellement d'argent qu'ils sont prêts à tout, en fait, pour s'assurer leur territoire, c'est tout.
9: Juste, j'ai peur, ben, pour lui, pour nous.
10: Protéger
9: le maire.
10: Et ouais. Bah, je dis, on ne doit pas s'en prendre à aucun élu, que ce soit à droite ou à gauche.
7: On va voir ce que la justice va faire et surtout l'enquête, on va voir ce que ça va donner. Quoi.
3: Réaction recueillie par Ici Gare Lozère. Plusieurs mois d'enquête supplémentaire avant le nouveau procès de Cédric Jubilard prévu en septembre. Il aura finalement lieu au premier semestre 2027, avec désormais les aveux du meurtre de sa compagne Delphine Ossagel. En première instance, l'ouvrier plaquiste a été condamné à 30 ans de prison. La France pourrait devenir ce soir le premier pays d'Europe à interdire les réseaux sociaux aux moins de 15 ans. La proposition de loi soutenue par l'exécutif a déjà été adoptée cet après-midi par les sénateurs. Elle doit maintenant passer à l'Assemblée, un texte salué par le psychologue Samuel Comblet, également directeur adjoint de l'association e-Enfance.
11: On a besoin d'avoir un texte qui réglemente et qui cadre un petit peu cette utilisation par les jeunes. C'est un changement aussi de paradigme parce que pendant des années, cet accès aux réseaux sociaux a été laissé aux enfants, aux adolescents et aux parents. Là, aujourd'hui, ça change un petit peu la donne. Ce texte oblige les plateformes à se responsabiliser et à prendre aussi part à cette protection de l'enfance, notamment en demandant à ces plateformes de mieux contrôler l'âge d'accès des jeunes et en mettant en place surtout des systèmes qui vont permettre de confirmer que l'âge déclaré ou l'âge en tout cas repéré de ces jeunes est l'âge réel et non pas un âge fictif comme c'est souvent malheureusement le cas.
3: Et si la proposition est bien adoptée, son application se fera en deux temps, le 1er septembre pour les nouveaux utilisateurs, le 1er janvier 2027 pour les comptes déjà créés. Au contre-la-montre, le Belge Remco Evenepoel s'impose sur la 16e étape du Tour de France et assure un peu plus sa deuxième place au classement général avec 28 secondes grappillées sur le maillot jaune Tadej Pogacar. Belle performance aussi du français Paul Sexas sur les terres de ses grands-parents. Il termine quatrième de l'étape et reste à 20 secondes du podium général.
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0: Et pour votre fin de journée, il va toujours faire chaud en Béarn et en Bigorre sur nos deux départements. Le mercure dépasse toujours la barre symbolique des 30 degrés, surtout du côté du Béarn où on atteint parfois dans certaines communes la barre des 34 degrés. Du côté de la Bigorre, il fait un petit peu moins chaud, des températures comprises entre 27 et 28 degrés. Pour la nuit, est-ce que nous allons avoir chaud sous les draps? Ça va un petit peu baisser, mais quand même 21 à 26 degrés annoncés, toujours du beau temps pour demain avec des fortes chaleurs.
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13: Bonsoir à tous. Allez, comme chaque soir, on va retrouver des amis de longue date. Avec eux, on a peut-être eu des débuts difficiles, mais au fil des années, on a appris à les aimer de plus en plus. C'est un lien fort qui nous unit. Je parle bien sûr de ces tubes des années 80 qu'on retrouve ce soir. Et ça commence comme ça.

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1: Peut-être que grâce à ce tube, vous allez vous souvenir où vous étiez durant l'été 86. Oh bah oui, on a beaucoup entendu Marc Lavoine durant cette période. Il est resté 19 semaines dans le top 50. C'est plutôt pas mal pour une chanson que sa maison de disque hésitait à sortir à cause du thème. Un crime passionnel. Bref, tout le monde peut se tromper. Alors s'il y en a un qui s'est jamais trompé en voulant traumatiser toute une génération avec le plus grand clip de l'histoire, c'est bien sûr Michael Jackson. Et bien sûr, c'est Thriller.
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0: Et si vous passez par Vittel cet été, vous serez sur les traces du tournage du clip de cette chanson. Le parc, la galerie thermale, les marches du palais des congrès, c'est là que ce duo a choisi de filmer cette chanson, devenue un tube en 88. Voilà, même dans 100% années 80, on vous donne des idées de petites virées, hein, c'est bien. Hein. Pour la suite de la balade, ça sera en musique avec Jean-Jacques Goldman, quand la musique est bonne, juste après ça.
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1: À Lourdes, partez à la découverte de la flore locale pyrénéenne avec une série de randonnées proposées tous les jeudis matins. Le départ est prévu à 8h au pic du Gers et la randonnée dure 4h. Le tarif est de 15€. Inscription 06 32 57 03 95. Et du côté du répondeur, direction Arudy pour un déstockage de vélos ce samedi.
2: L'association humanitaire AFIMAD organise un déstockage de vélos reconditionnés le 25 juillet de 10h à 12h et de 14h à 17h. Une cinquantaine de vélos révisés seront mis en vente, taille enfant, ado et adulte. Alors, si vous cherchez un vélo pas cher, venez au siège de l'association 10 rue Saint-Gaudens à Arudy le 25 juillet. Une remise exceptionnelle de 10% sera accordée toute la journée.
1: Et pour nous faire parvenir vos événements et vos plans de sortie, rendez-vous sur le WhatsApp au 05 59 98 09 09.

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2: Pour la suite, c'est encore un repère musical qui va vous permettre de retrouver où vous avez passé le mois de juillet 88. Car la semaine du 24 juillet 88, le numéro 1 du top, vous pouvez pas l'avoir oublié. Nuit de folie du duo début de soirée. Ça a passé en boucle dans toutes les discothèques de France, à la radio. Tiens, je suis sûr que ce soir, si vous êtes entre amis ou en famille et que vous rejouez ce titre, je parie ma paire de tongs que tout le monde va chanter. Vous avez les paroles? J'ai la musique? Ok, on verra. On y va, j'envoie la musique.
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0: Mylène Farmer, c'était Tristana. Un moment inoubliable lors de la tournée Nevermore, lorsque Mylène Farmer interprète ce titre dans un décor de clair de lune, au creux d'une statue géante de corbeau, c'était entre 2023 et 2024. Votre soirée continue en musique, en chanson, dès 20h. Dans un instant, vous allez retrouver les essentiels de l'émission Décibel avec Émilie Mazoyer. Ce sera après Francis Cabrel qui arrive avec Sarbacane, juste après ça.
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2: Bonsoir, je suis très contente d'être avec vous aujourd'hui.
3: Moi aussi, je suis très très contente que vous soyez là. Vous n'êtes pas venue toute seule, Mariam. À côté
2: je suis
3: de
2: là
3: vous.
2: Avec mon fils.
3: Mais oui, à côté de vous, ce beau jeune homme, c'est Sam Bagayoko. Salut Sam.
4: Salut, bonsoir tout le monde. Je suis très très ravi d'être là aujourd'hui avec ma mère.
3: Bah ouais, nous aussi on est très heureux. Mariam, on a beaucoup pensé à vous depuis l'annonce très triste au début du mois d'avril du décès d'Amadou. La dernière fois qu'on s'est vu, on était tous les trois dans le studio, vous, Amadou et moi, vous me présentiez cette chanson géniale. Qui était la première pierre de l'album L'amour à la folie. On a appris donc au mois d'avril la disparition d'Amadou. Et vous avez tenu, Mariam, à continuer à porter ces nouvelles chansons, cette musique, à sortir l'album cette année. Est-ce que ça a été un choix évident ou un choix difficile?
2: Bon, le début, c'est difficile pour moi. Mais comme c'est... Ça trouve que déjà, on a... Déjà fait l'album, on a été dans les studios, tout était fini. Donc, j'étais obligée de faire ça. Mais si le public continue à me soutenir, je continuerai à faire ça. Mais le début, vraiment, en ce moment, c'est très difficile pour moi parce que mon mari, c'est plus de 40 ans qu'on est ensemble. On faisait des choses ensemble, on composait, on voyageait ensemble. Donc, vraiment, c'est pas du tout facile pour moi. Mais comme mon fils est à côté de moi, l'an passé, j'ai dit à notre tourneur si elle peut nous aider pour que mon fils soit venir avec nous, faire les concerts avec nous. Donc, elle a accepté l'an passé seulement. Quand elle a passé et quand elle a comment dire accepté, donc on a continué à faire quelques concerts ensemble. Après, quand on est allé au Mali. On a fait quelques concerts là-bas aussi. Quand on est tombé malade, Amadou est parti. Donc, quand mon fils est à côté de moi, ça m'encourage, ça me soulage. Et puis, le public aussi, quand il continue à me soutenir, ça m'encourage, ça me soulage vraiment. Sinon, vraiment, c'est pas du tout facile pour moi.
3: Alors merci d'autant plus d'être là avec nous, Mariam. Mmh. Tous les artistes qu'on a reçus depuis le mois d'avril et à qui on posait la question justement de nous parler d'Amadou, tout le monde nous disait que ce soit Mathieu Chédid, très récemment Oxmo Puccino, tous ces gens voilà qui vous aiment et qui vous soutiennent et tout le monde
2: disait... On a travaillé avec eux aussi.
3: Ouais, ouais. Tout le monde disait, oh là là, on envoie de la force à Mariam, on envoie de l'amour à Mariam. Alors voilà, j'ai dit que je serais la messagère et que je vous passerai ces messages-là.
2: Merci.
3: Mais merci vraiment d'être là. Sam, merci aussi de rendre tout ça possible. Vous avez donc fait quelques concerts avec vos parents avant la disparition de votre papa Amadou. Maintenant, c'est vous qui vous tenez à la droite de votre maman sur scène. Comment ça se passe pour vous?
4: Oui, ça se passe très bien. Un peu dur, comme elle a dit. Avant que le papa ne décède, on avait commencé de faire la tournée ensemble. C'était beau de nous voir tous les trois ensemble faire une chanson. Donc, malheureusement, il est parti. Donc, je continue de faire cette trace-là. Et j'interprète quelques chansons du papa aussi, comme les chansons « Comme je pense à toi », comme « Dimanche à Bamako ». Deux de ses anciennes chansons aussi qu'il avait composées lorsqu'ils étaient très très jeunes, lorsqu'ils commençaient leur carrière. Donc tout ça pour enlever un peu la nostalgie aux gens, quoi. Donc j'accompagne ma mère, c'est un honneur et c'est un encouragement pour moi. Mm-hmm. Et vraiment, c'est une bonne chose aussi pour moi, ça me donne de l'expérience aussi.
3: Oui.
2: Jusqu'à présent, quand je monte sur la scène, le côté gauche, ça vient dans ma tête toujours, je vois Amadou. Il est avec sa guitare, il est à côté de moi. Des fois, quand on est sur la scène, on parle ensemble, on dit des choses ensemble entre nous deux. ça me manque. Mais mon fils est à côté de moi. Bon, ça va, quoi. Ouais. Sinon, toujours, ça vient dans ma tête, quoi.
3: La présence de Sam sur scène et également ce soir dans le studio de Décibel, ce qui permet de se rapprocher de la joie pure que l'on peut entendre sur l'album « L'amour à la folie ». Je pense notamment à cette chanson « Nakan ».
5: Levez-vous, levez-vous, c'est Amadou et Mariam. Dansez, dansez, dansez, c'est la joie partout.
3: La joie partout. Alors c'est évidemment très émouvant d'entendre la voix d'Amadou qui dit ça puisqu'il n'est plus là, et à la fois reprendre ce flambeau et défendre cet album, c'est aussi se balader partout dans le monde, puisqu'évidemment la musique d'Amadou et Mariam c'est une musique internationale, c'est se balader partout dans le monde et transmettre la joie. Est-ce que c'est pas quand même le plus beau métier du monde, ça, Mariam?
2: La musique?
3: Ouais, et transmettre la joie comme ça.
2: Ah oui, c'est un beau métier du monde, ouais. C'est un beau métier du monde.
3: Et vous pensez que Sam, qui donc est devenu musicien, il aurait pu faire autre chose? Ou alors, en grandissant auprès de vous, évidemment, il allait devenir musicien?
4: Bon, en fait, pour ma musique, ça a été quelque chose de naturel.
3: Voilà. C'est dans les gènes.
4: Voilà.
3: C'est
4: ça. Parce que j'étais au lycée, donc j'ai commencé par le rap avec mes amis.
2: C'est ça.
4: Ça trouvait qu'ils étaient en tournée en Europe, aux États-Unis, tout ça. Donc moi, j'étais au Mali avec les amis au lycée. On commençait par le rap, on faisait une ou deux chansons. On a fait les maquettes. Lorsqu'ils sont venus au Mali, qu'ils ont écouté nos maquettes. Après, j'ai commencé à jouer un tout petit peu la guitare.
2: On les a encouragés.
4: Voilà, ouais. Donc, c'est venu comme ça.
3: Vous étiez fière qu'il ait la fibre musicale, votre petit?
2: Oui, je suis fière de ça, que mon fils soit musicien, vraiment.

0: classique déjà, alors qu'il est sur un tout nouvel album, L'amour à la folie. C'est l'album dont Mariam est venue nous parler ce soir, et elle n'est pas venue toute seule. Sam Bagayoko, son fils, est là. Alors Sam, on a dit que vous étiez artiste, mais on ne vous a pas encore entendu. Mais moi j'ai mes archives, et votre groupe, Smod.
1: Voilà, Smod.
0: Ah bah c'était quelque chose, hein.

0: chanson, les dirigeants africains de Smod. Je vois que Mariam sourit. Ça, pour vous, c'est un tube, on est d'accord? Vous qui connaissez bien les tubes, Mariam.
1: Vraiment, c'est un tube, c'était bien à l'époque. Mais avant ça, je vais vous expliquer un peu. Mogolu, la Mogolu, ça s'adresse aux gens. Ça parle des voyages, ça parle des rencontres. Quand on voyage, on prend le train, on prend le bateau, on prend l'avion, la tente, tu te réveilles tôt, tu as froid. Tout ce qu'on fait dans le voyage là, c'est ce que j'ai dit dans Mogolu là.
0: C'est oui, ce qu'on dit. C'est ça. La chanson qu'on a entendue juste avant.
1: Voilà, avant ça. Voilà. Mais ça là, c'est la chanson des Sam qu'on est en train d'écouter.
2: Ouais. Smod, c'était vraiment notre époque, voilà quoi, très très engagé. Et c'était le début aussi qu'on venait sur la scène internationale. Mm-hmm. Donc,
0: ouais.
2: Voilà, les parents étaient à côté de nous qui nous soutenaient tout le temps. Donc,
0: c'était précieux ça pour vous, Sam, quand vous vous êtes lancé justement en dehors du Mali, partout dans le monde, hein, avec ces chansons, et notamment en France avec les dirigeants africains qui avaient vraiment bien marché. Oui. C'était précieux de demander à votre papa, Amadou, à votre maman, Mariam, des conseils, parce que eux, comme elle le raconte dans la chanson Mogolu, hein, les tours du monde, ils les ont enchaînés.
2: Bien sûr, à chaque fois qu'on fait des chansons, on les fait écouter d'abord. On demande leur avis, ils donnent leurs conseils. Mm-hmm. Et c'est vrai qu'à l'époque, on était vraiment très très jeunes.
1: Voilà.
2: Donc il fallait des choses comme ça, des mots très très engagés. Donc c'était comme ça. Mais ils nous comprenaient, ils nous disaient c'est comme ça, il faut partir ça à enlever ça, augmenter ça. Donc vraiment, ça nous a beaucoup aidé à ce qu'on soit comme ça aujourd'hui.
0: Mmh. Alors, sur ce nouvel album, L'amour à la folie, il y a tout un tas de chansons magnifiques. Je pense à celle où vous retrouvez Fally Ipupa. La chanson s'appelle Sonnefaux.

0: une chanson qui parle d'amour, Mariam, mais c'est pas une chanson d'amour, c'est une chanson qui donne de la force aux gens qui s'aiment.
1: Ouais, ça parle d'amour, ça parle. Et par exemple, quand on s'aime, il faut pas écouter de gauche à droite.
0: Ouais.
1: Sinon, il y a des gens qui sont mauvais, ils vont vous séparer. Donc, il faut faire la communication entre vous dans le foyer, dans la famille, dans les foyers. Il faut l'entendre. Il faut pas écouter les on-dit. Parce que si on écoute de gauche à droite, vous voulez vous séparer après, vous allez, ça va devenir,
0: Ah ben c'est compliqué si on commence à écouter les autres. Puis on peut se séparer pour de mauvaises raisons.
1: Voilà.
0: Et oui.
1: C'est des mauvaises raisons. Après, vous allez regretter. C'est pas la peine d'écouter les on-dit. Quand on aime quelqu'un, il faut pas écouter des on-dit. C'est ça, ça veut dire ça. Donc, on a composé cette chanson-là. Ça fait longtemps qu'on voulait travailler avec Fally Ipupa. À l'époque, là, on n'a pas pu se joindre. Après, on est rentré dans les studios. En ce moment, on devait partir au Mali. Donc, on a appelé Fally Ipupa et est venu. Donc, il est venu dans les studios. On a mis la musique, il a écouté, donc lui aussi il a ajouté ce qu'il doit ajouter, il a fait ça.
0: Sa partie, ouais.
1: Voilà, sa partie, après on est parti au Mali, Amadou est décédé, c'est comme ça. Sinon on se connaissait vraiment longtemps, ouais. Et c'est comme ça. L'amour qu'on a, on veut partager avec tout le monde. L'amour qu'on a, on veut partager cet amour avec tout le monde. Amadou et moi, on a fait plus de 40 ans, on ne peut pas dire qu'il n'y avait pas de problème. Il y avait des problèmes, mais on s'assoit. On trouve la solution, on s'assoit, on parle, il y a la communication entre nous, on parle, on s'excuse, on présente les excuses entre nous, on parle, on trouve la solution en un mot quoi.
0: Ouais.
1: Comme ça c'est fini, on continue. Voilà, sinon on ne peut pas dire qu'il n'y avait pas de problème, plus de 40 ans dans le foyer.
0: Ah oui, impossible.
1: Non. Voilà.
0: Bien sûr.
1: Mais vraiment, on se comprenait bien, on s'écoutait, on s'aimait, voilà, c'est ça notre force.
0: Eh oui, et qu'un vrai grand amour, ça mérite qu'on travaille dessus parfois, et oui, qu'on fasse des efforts. Ça, c'est un beau message, Mariam, parce que c'est vrai que nous, on est dans une génération peut-être où on se sépare un peu vite, on divorce un peu vite dès qu'il y a un problème.
1: Voilà.
0: Mais
1: c'est pas comme avant, c'est pas comme nous. Nous, on n'est pas comme ça.
0: Eh ouais.
1: Sinon, il y a plein de gens qui voulaient qu'on nous sépare, mais on n'a pas écouté les on-dit.
0: Ouais.
1: Donc on s'aimait, on s'écoutait, on trouve la solution dans les problèmes, vraiment. Amadou, vraiment, là où je suis là, vraiment, c'est quelque chose que j'oublierai jamais de ma vie jusqu'à ma mort. Chaque fois, chaque jour, Amadou, ça vient dans ma tête. Et puis la façon qu'il est parti, vraiment, ça m'a beaucoup marqué en un mot, ça m'a beaucoup marqué. Chaque fois que je monte sur la scène, jusqu'à présent.
2: Je n'arrive pas à oublier ce côté-là,
0: bien
2: c'est
0: sûr,
2: normal
0: voilà.
2: Parce que c'est plus de 40 ans sur scène. À chaque fois que sur la scène, tu vois avoir la place
1: de la place
2: personne.
1: De mon mari.
2: Donc,
1: voilà.
2: Ouais. Voilà.
1: C'est
2: mais on a un bon public, si le public est accueillant, les musiciens ils sont super avec elle. Donc,
1: ça m'encourage.
2: Voilà.
1: Vraiment, les concerts que j'ai fait, vraiment, le public était chaud. J'étais aux États-Unis, on a fait 7 concerts là-bas, tout le monde était chaud. Ils ont dansé, ils ont applaudi beaucoup, comme d'hab. Bon, vraiment, c'était bien. C'était bien.
0: Ah ouais,
1: ça m'a beaucoup encouragé.
0: En France aussi, il y a eu un concert fabuleux. C'était à la Cité internationale de la langue française à Villers-Cotterêts.
1: Voilà, Villers-Cotterêts, c'était très bien. Les gens étaient chauds. Ils ont applaudi, vraiment, ils m'ont encouragé. Vraiment, c'était très bien. C'était très, très bien.
0: Ah ouais.
2: C'était un premier spectacle, c'était un peu dur. Il y avait beaucoup d'émotions.
0: Mais pour le public aussi, je pense qu'il y avait beaucoup d'émotions. Parce qu'on vous aime beaucoup, on aimait beaucoup Amadou. Et donc, je crois que tout le monde a besoin de se retrouver ensemble. Il y a évidemment votre deuil intime et familial. Mais après, je pense que pour le public qui vous aime depuis... Alors, j'ai compté, dites donc, on a 27 ans d'amour avec vous. Puisqu'en 1998, au Transmusical de Rennes, vous nous aviez chanté...
1: Un bon souvenir.
0: Je pense à toi.
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0: Ensuite, il y a eu évidemment le dimanche à Bamako. Et puis, on a continué à vous écouter en 2008 avec l'essentiel album Welcome to Mali et cette beauté, Sabali.
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0: Et moi, je me souviens très bien de ces transmusicales de Rennes en 98.
1: C'est ça qui nous a lancé. Hein.
0: Mais
1: c'est
0: oui.
1: Ça qui nous a beaucoup lancé. Hein. On ne peut pas oublier ça. C'est un grand souvenir pour nous.
0: Ah ouais.
1: Je rappelle deux fois, à l'époque, j'étais vraiment stressée. À l'époque, on n'était pas connus ici, mais quand on a joué, je pense à toi, vraiment. Ils
0: ouais,
1: ont applaudi, hein. Vraiment. C'était très, très bien.
0: C'était un coup de foudre.
1: Ah oui, ça nous a beaucoup encouragés.
0: Ah ouais. Vous étiez tout petit, Sam.
2: Oui, c'est moi, oui, j'étais
1: vrai.
2: Vraiment.
0: Vous avez des souvenirs de cette époque-là ou pas? Quand vos parents commencent à devenir des stars en France et vous vous dites, ah, on va beaucoup prendre l'avion.
2: Bien sûr, oui, parce que je voyais les clips à la télé, donc
0: ouais.
2: Je pense à toi qui passais tout le temps sur des chaînes
1: oui,
2: françaises,
1: vraiment.
2: Tout ça. Donc, et puis j'appelais les amis, donc les amis m'ont dit, ah, j'ai vu tes parents à la télé,
0: oui.
2: J'ai vu tes parents. C'était génial ça.
0: Vous aimez bien ça, les festivals, parce que vous vous entendez toujours bien avec les autres artistes.
1: Oui, c'est vrai, j'aime beaucoup les festivals parce qu'il y a les rencontres avec des artistes et puis il y a beaucoup de gens, ils applaudissent. Vraiment, j'aime beaucoup les festivals.
0: Ah ouais, et puis, faut dire que les amis d'Amadou et Mariam, il y a Blur, il y a Kezia Jones, il y a Coldplay.
1: On a travaillé avec eux, tout ça. On a fait la première partie de Coldplay. On a travaillé avec Diamond, Sabali, ça veut dire la patience. On a travaillé tout ce que vous avez cité les noms là. On a travaillé avec Otmo Kutuno, tout ça, tout le monde vraiment.
0: Mathieu Cégid.
1: Mathieu Cégid, c'est la première personne qu'on a rencontrée quand on est venu en France. On a voyagé, on est parti en Angleterre. Donc même maintenant, il veut que j'ai fait le concert avec lui à Bercy. M, il a connu au Mali grâce à nous. On a fait le festival Paris-Bamako, il était là-bas. Donc M est très gentil avec nous, vraiment.
0: Mais on a hâte d'entendre ce que vous nous réservez ensemble pour bientôt. Vous nous l'avez dit tout à l'heure, Mariam, toutes les nouvelles chansons de L'amour à la folie avaient été enregistrées avant la mort d'Amadou mois d'avril dernier.
1: Si.
0: Voilà, vous aviez tout fini.
1: On avait tout fini. Tout était fini.
0: Est-ce que vous avez de bons souvenirs de l'enregistrement de cet album? Est-ce que tout s'est passé au Mali, à Bamako? Est-ce que vous avez enregistré dans plusieurs endroits? Comment c'était?
1: L'enregistrement, on a fait ici, à Paris ici,
0: si
1: je ne me trompe pas. Oui,
0: okay.
1: On a fait ici. Le dernier enregistrement, c'était Fali Poupa.
0: Oui.
1: Et puis, on a fait un enregistrement aussi à... Dans la chanson des M.
0: Oui.
1: Voilà, quelques parties dans la chanson des M aussi, c'est des souvenirs comme ça. Voilà, après ça, on est parti au Mali.
0: Et vous, Sam, à ce moment-là, quand les chansons étaient en préparation, au moment des enregistrements, etc., est-ce que vous faisiez partie des oreilles qui avaient le droit d'écouter avant tout le monde les chansons qui allaient arriver?
2: Oui, en fait, il y avait quelques maquettes qui ont été faites devant moi.
0: Ouais.
2: Donc, j'ai même participé à faire le cœur d'une des chansons aussi dans l'album. Quel écho.
1: Quel écho on a fait au Mali.
2: Voilà, j'ai participé.
1: On a fait au Mali.
2: On a fait quatre chansons au Mali comme ça. J'étais là, c'était les derniers souvenirs.
1: Oui, oui, oui, oui.
2: Voilà, j'étais là avec le papa, avec tout le monde. Donc,
1: Il a fait le cœur avec nous.
0: Voilà. Ah, c'est beau.
1: Si, c'est vrai.
0: Génial. Racontez-moi, Sam, comment ils travaillaient alors vos parents? Vous dites que vous étiez là au moment des maquettes. Alors, est-ce qu'il y avait un chef ou est-ce que c'était la démocratie sur les morceaux entre Amadou et Mariam? Comment ça se fabriquait?
2: Bah, presque au studio, c'est trouvé qu'ils avaient déjà travaillé ensemble, les deux. Ils travaillent ensemble d'abord, après ils nous font écouter. Donc dans le studio, et chacun amène sa partie, et ils se complètent quoi. Et ils sont comme ça, et c'était vraiment naturel chez eux de faire la musique. C'est comme si, y a une chanson qui vient, ma mère elle est très très forte en improvisation comme ça.
0: Et en mélodie. C'est la reine de la mélodie, voilà. Mariam.
2: Ça coule naturellement. Et
1: ouais.
2: Voilà, c'est comme ça.
1: Quand tu mets ta musique seulement, paf, moi je trouve quelque chose, j'improvise dedans.
0: Ouais.
1: Je suis comme ça.
0: Ça donne des chansons magnifiques que je vous recommande. L'album L'amour à la folie commence en vous souhaitant bienvenue à la maison.

0: un travail incroyable sur les voix, sur les guitares. C'est évidemment pour les guitares la partie d'Amadou qui nous a quitté. Sam, vous êtes guitariste. Ce genre de beauté là, Sabadjougou, c'est vous qui allez jouer ça sur scène maintenant?
1: Ben, j'aimerais bien, parce que tout ce que le papa il faisait un travail énorme. La guitare, quand même, plus de 40 ans de guitare, donc c'est vraiment
0: guitariste
1: un
0: exceptionnel.
1: Travail magnifique. Donc j'essaie d'interpréter des chansons, j'essaie d'apprendre ces lignes de guitare pour pouvoir les jouer. Donc je pense à toi, je la joue sur scène déjà. Voilà, donc pourquoi pas en 2026 d'autres morceaux, et je continuerai à apprendre ça, à les jouer. Voilà quoi, c'est l'un des un amour pour moi de jouer les chansons du papa.
0: Il y a aussi On veut la paix, parce que depuis leur premier album international, Amadou et Mariam, il y a toujours eu cette volonté de rassembler et de parler de la paix.
2: On veut

0: Beau. Mariam, important, hein, la paix.
1: Ah oui.
0: Vous voulez toujours en parler de ça.
1: Notre message, toujours, Amadou et moi, toujours, c'est message d'amour, message de paix, message d'entente. Le monde en a besoin. Surtout en ce moment, c'est le monde est un peu mélangé, donc il y a des problèmes partout. Donc je veux que il y a la paix partout. On veut la paix dans le monde entier.
0: Je me souviens de la chanson C'est chaud déjà où vous racontiez hein, sur l'album d'avant. Eh ouais. Vous vous souvenez, hein, c'est chaud et on veut la paix.
1: C'est chaud partout.
0: C'est vrai. L'amour à la folie, un grand amour, Mariam, avec Amadou, qui a créé aussi une grande et belle musique. Et on voulait vous dire merci pour ça. Et aussi, merci d'avoir cette force et ce talent de continuer à porter ce flambeau, parce que on serait trop triste sans vous.
1: On vous remercie beaucoup, vous les journalistes, vous nous avez beaucoup soutenus. Continuez à soutenir Mariam et son fils, vraiment, ça nous encourage. Ça me soulage beaucoup. On vous remercie beaucoup. Vous avez beaucoup fait pour Amadou et Mariam aussi.
0: Merci Mariam, merci Sam.
2: Merci.
0: À bientôt.
1: À la prochaine, merci beaucoup.
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0: Bienvenue dans Décibel, bienvenue ici, c'est le nom de la radio, c'est aussi le nom de ce studio. Elena, bonne année.
7: Merci, à vous aussi.
0: Ah oui, qu'est-ce qu'on vous souhaite pour 2026? Parce que là, j'ai fait un petit résumé en disant, oui, sortie de la Starac il y a 2 ans, et bah, depuis, pas de vacances, rien du tout, le premier album, la tournée et tout. 2026, vous avez envie que ça ressemble à quoi?
7: J'ai envie que ça ressemble à beaucoup de joie et de bonheur, à la scène, à rendre le public qui vient me voir heureux et d'être heureuse moi aussi. C'est pas mal.
0: J'aime bien ce programme, j'ai envie de voter pour vous.
7: Merci.
0: Par exemple, non, vraiment, Elena, présidente. De toute façon, il nous faut un Belge à la tête de ce pays. Moi, ça fait plusieurs années que je le pense, mais là, voilà, elle vient de le confirmer. Elena, présidente, et les deux disques de platine, et les deux, la réédition. Je le disais, vous avez attendu un petit peu.
7: Oui.
0: Avant de sortir cet album, il faut dire qu'en sortant de la Starac, vous avez enchaîné une énorme tournée.
7: Oui.
0: Ah, vous n'avez pas gagné le programme, mais vous étiez sur la tournée, donc il y avait de toute façon un emploi du temps très chargé. Oui. Je sais, parce que je connais ce business, et vous aussi maintenant, qu'on a dû vous presser en vous disant dépêche-toi. Pourquoi avez-vous décidé de prendre le temps?
7: Parce que personne ne m'a pressé.
0: Ah, c'est vrai? Ah, vous avez une super équipe alors?
7: Oui, je suis bien tombée, et surtout, comme vous l'avez dit, je n'ai pas gagné.
0: Ouais.
7: Donc je pense qu'il y avait beaucoup d'attentes sur le gagnant.
0: C'est Pierre Garnier qui a gagné cette année-là. Et alors lui, oui, pour le coup, il a sorti son album plus rapidement et ça a cartonné.
7: Voilà. Et du coup, j'ai été rapidement signée dans un label et j'ai été en studio. J'ai découvert en fait la particularité de moi et de ma non-expérience dans ce monde de la musique aussi. Il fallait que je sache ce que j'avais envie de faire et je le savais pas encore.
0: Ouais.
7: Donc il fallait que j'essaye avant de proposer quoi que ce soit. Je suis bien tombée aussi parce que je me suis retrouvée en studio avec Vincha, avec qui j'ai coécrit finalement toutes les chansons de l'album.
0: Et vous aviez écrit des chansons avant?
7: Jamais.
0: C'était la première fois.
7: C'est pour ça aussi,
0: c'est magique, ça.
7: Que le temps a été nécessaire, hein, parce que rien n'existait et je savais pas qu'est-ce que je voulais faire, qui je voulais être en tant qu'artiste. Et prendre le temps, c'était important, même si je perdais peut-être des auditeurs.
0: Potentiel, oui,
7: voilà,
0: parce que, ouais,
7: on dit, il faut battre le fer tant qu'il est encore chaud. J'étais en mode, ok, mais moi, je suis pas chaude, parce que...
2: Cette dame n'est pas un fer. Cette dame est une artiste, il fallait qu'elle prenne le temps.
7: Voilà, et j'ai bien fait, parce que je suis très fière de cet album, qui me représente à 100%. Et voilà, j'avais besoin de temps et j'avais le droit de le prendre, donc je l'ai pris.
0: Et non seulement le public vous a attendu, celui qui vous avait repéré à la télé, mais là, vu le taux de remplissage des salles de concert et vu donc ce couronnement de l'album et les disques de platine, c'est sûr que voilà, vous avez fait les choses dans le bon ordre. Vous avez d'abord sorti quelques chansons, on se souvient de Summer Body.
7: Summer.

0: Et puis, comme il n'y a pas que le piano-voix dans la vie, vous avez cartonné avec ce premier gros tube.
1: Mais moi je reste, dis-moi pourquoi je reste avec mauvais garçon.
2: Vous étiez en studio en train de préparer ce premier album. Est-ce que vous sentiez que cette chanson, Mauvais Garçon, elle avait quelque chose de particulier, de spécial ?
3: Elle avait quelque chose de particulier, oui, parce que c'était un projet musical, on va dire, je vais l'appeler comme ça, parce que c'était quelque chose que j'avais jamais fait auparavant et dans lequel je pensais pas me retrouver.
2: Vous parlez du style musical,
3: du style musical,
2: voilà, un peu plus dansant,
3: de la prod, du côté presque électro et je trouvais ça trop chouette parce que je pensais que moi j'adore le piano. Si j'avais pu faire un album au piano, je l'aurais fait.
0: Vous êtes Adèle.
3: Voilà, j'adore ça et en fait il y a un moment où on a envie de tester de nouvelles choses et là pour le coup c'est ce qu'on a fait et même dans la manière dont on a écrit ce texte qui était un peu particulier hein, de personnifier comme ça le mauvais garçon et de dire tout ce qui faisait de mal. Il y avait un côté très exutoire aussi en écrivant cette chanson
2: et donc, très authentique aussi de dire mais moi je reste
3: évidemment
2: aussi, c'est ça, c'était chouette
3: et donc on sent que moi par exemple avant qu'elle sorte je disais cette chanson c'est mon ovni. Je sentais qu'elle était différente des autres. Pas parce qu'elle allait avoir le succès qu'elle a eu, mais parce que c'était quelque chose que j'avais jamais fait et qui ne se retrouve pas dans l'album.
2: Ouais. Et finalement, c'est celle-là qui accroche le plus grand nombre d'auditeurs au départ. C'est celle-là qui se retrouve sur toutes les radios pendant des semaines, pendant des mois. Alors, est-ce que ça vous dit des choses de, justement, vous m'avez dit en sortant de la Starac, vous vous demandiez qui vous vouliez être comme artiste, etc. Est-ce que finalement, vous n'êtes pas une artiste un peu plus culottée que ce que vous imaginiez?
3: Je sais, peut-être. En tout cas, tout ce que j'ai compris, c'est que la chose que je préfère en tant qu'artiste et en tant que chanteuse, c'est de raconter des histoires et des textes et qui sont les miennes et qui sont du coup très authentiques parce que je raconte vraiment tout ce que je pense. C'est des messages et des chansons que j'écris à la base pour moi, pour me faire vraiment du bien et elles ont été touchées les gens d'une manière que j'aurais jamais pu imaginer. Et ça m'est revenu comme ça, ça fait une boucle en fait. Et c'est là que je me suis dit, waouh, mais en fait, on peut vraiment se faire du bien tous ensemble quand j'écris une chanson. Et j'adore ça, j'adore cet échange et ce partage. Après, de témoignages aussi, parce que c'est hallucinant.
2: Les gens vous racontent leurs histoires.
3: Leurs histoires, d'avoir un impact sur la vie des gens dans leur quotidien de vie avec une chanson. J'ai trouvé ça étrange et en même temps énorme. Ouais. C'est hyper bizarre.
2: Et voilà comme on est un hymne, parce que oui, moi je pense que Mauvais Garçon, c'est vraiment devenu un hymne pour tout un tas de générations, de filles et de garçons. Oui, ça fait partie des rares chansons que je peux chanter à tue-tête. Moi, en adhérant à chaque mot, et ma fille de 11 ans, en adhérant à chaque mot aussi. La réédition de l'album d'Elena vous propose 5 chansons inédites, dont Piscine.

0: On écoute Elena. Pardon, j'ai pas entendu ce que vous avez dit. Non. Piscine. Alors, vous dites adieu à qui?
1: À la piscine.
2: À mon téléphone.
0: Ah, est-ce que c'est un gros sujet ça pour vous?
2: Oui.
0: Vous m'avez dit tout à l'heure, j'écris que des trucs authentiques sur ce qui m'arrive.
2: Donc, oui.
0: On a un petit problème d'addiction au téléphone.
2: On a un petit problème. Ouais, on a.
0: À quel point?
2: Franchement, au point que je crois que mon temps d'écran, il est de 9 heures par jour.
0: Waouh!
2: Aïe!
3: Non, mais c'est impressionnant. Ouais.
2: Oui, mais en même temps, je veux pas me justifier, mais.
0: Si, si, allez-y.
2: Mais c'est, mon travail aussi est sur mon téléphone, je dois répondre souvent à des messages,
3: ouais,
2: etc. Donc, il y a mis du divertissement, mis du travail, mais, okay. Mais je passe beaucoup trop de temps sur mon téléphone, je le sais.
3: Donc, ça valait une chanson, c'était important.
0: Nuages.

0: c'est marrant parce que... Enfin, c'est marrant, non, c'est pas une chanson marrante, c'est pas ça que je voulais dire. On sent déjà une évolution, non, dans votre écriture par rapport aux premières chansons Ellie, qui n'est pas un vieil album.
1: Mais oui.
0: Là, du coup, vous avez pu vous replonger dans l'écriture. J'imagine que ça, c'est pas une chanson que vous avez écrite au même moment que les premières.
1: Non, pas du tout, et je suis assez d'accord avec vous là-dessus, parce que c'est vrai que quand j'écoute cette réédition, j'ai l'impression que c'est une version mature, un peu plus mature de moi. En même temps, chose plutôt logique, puisque je découvre encore ouais. que l'album, je l'ai construit l'année passée. La réédition, c'était cet été, par exemple. Donc,
0: À nouveau, pas de vacances.
1: Non.
0: C'est fini les vacances, Elena.
1: Non, jamais. Et d'ailleurs, moi qui voulais parler que de mes histoires, ouais. sur la réédition, j'avais envie d'aller chercher dans l'imaginaire, j'avais vraiment envie d'explorer ce que c'est que d'écrire une chanson sur une histoire qu'on raconte, que l'on n'a pas vécue, et d'inventer un personnage, et d'inventer une situation. Et c'est assez chouette à faire aussi, parce que on peut tout inventer. Alors oui. que notre vie, on ne peut pas l'inventer, on prend les faits. Et là, je pouvais aller où je voulais, je pouvais vraiment créer quelqu'un. Et c'est pour ça que j'ai adoré écrire Nuages.
0: Après, il y a aussi la réalité qui vous rattrape toujours dans vos chansons, parce qu'on l'a compris, vous êtes une artiste authentique. Et Maman s'inquiète, ça c'est bien réel. Hein.
2: Coucou chérie, j'espère que ça va. Écoute, je viens d'aller me promener avec papa et Rio sur la plage, c'était trop gai. Mais bon, voilà, tu me manques quand même un peu, hein, mon cœur. Allez, je t'aime.
3: Encore un appel manqué, faudra que je la rappelle.
0: Maman s'inquiète avec Brigitte.
1: Fit Brigitte.
0: Fit Brigitte, dans Fit sur l'album. C'est votre maman,
1: oui.
0: Brigitte, qui vous laisse des messages, donc comme ça, tout doux, des messages de maman qu'on adore. Et évidemment, vous lui manquez, mais elle doit être archi fière, parce qu'il me semble qu'elle est très fan de musique et que la personne avec qui vous avez découvert la musique et chanté à tue-tête toute votre enfance, c'est elle, c'est Brigitte.
1: Évidemment, elle est très fière, mais c'est vrai qu'elle s'est beaucoup inquiétée parce que j'étais en train de faire mes études il n'y a pas si longtemps que ça et que le chemin musical n'était absolument pas prévu et qu'elle ne connaît pas ce monde et ce ouais. milieu. Mais je pense que c'est logique. Son inquiétude, elle est légitime et quand elle a écouté cette chanson, elle m'a dit « Mais je m'inquiète plus, hein. Je m'inquiète plus, hein. Faut que t'arrêtes de dire que je m'inquiète plus. » Et j'ai dit « Ok, tu veux avoir ton droit de parole ? Ben vas-y, fais. »
0: Elle va faire la réponse.
1: Et du coup,
0: comme
1: c'est
0: dans
1: pour
0: un
1: ça,
0: clash de rap.
1: À la fin de la chanson, elle dit ouais. « Tu sais, les, je m'inquiète plus. » J'étais en mode « Vas-y, fais ton droit de parole, comme oh, ça, je le mettrai à la fin de la chanson. » Et mon premier feat de ma vie avec ma mère.
0: C'est trop bien. J'adore. Bah, sur l'album d'Orelsan, il y avait bien sa grand-mère. Moi, oui. je trouve ça super d'intégrer la famille à son art. Et à la fois, c'est vrai, vous l'avez dit, elle n'est pas une artiste, elle n'est pas de ce milieu-là. Est-ce que c'est facile de mélanger la vie d'avant, j'allais dire la vraie vie, et la vie d'artiste, ou est-ce que vous êtes obligée de compartimenter?
1: J'essaye de compartimenter parce que sinon, on ne fait que de parler de ça.
0: Ah oui.
1: Et ça devient un peu épuisant à la fin parce que je disais à mes parents, vous savez, c'est comme si moi, dès que vous rentrez du travail, je vous parlais que de votre travail. Et donc, on essaye aussi de parler d'autre chose, mais c'est normal qu'on en parle. Et je réponds à leurs questions et parfois aussi, j'aime leur annoncer de chouettes nouvelles. Enfin voilà, je leur fais tout le temps écouter mes chansons, ils adorent. Donc oui, on essaye de compartimenter, mais c'est normal d'en parler, de parler de mon quotidien, de ma vie. Sinon, je ne sais pas quoi raconter non plus à mes parents.
0: Alors, il y a un truc qu'on n'aime pas trop raconter à ses parents, mais qui arrive quand on est une jeune femme en 2025, en 1995, en 1975, un peu tout le temps, en fait. C'est ce que vous racontez dans la chanson « Capuche ».
1: Capuche, qui est une chanson qui parle de l'harcèlement dans la rue que peuvent vivre les femmes, que j'ai mélangé aussi avec une part de célébrité. Et
0: vous, vous avez une double raison de mettre la capuche dans la rue, c'est que déjà
1: ouais,
0: vous êtes voilà, une jolie fille aux yeux bleus, donc quoi qu'il arrive, il va se passer des trucs. Mais en plus, elle est célèbre, ouais, c'est vrai ça. Ah, j'avais pas vu le double message.
1: Oui, c'est ça. Le premier couplet, c'est vraiment quelque chose qui peut s'apparenter à tout ce que les femmes peuvent vivre au quotidien, malheureusement. Et le deuxième couplet, en fait, ce personnage aussi que j'ai inventé, mais où j'ai pris que des événements existants, se transforme en fait quelque quelqu'un qui me reconnaît et qui me demande une photo et que je refuse et qui me dit « mais t'es une star, tu te prends pour qui ?» Donc voilà, j'ai mixé un peu tout ça et c'est une thématique très importante pour moi et qui résonne vachement en moi. Je suis très fière de cette chanson aussi. Mais qui a écrit

0: être très plaisant d'avoir comme ça des convictions et de pouvoir les transformer en art, en chansons, pouvoir les partager. Quels ont été les retours sur cette chanson, particulièrement sur Capuche ?
1: Les retours ont été plutôt positifs, dans le sens où souvent quand les gens entendent des chansons qui les touchent, ils sont heureux qu'elles existent.
0: Oui.
1: Et donc ils me remercient. Je l'ai eu pour Capuche, je l'ai eu pour Mauvais Garçon. Il y a des gens qui me disent aussi, j'aurais aimé l'entendre plus tôt, ou que voilà, elle ait existé à une période de ma vie où j'en avais besoin. Et ça, c'est des moments qui sont très forts pour moi. Et sur Capuche, c'est principalement ce qui est le plus ressorti. Juste merci. Et c'est fort pour moi d'écrire une chanson et que les gens me remercient de l'avoir écrite.
0: Oui, c'est classe. Bon, et alors, une bonne fois pour toutes, dites-nous, donnez-nous le mode d'emploi. Comment on fait pour demander une photo sans importuner l'artiste qu'on adore et qu'on n'a pas envie d'emmerder?
1: En soi, moi, on m'importune que quand c'est mal poli.
0: Ouais.
1: En fait, il y a une forme de politesse à avoir n'importe où et n'importe quand.
0: Et avec tout le monde.
1: Et avec tout le monde, oui. Et parce que je pense que la chose principale à avoir toujours en tête, c'est de se dire, oui, j'adore ces chansons, peut-être, je l'écoute beaucoup, je la regarde, mais je suis humaine. Je suis la même personne que la personne que j'ai en face de moi, en fait. Enfin,
0: ouais,
1: voilà. Et donc, ça me dérange jamais à partir du moment où quelqu'un vient me dire « Bonjour, désolé, je veux pas t'embêter, est-ce que tu voudrais bien ?» Merci, si tu veux pas, c'est ok. Et je vais jamais dire non.
0: Ouais, c'est ça. En fait, c'est juste une façon de se dire, c'est pas un dû, c'est pas quelqu'un qui se jette sur toi et qui prend un selfie, quoi. C'est juste, on parle deux secondes avant, quoi.
1: Voilà.
0: Et ouais, on se dit bonjour, quoi.
1: Parfois, les gens, vraiment, ils sont en mode photo. Et je dis bonjour. Et là, tout d'un coup, et ça se débloque en eux, parce que je peux peut-être essayer de comprendre que ils sont impressionnés, même si je comprends pas comment on est impressionné par moi, mais je me mets à leur place et avec quelqu'un que moi j'adore. Et en fait, d'un coup, ils disent, oh, pardon, excuse-moi, oui, bonjour, ça va. Enfin, il y a, en fait, la politesse.
0: Et voilà.
1: C'est la clé.
0: Elena, j'imagine, mais vous allez me dire, moi, je n'ai jamais sorti un premier album à succès dans ma vingtaine. Beaucoup de conneries dans ma vingtaine, mais non, ça non. Est-ce que on vous sollicite pour des trucs complètement lunaires? Est-ce qu'on vous dit, est-ce que vous recevez des propositions pour la télé, pour le cinéma, pour lancer, j'en sais rien, une marque de fringues, des pompes, des soutiens-gorge? Est-ce que vous êtes à un moment de votre carrière où vous recevez des trucs que vous n'imaginiez jamais recevoir?
1: Oui. J'essaie de trouver un bon exemple, mais en fait, que ce soit, c'est comme ça que ça fonctionne, en fait. En fait, maintenant, quand une marque a envie de mettre en avant un produit et qui veut toucher une certaine cible et qui trouve que je serais la personne pour le faire correctement, bah il me contacte. J'ai pas eu de trucs farfelus, en vrai.
0: Non, pas des trucs marrants.
1: Non, j'ai pas eu de truc marrant. J'aurais bien aimé vous en dire.
0: J'aurais adoré. Genre une marque de toilettes japonaises. Elena, soyez l'égérie des toilettes japonaises.
1: Mais
0: j'en
1: je pense
0: un truc fou.
1: Honnêtement, que ce genre de choses est plutôt filtré et qu'en fait, on n'en parle pas.
0: Mais oui, elle a une équipe.
1: Oui. J'aurais adoré tomber sur une marque de toilettes japonaises.
0: C'est drôle. Je sais pas pourquoi j'ai pensé à ça.
1: Très drôle.
0: Ça n'a tellement rien à voir avec la musique. Et à la fois, enfin, je sais pas. Est-ce que vous avez des envies de, je mets d'énormes guillemets, diversification? Souvent, on dit que les chanteuses étant des interprètes, ça peut très facilement basculer dans la comédie, dans le cinéma. C'est des trucs que vous avez envie de faire ou bien vous êtes heureuse avec votre musique?
1: Pour être tout à fait honnête, j'ai passé un casting pour une voix dans un film.
0: Ah, excellent. Ah oui, une voix off.
1: Et j'ai trouvé ça absolument dur à faire. Je me suis dit, mais reste faire ce que tu sais faire. Enfin, pourquoi tu fais des trucs comme ça? Chacun son métier, quoi. Si ce métier existe, c'est pas pour. Enfin, c'est pour une raison. Et donc j'ai pas été prise. Et j'étais en mode, mais tant mieux, c'était trop dur. Donc je vais rester à chanter. L'acting, c'est pas pour moi. Mais par contre, il y a quelque chose que j'adorerais faire, qui plus de mon domaine, du coup, ce serait de chanter une chanson dans un Disney.
0: Oh,
1: mon rêve.
0: Genre une princesse.
1: Oh, grave.
0: Ou une méchante.
1: Je sais pas si je ferais la méchante.
0: Non, non, vous êtes 100% princesse. Pour moi, vous êtes la gentille du film, c'est sûr. Ah là là. Vous

0: Elena est dispo. Enfin non, elle est pas dispo. Elle a une année énorme, mais elle va se rendre dispo.
1: Oui, complètement.
0: Si c'est pour faire Jasmine, elle est dispo. Ah, ça, ce serait super de vous entendre là-dedans. Mm-hmm. Ah oui, quelle bonne idée. On parlait de la réédition de votre album et des nouvelles chansons. Et il y en a une qui cartonne en ce moment. Elle s'appelle « Tout a changé ». Mais entre parenthèses, rien n'a changé.
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0: même fille, mais c'est plus la même vie. C'est ça qu'elle dit, cette chanson.
1: Exactement. C'est moi, je n'ai foncièrement pas changé en tant qu'être humain, mais c'est vrai que mon quotidien et ma vie ressemblent plus du tout à ce que j'ai pu vivre avant. Mais tout ce que je souhaite, c'est que mes amis, ma famille et les gens que j'aime et qui me sont chers à mon cœur soient toujours avec moi et que surtout ils me disent si jamais quelque chose a changé, parce que je veux les garder à tout jamais.
0: Ça vous rend heureuse quand même ce changement, même si ça bouscule tout, même si ça change beaucoup de choses. C'est un bonheur d'être dans cette dynamique aujourd'hui pour vous.
1: Oui, moi aujourd'hui je me vois pas ailleurs que ici.
0: Meilleure pub pour la radio. Écoutez, on va arrêter l'émission, on fera pas mieux. Elle est trop forte, Elena.
1: Et non, évidemment, je suis hyper heureuse parce que je pense que c'est une chance et je pense à tous les artistes qui méritent aujourd'hui qu'on les écoute plus parce que je suis pas artiste parce qu'on m'écoute. J'ai juste beaucoup de chance d'avoir des gens qui sont présents et qui sont là pour moi et qui suivent mon actualité, etc. Mais je suis juste trop heureuse de pouvoir vivre ça. Et mon quotidien, il a changé, mais il est hyper diversifié. Enfin, je veux dire, je ne suis pas tous les jours en train de faire la même chose parce que je fais le parallèle, évidemment, avec les études que je faisais et que j'adorais.
0: C'était quoi, vos études ?
1: J'étais en orthophonie, j'ai fini ma licence. Et aujourd'hui, je me vois pas dans un bureau à travailler, même si je pensais que j'adorerais ça. Et ouais. En soi, j'en suis sûre. Mais aujourd'hui, maintenant, je peux plus retourner en arrière. C'est pas possible.
0: Elena, on va se quitter avec la chanson d'amour de votre réédition. Elle s'appelle « Loin de toi, jamais ». Les chansons romantiques, les chansons d'amour, au fond, c'est ça que vous préférez.
1: C'est le plus dur pour moi à écrire, mais une fois qu'elles sont écrites, après c'est celle que je préfère.
0: Alors on va la déguster ensemble. Elena, merci d'être venue nous voir.
1: Merci à vous.
0: Merci d'être passée par ici. Et à la prochaine.

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1: Timéo, le chasseur.
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1: Révélé par The Voice Kids, Timéo Béas est un jeune chanteur originaire de Cran. L'interprète de Canaillou a aussi su séduire les studios Disney en prêtant sa voix au personnage de Mufasa, le roi lion.
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1: Pour l'un de ses enregistrements, il rend hommage à Michel Delpech.

0: c'était Timéo.
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3: Ici dans le Nord, vous le savez, on aime le ballon. Mais parfois, le ballon a une forme qu'on n'attendait pas.
4: Je m'appelle Perrine Averstich et je suis directrice générale de la Ligue des Hauts-de-France de rugby.
3: Et vous avez découvert le rugby comment ?
4: C'était à l'Olympique Marquois Rugby quand j'étais en master à l'Université de Lille. Et je cherchais une alternance et je l'ai trouvée à l'OMR. Je pense que ça a été accentué quand même par le fait que, en même temps que dans le rugby, je suis tombée dans le Nord. Le film avait raison, hein, quand on vient, on n'a plus envie de partir.
3: Alors c'est d'autant plus fort qu'on dit que le Nord n'est pas forcément une terre de rugby. C'est vrai ?
4: Bah, c'est en train de le devenir. Aujourd'hui, on le voit sur la métropole lilloise, on a de plus en plus de clubs. Leurs écoles de rugby sont pleines, les sections baby rugby ne désemplissent pas. C'est également le cas dans le Nord et dans l'ensemble des Hauts-de-France où on a beaucoup de nouvelles sections. Aujourd'hui, le rugby se développe aussi parce qu'on a une pratique pour tous et partout. Du rugby adapté, du rugby santé, du rugby à 5. On invite tout le monde, c'est mixte, c'est intergénérationnel et je pense que c'est ça qui fait que ça marche dans les Hauts-de-France.
3: Est-ce qu'il faut avoir joué au rugby pour être directrice du rugby ?
4: Pas du tout, je suis basketteuse de formation. Maintenant, malheureusement, j'entends encore parfois dans les tribunes des gens dire « j'aime pas voir des femmes jouer au rugby » ou « c'est un sport d'hommes ». Donc on est aussi là pour faire changer les mentalités. Aujourd'hui, je gère surtout les équipes. À la Ligue, on est 17 salariés au service du rugby, donc 11 plutôt sur le côté sportif et 6 sur l'administratif.
3: On entend souvent les joueuses et les joueurs de rugby parler de valeurs, mais quelles sont ces valeurs ?
4: Les grandes valeurs du rugby, c'est le respect, la solidarité, l'engagement. C'est ce qu'on essaie de transmettre tous les jours et c'est à nous aussi les adultes, encadrement, la ligue, les éducateurs, de les transmettre. Aujourd'hui, nous, on parle toujours d'éducateurs et pas d'entraîneurs parce qu'on n'est pas seulement là pour faire des joueurs et des joueuses, mais aussi les hommes et les femmes de demain. Moi, c'est ici, au service des clubs, au service du développement du rugby, que je m'épanouis.
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5: La nature, aux gens qui habitent à côté.
6: Bah, moi, je sais pas, mais il y a monsieur le maire. Dans son prénom, il y a le maire. Bah, il y a la mère... Du coup, bah moi, du coup, je pense que c'est Ali.
7: Ah, tu penses que monsieur le maire est le propriétaire de la mer ?
6: Oui.
7: Et comment on appelle les habitants de la mer ?
6: C'est ceux qui habitent dans les îles.
7: Et est-ce que vous savez combien elle mesure, la mer ? Est-ce que vous savez jusqu'où ça peut descendre ?
6: 60 mètres, 3 kilomètres,
5: 100 mètres.
7: Quels sont les animaux qui vivent tout dans le fond, tout dans le fond, tout dans le fond de la mer ?
6: Une raie, une pieuvre, une tortue. Les étoiles de mer, les corails, les requins, les poissons.
8: Et avec ça aussi,
9: oui.
8: Ce sera tout.
9: Non.
8: Ce sera tout.
9: Non.
8: Ce sera tout.
9: Non.
8: Ce sera tout.
9: Non.
7: Comment ils font pour voir ?
6: Ils ont une vision plus adaptée dans l'eau. Ils ont des gros yeux.
7: Mais des fois, il fait vraiment très nuit. Hein. Vous avez vu des images des fois ?
6: Parce qu'en fait, il y a des poissons qu'ils ont une antenne où il y a une petite boule qui fait de la lumière.
7: Mais ils n'en ont pas tous. Alors comment ils font les autres, ceux qui n'ont pas de lampe ?
6: Ils s'approchent d'eux et du coup, ils voient.
7: Tu penses qu'en fait, il y en a qui ont des lampes et ceux qui veulent voir, bah, ils suivent ceux qui ont des lampes.
6: Ouais.
7: Et quel est le plus gros des animaux, selon vous, qui vit sous l'eau, tout dans le fond de l'eau ?
6: Une pieuvre. Des grosses pieuvres.
5: Des baleines.
6: Une grosse baleine.
5: Un requin.
6: La barrière des corails.
9: Barrière de corail !
7: C'est quoi la barrière de corail ?
6: Bah, ça permet pour pas que les requins aillent manger ceux qui sont après la barrière.
7: C'est comme une clôture en fait ?
6: Un peu. C'est comme un filet dans l'eau et c'est pour que les gens ils se baignent dedans et pour pas que les requins ils mangent les gens qui se baignent.
7: Parce que les requins, ça mange des gens ?
6: Les requins, c'est méchant, donc moi, je pense que oui.
5: Des fois, je regarde des vidéos de requins, et du coup, et ben, je vois où des fois, ils en mangent des gens. Et je pense que c'est très, très, très méchant.
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0: à la menuiserie Pelé, fondée en 1926. Elle est située à Montenay, le long de la route Laval-Ernée. Quand on arrive sur place dans le hall d'entrée, on passe d'ailleurs devant une machine qui, elle aussi, a 100 ans. Elle était utilisée au début de l'entreprise. Et je rejoins Laurent Pelé, le directeur. Il représente la troisième génération de la famille. Et dans son bureau, justement, il y a quelques portraits de famille.
9: Là, vous êtes devant les photos de mon grand-père et de mon père qui sont dans l'atelier à Montenay, derrière l'église, ce qui est l'origine de l'entreprise.
0: Oui, parce qu'évidemment, elle a changé d'endroit, même si on est toujours à Montenay, mais vous avez déménagé il y a combien de temps ?
9: Il y a un peu plus de 20 ans, c'était janvier 2005.
0: On va s'avancer, Laurent, on va quitter votre bureau. Alors, je vois qu'il y a l'atelier sur la droite, mais là, d'abord, on est dans une autre pièce.
9: Donc là, vous êtes au bureau d'études, où vous avez trois personnes qui y travaillent, où on prépare tout ce qui va être fabriqué en atelier.
0: Alors, justement, vous intervenez sur quel type de chantier tout au long de l'année ?
9: Donc, nous avons gardé les particuliers, qui représentent à peu près 20% de notre chiffre d'affaires. Et autrement, nous travaillons aussi sur des chantiers publics et des marchés privés.
0: Parmi les très gros chantiers réalisés par l'entreprise Pelé, on peut citer la conception et la pose de toutes les menuiseries du 40, le conservatoire de Laval. En ce moment, Pelé travaille sur la future médiathèque de Lassay-les-Châteaux. Et une grosse partie du boulot s'effectue dans l'atelier.
9: On va aller vers l'atelier, il y aura un petit peu de bruit.
0: Il y a combien de personnes d'ailleurs qui travaillent chez vous maintenant, Laurent Pelé ?
9: On est plus de 30 aujourd'hui, compris des alternants, des jeunes en formation, du CAP jusqu'à la licence.
0: J'adore parce que, alors évidemment on entend le bruit des machines, mais il y a cette odeur du bois qui en fait est assez agréable d'ailleurs.
9: Ah oui, on a la chance d'avoir vraiment un très beau métier, on travaille. Le bois, c'est une matière très noble, donc toutes les essences du chêne, du hêtre, du châtaignier, du frêne.
0: Je vois plein de machines, il y en a une à ma droite, il y en a une à ma gauche qui est assez impressionnante. Qu'est-ce qu'elle fait là, la machine qui est sur notre gauche et on s'en rapproche ?
9: Donc ça c'est un centre d'usinage numérique qui nous permet d'usiner un peu tout ce qui peut être fait en menuiserie. Elle est à 5 axes, donc on peut faire un ballon de foot en deux fois sur ce genre de machine. Mais elle ne sert pas à ça, évidemment. Elle sert surtout à fabriquer toutes nos portes, tous nos châssis, tous nos agencements.
0: Et alors, quand on s'avance dans votre atelier, on voit qu'il y a eu différentes constructions de cet atelier. Là, j'ai l'impression qu'on est dans une partie très récente.
9: Oui, donc l'atelier a été construit en 2004. On l'a agrandi 3 ans après, en 2008. Et puis, il y a 2 ans maintenant, on a agrandi 600 mètres carrés et on a mis du photovoltaïque sur le toit.
0: Bon, alors ça se trouve, si je reviens dans 100 ans pour les 200 ans, je ne suis pas sûr que ce soit possible, mais ce sera deux fois plus long, alors l'atelier.
9: Voilà. On sera dans le champ à côté.
0: Alors Laurent Pelé nous a dit que l'une de ces machines pilotées par ordinateur est capable de fabriquer un ballon de foot. Il en a d'ailleurs un exemplaire dans son bureau. J'ai essayé de faire des jongles avec, alors je me suis fait mais très très mal. Je ne vous raconte pas l'état de mon pied, c'est une catastrophe.
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1: Louis Hachette, fondateur de l'un des plus grands groupes d'édition au monde. Mais saviez-vous que tout a commencé à Rethel? Louis, dès son plus jeune âge, se tourne vers la lecture. Un amour, d'ailleurs, qu'il ne quittera jamais. À peine adolescent, il quitte sa ville natale avec sa famille pour Paris, où sa mère travaille comme lingère dans un grand lycée. Et c'est à la capitale qu'il va faire ses études, notamment en droit. Mais c'est un autre domaine qui va capter son attention, l'édition. À 26 ans seulement, il fonde sa propre maison d'édition. Très vite, elle prend une ampleur considérable et en quelques années, elle devient le premier groupe d'édition en France. Et qu'est-ce qui explique un tel succès? Eh bien, c'est surtout son modèle commercial novateur. Louis Hachette comprend que pour toucher un large public, il faut adapter les livres aux besoins du public. Qu'il s'agisse de manuels scolaires, de dictionnaires ou d'ouvrages destinés aux jeunes lecteurs, son intuition est de créer des ouvrages pédagogiques, accessibles à tous à des prix raisonnables. Et le pari est réussi, car ses livres se retrouvent dans toutes les écoles et contribuent à l'émergence d'une véritable culture populaire. Loin de se cantonner à l'édition scolaire, il diversifie rapidement son catalogue en publiant des romans, des biographies, des récits de voyage ou des ouvrages scientifiques. Et c'est là toute la force de sa vision. Il parvient à offrir à la fois des livres éducatifs, mais aussi des œuvres littéraires qui font de sa maison un acteur incontournable du paysage éditorial français. Un autre point marquant du génie commercial de Louis Hachette, la distribution des livres. Il innove en installant des points de vente dans des gares, là où le public est nombreux. Des points de vente qui s'appellent aujourd'hui Relais. Louis Hachette s'éteint à 64 ans, mais son nom et son œuvre perdurent toujours à travers l'énorme empire qu'il a créé. Le 9 février 1953, Henri Philippe Acquis, des éditions Hachette, publie les premiers titres d'une collection appelée « Un grand avenir, le livre de poche », un format qui séduit un public jeune car le prix est plus raisonnable. Aujourd'hui, les éditions Hachette sont parmi les plus grandes maisons d'édition au monde, mais tout a commencé à Rethel, grâce à ce jeune homme passionné par les livres et déterminé à démocratiser la culture. Louis Hachette, véritable pionnier de l'édition, c'est l'un des trésors de Champagne-Ardenne.
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2: Perpignan abrite un petit bijou souvent méconnu des visiteurs, le musée Puig, dédié aux monnaies et aux médailles. Installé dans la belle villa des Tilleuls, ce musée offre un voyage dans l'histoire de la numismatique.
3: Alors, on est à la villa des Tilleuls, avenue de Grande-Bretagne, au 42. C'est une villa qui abrite actuellement une bibliothèque, mais surtout un musée très méconnu des Perpignanais, malheureusement.
2: Et vous, Sabine, vous êtes la directrice de ce fameux musée, qui est le musée dit Puig.
3: Le musée des monnaies et médailles Joseph Puig. Alors Joseph Puig était un Perpignanais d'origine qui a trouvé sa première monnaie à l'âge de 14 ans, ce qui a déclenché une immense passion pour la numismatique qui a tout légué à la ville de Perpignan pour faire ce musée-là.
2: Il faut dire que cette villa, elle est majestueuse et elle est magnifique.
3: Tout à fait. Alors c'est une villa Petersen, donc construite en 1907.
2: Ce monsieur Puig, il faisait quoi?
3: Il était mercier. Il était mercier, il a fait fortune à Paris. Il a eu la chance aussi d'épouser une femme très riche, donc ça aide.
2: Une catalane?
3: Une catalane de Saint-Laurent-de-la-Salanque. Dans toute sa vie, il a collectionné des monnaies.
2: On va rentrer dans le musée?
3: Allez, on rentre.
2: Alors Sabine, nous voici à l'intérieur du musée, au deuxième étage de cette villa des Tilleuls.
3: Alors ici, vous êtes vraiment au cœur du musée, avec un couloir pour les expos temporaires et une salle d'exposition permanente.
2: Et depuis cette salle d'exposition permanente, on a vu sur la fameuse avenue Grande-Bretagne.
3: C'est ça.
2: Alors, nous avons devant nous, sous vitrine, ces fameuses pièces de collection.
3: Petite partie, puisqu'il y a moins de 1% qui est exposé, sachant que la collection actuellement se compose à peu près de 50 000 monnaies et médailles.
2: C'est, paraît-il, le troisième musée de monnaie de France ici.
3: Oui, après Paris, donc deux grandes collections à Paris, celle du cabinet des médailles et celle de la monnaie de Paris.
2: Quelles sont les premières pièces que vous montrez en général lors des visites?
3: Alors, on commence par la naissance de la monnaie, comme ça, qui ne dira rien à personne. Mais si je vous parle de Crésus, ça vous dit quelque chose?
2: Ah, c'est une expression bien connue, hein, riche
3: oui,
2: comme Crésus.
3: Oui, oui. Donc, nous avons cette première monnaie, qui est une monnaie de Crésus.
2: Elle est où?
3: Là-bas, voilà.
2: Ah, c'est ce petit bout de métal.
3: Ce petit bout de métal, oui, de l'argent, qui représente un lion et un taureau affrontés.
2: Et ça, ça date de quand?
3: 6e siècle avant Jésus-Christ.
2: Ça a été retrouvé où?
3: Alors, on ne sait pas. Malheureusement, on ne sait pas. Puig a dû l'acheter.
2: Et de Crésus, On peut passer peut-être aux monnaies catalanes.
3: Allez, aux monnaies catalanes. Avec en particulier la première monnaie. T'as trouvé Joseph Puig. Alors, c'est une toute petite monnaie qui est celle-là.
2: Quelle est la caractéristique de cette monnaie?
3: Alors, cette monnaie est une monnaie catalane, frappée à Barcelone par le roi. Voilà, c'est une des premières monnaies catalanes, vraiment.
2: Et elle a été trouvée où, cette monnaie?
3: Alors, elle a été trouvée dans une vigne sur la route de Canet.
2: Sabine, est-ce qu'il y a eu une monnaie ici, dans les Pyrénées-Orientales?
3: Toutes ces monnaies-là, que vous avez exposées ici, ont été frappées à Perpignan.
2: C'est-à-dire qu'il y avait une fabrique ici de monnaie?
3: Oui, un atelier monétaire. Même plusieurs, il y en a eu. Il y a des rues qui portent encore la trace de ces ateliers. Rue Petite la Monnaie, rue Grande de la Monnaie. Donc c'était le lieu où on fabriquait les monnaies à Perpignan.
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4: Nous sommes avec une des dernières et la plus ancienne fabrique de pâtes de fruits en Auvergne. Avec Anthony Valla, qui est le directeur général. Merci de nous recevoir, Anthony. Nous sommes face à une vieille photo qui montre, je pense, le tout début de cette maison Cruzy, c'est ça?
5: C'est pas le début historique, hein, puisque la maison Cruzy a été fondée en 1880, mais c'est effectivement une photo du site de fabrication ici, sur la zone du Brézé, telle qu'il était en 1956, au moment où la maison Cruzy a déménagé du centre de Clermont pour venir s'installer sur la zone du Brézé.
4: De l'usine Goffredi à Mijan-Mermoz sur le champ d'Angélique. Et on aperçoit des angéliques,
5: oui,
4: sur ce champ.
5: Et l'angélique étant un des produits un petit peu signature des confiseurs et de la confiserie. Et donc c'est un beau clin d'œil de l'histoire que de penser que voilà, notre site de fabrication ici est basé sur un ancien champ d'angélique. Voilà.
4: L'angélique, ces petits bâtonnets de couleur verte, hein, c'est
5: exactement.
4: Ça, je ne dis pas de bêtises.
5: Il y a beaucoup de particuliers qui ont aussi de l'angélique à la maison.
4: Voilà. C'est la tige?
5: On confie la tige, tout à fait.
4: D'accord, oui. Ok. Et aujourd'hui, vous en faites toujours? Vous avez toujours des producteurs d'angélique qui bossent avec vous?
5: Oui, tout à fait. C'est un agriculteur qui vient nous livrer en tracteur chaque année. Tout à fait. C'est au mois d'août, quand la récolte est prête. On se met d'accord avec lui l'année d'avance sur les quantités dont on aura besoin. Et puis, il vient nous livrer. On la travaille, on la prépare. Et puis après, on va la faire confire. Donc, c'est un produit auquel on tient beaucoup.
4: Il y a toujours une grosse tradition autour de ça. En Auvergne, on offrait des pâtes de fruits, c'était un incontournable.
5: Effectivement, la création de la pâte de fruits a été faite en Auvergne. Hein. À la base, la pâte de fruits s'appelait la pâte d'Auvergne. Et c'était vraiment une spécialité, on va dire, régionale. Ce qui a fait que l'Auvergne était une terre de fruits confits, c'est que, on va dire que la noblesse venait, descendait de Paris dans le 16e, 17e siècle et venait dans les cures, à Roya ou autre. Ils découvraient, ils dégustaient les fruits d'Auvergne. Et la méthode de conservation à l'époque, hein, puisqu'on n'avait pas toute la pasteurisation, etc., là, c'était de confire les fruits.
4: Ouais.
5: Ce qui faisait que, du coup, les confiseurs auvergnats ont prospéré sur la base des gens qui venaient en cure et qui ramenaient leurs fruits à Paris en général. C'est comme ça que la confiserie et le métier de confiseur a démarré en Auvergne.

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1: Salut Thomas Aubry.
2: Salut Quentin, bonjour à tous.
1: Ouvrons une nouvelle page de ton livre.
2: C'est parti.
1: Les raisons.
2: La raison 616, la plaine du Var. Alors c'est un terme que l'on utilise pour désigner l'immense vallée creusée par le fleuve Var, juste avant qu'il ne se jette dans la Méditerranée. Et vous allez voir que ce fleuve est fascinant. En fait, il prend sa source au nord-ouest du département, à Estin, à 1800 mètres d'altitude. Pour arriver jusqu'à la mer, il traverse une centaine de communes, dont 87 dans les Alpes-Maritimes.
1: Mais alors Tom, je ne pense pas être le seul à m'être posé la question. Pourquoi est-ce qu'on a un fleuve entre Saint-Laurent-du-Var et Nice qui porte le nom d'un département voisin?
2: Alors tout d'abord, on doit le nom de ce fleuve à l'astronome antique Ptolémée. L'ouvrage des hommes et un fleuve nous dit que ce cours d'eau est capricieux et qu'il peut vite sortir de son lit, pas comme moi le matin en tout cas. Alors c'est pour ça qu'il tire son nom du verbe latin var iare, qui veut dire changer.
1: Voilà, et pendant des siècles, le Var était en fait une frontière.
2: Et oui, ce fleuve était une barrière naturelle entre le royaume de France et le comté de Nice. Mais en 1790, lorsque l'on crée les départements français, on va assembler dans le sud-est de la France des villes comme Toulon, Grasse, Cannes et Saint-Laurent-du-Var. Mais Nice n'en fait pas partie. Et ce nouveau département, on va lui donner le nom du fleuve qui marque la limite du territoire national. Le Var.
1: Bon, jusque-là, ça a l'air logique, c'est normal.
2: Oui, mais sauf que lorsque Nice devient française, définitivement française en 1860, le comté est rattaché à l'arrondissement de Grasse pour former les Alpes-Maritimes. Le Var ne borde plus le département auquel il a donné son nom, ce qui en fait un cas unique en France.
1: Ah, et donc ce fleuve va rythmer quand même la vie des habitants locaux pendant des siècles?
2: Alors pas vraiment. Jusqu'au XVIIe siècle, la plaine du Var, c'était surtout un endroit où l'on promenait son troupeau. Et pendant très longtemps, si l'on voulait traverser le fleuve, eh bien on devait le faire à pied. En 1792, on construit le premier pont en bois, mais comme le fleuve est capricieux, les structures sont souvent endommagées.
1: Est-ce que le Var a souvent été en crue?
2: Et oui, au cours de son histoire, ce fleuve a débordé un bon nombre de fois. En 1857, une digue est emportée au niveau du vallon de Saint-Isidore. En 1930, le quartier Saint-Augustin et la promenade des Anglais sont sous l'eau. Et plus proche de nous, on se rappelle de la violente crue de 1994. L'aéroport de Nice et la préfecture des Alpes-Maritimes étaient complètement inondés. Cette crue, elle avait causé des dégâts estimés à 1 milliard de francs, soit 187 millions d'euros aujourd'hui.
1: Et on pense aujourd'hui aux dernières tempêtes aussi qui ont frappé le département.
2: Et oui, le Var et sa plaine sont donc des lieux que l'on doit aborder avec une grande humilité. Si pendant des siècles, personne ne construisait ici, c'est bien pour une raison. Alors gardons en tête que l'homme ne fait pas ce qu'il veut avec la nature. Et ce fleuve capricieux, millénaire et parfois féroce, nous le rappelle.
1: Et c'est aussi une bonne raison d'aimer la Côte d'Azur.
2: En plein dans le mille.
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3: Laetitia Ribeiro est biographe familiale. Pourriez-vous l'accueillir chez vous et lui raconter votre vie? Laetitia Ribeiro, légende d'ici.
4: Bonjour, je m'appelle Laetitia Ribeiro, j'ai 50 ans. Je suis née au Mans et j'ai grandi à Parigné-l'Évêque. Ma particularité, je suis biographe familiale. J'écris des récits de vie pour les personnes qui souhaitent laisser une trace. Et donc, je suis biographe à Encre d'Humanité.
5: Écoutez-moi.
4: Qu'est-ce qu'être biographe familiale? Eh bien, c'est raconter des histoires de vie, accompagner des personnes, en fait, qui ont le souhait de laisser une trace, de témoigner de leur histoire, soit pour eux, soit pour leurs enfants. En fait, léguer un petit peu leur récit de façon à ce qu'ils se perpétuent dans les générations à venir. Comment est-ce que je procède? Donc, la plupart du temps, je me rends au domicile des personnes. C'est avant tout une rencontre humaine. Et mon travail, c'est à la fois de les guider dans le récit de leur vie, mais aussi de comprendre et de percevoir les émotions, les silences, pour pouvoir écrire tout cela. Qu'est-ce que l'écriture permet? Alors, au-delà effectivement du récit, l'écriture, elle permet parfois de s'alléger. Hein. J'ai aussi cette particularité d'être biographe accompagnante. L'écriture permet parfois de témoigner, mais aussi de s'alléger. L'écriture, elle permet de revisiter son histoire, faire un peu parfois le bilan ou l'avancée. Elle peut permettre une avancée, en tout cas, sur ce qui a été vécu. Si j'ai fait pleurer des gens, ce n'est pas moi qui fais pleurer les gens. Ce sont souvent leur histoire et l'émotion que ça peut dégager effectivement de de raconter son histoire, mais c'est souvent aussi à la lecture de ce que j'ai pu écrire, en fait. Les gens disent souvent que c'est particulier de se relire, de se voir écrire, et que c'est une expérience qui est à la fois extrêmement émouvante et à la fois, c'est singulier. Les personnes, à la fois, ont l'impression d'avoir écrit leur récit, puisque l'idée, c'est vraiment de les rencontrer et de pouvoir effectivement écrire au plus près de ce qu'ils sont. Donc ça, chaque fois, en fait, les gens me disent que c'est un cadeau émouvant, mais un cadeau réciproque surtout.
5: C'est ma vie.
4: Qu'on est bien en Sarthe, je suis revenue sur mes terres natales, donc c'est que c'était important et qu'on y vit bien. Pour moi, c'est important, que ce soit dans la biographie ou au fond d'être revenue en Sarthe. Pour moi, il y a quelque chose de l'histoire de ses racines, de savoir d'où on vient, de savoir où l'on va. Oui, on y vit bien en Sarthe. Voilà, c'était Laetitia Ribeiro, biographe à Encre d'Humanité. J'ai été très heureuse de vous parler de la biographie, de la découverte de la biographie. Et comme j'ai coutume de dire, il faut écrire son histoire, puisque chaque histoire mérite son encre.
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7: Bonjour Olivier, on parle donc de cuisine aujourd'hui ?
6: Tout à fait, et on fait un viron du côté du nord du département. Bonjour les amis, petit tour du côté du pays rouennais aujourd'hui. Comme on y dit là-bas, la gastronomie c'est très important à Rouen, vous en avez peut-être écouté parler. Sur le plan linguistique, le Y pronom neutre, on y aime bien dans le nord du département. Et je vous rappelle que le verbe entendre n'existe quasiment pas. À Rouen, on écoute. Donc vous avez peut-être écouté parler de l'importance de la gastronomie là-bas. Alors la figure tutélaire, c'est la maison Trois Gros, 3 étoiles au guide Michelin. Le restaurant tenu à partir de 1930 à Rouen par Jean-Baptiste Trois Gros et son épouse Marie, puis par leurs fils Jean et Pierre, et enfin par leur petit-fils Michel, qui s'est installé depuis quelques années à Ouche près de Rouen, et maintenant son fils César. Vous avez remarqué comment je dis Rouen en une syllabe plutôt que Roanne en deux syllabes ? C'est comme ça qu'on y dit dans la région. Donc vous l'avez compris, la gastronomie c'est important, c'est number one. Les gens aiment bien les douceurs aussi, hein. La région rouennaise, c'est la terre où l'on a fait la vraie papillote, celle qui est faite chez Révillon au Coteau, ça va être de saison. Et puis nous avons la praluline, une brioche au beurre et aux pralines roses, créée par Auguste Pralu en 1955. Au fait, la pâtisserie et chocolaterie Pralu, c'est bien d'origine rouennaise, même si on en trouve un peu partout aujourd'hui, et même si les Lyonnais tentent de se l'approprier. Non les Gones, Pralu, c'est rouennais. Les pralulines, ils en font tellement qu'il faut qu'ils prennent très tôt le matin. Prendre, ça peut vouloir dire embaucher, commencer le travail dans le parler rouennais. Alors, attention quand même avec les papillotes et les pralulines, hein, si vous avez une chemise blanche, parce que vous pouvez vous faire une catole, c'est-à-dire une tache. Par contre, après avoir mangé, vous aurez la caisse. À d'autres termes, vous serez en forme. Les ch'tis, ils adorent. Oui, à Rouen, on parle volontiers de ch'tis pour désigner les enfants. Ne pas confondre avec le ch'timi du Schnorr. Un événement incontournable de la région rouennaise, c'est Rouen Table Ouverte, RTO pour les intimes, dans lequel gastronomie et spectacle vivant se rencontrent pour le plaisir des papilles, des yeux et des oreilles. Un autre grand rendez-vous, c'est le Salon de la Gastronomie, organisé par le comité des fêtes au Coteau et qui se tient depuis quelques années dans la grande salle du Scarabée à Riorges. On y propose le meilleur de la production d'une centaine d'exposants et leur savoir-faire. Et même si ça pleut, et si la pluie vous y craignez, comme on dit volontiers à Rouen, c'est-à-dire si vous n'aimez pas ça, vous serez bien à l'abri au Scarabée. Au Scarabée, on peut s'étendre, mot du patois rouennais qui veut dire se réchauffer. Voilà, voilà.
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1: À Brassimpouille, au cœur de la Chalosse, un témoignage de la préhistoire, le musée de la Dame. Des grottes, un archéoparc, un musée, un site exceptionnel. Notre guide, son directeur Benoît Ducam.
2: À Brassimpouille, tout commence avec la reprise des fouilles en 1981, ce qui va en fait amener la création du premier espace muséographique. Donc là, on est en 1980, hein, c'est vraiment le tout début du début. Quelques bonnes années après, en fait, à partir de 2002, que va être créé la Maison de la Dame, qui va être en fait le nouvel espace muséographique du site de Brassimpouille, autour duquel va se greffer l'archéoparc, qui est la partie extérieure du site sur laquelle ont lieu les ateliers, les animations, en ce moment notamment beaucoup d'ateliers avec des scolaires. Et depuis 2 ans maintenant, s'est rajouté à ce complexe le site archéologique des Grottes du Pape, qui se visite également sur Brassimpouille.
1: Si on remonte aux origines, quand a-t-on commencé les recherches ?
2: Le site de Brassimpouille, en fait, il a été découvert en 1880, c'est-à-dire 100 ans avant finalement ce qui a lancé le musée aujourd'hui, avec à l'époque non pas des archéologues au sens où on entend aujourd'hui, mais plutôt des amateurs ou des érudits, puisqu'on est au tout début de l'archéologie, qui vont s'intéresser au site de Brassimpouille, et parmi eux, entre autres, Édouard Piette, qui découvrira en 1894 la Dame de Brassimpouille.
1: Cette fameuse Dame de Brassimpouille, c'est une statuette.
2: Alors voilà, la Dame de Brassimpouille, c'est une petite statuette en ivoire de mammouth qui est considérée aujourd'hui comme le plus vieux visage représenté de l'histoire de l'humanité. Et c'est une statuette qui a été, qui est datée, estimée. Alors, on est toujours en permanence en train de préciser les datations. Elle aurait été sculptée à peu près il y a 29 000 ans.
1: Est-ce dire que nous avions des peuplades qui vivaient là, à Brassimpouille, dans la préhistoire ?
2: Brassimpouille, finalement, on a la chance d'avoir des grottes qui se sont créées naturellement il y a plusieurs dizaines de milliers d'années. Et finalement, les hommes préhistoriques qui passaient dans la région, puisqu'on est toujours sur des tribus nomades, vont profiter l'opportunité de cette petite cavité, vont s'installer dedans, et pendant plus de 20 000 ans, des tribus vont passer et agglomérer en fait des restes de leur activité, qui ont été découvertes du coup à partir des années 1880 et jusqu'aujourd'hui encore, puisque on est toujours sur un chantier de fouilles à Brassimpouille.
1: C'est la communauté de communes Coteau et Vallée du Leuil qui gère le site, ouvert toute l'année, sauf en hiver, à part pour les groupes et sur réservation. Renseignements préhistoire-brassimpouille.fr. Recommandé par Ici Gascogne.
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3: Patrice, 69 ans, vous en.
4: Vous avez créé des meringues tatin, la confiture tatin et même un torchon qui raconte l'histoire de la tatin.
3: Ah oui, c'est une vraie passion la tarte tatin. Dans ma jeunesse, j'ai toujours été passionné de cuisine, notamment de pâtisserie.
4: Quand on est seul oignon, on en mange combien des tartes tatin à la semaine ?
3: Oh bah de temps en temps, non, c'est pas régulier, mais seulement quand on a du monde, des invités, oui, on fait une tarte tatin, c'est obligé.
4: Vous faites partie des ambassadeurs de la tarte tatin de la mode Beuvron. Oui. Vous avez un record mondial.
3: En 2019, oui, on a réalisé la plus grande tatin du monde qui faisait 308 kilos et 3 mètres de diamètre. On a épluché, donc avec les bénévoles, plus de 500 kilos de pommes.
4: Et au niveau de la pâte, ça devait être une dinguerie.
3: Alors la pâte nous a été offerte par le Festival des Pins. Oui, il y avait quelques kilos de pâte. Oui, 40 kilos de pâte de mémoire.
4: Ça représente quoi pour vous, la pâtisserie ou la cuisine ?
3: Moi, je me lève le matin, je pense qu'à une chose, c'est cuisiner.
4: Et je reviens sur la meringue tatin. Vous rajoutez du caramel dans les blancs d'œufs ?
3: Je rajoute pas du caramel, je rajoute de la pomme confite.
4: Elle est venue comment, cette idée ?
3: Genre, en réfléchissant, il fallait que je trouve quelque chose.
4: Pour vous occuper ?
3: C'est ça, j'avais rien à faire, donc j'ai dit, je vais faire des meringues. Et par contre, ça a beaucoup de succès. Depuis la création des ambassadeurs, en pot de confiture, on en a fait plus de 1500. On est présent, par exemple, à Musée du Braconnage à Chon. On est à la Maison des Étangs aussi à Saint-Viat.
4: Il y en a combien des ambassadeurs de la tarte tatin du côté de la mode Beuvron ?
3: Alors, au niveau du bureau, nous sommes 8 et nous avons une trentaine d'adhérents.
4: Okay. Ça va être quoi votre prochain défi culinaire, hein, Patrice ? Maintenant que vous êtes recordman du monde de tatin.
3: Et ben on attend que quelqu'un nous pique la vedette pour recommencer, on attend que ça.
4: Ah ouais, et c'est quoi le record à battre déjà ?
3: Alors c'est 308 kilos.
4: Et vous, vous pensez que vous pouvez aller jusqu'à combien au maximum?
3: Oh bah là, je pense qu'on peut aller à 400, ça c'est sûr.
4: Il va y avoir assez de pommes en Sologne.
3: Ah oui, il y a ce qu'il faut. Non, on a des mains, on a tout ce qu'il faut. Non, là, il n'y a aucun problème. On est prêt à relever le défi sans souci. Par contre, il va falloir qu'ils se dépêchent parce que la pendule tourne. Alors, l'origine de la tarte tatin, donc, c'est bien la Motte Beuvron. Et d'ailleurs, les sœurs tatin sont enterrées au cimetière de la Motte Beuvron.
4: Ah oui. Donc, parce qu'il y a les Normands qui ont essayé de vous prendre
3: Les Normands, bah, disons qu'ils ont le beurre et les pommes. Donc, ils se sont un peu appropriés la tarte tatin.
4: Le mot tarte tatin, il n'est pas déposé.
3: Alors, le mot tatin n'est pas déposé. Donc, aujourd'hui, tout le monde peut se l'approprier. Et c'est vrai qu'aujourd'hui, on trouve des tartes tatin aux pommes. Et maintenant des sucrés, des salés, aux poires, aux endives, aux aubergines.
4: Et ça, est-ce que ça vous révolte?
3: Oh, après, il y a de la place pour tout le monde. Hein. On peut faire tout ce qu'on veut du moment qu'elle est retournée. C'est une tarte tatin.
4: Et après, on caramélise tout ça, les endives.
3: Vous mettez un peu de sucre. Ah oui, alors, tatin d'endives, c'est délicieux. Pour avoir essayé, c'est délicieux.
4: Ah ouais,
3: vous mettez du sucre dans le fond de les endives, ça demande un petit peu de sucre. Pareil, du beurre, hop, au four, une pâte par-dessus, on tourne, ça fait une super tatin d'endives.
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5: Oh, j'en peux arrêter de beuvracher.
6: En Berrichon dans le texte.
5: Beuvracher, c'est boire des petits canons. Mais à force d'en mettre derrière la cravate, vous pourriez ben avoir le gerlé, puis devenir causant. Puis si vous continuez à beuvrailler, vous serez abreuvagé, plein comme une nœud. Mais quand que c'est que vous en avez vos deux pleins patins, le lendemain, il y a le pivert qui vous colle dans le nez, yo. Ça fait qu'au goûter, vous buvez plus que de l'io. Vous faites un repas de bœuf. Les bonnes résolutions de plus toucher à une chopine, oh, ça dure jamais ben longtemps. On retrouve ben vite son avaloire, et puis on se remet en beuvée. Faut dire que chez nous, dans le Berry, j'encle l'embarras du choix. Châteaumeillant, Mentoux, Tchinci, Reuilly, Sancerre, Valencé. Sans compter Saint-Marcel et Venem. Comment voulez-vous en que ça que j'arrête de gobloter? Maurice Sandré, dans Plein Communeux, nous décrit son état. Cré bon Dieu! Tchic, ça veut donc dire. V'là que je peux plus rester d'aplomb. Quand que je cause, je raconte des bêtises et j'ai la tête comme un vrai plomb. Je peux plus me tenir sur mes giboles. J'ai comme qui dirait mal aux cheveux. Ah, je crée bien que je suis plein, ma parole. Là oui, je suis plein comme une nœud. Oh, c'est une chose qui est pas naturelle. Où que j'ai ben pu attraper ça? Ah, va m'enduler, ma fumelle, en me voyant dans cet état-là. Ah, pour une fois que je fête la Sainte Barbe, je peux plus rentrer chez nous, bon Dieu, sans me cramponner à tous les abes. Ah, ça y est, ben, je suis plein comme une nœud. C'est que pour arroser la bonne cuisine, en que le lieutenant, tous les deux, j'avons bu nos 17 chopines. Du coup, nous voilà plein comme une nœud.
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7: La politique et l'amour ne font pas bon ménage. Dans cette nouvelle histoire, on plonge dans le quotidien du premier président du Parlement de Bourgogne. Voici la légende de Giroux le Fou et Marie Baillet. Extrait de votre ouvrage, Sandra Amani, Amour et passion d'antan en pays bourguignon, aux éditions de l'Escargot Savant. Bonjour Sandra.
8: Bonjour Charlotte.
7: Nous voici en l'an de grâce 1634, sous le règne de Louis XIII. Pierre Giroux vit à Dijon et aime beaucoup les femmes.
8: Notre président a 30 ans. Il est marié à une femme de la haute société, Mademoiselle Legout de la Berchère. C'est grâce à son épouse que Pierre a si bien réussi en politique. Même s'il ne l'aime pas, pour sa carrière, il ne peut pas s'en séparer. Après plusieurs aventures sans lendemain avec des prostituées beaunoises, Pierre Giroux tombe éperdument amoureux de la femme de son cousin, Marie Baillet. Et cet amour est réciproque.
9: Grand Dieu, dire que cette femme n'est même pas jolie. Pourquoi l'amour est-il si capricieux?
8: Quelques mois après leur coup de foudre, les amoureux ont de plus en plus de mal à dissimuler leur relation extra-conjugale. Lors des réceptions, ils s'isolent dans les petits salons où ils échangent des baisers passionnés. Ils ne peuvent plus se passer l'un de l'autre. Un soir, après une étreinte fugace dans un placard, Pierre n'en peut plus.
9: Si seulement nos deux minables conjoints étaient morts, ma tendre Marie. Nous pourrions alors arrêter de nous cacher. Je te fais la promesse qu'on sera un jour réunis. Je vais d'abord m'occuper de mon cousin.
8: Aussitôt, Giroud dépêche Denis Carteau, l'un de ses fidèles amis, et lui demande, moyennant 20 pistoles, d'éliminer l'encombrant cousin Baillet dans les bois du Val-Suzon. La première tentative échoue. Tout comme la deuxième dans la forêt de Bressay-sur-Tille. Le président est furieux.
9: Bande d'incapables ! Il va donc falloir que je me débarrasse moi-même de cette vermine. Mais en attendant le bon moment, occupons-nous de l'autre idiote. Je ne peux plus supporter sa présence chez moi. Je la déteste.
8: Justement, l'occasion est belle. Madame Giroud ne se sent pas très bien ces derniers temps. Elle se plaint de la tête, du ventre, elle vomit sans cesse. Pierre fait donc appel au docteur Rodeau. Le fameux praticien s'installe chez les Giroud pour suivre au plus près l'évolution de la santé de madame. Nuit et jour, le médecin reste au chevet de sa patiente. Il lui donne des potions, non pour guérir son mal, mais pour la faire mourir à petit feu. 10 jours plus tard, l'épouse décède d'une maladie incurable, impossible à combattre. Le docteur Rodeau sera grassement rémunéré.
9: Maintenant, c'est au tour de l'autre imbécile.
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0: De septembre 1638, le cousin Bayet se rend gaiement chez Pierre Giroux. Il est en compagnie de sa femme, Marie.
1: Mon cher cousin, quel plaisir de vous recevoir. Prenez donc place à cette table, juste à l'endroit où s'asseyait ma tendre épouse. Oh, elle me manque terriblement, vous savez. Un peu de compagnie sera salutaire pour moi. La solitude où m'a plongé sa mort me désole.
0: Le vin coule à flot, et surtout dans le verre du cousin. Bientôt complètement ivre, le cousin Bayet perd la raison. Pierre rit avec lui, mais ne boit pas. Marie tremble à mesure que s'écoule le repas. Elle est déjà prise de remords. Lorsque Bayet s'apprête à prendre congé, Giroux s'empare d'un immense couteau à viande. Le cousin, complètement saoul, ne réagit même pas. Quand le couteau le frappe en plein cœur, Bayet pousse un cri horrible, un cri de bête qu'on éventre. Il meurt estomaqué. Le cousin Bayet, après une soirée fort arrosée, aurait perdu la tête et a mystérieusement disparu. Les jours suivants, Giroux s'assure que personne ne le dénoncera. Il commence par éliminer ses complices. On n'est jamais trop prudent. 12 personnes sont ainsi victimes de la folie du tueur.
2: Mince, j'ai oublié l'avocat. Humbert doit mourir, sinon il ira clamer au juge que je l'ai consulté sur des questions d'héritage.
0: 2 années passent. Les corps des victimes, bien dissimulés, ne sont jamais retrouvés. Les 2 amants restent discrets et continuent de se voir en secret pour ne pas éveiller les soupçons. Mais la vieille mère du cousin Bayet ne peut croire en la disparition de son fils si talentueux. Sa belle-fille, Marie, lui suggère de porter plainte contre X sur les conseils du diabolique Pierre Giroux. Les premiers à être interrogés sont les domestiques du président. Ils cèdent après des nuits de torture et avouent l'impensable. Le corps de Bayet a été mis dans un sac et caché dans un hôtel particulier de Dijon. Le 6 mai 1643, Pierre Giroux est enfermé dans les cellules du château de Dijon. Le tribunal ne tarde pas à donner son verdict.
3: Qu'on lui coupe la tête !
0: Marie, qui a quitté la ville de Dijon avant la mise à mort de son amant, est arrêtée quelques temps plus tard et condamnée à mort. Un ami du roi sauve sa tête et obtient l'annulation de la condamnation. Marie peut alors se remarier.
4: En espérant que sa prochaine union sera moins mortelle.
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6: Salut Brésisel.
7: Est-ce que par hasard, vous ne seriez pas la petite Manon ?
6: Je m'appelle Manon.
7: Il faut bien te regarder pour te reconnaître.
6: J'ai 22 ans, bientôt 23.
8: Ça paraît un peu plus que son âge. Elle fait au moins 18 ans. Qu'est-ce que tu fais ?
6: Je suis vendeuse de carrelage et je suis dans les petits bonheurs.
7: Mais pourquoi, hein ? Pourquoi ?
8: Parce qu'elle est belle. Parce que je suis d'accord.
9: Elle vient d'où cette fille ?
6: J'habite à Quimper. Je ne suis pas originaire d'ici. J'habite à Cancale de base, ville de cœur, la meilleure ville de Bretagne.
10: Le symbole de la nation bretonne.
6: Moi, Cancale, j'aime Cancale parce que c'est une petite ville avec un petit port. Magnifique, tout le monde se connaît, il y a la joie de vivre, il y a les huîtres, il y a le vin blanc, il y a les bars, il y a tout ce qu'il faut pour avoir une belle vie en fait.
11: Et sinon, les huîtres ?
12: Il y a encore eu une marée noire en Bretagne.
11: Putain, une marée noire, c'est de l'encre de sèche.
13: Alors, où est-elle ton île ?
6: Si je devais finir mes vieux jours sur une île bretonne, je dirais Groix. Franchement, ça a été le coup de cœur de mon été là, dernier. J'ai pas été sur beaucoup d'îles, parce que les Glénans, bon, c'est vu et revu, mais Groix, franchement...
11: Non mais franchement, qu'est-ce que tu lui trouves, hein ?
6: En fait, c'est un mini Cancale.
14: Oh non, mais c'est pas vrai. Vous croyez pas que vous poussez ?
15: Un méga tube ?
6: Ma chanson préférée, c'est Je te promets.
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17: Je te promets le sel au baiser de ma bouche.
6: C'est vraiment la chanson que je pourrais sortir à toutes sortes de soirées. Et je n'ai pas honte de le dire. Mamie, une love de Johnny, a vu tous ses concerts, elle a le tatouage sur le bras, elle a fait tous ses concerts. Ses premiers concerts, là, dans la fosse, comme ça, mamie, génial. Ah, je te promets, c'est vraiment la meilleure musique que j'aime.
18: Ta grand-mère, elle a enterré Michael Jackson, David Bowie, Johnny, Prince, même le gars de Koh-Lanta, Miskel.
19: Changement d'époque en cours.
6: Si je pouvais voyager dans le

0: ans, j'irai à l'époque baroque. Parce que j'aurais aimé porter les tenues des femmes.
1: C'est quoi cette tenue ?
0: Les belles robes, les belles coiffures. J'aurais aimé ça, mais j'aurais aimé vivre dans les années 80. Enfin, rien qu'une époque sans téléphone.
2: Ah, non mais allô quoi. Je sais pas, vous me recevez ?
3: Oh, j'ai plus de bar. J'ai plus d'unité. Pourtant, je suis chez Orange. Il devrait pas y avoir de pépins.
0: Allez, salut, c'était Manon.
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5: Une main dans le pop-corn, le ticket dans l'autre, vous entrez dans l'une des salles du Sénéchal. Mais avant d'être le cinéma de Guéret, c'était quoi ?
6: Et ouais. Daniel Domecq, je suis passionné de cinéma. À l'origine, c'était un bâtiment qui était en déshérence depuis un certain nombre d'années et qui était une école. C'était l'école Jean de Sessac, un grand bâtiment qui n'avait plus de fonction et dont il a été décidé de le transformer en cinéma à la demande d'un groupe qui s'appelait le groupe Raymond, qui est plus connu aujourd'hui sous le nom du CGR. Donc il y a des salles un petit peu partout en France et c'est donc cette société-là qui a réalisé les travaux avant 1983 puisque le Sénéchal sur cet endroit ouvre fin décembre 1983. À Guéret, on a du cinéma depuis 1897, première séance 23 mai 1897 et la première salle fixe, puisque avant il a été porté par des itinérants, première salle fixe qui ouvre en 1919 à un endroit qui maintenant est complètement détruit. Je veux parler de ce qu'on appelle l'îlot Carnot et c'est là qu'était le premier cinéma de Guéret. Le Café Continental possédait une salle des fêtes à l'opposé d'un grand jardin. Dans cette salle-là ont eu lieu des séances de cinéma et le propriétaire qui a acheté tout ça en 1919 en a fait un cinéma. Un grand cinéma de 350 places avec balcon qui va fonctionner de 1919 à 1934. Si on a beaucoup d'autres façons de regarder des films, ce qui est tout à fait louable et respectable, je crois vraiment que la dimension lieu de rencontre et de convivialité et la qualité surtout des images projetées et du son que l'on entend sont à mes yeux irremplaçables.
7: Bonjour.
8: Guillaume, je suis directeur du cinéma Le Sénéchal. J'ai grandi avec ce cinéma dès mes 7 ou 8 ans, on va dire.
7: Qu'est-ce que ça fait maintenant d'en être le directeur ?
8: Waouh ! Un choc ? Non, ça fait bizarre et en même temps, il y a une sorte de logique, quelque part.
7: Si vous pouviez dire quelque chose au Guillaume, qui a 7 ans ?
8: Je pourrais lui dire, tu vas voir, il va y avoir plein de nouvelles choses excitantes dans le cinéma et plein de choses auxquelles tu ne pensais pas encore, qui vont arriver et qui vont émerveiller tout le monde.
5: Maintenant, vous ne pourrez plus vous faire de films sur ce qu'était le Sénéchal avant. C'était une école.
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0: Stéphanie Hackett, Amour charnel. Un coup de cœur ici au Serre.
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2: Bonjour à toutes et tous, bienvenue dans Affaires classées, le podcast. On vous parle beaucoup de Notre-Dame de Bétharram actuellement. Figurez-vous qu'en 1840, il y a de cela bientôt deux siècles, un enseignant de l'établissement qui se destinait à une vie au service de Dieu va soudain passer à la rubrique des faits divers. Vincent Elisabide, officiellement enseignant dans le vénérable collège, va assassiner une jeune mère de famille et ses deux enfants. Comment ce trentenaire émérite a-t-il soudain vendu son âme au diable ? Réponse dans un instant.
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2: Vincent Elisabide vient au monde le 15 juin 1810 à Mauléon, capitale de la Soule. Son père, bien que modeste, est si fier de ce fils aîné qu'il ne recule devant aucun sacrifice pour lui offrir la meilleure éducation. Premier de sa classe, le garçon fait l'admiration des enseignants qui le décrivent précoce et fort intelligent. Vincent affiche très tôt une vocation pour le sacerdoce. Le dimanche, il sert la messe et ne rate jamais une occasion d'échanger avec le curé du village de Gotin. Elisabide a 14 ans lorsqu'un matin, son père le conduit au séminaire d'Oloron-Sainte-Marie. Il réussit l'examen d'entrée si brillamment que l'évêque de Bayonne, Monseigneur d'Astros, se déplace pour le féliciter. Le fils prodige décide qu'il consacrera sa vie au service de Dieu. Dans les campagnes pauvres de ce Béarn et de ce Pays basque si fervent, l'Église offre ainsi le moyen à un élève méritant, qu'il soit riche ou pauvre, de parfaire son éducation et devenir un personnage respecté.